0: vous pour ces informations. En saura-t-on plus ce mercredi concernant la disparition de Timéo, 5 ans, et de son papa à Honhé, en province de Namur? L'autopsie des deux corps a été réalisée en soirée ce mardi. Ces analyses vont permettre aux enquêteurs d'identifier précisément les deux corps et sans doute de donner des indices sur les causes de leur décès. Cette information, si vous prenez les transports en commun, c'est confirmé, il n'y aura que très peu, voire pas du tout de bus ces jeudi et vendredi en Wallonie. Le Front commun syndical maintient son préavis de grève. Aucune solution n'a pu être dégagée à l'issue de la réunion avec la direction du groupe Le Tech ce mardi. Les syndicats s'opposent à la perte de 100 euros sous forme d'éco-chèque octroyé au personnel. Œil pour œil, dent pour dent, États-Unis et Canada se rendent coup pour coup dans la guerre commerciale qui les oppose et qui s'enlise. Ottawa imposera à partir du 8 septembre des droits de douane de 15 à 50% sur toute une série de produits américains et ripostera encore davantage si son secteur automobile est touché par de nouvelles surtaxes de la part de Washington. Les surtaxes canadiennes concerneront l'acier ou les produits laitiers américains dans un premier temps, mais aussi le matériel agricole, l'industrie du papier, l'électronique. Leur niveau sera de 15, 25 ou 50% et leur montant correspondra au dollar près à celui des surtaxes américaines qui vont toucher le Canada, a détaillé le ministre des Finances. Lundi, Donald Trump avait annoncé des hausses de droits de douane de 50% supplémentaires sur l'acier et les voitures provenant du Canada à partir de janvier prochain. Le président américain qui a ordonné la mise en berne des drapeaux sur tous les bâtiments publics des États-Unis pendant une semaine en hommage à Dolly Parton, la reine de la country, décédée à l'âge de 80 ans. Une vraie perte pour des millions de personnes, a écrit le locataire de la Maison-Blanche sur son réseau social. Tadej Pogacar a écrasé la quatrième étape du Tour d'Espagne, victoire en solitaire du Slovène dans la ville d'Andorre, plus de 2 minutes 30 d'avance sur ses poursuivants, parmi lesquels le jeune Belge talentueux Jarno Wiedaert qui a terminé deuxième. On rappelle qu'il dispute son tout premier grand tour. Merci pour votre écoute, où que vous soyez, passez une belle et douce nuit.
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0: Il est 3h.
1: David Riffon avec vous pour ces informations. En saura-t-on plus ce mercredi concernant la disparition de Timéo, 5 ans, et de son papa à Honhé, en province de Namur? L'autopsie des deux corps a été réalisée en soirée ce mardi. Ces analyses vont permettre aux enquêteurs d'identifier précisément les deux corps et sans doute de donner des indices sur les causes de leur décès. Cette information, si vous prenez les transports en commun, c'est confirmé. Il n'y aura que très peu, voire pas du tout de bus ces jeudis et vendredis en Wallonie. Le Front commun syndical maintient son préavis de grève. Aucune solution n'a pu être dégagée à l'issue de la réunion avec la direction du groupe LeTech ce mardi. Les syndicats s'opposent à la perte de 100 euros sous forme d'éco-chèque octroyé au personnel. Œil pour œil, dent pour dent, États-Unis et Canada se rendent coup pour coup dans la guerre commerciale qui les oppose et qui s'enlise. Ottawa imposera à partir du 8 septembre des droits de douane de 15 à 50% sur toute une série de produits américains et ripostera encore davantage si son secteur automobile est touché par de nouvelles surtaxes de la part de Washington. Les surtaxes canadiennes concerneront l'acier ou les produits laitiers américains dans un premier temps, mais aussi le matériel agricole, l'industrie du papier, l'électronique. Leur niveau sera de 15, 25 ou 50% et leur montant correspondra au dollar près à celui des surtaxes américaines qui vont toucher le Canada, a détaillé le ministre des Finances. Lundi, Donald Trump avait annoncé des hausses de droits de douane de 50% supplémentaires sur l'acier et les voitures provenant du Canada à partir de janvier prochain. Le président américain qui a ordonné la mise en berne des drapeaux sur tous les bâtiments publics des États-Unis pendant une semaine en hommage à Dolly Parton, la reine de la country, décédée à l'âge de 80 ans. Une vraie perte pour des millions de personnes, a écrit le locataire de la Maison-Blanche sur son réseau social. Tadej Pogacar a écrasé la quatrième étape du Tour d'Espagne, victoire en solitaire du Slovène dans la ville d'Andorre, plus de 2 minutes 30 d'avance sur ses poursuivants, parmi lesquels le jeune Belge talentueux Yarno Widar qui a terminé deuxième. On rappelle qu'il dispute son tout premier grand tour. Merci pour votre écoute, où que vous soyez, passez une belle et douce nuit.
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0: Il est 4 heures.
1: David Riffon avec vous pour ces informations. En saura-t-on plus ce mercredi concernant la disparition de Timéo, 5 ans, et de son papa à Honhé, en province de Namur? L'autopsie des deux corps a été réalisée en soirée ce mardi. Ces analyses vont permettre aux enquêteurs d'identifier précisément les deux corps et sans doute de donner des indices sur les causes de leur décès. Cette information, si vous prenez les transports en commun, c'est confirmé, il n'y aura que très peu, voire pas du tout de bus ces jeudis et vendredis en Wallonie. Le Front commun syndical maintient son préavis de grève. Aucune solution n'a pu être dégagée à l'issue de la réunion avec la direction du groupe LeTech ce mardi. Les syndicats s'opposent à la perte de 100 euros sous forme d'éco-chèque octroyé au personnel. Œil pour œil, dent pour dent, États-Unis et Canada se rendent coup pour coup dans la guerre commerciale qui les oppose et qui s'enlise. Ottawa imposera à partir du 8 septembre des droits de douane de 15 à 50% sur toute une série de produits américains et ripostera encore davantage si son secteur automobile est touché par de nouvelles surtaxes de la part de Washington. Les surtaxes canadiennes concerneront l'acier ou les produits laitiers américains dans un premier temps, mais aussi le matériel agricole, l'industrie du papier, l'électronique. Leur niveau sera de 15, 25 ou 50% et leur montant correspondra au dollar près à celui des surtaxes américaines qui vont toucher le Canada, a détaillé le ministre des Finances. Lundi, Donald Trump avait annoncé des hausses de droits de douane de 50% supplémentaires sur l'acier et les voitures provenant du Canada à partir de janvier prochain. Le président américain qui a ordonné la mise en berne des drapeaux sur tous les bâtiments publics des États-Unis pendant une semaine en hommage à Dolly Parton, la reine de la country, décédée à l'âge de 80 ans. Une vraie perte pour des millions de personnes, a écrit le locataire de la Maison-Blanche sur son réseau social. Tadej Pogacar a écrasé la quatrième étape du Tour d'Espagne, victoire en solitaire du Slovène dans la ville d'Andorre, plus de 2 minutes 30 d'avance sur ses poursuivants, parmi lesquels le jeune Belge talentueux Yarno Widar qui a terminé deuxième. On rappelle qu'il dispute son tout premier grand tour. Merci pour votre écoute, où que vous soyez, passez une belle et douce nuit.
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0: Nous sommes mercredi aujourd'hui, le 26 août. Nous fêtons les Natacha. On pense bien sûr à l'héroïne de François Valtéri, hein, Natacha, l'hôtesse de l'air. Et puis on embrasse bien fort aussi les autres Natacha qui sont déjà à l'écoute de Vivacité et de La Une à cette heure-ci. Un petit dicton du jour qui dit soleil rouge à la Sainte Natacha, c'est de la pluie partout. Un soleil qui va se lever à 6h47 ce matin et qui se couchera à 20h41 en fin de journée. Petit coup d'œil sur les anniversaires du jour. Il n'y en a pas beaucoup, hein. Il y a d'abord un acteur qu'on connaît bien, c'était le petit Kevin dans Maman, j'ai raté l'avion. Macaulay Culkin fête ses 46 ans. On l'avait vu aussi dans le clip de Black or White, hein, de Michael Jackson. Il était dans sa chambre et écoutait la musique à fond la caisse. Je sais pas si vous vous souvenez encore de ces clips. C'était assez marrant. Et puis il y a Dr Alban aussi qui fête son anniversaire aujourd'hui. It's My Life ou encore Sing Alleluia. Il nous a fait danser dans les années 90, hein, sur sa musique. 69 ans pour le Dr Alban en ce mercredi 26 août. L'Event est là pour réaliser l'émission. C'est donc lui qui va vous donner l'indice pour le jeu de l'intro, puisqu'on jouera comme chaque matin à 5h35. Et puis le numéro de WhatsApp 0470 07 20 23 pour nous faire parvenir vos petits messages. Comme Mathieu qui me dit que du côté de Tournai, ce matin, eh bien, il fait déjà 17 degrés. Mathieu qui vous remet bonjour. Pour ce qui est de la musique, eh ben, il y a Teddy Swims qui arrive avec Mr. Know It All. Très bonne matinée à tous.
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0: 4h35 dans Vivacité Matin, il fait 16 degrés à Trasny, me dit Rudy, qui vous souhaite aussi une très bonne journée. Lui, il vous souhaite déjà un bon week-end. Dites donc, il commence le week-end tôt, Rudy, quand même. Hein. Allez, c'est l'heure de retrouver la séquence Tumpeke et Derawet. Et comme nous sommes mercredi, on va retrouver Tamara Penn et Martha Charlier.
1: Lui, c'est Martin.
2: Et elle, c'est Tamara.
1: Et qu'est-ce qu'on est heureux de vous retrouver toutes les semaines pour notre petite carte blanche à nous.
2: Bienvenue dans votre douce quotidienne de Wallonie en radio.
1: Mais alors du coup, on va parler de quoi Martin aujourd'hui?
2: Écoute.
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2: Bien aller jusqu'au bout du jingle et bien tirer la chasse. Et oui, Tamara, nouvelle séquence sur les Wallons connus. La liste est inépuisable, tellement ils ont fait parler d'eux à travers le monde et les époques. Là, tout de suite, on va s'intéresser aux acteurs wallons et bruxellois. Les Oscars, les Molières, les Césars et aussi les René, mais moins. Allez, prouf, on y va.
1: J'adore.
2: Trois acteurs à deviner, t'es prête?
1: Oufti! Attends, ils sont wallons ou ils sont liégeois?
2: Ils sont wallons-bruxellois.
1: Ok, wallons-bruxellois.
2: Donc, Fédération Wallonie-Bruxelles, je te donne les indices en wallon. Je te les traduirai si je vois que ça ne va pas. Hein,
1: okay,
2: on voit bien.
1: D'accord,
2: hein.
1: D'accord.
2: Premier indice. Pour le premier acteur, il va d'El Province d'Illich, même d'El bout d'El Province, là où est-ce que les Jack Mess à José ou Pau Almet, mais n'est lui. Autrement dit, il vient de la province de Liège, même du bout là où on commence à parler allemand, mais lui ne le parle pas. Alors il a aussi Kmassi comme humoriste, comme grand-mère des acteurs. Il a eu le César d'El meilleur acteur pour un second rôle en 2023. L'inute dit doux.
1: Oui. C'est Bouly Lanners.
2: Mais oui, elle hein, n'a pas besoin du troisième indice.
1: Mais
2: il s'agit bien de Philippe Lanners alias Bouly. Oui, qui a démarré, on se le rappelle, avec les Snuls, ces humoristes belges du début des années 90. Il n'était même pas comédien, il était assistant. Il est devenu un de nos plus grands acteurs belges. Astérix aux Jeux Olympiques, rien à déclarer, les vacances du petit Nicolas. Et là, all hoot aussi chaté. Une version toute particulière de Sonny. C'est dans le film Altra, j'ai jamais autant
1: rêvé. C'est génial, il raconte absolument n'importe quoi.
2: C'est du yaourt, il aurait pu le faire en wallon.
1: Ouais.
2: Écoutez.
1: You fucking have a bird.
2: Oui,
1: you fucking have a bird. Ça ne veut absolument rien dire, c'est génial.
2: Alors Sonny en wallon, on pourrait dire au Cho Solo.
1: Ah oui.
2: Que ça va bien.
1: Ouais, c'est vrai.
2: Allez, on enchaîne. Deuxième acteur, il est né à Namur. Mais aide de film, il lover dans un hôtel d'hiver Luxembourg à Miroir, pour être précis. Donc il est né à Namur. Et entre deux tournages, il s'occupe d'un hôtel en province de Luxembourg à Miroir, pour être précis.
1: Non, je vois pas.
2: Magritte, enfin, René du cinéma, mais à l'époque c'était les Magritte, en 2011. Il a reçu Oyu, lit César d'El meilleur acteur, mais en 2012, pour l'exercice de l'État. Encore belge césarisé. Hein. Aïe.
1: Mais je vois sa tête, mais je suis incapable de donner son nom.
2: Alors, c'est l'iptifias. Papa des frères d'Ardennes. C'est donc normaux si Vicky venait de Luxembourg à Steur. On l'avait eu dans Les Promesses, Rosetta ou Les Filles.
1: Oui, Gourmet.
2: Donc, exactement, Olivier Gourmet. On parle bien d'Olivier Gourmet qui doit être des meilleurs acteurs belges, en tout cas les plus prolifiques dans nos acteurs wallons. Il a tourné dans une centaine de films, parmi lesquels des gros cartons comme Coluche, où il campe le producteur Paul Lederman, mais aussi Mesrine, où il joue le commissaire Broussard, ou également Rien à déclarer, qui manifestement rassemble tous nos acteurs wallons, puisqu'il y a également Bouly Lanners dont on vient de parler, François Damien, Benoît Poulvaud. Pour en terminer avec lui, une petite anecdote. Un jour, j'étais en vacances en famille dans un gîte de Miroir, et au milieu de l'après-midi, je suis allé boire un verre dans son auberge, sans savoir que c'était lui qui tenait le bar.
1: Oh, c'est incroyable.
2: On a bavardé jusqu'à 2h du matin, il avait même fermé et m'a laissé un petit mot en wallon pour mes parents. Il a mis « Fonèble à mes Martin pour Hessal et Ri, c'est mi qui l'a fait beurre. »
1: Oh, c'est génial.
2: Donc, autrement dit, il ne faut pas en vouloir à Martin d'être en retard, c'est moi qui l'ai fait boire.
1: Oh là là.
2: J'ai toujours le mot chez moi. Allez, on passe au troisième. Premier indice, c'est sûrement l'plus célèbre dit tous nos acteurs bruxellois. Il est né à Berchem-Sainte-Agathe, mais à l'autre qui n'y vécait plus là. Donc, c'est sans doute un des plus célèbres acteurs. Il est né à Berchem-Sainte-Agathe.
1: Mais j'ai vécu à Berchem-Sainte-Agathe.
2: Mais il y a longtemps qu'il ne vit plus là.
1: Je vois qui c'est, mais je te laisse terminer, mais je vois qui c'est.
2: C'est au des rares qu'on peut nommer à vous ses initiales.
1: Ouais, c'est JCVD.
2: Mais bien sûr. Allez.
1: Oui, j'ai grandi à Berchem-Sainte-Agathe. J'ai vécu à un moment donné à Berchem-Sainte-Agathe et c'est vrai que tout le monde en parle, en fait.
2: Mais oui.
1: Mais oui, c'est une fierté.
2: Ah ben c'est ce genre d'ambiance hein, qu'on peut retrouver dans le jeu Mortal Kombat 1. Les Américains ils nomment les muscles de Bruxelles, ce qui veut dire the muscles of Brussels, les muscles de Bruxelles. Ouais. Allez, je me suis amusé à traduire quelques titres en wallon, petit exercice. Sport disson, Bloodsport.
1: Ah oui, Bloodsport, punaise.
2: Bloodsport. Boxeur, à vous, c'est pille. Ça, c'est le mieux.
1: C'est terrible.
2: Kickboxer, ça.
1: Bah oui, ça, c'est génial. Boxeur, à vous, c'est pille.
2: Ou encore batailleux d'Irao. Street Fighter.
1: Street Fighter, oh là là.
2: Allez,
1: magnifique.
2: Je terminerai là-dessus, c'est à ma connaissance le seul acteur qui joue dans un film à son nom, un film belge en plus sorti en 2008 avec François Damiens, le film JCVD,
1: bah oui,
2: qui
1: évidemment.
2: Était magnifique.
1: Bah oui.
2: Merci, c'était nos Wallons connus et n'oubliez pas notre maxime, dit Toledje Adelgoul, c'est les ceux de chez nos autres qui sont les plus fouères.
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0: Et rendez-vous demain matin avec Livia pour la prochaine séquence Tumpeke et Derawet. Il est 4h40. Voici tout de suite Evner avec Castle in the Snow. Il paraît qu'il fait 15 degrés d'eau déjà du côté de Fos-la-Ville. C'est Kenovel qui nous a laissé un petit message sur le WhatsApp, le 0470 07 20 23.

0: 4h44 dans Vivacité Matin, il fait 16 degrés à Lessines, me dit Patrick. Et tout à l'heure, dans le 8-9, eh bien c'est Innocent qui sera l'invité de l'émission. On va découvrir son nouveau single qui s'appelle Mama Should Know, qui est sorti en avril dernier. Mais hier, eh bien c'était un groupe d'ambiance, un groupe en tout cas qui venait nous annoncer la fin de sa carrière, sa retraite, comme on dit dans ces cas-là. C'était les Gaufres qui étaient dans le 8-9. Si vous les avez manqués, je vous propose un extrait tout de suite.
1: Olivier Socquette et Patrick Allen qui viennent représenter les Gaufres. Ça va les copains?
2: Ah ben oui, là je suis plus DJ et Louis Francis Josquin, mais oui, ça va très bien. Le Standard a gagné ce week-end.
1: C'est une autre plus. Alors, ça en parlait bien souvent dernièrement, mais enfin, bon.
2: Hein. Jérôme, on est pas mal.
1: Oui, mais enfin, on aurait pu être mieux.
2: Alors... Oui, ah, tu es rouge aussi, je voulais savoir.
1: Il y a des connivences qui se font sur ce plateau. Si vous êtes plus jeune et que vous vous dites, mais tiens, c'est qui ces énergumènes qui viennent de débarquer sur le plateau du 8-9? Écoutez, les Gaufres, c'est ceci notamment. C'est ce qui s'appelle, c'est un tube. C'est votre plus grand tube à l'heure actuelle, celui dont vous êtes le plus fier?
3: On en a une trentaine de tubes, c'est vrai que c'est celui-là le plus grand.
1: Plus qu'Abba.
3: Oui.
1: Plus que Johnny.
3: Non, mais c'est vrai que c'est la dernière chanson qui illustre les concerts. Et elle est présente depuis 30 ans, oui, depuis 33 ans maintenant.
1: Ouais, 33 ans, et là, vous avez annoncé, vous êtes en pleine tournée d'adieu. C'est pas vrai. Après 33 ans, les Gaufres, ça va vraiment être terminé?
2: Ouais, comme Jésus, 33 ans.
1: On vous crucifie le dernier...
2: Non, mais c'est bien, toutes les bonnes choses ont une fin, c'est vrai, non?
3: Oui, je pense aussi qu'on a pris une décision qui est collégiale, et c'est bien de terminer sur une bonne note. La tournée, elle se passe super bien, c'est complet partout.
1: Il y a eu les franco,
3: on a ouvert avec l'OM, c'était super, et on terminera avec le Forum avec, à mon avis, une belle fête. Et puis voilà, on aura fait une trentaine de dates, ce qui est quand même assez exceptionnel. Et voilà, on joue partout en Wallonie et on rencontre un public.
2: On remporte plein de prix puisqu'on va mourir. On est liégeois de l'année. On va mourir, alors ambassadeur de la province de Liège, ça n'arrête plus.
1: C'est la grande année. Mais pourquoi vous avez décidé d'arrêter? Pourquoi maintenant?
3: On le dit, et alors c'est pas du tout prétentieux, mais je pense que c'est bien d'arrêter sur une note positive, je crois que c'était le bon moment pour dire merci, pour partir, et de partir sur une note super positive devant plein de monde, et puis aussi de créer ce petit manque. C'est vrai que, en tout cas, quand le public vient nous trouver après les concerts, ils nous disent tous pourquoi vous arrêtez. Mais enfin, on espère qu'il y aura des groupes qui viendront un peu derrière nous, parce qu'à part Jean-Luc Fonck et nous, on n'est pas nombreux à faire ce type
1: des décalés
3: de spectacle.
1: Ça c'est clair.
3: Et donc on attend la relève.
1: Mais vous parliez il y a quelques instants de créer du manque. En 2004, les Gaufres au Suc, c'était terminé. Il y a eu une insistance du public. En 2006, vous êtes revenu.
3: Oui.
1: Ça veut dire quoi? Qu'en 2028, vous allez revenir si on insiste?
3: Ça m'étonnerait fort, mais les circonstances de 2004 ne sont pas du tout les mêmes qu'aujourd'hui. Parce qu'il y avait le départ du chanteur, qui malheureusement est décédé aujourd'hui. Mais je crois qu'ici c'est vraiment une décision qu'on a pris tous ensemble. Disons, on a fait une belle aventure. Il y a un documentaire qui est en train de se retourner sur le groupe. Et puis on a tellement de choses encore à montrer, même si on n'est plus sur scène, etc. On a des centaines d'images de Rush. On est allé en Afrique, on est allé jouer au Bénin.
2: À Cotonou.
3: Comment
2: ça s'appelait là?
3: Sanctuary.
2: Sanctuary.
3: Et après, on a vraiment beaucoup d'images. Et je pense que ça alimentera les réseaux. Et
1: il sera dispo quand, ce documentaire?
3: Il sera dispo, je pense, pour le Festival du film de comédie de Liège, en 27, novembre 27.
1: D'accord, va falloir négocier ici aussi pour le diffuser sur RTBF. Quand même.
2: Mais ils veulent déjà les droits, tout le monde veut les droits.
1: je voulais demander, parce que vous faire venir un mardi, jour de The Voice.
3: Oui.
1: Alors, quel est finalement, dans l'éditorial de la chaîne, finalement, c'est un signe, il y a quelque chose qui va se passer?
3: Oui.
1: Il y a une collusion?
2: On ne peut pas dire, mais... il se pourrait que nous soyons les nouveaux coachs.
4: mais voilà, c'est là où on va arriver.
5: Comment me mettre dans l'embarras?
4: Mais bien sûr, évidemment.
3: Les voix. Nous sommes les voix.
4: Mais vous êtes voice.
2: Il y avait Sinatra et puis il y a Josquin et DJ.
4: mais moi, je le savais. Mais voilà.
2: Bon, alors c'est un scoop, ne le dites pas à tout le monde. Que ceux qui écoutent le 8-9 ne mettent pas déjà ça sur les réseaux, parce que alors après, ça va être le bordel.
4: Oui,
2: et
4: c'est
2: voilà.
4: Ça. Mais non,
2: on débute après.
4: C'est, en tout cas, c'est ce qu'il faut à l'émission.
1: Ouais, mais le principe, c'est quand même découvrir les voix de demain, pas celles d'hier. Hein. Vous voyez, c'est ce que je veux dire dans The Voice.
4: Non, mais soyez sympa.
2: Je ne veux rien dire. Mais
4: même Cyril n'aurait jamais osé faire
5: un compliment. C'est un compliment, ils le savent tellement bien.
2: Oui, mais je veux dire, dans les coachs, il y a des voix d'hier.
4: Évidemment.
2: Alors,
3: ben voilà. Il t'a voir hier aussi.
4: Là, vous nous donnez vraiment une idée. Vous serez en tournée, bon, ça se terminera en décembre, au Forum de Liège. Il y aura Neuchâtel le 28 août, ouais. L'Overval le 4 septembre. Vous serez à Grasse-Logne le 5 septembre, à Bâtisse, à Andenne, ouais. À Durbuy également.
2: On a un scoop, parce qu'on est venu qu'avec des scoops. Hein. Bah. Non, mais quand on a été liégeois de l'année, on a été dans la catégorie culture. Nous. Et le vrai Liégeois de l'année, c'est les Restos du Cœur de Liège. Et donc, comme on avait bu des coups et tout ça, qu'on s'amusait bien, on a lancé l'idée, tiens, on serait bien de terminer et de faire encore, comme le forum était complet, de refaire une salle à Liège. Et on s'est dit, on va faire une salle à Liège au profit des Restos du Cœur.
6: C'est bien.
2: Oh, ça, donc, c'est ça. On va faire le Réflecteur. Les places sont en vente depuis hier. Et plus de la moitié est déjà partie. Donc, le Réflecteur, c'est une petite salle bien rock'n'roll à Liège. Et donc, ce sera le jeudi 24 septembre.
1: Il s'installe. Vous allez nous interpréter « J'adore le sport », mais là, sans clip.
4: Vous avez 33 ans, vous.
1: Oui. Ah, 34, c'est vrai.
4: Sur un pack.
2: Sans clip et en version un peu acoustique, évidemment, parce que...
1: On est prêt.
2: C'est une version spéciale qu'on vient d'essayer tantôt.
1: On a entendu.
4: Richie Scott vous écoute. Hein.
2: Voilà, et évidemment, il faut faire du sport parce que, en fait, j'ai été formé par Davina et Véronique, à l'époque, pour ceux qui ont connu. Donc, c'est très simple. Devant la télé, il peut faire des roues, des rats.
1: Et à la radio, peu. Des A aussi.
2: Voilà, des roues et des rats à la radio aussi. Donc, voilà.
1: Voici les gaufres.
2: C'est parti, là, en fait.
1: Allez, j'adore le sport, les gaufres.
3: On peut y aller quand on veut.

Voilà, c'était hier dans le 8-9 Les Gaufres. Et donc rendez-vous avec Innocent, prochaine invitée de l'émission. Ça sera tout à l'heure. Il est 4h52. DJ, voici Soprano dans Vivacité Matin.

7h55 dans Biva Cité Matin. Un petit coup d'œil sur la météo. Difficile à décrire pour cette journée de mercredi. Donc on va dire temps instable avec des maxima en hausse par rapport à hier, puisqu'on annonce de 23 à 27 degrés. On fera le point complet avec Denis Collard juste après le rendez-vous info de 5h. 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Allez, c'est l'heure de s'arrêter aussi sur l'agenda des ambassadeurs. Vous allez retrouver Philippe et Sophie à 14h30 tout à l'heure. Dans cet agenda, je vous propose la foire aux attractions de Tournai qui se déroule du samedi 5 au dimanche 27 septembre. C'est une grande fête foraine traditionnelle avec des attractions pour adultes et enfants. La ville annonce une cinquantaine de manèges et attractions pour cette édition. Manège à sensations fortes, attractions familiales, manège pour les plus petits également, pêche au canard, jeu d'adresse, dégustation de croustillons, de beignets, de gaufres. Rendez-vous à l'esplanade du Conseil de l'Europe du 5 au 27 septembre, c'est noté. 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On va rejoindre le point info de 5h ce matin avec Matt Cohn. Voici Begin.

0: début de journée avec Vivacité et avec la Une Télé. Il y a Denis Collard qui va nous rejoindre dans quelques instants pour parler bien sûr de la météo hein, de ce 26 août. Et puis toujours le WhatsApp 0470 07 20 23 pour nous faire parvenir à vos petits messages. Très bon début de journée, courage à tous ceux qui sont déjà en train de bosser.
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0: Il est 5 heures.
1: David Riffon avec vous pour ces informations. En saura-t-on plus ce mercredi concernant la disparition de Timéo, 5 ans, et de son papa à Honhé, en province de Namur? L'autopsie des deux corps a été réalisée en soirée ce mardi. Ces analyses vont permettre aux enquêteurs d'identifier précisément les deux corps et sans doute de donner des indices sur les causes de leur décès. Cette information, si vous prenez les transports en commun, c'est confirmé. Il n'y aura que très peu, voire pas du tout de bus ces jeudi et vendredi en Wallonie. Le Front commun syndical maintient son préavis de grève. Aucune solution n'a pu être dégagée à l'issue de la réunion avec la direction du groupe Le Tech ce mardi. Les syndicats s'opposent à la perte de 100 euros sous forme d'éco-chèque octroyé au personnel. Œil pour œil, dent pour dent, États-Unis et Canada se rendent coup pour coup dans la guerre commerciale qui les oppose et qui s'enlise. Ottawa imposera à partir du 8 septembre des droits de douane de 15 à 50% sur toute une série de produits américains et ripostera encore davantage si son secteur automobile est touché par de nouvelles surtaxes de la part de Washington. Les surtaxes canadiennes concerneront l'acier ou les produits laitiers américains dans un premier temps, mais aussi le matériel agricole, l'industrie du papier, l'électronique. Leur niveau sera de 15, 25 ou 50% et leur montant correspondra au dollar près à celui des surtaxes américaines qui vont toucher le Canada, a détaillé le ministre des Finances. Lundi, Donald Trump avait annoncé des hausses de droits de douane de 50% supplémentaires sur l'acier et les voitures provenant du Canada à partir de janvier prochain. Le président américain qui a ordonné la mise en berne des drapeaux sur tous les bâtiments publics des États-Unis pendant une semaine en hommage à Dolly Parton, la reine de la country, décédée à l'âge de 80 ans. Une vraie perte pour des millions de personnes, a écrit le locataire de la Maison-Blanche sur son réseau social. Tadej Pogacar a écrasé la quatrième étape du Tour d'Espagne, victoire en solitaire du Slovène dans la ville d'Andorre, plus de 2 minutes 30 d'avance sur ses poursuivants, parmi lesquels le jeune Belge talentueux Yarno Widar qui a terminé deuxième. On rappelle qu'il dispute son tout premier grand tour. Merci pour votre écoute, où que vous soyez, passez une belle et douce nuit.
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3: Et à 5h02, on va faire le point sur la météo. Bonjour de Nicolas.
4: Bonjour Bernard, bonjour à tous.
3: Les maxima aujourd'hui remontent un petit peu hein, par rapport à hier.
4: Oui, si on doit chercher un point vraiment positif dans la météo du jour, eh bien c'est la hausse des températures. Bon, on est encore en été, donc quand c'est agréable, on aime bien. Et donc aujourd'hui, en effet, les températures vont remonter par rapport à hier. On attend 23 degrés sur les hauteurs de l'Ardenne, 24 pour le littoral, et ce sera 25 à 26 degrés dans le centre du pays. Donc ça, c'est vraiment une chose positive. Pour le reste, eh bien, on a d'autres choses positives, hein, parce qu'on va avoir des averses, on va avoir des éclaircies. Finalement, on a besoin des deux. Et donc, ce matin, c'est plutôt sur le nord de l'Escaut que l'on note déjà quelques bonnes averses, hein, entre Tournai et Ostende. Et on a d'autres averses qui, dans les deux heures qui viennent, vont remonter de la France par la frontière, donc aussi bien du côté du Hainaut que de la province de Namur et Luxembourg. Bon, de faibles averses pour les deux heures qui viennent, et puis ensuite, ça va redevenir un temps plus sec en cours de matinée, avec des éclaircies un petit peu plus marquées. En attendant, c'est très nuageux ce matin. Et puis, cet après-midi, alors qu'en début d'après-midi, on aura quand même de belles éclaircies, eh bien, on aura quelques ondées, parfois orageuses, qui vont remonter de France. Difficile de les localiser, il n'y en aura pas partout, mais donc, avec ces températures plus élevées, ambiance un petit peu de temps lourd et vent faible de secteur sud. Donc, on aura un petit peu de tout aujourd'hui, on l'a compris. Hein. Il y aura des périodes ensoleillées, il y aura la douceur, ça c'est sûr. Et puis, par endroit, donc, il y a déjà des averses et il y en aura encore, voire même un coup de tonnerre. Ça va redevenir plus calme la nuit prochaine, mais une nuit assez douce, 15 à 18 degrés. Et puis, demain, eh bien, on va retrouver, dès le matin, déjà quelques averses orageuses sur l'ouest du pays. Et puis, demain après-midi, une accalmie dans de la grande grande douceur demain. On parlera même de chaleur estivale avec des températures de 24 degrés au littoral, 26 en Ardennes, 28 dans le centre du pays. Et dès demain, fin de journée, eh bien déjà la remontée d'orages qui seront actives dans la nuit de jeudi à vendredi. Et alors, on passe là dans une autre masse d'air et les orages vont se confirmer puisque quand on change ainsi de masse d'air, ça va devenir instable pour la journée de vendredi avec un vent modéré de sud-ouest et on ne dépassera plus 18 à 21 degrés avec fréquemment des averses ponctuées de coups de tonnerre. Ça donne l'impulsion du changement de temps qui se confirme pour le week-end. Un week-end venteux avec des rafales de 40 à 50 km par heure et il faudra constamment slalomer entre les gouttes. On aura des éclaircies mais aussi fréquemment des averses et les températures qui finalement stagnent un petit peu. 19 à 22 degrés samedi, 21 à 23 degrés pour dimanche.
3: Mais c'est un vrai feuilleton votre météo, Denis, hein ?
4: Ah oui, non mais c'est une saga, hein. Et alors, quand je vous dis que mardi on commence l'automne météorologique, il y a une saison qui arrive. C'est comme dans les séries télé.
3: Oui, c'est ça.
4: Bientôt une nouvelle saison.
3: Bon bah écoutez, voilà. Prochain épisode tout à l'heure 5h25, d'accord ?
4: Ah bah écoutez, oui, évidemment, ne manquez pas les principaux personnages principaux qui sont présents, averses, éclaircies, ils sont en pleine forme.
3: Eh ben voilà, je compte sur vous d'ailleurs pour nous les présenter. À tout à l'heure.
4: À tout à l'heure.
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3: 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Et sur WhatsApp, Patrick me dit qu'à Gendron, il fait 15 degrés déjà ce matin. Merci à vous de nous accompagner chaque matin avec votre très chouette émission. Avec plaisir, Patrick. Nous sommes mercredi 26 aujourd'hui. Nous sommes le 26 août. On fête Natacha. On pense à François Valtteri et son héroïne, l'hôtesse de l'air Natacha. Le dicton du jour dit soleil rouge. À la Sainte Natacha, c'est de la pluie partout. Un soleil qui va se lever à 6h47. Il se couchera à 20h41 en fin de journée. Et puis alors, les anniversaires du jour, on retrouve le jeune acteur, enfin il a grandi maintenant, Macaulay Culkin, on se souvient de lui dans Maman, j'ai raté l'avion, dans le clip Black or White de Michael Jackson aussi, il fête ses 46 ans, et puis le musicien et chanteur suédois d'origine nigériane, Dr Alban, fête ses 69 ans, lui doit It's My Life encore, sing Alléluia. Bon début de journée avec Vivacité et avec la une, Another Talk to You, c'est ce qui arrive maintenant.

5h09, bienvenue dans Vivacité Matin. Emmanuel nous dit qu'il fait chaud ce matin sur Braine-le-Comte, il fait 16 degrés. Belle journée, nous dit-elle dans son petit message. On va jeter un petit coup d'œil sur votre soirée en télévision. Nous sommes mercredi, vous avez rendez-vous sur la Une à 20h15 avec le magazine Crime et Indices, présenté par Ophélie Fontana. Sur Typique, c'est Fort Boyard avec le père Fouras, avec Cyril Ferraud aussi cette année. C'est à 20h05. Et puis enfin, la 3 vous propose deux épisodes de votre série policière disparue avec François-Xavier de Maison. C'est à partir de 20h30. Voilà pour votre soirée en télévision, en radio maintenant sur Vivacité et en télé sur la Une, bien sûr, on l'oublie pas. La dernière danse, voici Kyo.

0: 5h13 dans Vivacité Matin. Tout à l'heure à 6h, c'est Christophe Grandjean qui vous présentera le journal. Vivacité Matin. Et parmi les principaux titres, les drapeaux en berne aux États-Unis après le décès de Dolly Parton, la chanteuse américaine, légende de la musique country, est décédée à l'âge de 80 ans. Parmi ses plus grands succès, il y a bien sûr Jolene, notamment. On vous en parlera dans ce journal tout à l'heure. Et puis on retrouvera Sébastien Pierret à 5h30 pour développer le reste de l'actualité. Dans un petit moment, Hot Chocolate, You Sexy Thing, c'est notre disque qui fait du bien ce matin.
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0: Bon, c'est au choix, hein. Soit le café, soit le chocolat chaud. En tout cas, ce matin, on a choisi le chocolat chaud. You sexy thing. Au chocolat, tu te le dis, ce qui fait du bien, hein, pour ce mercredi. Un message de Greta qui dit qu'à Villepomerol, eh bien, il fait 17 degrés en ce moment. Et c'est l'heure de retrouver le cactus que vous avez peut-être manqué ce mardi matin dans le 8-9. C'était Jérôme de Warzy aux commandes.
1: Fête d'Urbuy pour le cactus de Jérôme de Warzé. Jérôme, le cactus se penche ce matin sur la nouvelle réforme du nouveau tronc commun.
2: Oui, trois journées dans l'histoire sont symboliques d'une libération ultime. Le 11 novembre 1918, le 8 mai 1945, et chaque jour de rentrée des classes. À l'enseignement, là où se coagulent toutes les crises de la société. Victor Hugo écrivait « Ouvrez les écoles, vous fermerez des prisons ». Ce à quoi Théo Franken répliquait « Qui vient de faire un tour à Saint-Gilles, ce Hugo ». Et on en reparle. L'école, le seul endroit où un jeune est obligé de passer après une formation fort longue. Ça et le périnée de sa mère. Voilà, personne n'a saisi parce qu'en fait les gaufres sont en train
3: de
2: faire du rock, on n'entend rien du tout. On ne vous entend pas les gaufres. Donc l'option poésie est tombée à l'eau, tant mieux pour la vanne en fait. Le tronc commun, sans doute en chaîne, vu le paquet de glands qui en ressortent chaque saison, va être encore réformé parce qu'en Belgique francophone, nous avons une règle pédagogique fondamentale. Si un système commence enfin à être compris par les parents, les élèves et accidentellement deux profs, il faut réformer. Ouais. Cette année, il arrive en première secondaire et Valérie Glatini l'a redit. Pour préparer nos enfants au monde de demain, le nouveau tronc commun doit mettre l'accent sur les matières dites STEAM. Donc STEAM. Science, Technology, Engineering, Arts and Mathematics.
3: Et anglais donc.
2: Oui, parce que science, technologie, ingénierie, arts et mathématiques, ça n'a pas ce petit parfum de Silicon Valley, indispensable quand on enseigne à des gamins de 12 ans à Jemeppe-sur-Sambre. Cette fascination de nos élites, enfin pour l'anglais, moi ça me... On ne donne plus un retour, hein, on fait un feedback.
3: Oui, c'est vrai.
2: On ne rate plus son contrôle, on est en learning process. Ah. Comment Kevin, tu as eu 4 sur 20 en maths? Non, j'expérimente un challenging relationship with numbers. Et en plus, tu redoubles? Non, je reboot. Et on ne dit plus des mauvaises notes, hein. On dit des improvement opportunities. Et c'est là que je comprends les parents qui appellent leur gamin Jordan, Kimberly, Jeremy, George Lewis. Ça leur ouvre des perspectives. En tout cas, ce qui ne change jamais avec le tronc commun, c'est que les enseignants se prennent systématiquement tout l'arbre dans la gueule et ils vont évidemment recevoir des dispositifs de formation spécifiques. Parce que le prof qui enseignait les maths depuis 25 ans doit désormais être formé pour enseigner les maths. Hein? Jean-Pierre oublie tout ce que tu sais sur Pythagore. Pourquoi ? Il est dépassé. Son approche manque clairement de tips. Et vous allez voir, à la prochaine législature, une commission d'experts rendra un rapport de 6800 pages après analyse. Il apparaît que le modèle STEAM doit évoluer. Bienvenue au iSTEAM plus Premium. Où un ministre annoncera fièrement « Nous allons enfin replacer l'élève au centre de son apprentissage. » 40 ans qu'on le replace au centre, le gosse. On ne sait toujours pas au centre de quoi, mais il y est. Il cherche encore le verbe dans « Papa mange une pomme », mais géographiquement, il est centré. C'est plus un élève, c'est un rond-point. C'est ça qui me fascine dans l'enseignement. Chaque génération de responsables politiques découvre que la génération précédente s'est trompée sur toute la ligne. Alors qu'elle nous avait expliqué avec exactement la même conviction qu'elle venait enfin de trouver la solution. Désormais donc, dès la première secondaire, tous les élèves vont apprendre la même chose en même temps. Moi, je croyais que c'était déjà le cas. À la question « Qu'est-ce que tu as appris aujourd'hui ?» ben, tous les ados de toutes les écoles ont toujours répondu maintenant, à 12 ans, soyons sérieux, comment voulez-vous qu'un enfant sache déjà ce qu'il veut faire de sa vie? À 12 ans, moi je voulais être footballeur et épouser Samantha Fox. Ce n'est pas du tout pour ce que vous croyez. Hein. Oh. C'est parce que... C'est...

0: C'est pas.
1: Elle chantait
0: c'est,
1: bien.
0: C'est pas, c'est, non, c'est parce que je pensais vraiment qu'elle aimait le ballon rond. D'ailleurs, ça se voyait.
2: Hein? On est d'accord.
0: Eh ben voilà. Là, à 12 ans, vous en avez certains qui ne savent toujours pas combien font 7 x 8, mais ils cherchent des investisseurs parce que leur pitch deck fait 48 slides. Bon, bref, plusieurs matières perdent des plumes maintenant. Bon, de toute façon, à quoi bon donner cours d'études du milieu, par exemple? Ça change tellement vite. Une année, vous étudiez les fagnes. L'année suivante, vous étudiez quoi? L'apprentissage du fusain. Mais on avance pour les tests PISA à la question « Comment améliorer les résultats des PISA ?» 60% des élèves ont répondu « En y mettant de la tomate fraîche et de la mozza. » Donc, je conclurai en disant que l'égalité des chances, ce n'est pas donner à tout le monde la même paire de chaussures. C'est permettre à chacun de courir avec celle dont il a besoin.
2: Oui. Tiens, c'est beau, hein.
0: On dirait du Oscar Pistorius.
2: Oh, il casse tout. Il casse toujours tout. Oh, la chute. C'était le cactus de Jérôme de Rosé.
3: Et le prochain cactus, c'est pour 8h16, hein, tout à l'heure. On va prendre des nouvelles de la météo avec Denis. Juste après les BTS, tiens, voici Swim. Swim.

0: 5h26 dans Vivacité Matin. On fait un petit point sur la météo, une météo fort changeante pour cette journée de mercredi de Nicolas.
1: Oui, en effet, c'est vrai qu'il y aura beaucoup de types de temps différents tout au long de la journée. Alors actuellement, on note déjà des petites averses au nord de l'Escaut, mais pas que. Il y a quelques petites averses qui arrivent actuellement sur le Hainaut. Bon, pas grand-chose, hein. D'ici une heure ou deux, on n'en parle plus. Le ciel est très nuageux partout et en cours de matinée, on va revoir de belles éclaircies. Il y a encore quelques averses qui remontent par le nord de la région parisienne et puis par la Champagne. Et ça va revenir dans les deux heures qui viennent le long de la frontière française. Et donc un début de matinée qui sera plutôt nuageux avec quelques gouttes. Et puis ensuite des éclaircies qui prendront un petit peu le dessus en cours de matinée. Et puis cet après-midi, alors que l'on enregistrera des températures plus douces que les jours précédents, 23 à 26 degrés, même 27 du côté de Mons et d'Anvers, eh bien on retrouvera un ciel un petit peu plus menaçant avec possibilité d'averse et même d'un petit coup de tonnerre localement. Il n'y en aura pas pour tout le monde, il y a des endroits où ça restera sec, mais donc un temps un petit peu lourd pour cet après-midi, et pour la suite, eh bien, on aura à nouveau une journée assez chahutée, mais assez chaude demain, notamment demain après-midi où on attend de 26 à 28 degrés.
0: Merci Denis, pour rejoindre le rendez-vous info de 5h30, c'est Manon Lisa, le petit pêcheur ce matin.

0: vous avez envie de remporter vos tickets pour les Solidarités, le festival qui aura lieu à Namur. On vous offre vos places pour le dimanche 6 septembre avec à l'affiche Christophe Maé, Gaëtan Roussel, Ben Mazoué ou encore Marguerite. On joue au jeu de l'intro dans quelques minutes, mais là, on va retrouver Sébastien Pierret pour l'essentiel de l'info sur Vivacité et sur Nalina.
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0: Bon réveil, il est 5h30. Sébastien Pierret avec vous. Bonjour à tous. Les drapeaux en berne pendant une semaine aux États-Unis. Tout le pays rend hommage à Dolly Parton, la star de la musique country est morte à l'âge de 80 ans après un bref combat contre le cancer, indiquent les médias américains. Autrice, interprète, actrice aussi, la carrière de Dolly Parton est riche de dizaines d'albums et plus de 100 millions de disques vendus. Jolene ou encore 9 to 5 figurent parmi ses chansons les plus connues. Le président des États-Unis parle d'une vraie perte pour des millions de personnes. Les médecins légistes ont passé la soirée d'hier à autopsier les deux corps retrouvés à Onhé en province de Namur, un adulte et un enfant, sans doute ceux de Brian Brigou et de son fils de 5 ans, Timéo, disparu depuis 2 mois. L'autopsie doit permettre d'identifier formellement les deux corps et donner des indices aussi sur les causes et les circonstances de leur décès. C'est le grand jour pour les candidats au service militaire volontaire. Ils entament leur formation ce matin. 500 jeunes ont été retenus après avoir réussi les épreuves de sélection. Les voilà donc partis pour une année de formation. Ils vont notamment découvrir le fonctionnement de l'armée, pratiquer le drill et le sport, apprendre à tirer. Dans le contexte de guerre actuelle, l'armée espère susciter des vocations et recruter de nouveaux éléments. Prenez vos dispositions si vous voyagez en bus. Les chauffeurs du TEC seront en grève demain et après-demain. Le préavis déposé en front commun est maintenu. Les syndicats réclament le maintien des cochets à hauteur de 100 euros par an, une mesure qui n'a plus lieu d'être selon la direction. À l'aéroport de Charleroi, plusieurs vols ont été déviés ou ont dû patienter dans le ciel hier soir avant d'atterrir à cause d'une fuite de carburant sur la piste. Un avion a perdu du kérosène lors du décollage. Tout a été nettoyé et le va-et-vient normal des avions a pu reprendre dans la soirée. 5e étape du Tour cycliste d'Espagne aujourd'hui, 173 km. Hier, Tadej Pogacar a écrasé le Tour, victoire en solitaire avec plus de 2 minutes 30 d'avance sur ses concurrents. Voilà qui conforte encore un peu plus son maillot rouge de leader. Il est 5h32, excellent début de journée à toutes et tous.
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2: Et sur les routes, des travaux à vous rappeler sur la E42, Baptiste Prume à hauteur de Malmedy jusqu'à la fin de l'année. Alors en direction de Verviers, la circulation sur la E42 à 27 elle est à hauteur de l'échangeur numéro 11 Malmedy en direction de Verviers s'effectue sur une bande basculée à contresens avec une vitesse limitée à 70 km/h. Et puis en direction de Saint-Vite, cette circulation sur la E42 à 27 à hauteur de l'échangeur numéro 11 Malmedy, donc en direction de Saint-Vite, s'effectue en bande d'arrêt d'urgence et voie de droite avec une vitesse aussi limitée à 70 km/h.
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2: Et un petit message de Philippe sur le 0470 07 20 23, le WhatsApp de Vivacité. Bon matin à tout le monde, Bernard, tous les auditeurs de Vivacité et tous les spectateurs de La Une, sans oublier Fred ou l'Eventé. Bah, c'est l'Eventé aujourd'hui. Voilà, 15 degrés à Nast ce matin, me dit Philippe. On va jouer au jeu de l'intro dans quelques minutes pour vous offrir vos entrées pour les solidarités, hein, avec des concerts dont je reparlerai d'ailleurs dans quelques instants. Nous sommes mercredi 26 août, on fête les Natacha aujourd'hui, avec un dicton du jour qui dit soleil rouge à la Sainte Natacha, c'est de la pluie partout. Le soleil, lui, va justement se lever à 6h47 ce matin et se couchera en fin de journée à 20h41. Et alors, pour les anniversaires, eh bien, on a retenu celui de l'acteur américain Macaulay Culkin. C'était le petit Kevin dans Maman, j'ai raté l'avion. Petit Kevin qui a quand même 46 ans aujourd'hui, hein. Et puis, il y a Dr. Alban aussi, celui qui nous a fait danser dans les années 90 sur Sing Alléluia, It's My Life aussi, No Coke. Il avait sorti plein de tubes à l'époque, hein. Il fête ses 69 ans aujourd'hui. Avant de jouer au jeu de l'intro, Texas arrive avec Say What You Want. Très bonne matinée.

5h38 dans Vivacité Matin. C'est l'heure de jouer à notre jeu de l'intro. On vous offre ce matin vos invitations pour le festival Les Solidarités à Namur. Pour le 6 septembre, alors l'affiche elle est plutôt sympa, hein. Christophe Maé, Gaëtan Roussel, Ben Mazuet ou encore Marguerite. Voilà quelques-uns des noms que vous allez pouvoir applaudir, à condition bien sûr de retrouver le chanteur qui se cache derrière cette intro. Écoutez.

0: 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Et puis pour le sketch ce matin, ben, c'est une blague de Renaud Rutten.
1: C'est un jeune gars qui arrive chez Bouglione, hein, le tout vieux Bouglione est dans sa roulotte et pff, il a tout vu, 70 ans qu'il fait du cirque, et un gars qui vient qui dit « j'ai un numéro terrible ». Le vieux Bouglione lui fait « j'ai déjà tout connu, c'est quoi ton bazar ?» Ben voilà, j'ai un chien et un chat, le chien joue du piano et le chat il chante. Ouais, c'est ça. Enfin, tu les as là ? Oui, oui, je vais les chercher. Le mec, il va chercher. Il a aussi un petit clavier, comme ça. Il met le chien sur un petit tabouret, le chat à côté sur un tabouret et le clavier. Et il fait allez-y, qu'est-ce que vous voulez que vous chante ? Quoi ? C'est moi qui dois choisir ? Ils n'ont pas. Non, non, ils chantent ce que vous voulez. Tu me dis n'importe quoi, qu'est-ce que tu veux ? Vas-y. Bouglione, il fait, je ne sais pas moi, Strangers in the Night. Le chien regarde le chat, il lui fait un clair d'œil et il commence au piano. Strangers in the Night. Foutu que Bouglione, il se dit qu'est-ce que c'est que ça, donc ? Enfin, ça, attends, c'est pas possible. Hein. Si je dis un autre truc, il chante. Ouais, ce que tu veux, qu'est-ce que tu veux, n'importe. Ben, je sais pas, le port d'Amsterdam, ok. Le chien regarde le chat, un petit clair d'œil. Dans le port d'Amsterdam, avec l'accent et tout, l'autre, il fait mais nom de Dieu, mais je signe, vieux. Je signe tout de suite, tiens, je signe pour 10 ans. Il lui fait un cachet magnifique. Il ouvre une bouteille de champagne et puis il regarde le gars, il dit allez, il y a un truc. Il y a un truc. Je peux pas le dire. Ben, si, hein, tu peux me le dire. Allez, ça fait 70 ans que je fais du cirque. Dis-moi, il y a un truc, c'est pas possible. Ouais, c'est vrai, allez, c'est vrai, il y a un truc. Allez, c'est quoi ? C'est quoi le truc ? C'est le chien. De quoi ? Ben, c'est lui qui chante. Hein, le chat, il ne chante pas, le chien est ventriloque.
0: Renaud Rutten pour la petite blague ce matin. 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Voici Paul, pardon, pas Coke, Paul Kalkbrenner avec Stromae, que ce soit clair.

Il est 5h44 dans Vivacité Matin. Dans 16 minutes maintenant, vous avez rendez-vous avec Christophe Grandjean pour le journal. Parmi les principaux titres, les drapeaux en berne aux États-Unis après le décès de Dolly Parton, la chanteuse américaine légende de la musique country, est décédée à l'âge de 80 ans. Parmi ses plus grands succès, il y a Jolene notamment. Tadej Pogacar prend le large au Tour d'Espagne. Le Slovène a remporté la 4e étape après une longue échappée de 50 km. On retient aussi la 2e place du jeune Belge Huidart. Tous les détails, bien sûr, sur ces titres tout à l'heure dans le journal de Christophe. À 6h. Avant cela, on parlera de la météo avec un temps assez changeant pour cette journée de mercredi. On verra ça avec Denis Collard. Et puis après, Loïc Noté et Heartbreaker, on va accueillir notre gagnante. Je te l'intro.

0: 5h48 dans Vivacité Matin, il habite à la cuisine. Oui, ça existe. On prend la direction de la route parce qu'il est déjà sur la route du boulot. Il travaille aussi au Grand-Duché de Luxembourg. Bonjour Lionel.
1: Bonjour.
0: La cuisine, je ne connaissais pas. Tiens, ça se trouve où exactement? Ne me dites pas entre le salon et la salle de bain. Hein.
1: Oui, c'est ça. Non, c'est la commune de Florentville.
0: Ah d'accord.
1: Le premier village en allant vers Neufchâteau.
0: Ok, tout près de Florentville, parfait. Et vous êtes sur la route parce que vous travaillez dans la construction, Grand-Duché?
1: C'est bien ça, oui. Donc,
0: ça roule pour l'instant, tout va bien?
1: Ça va, je suis à Étal.
0: Ah bah écoutez, c'est que ça roule puisque vous étiez ailleurs tout à l'heure, donc ça a l'air de bien avancer. Dites, Lionel, qu'est-ce que vous avez trouvé alors derrière notre intro ce matin?
1: Docteur Alban.
0: C'était Docteur Alban qui fête son anniversaire aujourd'hui, 69 ans, signe Alléluia, un de ses gros tubes, c'était ça. Effectivement, qui était un vrai docteur hein, avant de se mettre à la chanson, il était dentiste, comme Amir aussi. Amir aussi était dentiste. Il y a plein de dentistes qui se mettent à la chanson, hein, comme quoi vous voyez, ça mène toujours à tout. Dites-moi, Lionel, qui vous aimez dans l'affiche des solidarités entre Christophe Maé, Gaëtan Roussel ou encore Ben Mazuet et Marguerite? Vous avez une préférence?
1: Plutôt Gaëtan Roussel.
0: Oui.
1: J'ai vu qu'il y avait aussi Superbus, Girls in Hawaii.
0: Oui. Il faut voir si pour la journée de dimanche, hein, parce qu'il y a deux journées, donc voilà, il faut un peu voir. Mais enfin, Christophe Maé, c'est sûr, Gaëtan Roussel, Ben Mazuet, Marguerite aussi, vous allez pouvoir les applaudir. On vous envoie les deux invitations pour ce festival Les Solidarités, donc à Namur. Passez une belle journée.
1: Merci, vous aussi.
0: Au revoir, Lionel. On va retrouver Denis dans quelques instants pour voir comment sera le temps de ce mercredi. Plutôt instable, hein. Ça sera juste après Florent Braque. Voici Done Right.

0: Il est 5h52 dans Vivacité Matin. On va faire un petit point sur la météo de Nicolas. Un temps fort changeant donc pour cette journée de mercredi.
1: Oui, on pourrait assimiler ça, j'ai envie de dire, à une pièce en trois actes. Vous voyez, là, oui. Comme au théâtre. Ce serait pas une tragédie, pour autant, je vous rassure. Mais bon, premier acte, ce matin. Est-ce que je fais les coups comme au théâtre, vous savez, là
0: comme ça, les trois coups, c'est... Comme ça.
1: Voilà, et hop. Voilà, le rideau s'ouvre, voilà, Denis Collard s'avance. Et premier acte, non mais on se prend des délires comme ça le matin. Comment faire de la prose, de la poésie avec une situation météo? Bah écoutez, ce matin, on a déjà de bonnes pluies, si vous êtes encore en vacances au littoral. Il pleut bien quasiment sur l'ensemble du littoral, sur le nord de l'Escaut. Là, c'est de bonnes pluies. On a une petite ligne d'averse qui arrive actuellement sur Bruxelles, donc c'est les restes de ce qui était sur le centre de la France hier. Et puis encore quelques petites averses qui sont en réserve derrière, qui arrivent du côté de Charleroi. Les autres, elles sont plutôt côté des Hauts-de-France et de la Champagne-Ardenne, et elles vont arriver dans les deux heures qui viennent sur le sud-est de notre pays. Donc tout le monde aura droit à sa petite averse en début de journée, début de matinée. Je pense que vers 9-10 heures déjà, on pourra parler d'un temps sec. Et puis alors là, attention, deuxième acte de cette météo, fin de matinée et début d'après-midi, où là, c'est un temps plus ensoleillé, plus sec, plus lumineux, avec en prime des températures qui remontent rapidement. Et ça, c'est aussi la bonne nouvelle du jour, j'ai envie de dire, pour celles et ceux qui commençaient déjà à grelotter, c'est qu'aujourd'hui, on va retrouver des températures même un petit peu au-dessus des valeurs de saison. Allez, sans trop d'excès quand même. 23 degrés sur les hauteurs de l'Ardenne, 24 degrés pour le littoral, 25 à 26 degrés sur le centre du pays et même 27 degrés du côté d'Anvers et de Mons. Et puis, troisième acte, puisque je vous en avais promis un troisième, c'est l'après-midi, des nuages qui vont commencer à bourgeonner et qui pourraient provoquer ça et là une nouvelle petite averse, voire même un coup de tonnerre local. Alors ça ne sera pas partout et c'est difficile évidemment quand on parle d'averses orageuses de les localiser précisément, mais le risque sera là, ou la probabilité de voir une petite averse orageuse, mais il y a aussi des endroits où ça restera complètement sec. Donc journée très douce, suivie d'une nuit très douce, calme, sèche, 15 à 18 degrés, puis demain, là on va progressivement avoir en cours de nuit et début de matinée des passages orageux qui remontent de France. Et puis demain après-midi, des températures encore un petit peu plus élevées, 26 à 28 degrés. Faut en profiter car à partir de vendredi, ça deviendra franchement plus frais et surtout plus chaotique. Mais bon, voilà, c'est vraiment un rebondissement cette météo.
0: Oh, météo en trois actes.
1: Merci. Écoutez, Denis. Je vous donne encore rendez-vous dans les matinales et partout pour vous raconter. Exactement. Ça en détail.
0: La grande matinale théâtrale de Denis Collard. Merci à vous et dans quelques instants, le journal de Christophe Grandjean arrive. Jusque-là, c'est Zazie avec Speed.

0: On n'aura pas le temps, à mon avis, d'accélérer, d'arriver à sa vitesse maximum ce matin, Zazie. Passez en tout cas une belle journée dans quelques instants. Walid arrive pour le 6-8 sur la Une Télé et puis alors sur Vivacité. On va partir dans la région, du côté de la province de Namur. Vous allez retrouver Xavier Ponsard dans le Brabant Wallon, Olivier Gillin. Et puis pour la province de Luxembourg, c'est Jean-Marc Dessert qui arrive.
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7: Bonjour à tout le monde et bienvenue dans Liège Matin ce mercredi 26 août. On fête les Audrey aujourd'hui. Non, ça serait le sommet du sommet. Vous appelez Audrey ?
8: Je suis pas au courant, moi, c'est le 23 juin normalement.
7: Non, c'est les Natacha aujourd'hui. Mais c'est parce qu'on va avoir beaucoup d'Audrey cette semaine, vous le savez.
8: Oui.
7: Donc tout à l'heure, on aura une invitée qui s'appelle Audrey. Avec une journaliste qui s'appelle Audrey.
8: Oui.
7: Moi, j'ai l'impression de m'appeler Audrey Cole. Ça y est, tout va bien. Bon, allez, j'espère
8: que vous...
7: Vive les Audrey.
8: Bon, ouais.
7: Oui, c'est très répandu, les Audrey.
8: Mais normalement, non.
7: Non.
8: Moi, je pense pas. Peut-être que nos auditeurs le savent.
7: Hier, j'ai même reçu un message comme quoi il manquerait Audrey Hepburn dans la liste complète. Bon, ça va être un peu plus difficile de l'inviter, évidemment. Bon, si vous avez des messages à nous envoyer, allez-y. Hein, on est là pour les lire dès maintenant, pour les écouter aussi, puisqu'on peut envoyer du son par le canal WhatsApp 0470 99 4000. Sachez que le soleil va se lever aujourd'hui à 6h46 avec encore 4 minutes de perdu. Mais nous, on va pas perdre notre temps, on va passer 2 heures ensemble. 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Il est 6h, le journal.
9: La disparition d'une icône de la musique country, Dolly Parton, est décédée. Elle avait 80 ans. Des jeunes sous les drapeaux, les premiers candidats pour le nouveau service militaire volontaire entament leur formation aujourd'hui. Après 4 étapes, Tadej Pogačar survole déjà la Vuelta. Le cycliste slovène a 3 minutes 21 d'avance sur le reste du peloton.
10: RTBF La Une à 6h, on s'informe. Votre journal, Christophe Grandjean, bonjour.
9: Bonjour, c'était la reine de la musique country aux États-Unis. On a appris hier soir la mort de Dolly Parton. Selon plusieurs médias, la chanteuse a succombé à un cancer. Elle avait 80 ans. Dolly Parton, chanteuse, mais aussi autrice et compositrice, près de 3000 chansons à son actif et inspiratrice des générations actuelles. Taylor Swift ou Beyoncé la considèrent comme une référence absolue. Mathieu Culeron de Radio France nous retrace la vie et la carrière de Dolly Parton.
11: Dolly Parton naît au milieu des années 40 dans une famille pauvre du Tennessee, dans les Smoky Mountains. Son père, Robert, était fermier alors que sa mère, Avili, s'occupait de 12 enfants. Dolly Parton chante à l'église et à la radio locale. Elle écrit ses premières chansons à 5 ans et enregistre son premier single à 13 ans, posant ainsi les bases de son immense carrière.
12: Pretty Miss Dolly Parton. How about?
11: Dolly Parton commence à percer dans les années 60 en écrivant des chansons pour d'autres, puis se fait connaître en rejoignant l'émission de télévision de Porter Wagoner. Leur duo connaît un très grand succès, lançant la carrière de la chanteuse et marquant le début de sa notoriété nationale.
13: Jolene, Jolene, Jolene, Jolene.
11: Mais c'est avec sa chanson Jolene, sortie en 1974, que Dolly Parton connaît un succès planétaire. Un titre poignant où elle demande à une rivale de ne pas voler son amour. Un titre qui sera repris par Beyoncé dans son dernier album.
14: Hey Miss Honeybee, it's Dolly P.
11: Grande prêtresse de la country, Dolly Parton est une incarnation de l'Amérique depuis 60 ans, bien au-delà du style. Elle fait de la cause des femmes un sujet de chanson et de la générosité un principe de vie. Dolly Parton nous quitte à l'aube de ses 80 ans.
9: Et Beyoncé salue ce matin la mémoire de Dolly Parton. C'était, dit-elle, un ange qui a rendu le monde plus heureux et qui a appris aux autres à être soi-même. Une rentrée spéciale ce matin pour une cinquantaine de jeunes. D'ici une bonne heure, ils seront accueillis dans leur caserne pour une année de formation au sein de l'armée belge. Plus de 30 ans après la fin du service militaire obligatoire, voici le service volontaire. Lionel Denebourg, combien de jeunes et que vont-ils faire dans l'armée ?
15: 500 jeunes au total, entre 18 et 25 ans. Au départ, il y avait 3000 candidats. Les jeunes femmes sont largement minoritaires puisqu'elles seront seulement 80. Pendant cette année, tous ces jeunes seront donc formés au sein de différentes casernes à la marine. Ce sont ceux qui commencent aujourd'hui au sein de la force aérienne, à Beauvechain, à Florennes, ou encore au sein de la force terrestre. La formation commencera par la base, la lecture de cartes ou encore l'administration des premiers soins. Et au terme de cette année de formation de service volontaire, les jeunes pourront déposer une candidature auprès de la Défense, comme militaire ou bien comme réserviste. On notera qu'un salaire net de 2000 euros est prévu par mois pour ces jeunes.
9: Et dans le journal de 8h tout à l'heure, nous serons en direct depuis la caserne de Bruges pour suivre l'arrivée des premières recrues. Deux cadavres et un mystère qui reste entier après le corps du petit Timéo, 5 ans. C'est celui de son père Brian qui a été découvert hier à Onhaye dans le Namurois. Des autopsies sont en cours pour une identification formelle, pour récolter des indices aussi qui permettront peut-être de comprendre ce qui s'est passé. Aucune piste n'est privilégiée pour l'instant par les enquêteurs. Autant le savoir à temps, il sera sans doute difficile de prendre le bus demain et après-demain en Wallonie. Les chauffeurs du groupe Le Tech maintiennent leur décision de faire grève. Les dernières négociations n'ont pas permis de calmer la colère. Les chauffeurs du Tech protestent contre la décision de supprimer un éco-chèque de 100 euros dont ils bénéficiaient chaque année. Tadej Pogačar a assommé le Tour d'Espagne. Le cycliste slovène a gagné hier la quatrième étape dans la Principauté d'Andorre après un raid solitaire de 50 km. Et il a déjà une avance considérable au classement général. Primoz Roglic, le deuxième, est à 3 minutes 21. Tadej Pogačar avait-il besoin de déjà creuser de tels écarts ? Écoutez sa réponse.
16: Non, je ne devais pas faire ça, mais le rythme était déjà super élevé dans la première ascension. Deuxième côte, on était à fond depuis le pied. Quand Jevine, mon équipier, m'a laissé dans la roue des coureurs de Décathlon, je me suis dit que je ne voulais pas être isolé face aux autres leaders du général, parce qu'ils allaient tous se liguer contre moi. J'ai essayé d'attaquer, puis j'ai espéré survivre jusqu'à la ligne d'arrivée quand j'ai vu que j'avais pu creuser l'écart. C'était difficile, mais c'était une belle journée.
9: Tadej Pogačar au micro de Martin Wijnands, envoyé spécial RTBF sur la Vuelta. Le Belge Jarno Widar, deuxième de l'étape d'hier, est neuvième au classement général. L'étape du jour en Espagne sera accidentée, mais pas trop difficile. Vous pourrez la regarder sur RTBF Ovio et RTBF Typique à partir de 14h50. En football, une info mercato. Le milieu de terrain canadien Nathan Saliba quitte Anderlecht après une saison. Il a signé à Villarreal en Espagne. Cela va rapporter 15 millions d'euros au Sporting d'Anderlecht. Voilà pour l'essentiel de l'actualité. Bon début de journée tout le monde.
7: Merci Christophe, on vous retrouve dans une paire d'heures.
6: Avec Olivier Coll et Audrey Degrange.
7: Oui, et on a déjà le menu de ce qu'on va vous donner comme info dans les 12 heures à venir. Vous qui nous écoutez via la radio ou la télé sur Viva, sur 4, sur Vedia, sur Ovio, on ira à Chaudfontaine où le fort fait peau neuve.
17: Effectivement, le site historique était un peu en sommeil depuis quelques années. Il se renouvelle et veut désormais attirer les visiteurs avec des activités mêlant patrimoine et sensations fortes.
7: On doit aller chercher son baudrier et son casque.
17: Exactement.
7: Oui, j'ai bien compris. Ils ont une bouille attendrissante, mais il vaut mieux garder ses distances avec les ratons laveurs.
17: Oui, l'espèce est invasive et une étude de l'Université de Liège nous révèle qu'elle est surtout porteuse d'une maladie dangereuse pour l'homme.
7: J'ai ma voisine qui m'a envoyé un message comme quoi ses caméras nocturnes ont repéré un raton laveur dans le jardin.
17: Oui, il y en a de plus en plus.
7: J'ai dit, c'est pas un raton laveur, on a passé chez nous quand même, si.
17: Si, il y en a plus de 100 000.
7: Et ça s'approche
17: des maisons et tout. Des habitations. Oui,
7: et bon, on va être
17: Il ne faut pas les caresser.
7: Non, c'est mignon à travers la fenêtre.
17: Voilà, exactement. Voilà.
7: Et puis on parlera aussi de l'enquête qui se poursuit dans les Hauts-de-Fagne.
17: Oui, plus de 10 jours après le terrible incendie qui a ravagé plus de 3000 hectares, eh bien les causes précises ne sont toujours pas connues, mais des pistes se dégagent.
7: La suite, c'est notamment le Val Saint-Lambert qui va jouer au 7e art, et puis de la musique aussi avec Sienna Spiro, Weekend et Pierre Demar. Bienvenue chez nous, 6h07, bon réveil, ça y est, on y va. On commence cette journée de mercredi en

0: C'est bien les morceaux un peu sirupeux comme ça pour commencer l'émission, mais seulement il y a tout le monde qui se rendort. Hé hey, c'est pas le moment les amis. Hein. D'autant qu'on a déjà de quoi remplir votre agenda. Avec une bonne idée du côté du Val-Saint-Lambert qui, vous le savez, continue à fêter son bicentenaire. Et ce samedi, eh bien, on va vous organiser sur place une soirée où on va faire rencontrer le patrimoine et le 7e art en partenariat avec le Festival International du Film de Comédie de Liège. Au programme donc au Val-Saint-Lambert samedi, une sélection des courts-métrages primés au Festival International du Film de Comédie, mais aussi des animations, des food trucks, un bar, tout ça à la tombée de la nuit avec la projection en plein air d'un film culte. On a déjà parlé de ça hier à Rouen, mais on fait la même chose en fait au Val-Saint-Lambert ce week-end. C'est le 8e jour qui va célébrer ses 30 ans déjà cette année.
1: Ah, ça nous rajeunit pas ça. Ah,
0: ben, moi je me souviens de la première fois que j'étais le voir au cinéma, donc vous voyez, c'est des choses qui ne s'oublient pas. Et à cette occasion, plusieurs personnalités du cinéma belge seront d'ailleurs présents au Val-Saint-Lambert samedi. Donc soyez également de la partie entre 18h et 21h pour aller voir ces courts-métrages. Et puis le 8e jour diffusé pour ses 30 ans. Ça coûte 15€ pour les adultes, 12€ pour les plus jeunes, de 12 à 18 ans. Pour les moins de 12 ans, c'est gratuit, mais c'est peut-être pas spécialement adapté non plus pour eux. Allez, 6h11. On sort les températures et vos températures aussi, on va renouer avec ça. Si vous pouvez relever la température près de chez vous, envoyez-la maintenant par WhatsApp au 0470 99 4000.

0: Ouais, je sens que ça vient. C'est les températures que vous nous envoyez. Bon, il n'y a que Mika qui a joué le jeu ce matin à Grasse-Allogne, mais les habitués vont s'y remettre hein, dans les prochains jours, les prochaines semaines. Mika qui nous dit qu'on coupe la semaine en deux, évidemment, puisqu'on est mercredi. Ben oui.
1: Oui.
0: Bon, les enfants qui retournent à l'école, c'est un peu l'expression qu'ils emploient. 14 degrés ce matin à Grasse-Allogne. Rassurez-vous, j'ai d'autres températures glanées un peu partout dans la province. Alors que là, j'ai Stéphane qui me dit simplement qu'il fait trop froid.
1: Mais il a raison.
0: Ça va encore, ça va encore.
1: Oui, mais on est quand même passé d'un écart hein, à un moment donné.
0: Allez, en automne, là, ça y est, avec un peu d'avance. Clairement. Voilà. 8 degrés sur le plateau Fagnard, 14 degrés à Liège, 14 degrés à Herve, 14 degrés aussi à Wanze et 14 degrés à Sprimont. Une rafale de 14 degrés pour pratiquement tout le monde ce matin. Et Denis Collard qui nous résume la météo.
2: Denis Collard qui nous résume la journée météo. Entre nuages et éclaircies. Et puis, dans le courant de la journée, le risque d'une averse ne sera pas exclu, mais on pourrait rester aussi au sec par endroits. Il fera plus doux aujourd'hui, 23 à 26 degrés.
0: C'était Denis Collard qui nous résumait la météo. Et dans un instant, on va donc prendre quelques sensations fortes matinales au fort de Chaudfontaine.
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0: 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Oula, j'ai Pilou qui revient à la charge puisqu'on a oublié de donner sa température. Je l'ai retrouvé dans tous ces messages. 15 degrés à Anu ce matin. Voilà que les Anutois sont donc rassurés. Mais c'est à l'autre, dans notre coin de la province que nous allons maintenant. Après des années de sommeil, on peut le dire, le fort de Chaudfontaine se réveille car ce site historique propose désormais aux Drais une nouvelle façon de le découvrir entre patrimoine et aventure.
1: Dans ses galeries et ses espaces cachés, les visiteurs peuvent désormais s'essayer à la Via Ferrata ou trottinette électrique ou encore à des défis inspirés de Fort Boyard.
0: J'adore.
1: Oui, moi aussi. Une nouvelle formule imaginée par The Outsider qui entend faire du fort une véritable destination pour les familles, les écoles et les entreprises. Et figurez-vous, Olivier, que Fanny Cornil du média de proximité 4 s'est équipée et elle nous livre ses premières sensations. Écoutez.
12: Ici, c'est la Via Ferrata. On peut évoluer sur une cinquantaine de mètres. On n'est pas en montagne, mais on est quand même sur les parois du fort. Et c'est l'activité la plus sportive. Il ne faut pas avoir le vertige, là.
13: Le fort n'est donc pas un simple décor, c'est l'attraction elle-même. Ses galeries, ses reliefs, ses espaces cachés et son histoire offrent un terrain d'aventure unique.
12: Ici, c'est une des activités un peu moins sportives du fort, plus calme. On se balade dans les souterrains, dans le labyrinthe du fort avec un flambeau. Alors, il faut être habile. C'est exactement comme dans Fort Boyard et la salle des clochettes. Les enfants, ils adorent, mais les adultes aussi, en fait.
13: Pousser les visiteurs à sortir de leur zone.

0: Moi, je pense à vous aussi. Je pense à votre mobilité ce matin. Je fais un petit tour de la province pour voir si ça bloque quelque part. Absolument aucun embouteillage pour le moment. Donc, bonne nouvelle. Par contre, si vous allez vers Bruxelles, ça commence déjà à bouchonner en amont de Louvain, en direction donc de la capitale. 9 minutes de perdu actuellement sur le 40 à cet endroit. Ils sont tout mignons, ces ratons laveurs, mais il vaut mieux pas les approcher. Même s'ils viennent dans votre jardin, on en parle après la pub.
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0: 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Vous venez de brancher votre radio, soyez les bienvenus. On va parler de bêtes qui, avec leur petite bouille et leur masque autour des yeux, les ratons laveurs, ont tout pour nous attendrir en photo. Hein. Mais attention, ces petites bêtes peuvent aussi être dangereuses.
5: Une récente étude en fait montre qu'ils sont souvent porteurs d'une maladie dangereuse pour l'homme. Alors tenez-vous, attention. Il s'agit de la bélisascariose.
0: Bélisascariose. Ouais,
5: l'étude menée en 2025 par le service public de Wallonie et l'université de Liège montre qu'un raton sur 5 en est porteur et les provinces de Liège et du Luxembourg sont particulièrement concernées. Les explications avec Louis Matagne.
6: La bélisascariose est due à un parasite intestinal présent chez le raton laveur. Un parasite qui survit dans les excréments du petit mammifère. Si un être humain en ingère, le risque pour la santé est réel. Nicolas

0: Yerno, porte-parole du service public de Wallonie.
1: La principale voie de contamination, c'est l'ingestion accidentelle de terre qui serait contaminée par des matières fécales de ces animaux. C'est aussi en caressant les animaux parce qu'on peut avoir des œufs dans le pelage. Ça peut entraîner effectivement des complications graves, notamment neurologiques. Et ce sont les enfants qui sont le plus à risque en raison de leur comportement qui favorise l'ingestion de particules de terre ou d'objets souillés.
0: Heureusement, les cas de Belisascarios chez l'homme sont rares et ont majoritairement été observés en Amérique du Nord, d'où est originaire le raton laveur. Mais l'administration wallonne donne tout de même quelques conseils pour éviter la contamination. Nicolas Yerno.
1: D'éviter tout contact avec ces animaux, de ne jamais les nourrir, de bien garder ses poubelles fermées, de couvrir les bacs à sable, voire même carrément de les supprimer si on sait qu'on a des ratons laveurs régulièrement dans son jardin, et de laver ses mains quand on est allé travailler ou jouer à l'extérieur.
0: Il est également toujours conseillé de bien laver les légumes du jardin. Actuellement, on estime que 100 000 ratons laveurs vivent en Wallonie, parfois tout proche des habitations.
2: C'est énorme quand même,
3: oui,
2: 100 000 ratons laveurs.
3: Logiquement, ils ne sont pas les bienvenus chez nous. Hein.
2: Non.
3: Alors, il y a encore beaucoup de gens qui confondent les castors et les ratons laveurs. Donc, les castors, oui.
2: Hein,
3: c'est indigène, mais les ratons laveurs, ils sont arrivés et ils n'ont rien à faire dans notre environnement. Bon, après, il faut vivre avec, mais donc, il vaut mieux faire gaffe pour ne pas choper cette nouvelle bactérie. 6h24, je vous envoie un petit peu de soleil dans la radio, tiens, pour faire monter le température et le thermomètre.
2: Quelle bonne idée.
3: C'est Carol J. You had us.

0: Même dans la salle de bain, vous voyez.
1: On a failli danser, là.
0: Oh, quand même. Il m'en faut beaucoup plus, hein. Non, pour que moi, je danse, c'est pas le matin d'habitude, vous voyez. Bon, allez, 6h27, il y a une inspectrice qui arrive dans le studio. Oui, commissaire Fontana, d'accord. Eh bien, vous la verrez ce soir, Ophélie, dans Crime et Indice, qui revient sur deux affaires ce soir, notamment sur l'empoisonneuse de la Riviera. Mmh. Voilà, l'enquête sera menée à partir de 20h20 sur la Une. Sachez qu'on parlait de Fort Boyard tout à l'heure. Fort Boyard, c'est ce soir aussi sur Typique avec Cyril Ferraud. C'est à voir dès 20h05. C'est un peu deux salles, deux ambiances. Hein. Ophélie d'un côté, Cyril de l'autre. À vous de choisir. On rend hommage à Dolly Parton qui nous a quittés hier. Et on se dit que pour aller vers les infos de 6h30, c'est excellent. Voici 9 to 5.

0: C'est pas tous les jours qu'on passe du Dolly Parton sur antenne. Aujourd'hui, évidemment, ça justifie tout à fait. Et on en a parlé dans les infos de 6h. On en reparlera dans le journal de 7h. La disparition à 80 ans de Dolly Parton, la reine du country. Dites, il y a quelqu'un qui est entré dans ce studio qui ne s'appelle pas Audrey. Vous savez qu'il faut s'appeler Audrey pour venir dans le studio
1: oui,
0: cette
1: il
0: semaine.
1: Paraît, hein. Il paraît que c'est la nouvelle mode. Ouais.
0: Audrey Chalvo, hein, c'est ça
2: ouais. Ouais.
0: Bon, il y a bien Roland Méry qui réalise l'émission, donc tout va bien. Le journal de Liège Matin arrive après la pub.
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0: Cherchez pas votre calendrier, nous sommes mercredi le 26 août. Il est 6h30, voici les infos de Liège Matin. Alors Audrey Degrange, on en parlait déjà hier, mais cette fois c'est confirmé. Les routes sont à nouveau ouvertes dans les Fagnes. Un soulagement pour les riverains, mais aussi pour les commerçants et les restaurateurs de la région.
5: Mais attention, l'accès aux Hautes-Fagnes reste interdit, tout comme l'arrêt et le stationnement aux abords du site, où la vitesse est d'ailleurs limitée à 50 km/h. Des mesures strictes, mais qui permettent aux commerces de la région de reprendre progressivement leur activité. Marc Mellon a rencontré Christophe Clinet, il est gérant de deux établissements Horeca dans les Fagnes.
6: C'est un nouveau départ, ça fait un peu faire bizarre de faire une réouverture alors que nous sommes normalement en pleine saison. Il y a eu un gros manque à gagner sur donc 2 semaines de fermeture. Les établissements n'ont pas été touchés directement, la vue à l'arrière reste intacte, donc on ne voit pas de signe d'incendie chez nous. On est en train de terminer les nettoyages et les préparations et nous serons prêts ce vendredi pour ouvrir les deux établissements. Voilà, on espère que nos clients seront au rendez-vous et que les gens vont revenir pour nous soutenir aussi.
5: Interview donc de Marc Mellon.
0: Et 12 jours après le début de l'incendie qui a ravagé 3300 hectares, on le rappelle, dans les Hautes-Fagnes, l'enquête se poursuit sur place.
5: Et on en sait désormais un petit peu plus sur les causes. Hier après-midi, le parquet de Liège a communiqué, Thomas Mikkels.
7: Oui, plusieurs hypothèses sont sur la table, mais la piste privilégiée, c'est bien celle d'un engin agricole qui travaillait à proximité du lieu de départ de l'incendie. Une piste qui doit encore être vérifiée. Deux experts ont été mandatés par le parquet de Liège, un spécialiste des incendies et un expert en roulage. Les investigations pourraient encore durer plusieurs mois. Le parquet précise qu'à ce stade, aucune cause définitive ne peut être établie. L'enquête pour incendie volontaire se poursuit.
0: On va poursuivre ce journal dans le quartier de Buranville à Liège, où le promoteur Matexi s'accroche à son projet.
5: Le promoteur a en effet déposé pour la 3e fois une demande de permis pour construire des logements sur le site de l'ancien charbonnage de l'Espérance. Et Barbara Schall, parmi les riverains, certains voient les choses d'un très mauvais œil.
8: Oui, il s'agit de construire 415 logements sur ce site actuellement en friche. Les riverains s'inquiètent notamment de la disparition de leur forêt urbaine. Françoise Griset fait partie du collectif Sauvons le poumon vert de Buranville.
9: Il y a des zones extrêmement boisées avec des arbres anciens. Il y a des zones plus de taillis. Il y a des zones un peu de lande, comme ça, donc avec des hautes herbes. Donc c'est vraiment une géographie extrêmement variée et qui est vraiment intéressante, avec des milieux qui accueillent des espèces différentes et des plantations différentes.
8: Et puis d'autres arguments sont avancés par les opposants. Par exemple, les nuisances en matière de trafic et de stationnement. Les opposants font circuler une lettre type à envoyer pour contester le projet.
5: Mais Barbara, tout le monde n'est pas opposé à ce projet.
8: Non, certains veulent aussi voir le positif. Alors il y a par exemple Ali qui habite presque en face du terrain à urbaniser. Lui aussi a des inquiétudes, la durée des travaux par exemple et leurs nuisances. Mais il se dit qu'il n'y a pas que du mauvais dans ce projet.
10: Le positif, ce serait, je dirais, la construction de nouveaux immeubles avec une population peut-être un peu diversifiée pour créer une mixité sociale. Je ne veux pas que ce soit un quartier que de logements sociaux. Comme ça, il y aura du social, du privé et des propriétaires qui entretiendraient leurs habitations. Et voilà, ça pourrait revaloriser un petit peu le quartier.
8: Le promoteur espère commencer le chantier en 2028, fin des travaux pas avant 2042 ou 2045.
5: Merci Barbara. Donc Barbara Schall avec des interviews de François Brébant.
0: On va voir un peu plus court que 2042-2045 et parler du championnat d'Europe de kickball qui débute aujourd'hui même en Allemagne. Et la Belgique, on en a parlé début de semaine, compte bien défendre son titre.
5: Oui, nos équipes masculines et féminines font partie des favorites. Plusieurs joueurs et joueuses de la province de Liège sont d'ailleurs de la partie. On fait le point sur leurs ambitions avec Tom Bragard, joueur d'Aubel et capitaine de l'équipe belge.
2: Au niveau de l'état d'esprit, l'équipe est vraiment concentrée sur l'objectif final qui est le titre. On est champion d'Europe en titre, on est troisième mondial, donc on a vraiment à cœur d'aller rechercher la médaille d'or. Pour ça, on a mis les derniers petits coups de tournevis avant de partir pour commencer les matchs à notre meilleur niveau.
11: Oui, il y a un titre à défendre, forcément.
2: Oui, défendre, c'est pas le mot qu'on préfère, mais c'est sûr que nos adversaires nous attendent au tournant, après cette première place à l'Europe et troisième au mondial. Donc on va arriver là-bas avec le statut de favori. On va devoir l'assumer, mais on est prêt à aller à la bataille dans chaque rencontre pour réaliser le meilleur résultat possible.
5: Ouais, Tom Bragard au micro de Pierre Capard.
0: On est un peu les spécialistes du kickball dans la région.
5: Absolument.
0: Parce que ça a commencé chez nous en Belgique et donc les meilleurs joueurs sont évidemment chez nous et vont aller défendre nos couleurs en Allemagne. On espère avoir de bons résultats qui tombent de ce côté-là. Il est 6h35.
3: Une infomobilité à nous communiquer via WhatsApp. Avec Olivier Coll et Audrey Degrange.
0: On va parler de tennis avec Christine Anquet dans la suite. Évidemment, c'est le Zoom Sport qui arrive dans deux minutes. D'ici là, on monte sur le toit pour regarder le lever du soleil qui va arriver bientôt avec Alison Dorove et 15 ans dans la radio sur Vivacité. Bon réveil!

0: Et 6h38, Audrey, regardez la photo qu'on m'envoie. C'est Maurice qui nous envoie ça. Il a retrouvé une photo d'un flipper consacré à Dolly Parton qui date des années 70.
1: C'est pas mal, hein?
0: Ouais, c'est pas mal.
1: Elle est pas mal, Dolly Parton.
0: Ouais, comme quoi ça a fait son petit effet, l'hommage qu'on lui rend ce matin, évidemment, Dolly Parton, qui est décédée hier, 6h39. Yes, matin,
2: le Zoom Sport.
0: Avec Christine Anquet, on parle de deux joueurs de tennis suisses, les deux plus connus, qui ont dit au revoir à New York à l'US Open ces dernières heures.
3: Oui, cette nuit, Roger Federer a disputé une exhibition sur le central Arthur Ashe. En conférence de presse, il a déclaré que sa venue était l'occasion de dire au revoir et merci à ce tournoi du Grand Chelem qu'il a remporté 5 fois de suite. Quand il avait été battu en quart de finale il y a 7 ans, il pensait revenir, mais des blessures, puis la retraite, l'avaient empêché d'encore jouer là-bas. Cela dit, le joueur suisse dont on parle le plus cette semaine, ce n'est pas lui, c'est Stan Wawrinka. Lui, il n'a pas encore rangé sa raquette, il le fera à la fin de cette saison. Il a 41 ans, il n'est plus que 127e mondial et il avait envie de disputer une dernière fois l'US Open. Pour cela, il lui fallait une invitation, mais les organisateurs ne lui en ont pas accordé, contrairement à ceux de l'Open d'Australie, de Roland-Garros et de Wimbledon. Et cette décision fait scandale dans le monde du tennis. Comment peut-on manquer de respect à un joueur qui a gagné 3 grands chelems, dont l'US Open il y a 10 ans? Le dernier majeur de sa carrière aura donc été Wimbledon. Sur le gazon londonien, il avait encore montré qu'il n'était pas là juste pour prendre le chèque. Il s'était battu pendant 4 heures, 4 sets, 4 tie-breaks contre Matteo Berrettini. Cette nuit, Stan Wawrinka a donc quitté New York en laissant un message plein de reconnaissance envers la ville et le tournoi, sans amertume apparente. Mais la veille, son entraîneur Magnus Norman avait déclaré « cela fait vraiment mal ».
0: Mais attendez, si je suis bien au courant, l'US Open a pourtant accordé une invitation à quelqu'un de plus âgé encore que lui, non ? Venus Williams a reçu une invitation, il me semble.
3: Oui, et cela a provoqué une autre grosse polémique. Elle a 46 ans et contrairement à Wawrinka, elle ne se bat plus, elle se traîne sur les courts et cela devient vraiment pathétique. Et pourtant, elle est invitée partout parce que c'est une Williams. Depuis un an, elle a joué 13 tournois grâce à 13 wildcards, 13 invitations et elle a perdu 13 fois au premier tour. Et elle sera à l'US Open. D'accord, elle attire encore du public, mais Stan Wawrinka l'aurait fait aussi. La différence, c'est qu'elle est américaine.
0: Eh oui, pas vraiment le même traitement donc pour l'un ou pour l'autre. Il est 6h41. Yes, matin. On jette une bille sur le menu du journal de 7h, juste après la pub.
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0: Alors, on a parlé ce matin, mais c'est un véritable séisme aux États-Unis. Du coup, tous les drapeaux vont être mis en berne dans le pays.
1: Oui, c'est un bel hommage qui va être rendu à Dolly Parton. La reine de la musique country est donc décédée. Elle avait 80 ans.
0: Discipline et engagement, c'est parti pour le service militaire volontaire.
1: C'est le retour souhaité par le ministre de la Défense, Theo Franken, dans le contexte de guerre actuelle. Et bien, les premières jeunes recrues entament leur parcours militaire ce matin.
0: Et on l'entendra donc dans 18 minutes exactement lors du journal de 7h. Écoutez ça, c'est le son de Simply Red.
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0: un peu plus d'une semaine et on en parlera certainement la semaine prochaine. Ce sera retrouvaille dans le parc.
1: Le parc d'Abovry.
0: Je ne retrouvais plus le nom. Deux mois sans radio et hop, la géographie se barre.
1: Un chouette moment.
0: Et on va un peu faire la même chose déjà ce week-end-ci avec le salon des sports et des associations à Blegny. Je crois qu'ils sont tout petit peu inspiré du concept, puisque dimanche de 10h à 17h, c'est toutes les associations de la commune qui vont se retrouver. 50 clubs sportifs quand même, mais aussi associations culturelles, musicales, de loisirs locaux. Il sera possible de tester plus de 20 disciplines sportives sur place et tout au long de la journée, vous allez découvrir notamment de la poterie, du tennis de table, du mini-tennis, des métiers des bons brasseurs hein, pour apprendre à servir une bière correctement. Les archers du Val de Blegny seront là aussi. Et puis il y aura du kinball. Ça devient la mode, hein, c'est le championnat pour le moment. Niveau démonstration, du trial prévu à 15h. Et alors, on va vous initier à la marche à pied aussi. Alors, je peux vous expliquer. Vous prenez un pied, vous le mettez d'un côté, et puis l'autre pied de l'autre, et vous avancez. Initiation sur 2 km. Je sais pas. Allez voir sur place à Blegny. Voilà. C'est sur le site touristique de Blegny-Mines en plus.
1: Ça avait teasé.
0: Dimanche, de 10h à 17h. Et si vous voulez toutes les infos avant d'y aller, eh ben, vous allez sur la page Facebook Salon des sports et associations. Et vous saurez comment on va vous initier à la marche. Avec le cercle des marcheurs de Sèvres. Voilà. Ah mais c'est bien aussi de s'initier à la marche, c'est important.
1: S'initier, oui. C'est ça, oui.
0: Non, je n'ai pas glissé, madame.
1: Un petit peu, chef.
0: Bon, allez, dans 3 minutes, Denis Collard et la météo.

0: Ça me rappelle le film Le Jeu, je crois que ça s'appelait comme ça, où ils décident de laisser les téléphones accessibles aux gens qui sont autour de la table. Et alors on découvre des trucs, vous voyez.
1: Absolument.
0: On a toute notre vie dans ce petit bazar. Hein.
1: Certains ont toute leur vie, ça, c'est sûr.
0: C'est tout si ça ne fait pas le café, si ça ne promène pas le chien. Hein. et je vois d'ailleurs sur mon téléphone qu'il est 6h50, c'est l'heure d'accueillir Denis Collard. Bonjour Denis.
2: Celui qui résiste contre vents et marées à toutes ces applis météo qui vous mentent à longueur de journée. Lui, c'est la référence, c'est notre Bible condensée. Mais oui, non, mais écoutez...
0: Quand vous n'utilisez pas Bayeux Radar et des trucs comme ça, vous, jamais. Tu parles. Joker.
2: Ici. Joker.
0: J'ai trouvé la faille.
1: Mais de quoi Joker. Parlez-vous donc?
0: On parle d'application météo, évidemment. Mais c'est vrai que certains croient pouvoir faire la météo avec des trucs automatiques gratos qui vont tout seuls. Il faut des gens comme Denis pour venir vraiment nous dire ce qui va se passer. En l'occurrence, pour ce mercredi, c'est quoi?
2: Ah bah, alors écoutez, ça va se jouer en trois temps aujourd'hui. Alors, c'est couvert tôt ce matin, mais c'est déjà assez doux. On a les quelques averses qui arrivent actuellement en région liégeoise. Pas grand-chose, hein. Il y aura des averses plus soutenues du côté de Bruxelles, mais ça, c'est pour la période, on va dire, 7h, 9h, 9h30 ce matin. Et puis ensuite, eh bien, en fin de matinée, ça va être déjà un ciel qui se dégage, des éclaircies plus marquées. Et puis, progressivement, eh bien, cet après-midi, ça pourrait reprovoquer une petite averse avec un nuage bourgeonnant, mais il faut bien reconnaître que ça pourrait aussi rester sec. C'est un peu l'incertitude pour cet après-midi par rapport à ces averses orageuses. Par contre, ce qui est sûr, c'est que les températures remontent. 23 degrés sur les Hauts-de-Fagne, 26 degrés en bord de Meuse. La nuit prochaine, en fin de nuit et demain matin, on reparle d'orages, mais pas pour nous. Demain, on aura de 26 à 29 degrés. Les orages, c'est pour la nuit de jeudi à vendredi. Attention, on en profite demain car
0: 26
2: pour
0: à 29
2: vendredi.
0: Degrés demain.
2: Oui, et 18 à 21 pour vendredi. Donc vous voyez le décalage. Donc demain, aujourd'hui ou demain, on en profite si on veut profiter de la chaleur. Après, ben, ce sera slalom entre les gouttes, notre sport national évidemment.
0: Alors, moi je viens de sortir mon application météo préférée, ah ben, voilà. Voyez, pour
1: dites
0: voir s'il va pleuvoir ce soir. Que... Non mais j'ai tennis.
1: Vous avez barbecue,
0: soir, donc...
1: j'allais dire.
2: Ah, sors de ce téléphone.
0: Allez, c'est fait. Merci Denis. Il est 6h52. On va faire tourner les hélicos comme le chantait Francis Cabrel à l'époque, juste après la pub.
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0: Et si on parle d'hélicoptère, il y a de grandes chances que l'on parte vers Bras-sur-Lienne, effectivement, pour parler du nouveau site, le fameux Hélicentre, qui prépare donc son avenir avec un chantier qui avance. Et l'ouverture est d'ailleurs prévue pour 2027.
1: Et un an après le début des travaux, le gros œuvre est bien avancé. Le hangar commence à prendre forme à quelques centaines de mètres de la base actuelle. Émilie Grandjean, directrice administrative du centre médical Héliporté, fait le point sur l'avancement du chantier.
6: Ça suit relativement bien son cours. Le planning annoncé en début de chantier est relativement bien suivi. On a eu quelques petits retards liés plutôt à l'intempérie d'hiver, mais dans une très, très petite mesure. Et puis alors un petit peu aussi quand même de contraintes liées aux vagues de chaleur qu'on a eues ici fin juin, début juillet. On est en train de réaliser les cloisons intérieures principalement. Puis alors viendront ensuite visuellement le plus gros changement, ce sera le bardage qui va venir autour du hall hélicoptère. Donc voilà, on espère vraiment que fin du premier semestre 2027, on pourra être opérationnel dans la nouvelle base.
1: C'était une interview de Patrick Lima.
0: Voilà, le CMH que vous pouvez soutenir évidemment hein, sur c-m-h.be car c'est les dons, les affiliations qui font en sorte que cet instrument super utile pour sauver des vies dans la région puisse décoller H24 hein, parce que c'est de jour comme de nuit pour venir secourir les gens de la région. 6h50.

0: avec Miami.
1: Et
0: à Miami, lève ton verre, évidemment. À la santé de ceux qui nous envoient des messages ce matin, notamment Olivier qui nous envoie ce très beau lever de soleil. Oui, ça fait un peu comme une pièce dans le jukebox, comme ça, vous voyez, ça fait un petit rayon tout. Oui, c'est vraiment tout mignon au travers des nuages. Et puis, alors, j'ai cette demande d'Étienne, mais je crois qu'Étienne nous l'a déjà demandé genre 200 fois sur notre canal WhatsApp, c'est qu'on puisse ajouter l'heure sur l'écran quand on regarde sur 4, sur Vedia ou sur Ovio. Écoutez, Étienne, on a relayé votre demande, mais voilà, apparemment, c'est pas encore. On n'arrive pas à le faire nous-mêmes.
1: C'est
0: donc,
1: pas nous. Ouais.
0: Mais peut-être un jour, peut-être un jour. Écoutez ce bon son des années 80, Audrey.
1: J'adore.
0: Vous connaissez au blind test, comme ça, vous sauriez le sortir.
1: Non, je suis très nulle en blind test. Oui. Chaque fois, c'est « Ah oui, je connais, mais... »
0: Alors, le titre, c'est « Happy Children », et le groupe, c'était les P-Lion. Et dans les années 80, ça donnait ça.

0: Oui, mais moi aussi je peux chanter. Il n'y a pas que vous dans votre voiture ou dans votre douche. Écoutez, voilà. Je peux rien, moi, si Laurent ouvre les micros pendant qu'on est en train de chanter.
1: Oui, c'est pour ça qu'il pleut, en fait.
0: Mais je ne vous permets pas, je ne vous permets pas. Chantez jamais, vous ?
1: Si, moi j'adore chanter, mais bon, voilà, c'est comme vous.
0: Vous abstenez quand vous êtes à la radio.
1: Voilà.
0: D'accord, je comprends. Camille Yembe sera là après le journal de 7h. Avec Rien à fêter, c'est dans une dizaine de minutes. À tout de suite.
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0: C'est le 238e jour de l'année. Nous sommes mercredi le 26 août. 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Il est 7h.
4: La mort d'une légende, Dolly Parton s'est éteinte à l'âge de 80 ans. Chanteuse et femme d'affaires, l'Amérique pleure la disparition de la reine de la musique country. Le début du service militaire volontaire. Les premiers candidats vont découvrir la vie de caserne ce matin du côté de Bruges. L'armée espère en faire de nouvelles recrues. Le mystère reste entier autour de la disparition et la mort du petit Théo et de son papa dans le Namurois. L'autopsie des corps a eu lieu hier soir et toutes les pistes restent ouvertes. Un challenge débile, dangereux et mortel en Angleterre. Des automobilistes se filment à contresens sur l'autoroute pour faire le buzz sur les réseaux sociaux. 7 personnes ont déjà perdu la vie. Bonjour à toutes et tous. Les drapeaux américains en berne pendant une semaine. Le pays rend hommage à Dolly Parton, la reine de la musique country, est morte à l'âge de 80 ans. Autrice, interprète, actrice, Dolly Parton est une icône américaine. Dans un pays très divisé, les Américains se rassemblent pour célébrer celle qui les accompagne depuis tant d'années avec ses chansons, Franck Madvon.
5: Dolly Parton has died, we look back. Des émissions spéciales, une pluie d'hommages de Donald Trump à Bernie Sanders, figure de la gauche, tous saluent la mémoire d'une artiste dont chaque Américain peut fredonner les chansons. Issue d'un milieu très modeste du Tennessee, dans une famille de 12 enfants, Dolly Parton a fondé un empire qui pèse un demi-milliard de dollars aujourd'hui. Un immense catalogue, des films et même un parc d'attractions à son nom. Je ne voyais pas pourquoi je n'y arriverais pas, dit-elle dans cette interview en 86. J'étais prête à travailler, à faire des sacrifices, j'ai été très pauvre, donc j'avais tout à gagner, rien à perdre. Dolly Parton, une femme qui défie les hommes, qui revendiquait être sexy ou pratiquer la chirurgie esthétique, elle disait s'être inspirée pour son look d'une prostituée qu'elle croisait souvent enfant. Son humour, son autodérision ont beaucoup contribué à sa popularité, mais son héritage, c'est d'abord sa musique. Dolly Parton estimait avoir composé quelques 3000 chansons, plus d'un tiers ont été enregistrées, et pour ne pas fâcher ses fans, elle s'employait à ne jamais parler politique.
4: Et oui, parce que I Will Always Love You, c'est d'abord Dolly Parton. La disparition de la chanteuse à l'âge de 80 ans et selon les médias américains, elle est décédée après un bref combat contre le cancer. Discipline et engagement, c'est parti pour le service militaire volontaire. Retour souhaité par le ministre de la Défense, Théo Franken, dans le contexte de guerre actuelle. Les premiers jeunes retenus entament leur parcours militaire ce matin, Lionel Denebourg.
6: Au sein de la marine, ce matin, une cinquantaine de jeunes accueillis à la caserne de Bruges et dans les semaines qui viennent, au sein de la force terrestre, au sein de la force aérienne à Beauvechain, à Florennes, plus de 3000 jeunes entre 18 et 25 ans ont tenté leur chance. Après un concours, les meilleurs ont été choisis et au final, il y a 500 sélectionnés, dont moins de 100 jeunes femmes.
4: Et que vont-ils faire alors pendant cette année ?
6: D'abord un peu de théorie. Les rudiments, la lecture de cartes, l'administration des premiers soins, une formation de base pendant 10 semaines avant de se spécialiser dans une caserne, la marine, l'armée de l'air donc. Les jeunes seront payés 2000 euros net par mois et au bout de la formation, ils pourront déposer leur candidature pour devenir militaire ou réserviste. On rappelle que le service militaire obligatoire n'existe plus en Belgique depuis une trentaine d'années.
4: Merci Lionel, et nous serons à la caserne de Bruges dans le journal de 8h. Les médecins légistes ont passé la soirée d'hier à autopsier les deux corps retrouvés à Onhaye en province de Namur, un adulte et un enfant, sans doute ceux de Brian Brigou et de son fils de 5 ans, Timéo, disparu depuis 2 mois. L'autopsie doit permettre d'identifier formellement les corps et donner des indices aussi sur les causes et sur les circonstances de leur mort, car pour l'heure, les enquêteurs ne privilégient aucune piste, Sarah Hendricks.
7: Aucune piste n'est écartée, que ce soit la possibilité d'un acte criminel, d'un geste malheureux, voire d'un accident. Brian Brigou était sous bracelet électronique suite à une bagarre. Ses proches ont indiqué à différents médias des liens avec le milieu de la drogue et des dettes potentielles, ce qui pourrait laisser penser à un règlement de compte, mais le parquet de Namur n'a jamais confirmé ces éléments. La grand-mère de Timéo ne croit pas à un éventuel suicide de son beau-fils. Dans la presse ce matin, l'avocat de la maman de Timéo ajoute qu'elle n'a jamais soupçonné son compagnon de commettre irréparable. Ils formaient un couple et vivaient ensemble. Ce qu'on sait, c'est que les deux dépouilles étaient dans un état de dégradation avancée. Ils étaient donc là depuis plusieurs semaines. Une vingtaine d'enquêteurs travaillent activement sur le dossier.
4: Un engin agricole dans le viseur des enquêteurs pour expliquer l'origine de l'incendie dans les Hautes-Fagnes. C'est la piste évoquée par le parquet de Liège, mais l'enquête continue. La gestion de ce feu historique, le plus grave de ces 100 dernières années en Belgique, sera débattue ce mercredi au Parlement de Wallonie. Avec la baisse des températures, vous pensez peut-être à rallumer le chauffage, à faire le plein de la cuve à mazout, remplir la citerne de gaz. Une étape douloureuse pour le portefeuille. L'enlisement de la guerre au Moyen-Orient et les craintes d'approvisionnement font bondir les prix. Alors, est-ce le bon moment pour revoir son contrat d'énergie, changer de fournisseur? En mode ordre et un conseil en or, en tout cas Cédric Loriot, comparé.
8: De nombreux ménages belges pourraient économiser plusieurs centaines d'euros par an sur leur facture d'énergie s'ils choisissaient le bon contrat. La CREG et Commission de Régulation de l'Électricité et du Gaz le répètent, il faut comparer les offres. Laurent Jacquet, directeur des marchés à la CREG.
9: Notre dernière étude montre que la moitié des ménages a choisi parmi les 10 contrats les plus chers du marché, aussi bien pour le gaz que l'électricité. Et à l'inverse, seulement 10% des ménages belges ont pris les contrats les moins chers. Autrement dit, il faut ne pas se précipiter, bien comparer et bien réfléchir.
8: Pour les ménages qui ont un contrat fixe, la CREG recommande de le conserver pour l'instant. Ceux qui voudraient passer d'un contrat variable à un fixe devront payer une prime supplémentaire.
9: Au mois d'août, et c'est comme ça aussi ces derniers mois, on a une surprime pour les contrat à prix fixe qui est d'environ ce mois-ci donc 12% par rapport au contrat à prix variable. Et donc c'est un choix personnel. Suis-je prêt à payer plus pour une sécurité de prix et en contrat fixe pendant la durée du contrat?
8: Il existe de nombreux comparateurs en ligne comme par exemple l'officiel, le CREGScan.
4: Prenez vos dispositions si vous voyagez en bus. Les chauffeurs du TEC seront en grève demain et après-demain en Wallonie. Le préavis déposé en front commun est maintenu. Les syndicats réclament le maintien d'écochèques à hauteur de 100 euros par an. Une mesure qui n'a plus lieu d'être selon la direction. Rouler à toute vitesse et à contresens sur l'autoroute, se filmer, poster la vidéo sur les réseaux sociaux TikTok et espérer récolter le maximum de vues possible. Ça paraît fou, stupide même, mais pourtant ce nouveau challenge inquiète au Royaume-Uni et en Irlande. En moins de 2 semaines, 12 personnes ont perdu la vie dans des collisions. Parmi les victimes, 2 policiers anglais, Maïté Warland.
10: Ils s'appelaient Tom Clout et Matthew Blades, 2 officiers de la police de Cleveland dans le nord-est de l'Angleterre, et ils ont trouvé la mort le week-end dernier, tout comme les 5 jeunes qui étaient dans la voiture en face. Des jeunes âgés de 17 à 23 ans, l'émotion est immense. Victoria Fuller, chef de la police.
11: C'est un jour extrêmement triste pour Cleveland. Cette perte a profondément touché l'ensemble de nos communautés. Ces agents courageux, protégés et étaient au service de nos habitants.
10: Mais l'émotion dépasse cette petite ville. C'est toute l'Angleterre et l'Irlande voisine qui sont touchées par ce nouveau challenge, le Wrong Way Driving. Sur TikTok, des dizaines de jeunes qui se filment montant en sens inversé à toute vitesse sur l'autoroute, sous les yeux stupéfaits des autres conducteurs.
12: Il y a une voiture qui roule dans le mauvais sens de la route. Mais qu'est-ce que c'est que ce truc? Regardez, regardez. Mais bordel, qu'est-ce qui se passe?
10: Le gouvernement britannique a réagi. Il demande aux plateformes le retrait immédiat de toutes ces vidéos pour ne pas que d'autres jeunes soient tentés de reproduire ce challenge.
4: Au Tour cycliste d'Espagne, Tadej Pogacar est bien parti pour remporter le seul grand tour qui manque à son palmarès. Le Slovène a écrasé la quatrième étape. Hier, il a roulé seul et loin devant pendant les 50 derniers kilomètres. Il a fait le trou au classement général avec plus de 2 minutes 30 sur Primoz Roglic. Le jeune Belge Jarno Wydar, qui participe à son premier grand tour, a lui fini deuxième de l'étape d'hier et il en est très fier.
13: Je suis très fier de moi. Je suis honoré de pouvoir disputer cette Vuelta. C'est un rêve de gosse pour moi. Je ne suis pas un pur grimpeur, je suis plus un puncher et j'ai une bonne pointe de vitesse malgré mon petit gabarit. Comme je l'ai dit, avant la Vuelta, je vais voir au jour le jour et si je me sens bien, je vais encore tenter de décrocher un résultat comme celui-là. Mais je vais d'abord regarder au jour le jour.
4: Le coureur belge Jarno Wydar avec Martin Wijnands. Jarno Wydar qui est actuellement 9e au classement général de cette Vuelta. Le Tour d'Espagne qui est en Espagne à partir d'aujourd'hui. Vous pourrez suivre la cinquième étape à partir de 14h50 sur RTBF Typique et sur RTBF Ovio. Pour l'heure, il est 7h10. Excellent début de journée à toutes et tous.
14: Mon cher Sébastien Pirret, merci pour ces infos. Il est 7h10.
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14: Audrey, un jour, on va monter les tribunes dans ce studio pour accueillir tout le monde. Et c'est la petite bande de Liège Matin avec Audrey Bonhomme qui va venir nous parler d'un tout nouveau festival à Verviers, festival gratuit. C'est vendredi et samedi.
15: Vendredi, samedi, oui.
14: Voilà, il s'appelle
15: le Tempo Festival.
14: Ça n'a rien à voir avec Fiesta City qui avait lieu avant.
15: C'est la même date, mais vous allez voir, le concept change un tout petit peu.
14: D'accord, on va vous expliquer ça en détail sur le coup de 7h20. Il y a Benoît Ferrière qui est là aussi pour nous parler de mobilité. C'est quoi? C'est plutôt le verre à moitié vin, à moitié plat ou à moitié vide?
16: On va dire que pour le moment, ça va encore. Ça va évidemment encore. J'ai des informations à vous donner.
14: Oui, et puis alors ce matin, c'est en fait les Natacha. Et j'ai un message qui me vient de Marc Doupey qui me dit de ne pas oublier la petite dédicace, le clin d'œil à Argenteau, au pays de Liège, le berceau de François Altéry qui a créé évidemment le personnage de Natacha Hautesse de l'Air. Mais nous, quand on nous parle de Natacha, ça nous fait aussi penser à ça.
17: Si je te dis que t'es tendu, c'est pas entendu, je suis pas tendu. Je dis que t'es tendu, Natacha, c'est tout.
14: Ah oui, on va se détendre ce matin jusqu'à 8h. On va parler du fait qu'il n'y ait pas de vol passager finalement à Liège Airport, puisque la compagnie Air Baltic renonce à ses liaisons vers les Canaries prévues initialement.
15: Ah, c'est une déception pour l'aéroport, même si le fret reste son activité principale. On vous explique ce qui a motivé cette annulation.
14: Et puis le sommeil pourrait nous aider à repérer les personnes à risque de développer la maladie d'Alzheimer.
15: C'est la piste étudiée par des chercheurs de l'université de Liège après avoir analysé le sommeil de plus de 500 personnes.
14: On parlera également de l'enquête qui se poursuit dans les Hauts-de-Fagne.
15: Oui, plus de 10 jours après le terrible incendie qui a ravagé plus de 3000 hectares, les causes précises ne sont toujours pas connues, mais des pistes se dégagent.
14: On ne va pas s'ennuyer dans les 50 minutes qui arrivent. Restez bien là, vous nous écoutez sur Vivacité, vous nous regardez sur 4, sur Vedia et sur Ovio. Et puis on communique ensemble via le canal WhatsApp 0470 99 4000. Yes, matin. Camille Mb dans un instant.
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0: température. Vous voulez la température dans quel coin de la province hein?
1: Remis-Court, tiens.
0: Ah bah tiens. Pas nombriliste, la fille. 15 degrés à Remis-Court.
1: Ah mais c'est bien.
0: Quelqu'un veut la température ailleurs, du côté de Audrey?
1: Verviers.
0: Oui, Verviers. Bon bah tiens, peut-être la météo pour le week-end aussi.
1: Aussi, oui.
0: Pour le moment, ça s'annonce bien. Hein.
1: Oui, c'est voilà, on a un peu de tout au programme, ouais, je crois.
0: 14 degrés à Verviers pour le moment. Parfait. Et Benoît Ferrière, tant qu'on y est.
2: Oh ben, je ne sais pas moi, du côté de Fléron par exemple.
0: Fléron, allez, Fléron, 14 degrés aussi.
2: Ah bah voilà.
0: Bref, c'est presque 14 degrés pour tout le monde, sauf si vous allez sur l'extrême est de la province, où ça peut descendre jusqu'à 7 degrés, mais alors là, il faut vraiment aller sur le signal de Botrange, dans la vallée de la Warche par exemple, c'est 10 degrés pour le moment. 7h15, Denis Collard, la météo.
3: Temps calme en début de journée, entre nuages et éclaircies. Et puis, dans le courant de la journée, le risque d'une averse ne sera pas exclu, mais on pourrait rester aussi au sec par endroits. Il fera plus doux aujourd'hui, 23-26 degrés.
0: Alors, Benoît Ferrière, vous allez nous dire où ça coince ce matin.
2: Oh, je ne vais pas être très original. Hein. C'est le du côté 40. De la 40 entre Votem et Léossard, forcément, avec un gagnant encore ce matin, puisqu'on est dans la première phase qui affecte le plus en direction de Bruxelles. Donc on perd déjà 10 minutes en direction de la capitale.
0: Ceux qui sont dans les files ne trouvent pas avoir gagné, hein, personne.
2: Non, mais c'est moins qu'hier. Il faut être philosophe. Voilà, il faut voir le verre à moitié plein.
0: Ouais, vivement le 19 octobre.
2: Et dans l'autre sens, c'est 6 à 7 minutes en direction de l'Allemagne. Apparition des premiers échos sur le boulevard urbain, mais ça reste vraiment très modéré pour
0: le
2: moment.
0: Ça va encore à cette heure-ci. On va évidemment surveiller cet endroit et tout le reste. Sinon, le LIDAR qui devait bouger hier, finalement, est resté au même endroit.
2: Voilà, il se plaisait bien qu'il y ait de la Beauvrie, donc il est encore présent là-bas jusqu'à ce matin, mais il sera déplacé dans le courant de la journée. On ne manquera évidemment pas de vous indiquer sa nouvelle position.
0: Je vois que c'est la rentrée, même à la police, il faut reprendre ses petites habitudes. Hein.
2: Ah bah oui, bien sûr.
0: Non, c'est pour le reste, ça roule
2: Pour le reste, ça roule relativement bien. Je vous ai dit, il y a assez peu de ralentissements. J'en profite juste pour vous parler d'un petit chantier.
0: Ah, il me semblait bien qu'il devait avoir un truc
2: qui a débuté ce lundi dans la rue du Joie, c'est dans le quartier du Laveux. Il y a une zone qui est concernée, c'est la zone entre le carrefour avec la rue Jacob-Macquoy et la rue des Terrils. Il est complètement fermé à la circulation. Une déviation fléchée est mise en place et bien entendu, on a laissé l'accessibilité en double sens pour les riverains qui ont le droit de rentrer chez eux.
0: Merci Benoît, on vous retrouve après le journal de 7h30. Notez également qu'on va dévier deux lignes de bus pour organiser la fête foraine de Holne. Ce sera donc à partir d'aujourd'hui, les lignes 69 et 105 vont être déviées si vous devez les emprunter dans les prochains jours. Letech.be.
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0: On va parler de sommeil après la pub.
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0: Alors, bien désolé si j'ai donné l'envie à tout le monde de retourner pioncer un petit coup. Mais
1: on y a cru, oui.
0: Ça y est, j'ai un chat.

0: éducateur d'une future maladie d'Alzheimer. Gilles Vandenbrühl, chercheur FNRS au Giga Neurosciences.
1: On savait que le sommeil était lié au risque de développer la maladie d'Alzheimer. On est allé un peu plus dans le détail, on a regardé ce qu'on appelle les micro-réveils, les petites activations du cerveau qu'on a normalement en dormant, et on s'est rendu compte que si on les gardait de près, on pouvait les lier au risque de développer la maladie d'Alzheimer ou pas. Donc c'est une information qu'on n'avait pas jusqu'ici.
0: La fréquence des micro-réveils serait donc déterminante dans le développement de la maladie d'Alzheimer, même si le tabac, l'alcool et la génétique jouent un rôle encore plus important.
1: On fait tous des micro-réveils, alors c'est une appellation un peu malheureuse, c'est pas vraiment des éveils, c'est des activations du cerveau qui sont normales. Et nous, ce qu'on montre, c'est qu'il y a des micro-réveils qui sont effectivement liés à un risque accru de développer la maladie d'Alzheimer. Il y en a d'autres, un peu moins prononcés, qui sont liés à un plus faible risque de développer la maladie d'Alzheimer. Et donc, on pourrait les regarder d'un peu plus près, pas pour prédire si on aura la maladie ou pas, mais pour essayer de participer à la quantification du risque.
0: Repérer de manière précoce les personnes plus vulnérables ne peut qu'améliorer la prévention et le diagnostic.
2: Ben voilà, c'était donc une interview de Fanny Cornille.
3: Oui, et il vaut mieux faire du dépistage, parce que plus on le repère tôt, plus on peut bloquer les symptômes, évidemment, de cette maladie qui touche beaucoup trop de monde chez nous, la maladie d'Alzheimer. Il est 7h20, voici Queen.

0: laissé passer le break, donc maintenant on peut parler. Voyez, on ne fait pas ce qu'on veut. C'est une religion, Queen. Le tempo de la musique vous plaît, là?
1: C'est parfait.
0: Oui, oui, le tempo de ce week-end sera encore mieux. Hein.
1: Le
0: tempo Verviers-Tois, le tempo festival. Non, le festival tempo, parce que j'ai toujours...
1: Dites ce que vous voulez.
0: Mais non, si.

0: Festival Tempo, on le met dans voilà, ce sens-là. Ouais. Et puis on va à Verviers, en bord de Vesdre, pour vous parler de ces deux jours de concerts absolument dans toute la ville. C'est juste après la pub.
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0: André Bonhomme, la directrice du Centre culturel de Verviers, notre invitée ce matin. Alors, des festivals qui disparaissent, on en connaît, mais des festivals qui naissent, c'est beaucoup mieux. Et là, en l'occurrence, vous allez en faire naître un ce week-end, un tout nouveau festival, et gratuit en plus.
1: Tout à fait, on va investir le centre-ville de Verviers avec toute une série de partenaires donc, qui sont mis autour de la table et qui se sont dit, allez, il faut absolument faire vivre la musique à Verviers. On est quand même une terre, une région de musiciens, et donc continuons à faire vivre la musique au centre-ville et de façon festive.
0: Oui. N'est pas chassé par hasard, évidemment. Il y avait un véritable manque de tous ceux qui venaient historiquement au festival Fiesta City. Là, on ne va pas faire la même chose, on ne va pas faire un copier-coller, on fait autre chose en fait.
1: Exactement, donc on va avoir tous ces différents lieux qui ont leur identité musicale propre. Donc on parle du cabaret de l'Enclos, de la MJ des Récollets, le café Fax. Cinq scènes différentes, qui vont garder tous leur identité musicale et proposer vraiment toute une série de concerts qui vont aller du blues, rock, rap, de DJ. Donc on va en avoir vraiment pour tous les goûts.
0: Donc en fonction de la scène dans laquelle on va aller, on va se retrouver, on va trouver ce qu'on cherche en fait.
1: Exactement, avec un point d'orgue qui est la place du Martyr, donc il y a toujours une grande scène où là on va proposer des artistes peut-être un peu plus connus.
0: Oui, et puis ça c'est une différence aussi, c'est que ça revient vraiment au centre-ville, parce qu'on sait que le centre-ville a connu des travaux pendant de longues années, là maintenant on va pouvoir en profiter pleinement. Alors vous m'avez dit clairement, le vendredi on va aller choper les étudiants qui sortent de l'école, on va pas les laisser rentrer chez eux, donc dès l'afterwork on est parti quoi.
1: Exactement, donc les ados, les adultes qui rentrent du boulot, on va pouvoir se retrouver devant chez Fax, donc le café qui est sur la place verte, pour des DJ sets qui vont vraiment entamer la soirée. Donc les jeunes ont l'habitude de se retrouver là, on va leur proposer des moments festifs et musicaux au-delà de simplement se retrouver pour boire un verre.
0: Et clairement la journée du vendredi est plutôt consacrée au public un peu plus jeune et le samedi un public plus familial.
1: Exactement, donc le samedi on commencera avec Jacques Ilou, bien connu dans la région, André Bourbet, Sismo, donc trois concerts familiaux un peu partout, donc sur les différentes scènes, et qui vont après donner la place aux concerts, on va dire, plus classiques, rock, blues, etc.
0: Oui, alors si vous allez sur festivaltempo.be, vous allez voir que vous ne connaissez pas tous les artistes, et pour cause, le but c'est aussi de faire découvrir des talents de chez nous.
1: Exactement, on a eu beaucoup de demandes d'artistes verviétois, d'artistes liégeois qui parfois regrettaient un peu de ne pas être suffisamment programmés dans leur propre région, qui rayonnent plutôt ailleurs, et là ils se font un plaisir de venir émerveiller nos scènes, et donc on est vraiment très content de les accueillir.
0: Voilà, ça va du concert de Carillon à The Magician qui sera là pour ponctuer ce festival. Deux jours, attention, c'est vendredi et samedi, il ne faut pas venir dimanche, ce sera déjà terminé. Et le samedi, il y a des groupes un peu plus connus quand même. Hein.
1: Alors le samedi, on va terminer la soirée avec The Magician, c'est évidemment un DJ bien connu.
0: Voilà.
1: Qu'on entend.
0: À 23h. Hein,
1: à 23h, donc là on n'est pas non plus au milieu de la nuit, mais voilà, ça, on va dire... un artiste, on va dire, plus connu.
0: Et donc
1: DJ.
0: Ça, c'est sur la place du Martyr.
1: Sur la place du Martyr. Avant ça, on aura Just Vox, un groupe donc, qui fait des reprises.
0: Voilà, ce genre-là. Il n'y a pas d'instrument, hein, tout est fait avec les chorégraphes.
1: Tout est fait. Et c'est un groupe qui vraiment est en pleine croissance, qui a fait des premières parties et qui a chanté avec Ben Mazué et son belge. Je veux dire que la programmation est quasi 100% belge, à part de Magician. Donc là, on est content aussi de faire vivre la scène belge musicale.
0: Et même très, très provinciale, finalement, voilà. Puisqu'on va chercher des noms connus et un peu moins connus de la province. Donc c'est bien, c'est aller découvrir également, c'est aller pousser son oreille à gauche, à droite, aller dans des styles qu'on connaît peut-être un petit peu moins. Et aller faire son programme à l'avance aussi sur festivaltempo.be. Donc tout nouveau festival, c'est vendredi et samedi à Verviers. Et on le confirme, les 5 scènes sont gratuites.
1: Exactement. Il y a la possibilité d'acheter un bracelet que j'ai ici au poignet.
0: Pour soutenir le festival.
1: Pour soutenir le festival. Mais c'est pas obligatoire, on met ce qu'on veut et toutes les scènes sont accessibles gratuitement.
0: Donc on paye pas au chapeau, on paye au bracelet.
1: On paye au bracelet,
0: oui,
1: voilà.
0: Magnifique.
1: On repart avec un souvenir.
0: Donc il y aura des vendeurs un peu partout.
1: Exactement.
0: D'accord, super. Eh bien, on va aller découvrir ce nouveau festival. Merci d'être venu nous le présenter. Festivaltempo.be pour aller chercher la programmation donc complète de ces deux jours. Deux jours, mais il y a un nombre vraiment incommensurable de concerts sur les 5 scènes différentes. Merci Audrey.
1: Merci à vous.
0: Dans un court instant, on va aller vers le journal de 7h30 en fond de Just Vox que vous entendrez donc à Verviers ce week-end. Et puis on reviendra avec notamment derrière le journal Tame Impala, mais aussi Sense Emilia. Toutes les infos de la province, c'est donc dans quelques secondes sur Vivacité.

0: Petit moment suspendu sur Vivacité ce matin, tout va bien.
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0: Nous sommes mercredi matin, nous sommes le 26 août. Il est 7h30, c'est le moment de s'informer avec Audrey Degrange. Et les nouvelles sont plutôt rassurantes sur le toit de la Belgique puisque la situation d'Oléo-de-Fagne s'améliore.
2: Et on l'évoquait hier, la circulation a repris sur les principales nationales, mais attention, pas question pour autant d'accéder au parc naturel ou de faire n'importe quoi sur la route, Patrick Lima.
3: Sur la route, deux policiers fédéraux retirent les barrières qui bloquaient la nationale depuis plus d'une dizaine de jours. Un soulagement pour les automobilistes comme ce courtier en assurance.
4: Je dois aller voir des clients qui sont victimes de l'incendie. Je voudrais aller voir sur place ce qu'il y a comme dégâts. On n'avait pas accès jusque maintenant. Donc je suis très heureux de pouvoir avoir accès.
3: La circulation a certes repris, mais attention, la vitesse est limitée à 50 km/h et l'arrêt et le stationnement sont interdits aux abords du site. Des consignes strictes, mais nécessaires pour le capitaine Denis Anders de la zone de secours VHP.
5: Le périmètre, l'accès aux fagnes reste toujours interdit dans la zone d'intervention parce qu'on est toujours à l'œuvre, il y a toujours des largages aériens par la police fédérale, donc il y a toujours un danger. Il faut vraiment respecter l'interdiction pour permettre aux équipes de travailler en sécurité et pour que tout le monde reste en sécurité.
3: Cette réouverture de la nationale a aussi été marquée par la venue sur les lieux de la commissaire européenne à la réaction aux crises, Adjel Habib. Elle a notamment évoqué l'aide que l'Europe met en place après ce type de catastrophe.
6: Pour vous donner un exemple, le dernier fonds que nous avons dégagé, c'est plus de 100 millions qui ont aidé entre autres le Portugal et Malte à se remettre debout après les tempêtes qui ont touché ces pays au mois de janvier dernier.
3: Des aides financières que les autorités belges ne manqueront pas de demander.
2: Patrick Lima avec des interviews de Marc Mellon.
0: Et du côté de l'enquête, ça se poursuit pour tenter de déterminer ce qui s'est passé dans cette réserve naturelle.
2: Ouais, 12 jours après le début de ce terrible incendie qui a ravagé plus de 3000 hectares, on en sait désormais plus sur les causes. Hier après-midi, le parquet de Liège a communiqué, Thomas Mikils.
7: Vous voyez, plusieurs hypothèses sont sur la table, mais la piste privilégiée, c'est bien celle d'un engin agricole qui travaillait à proximité du lieu de départ de l'incendie. Une piste qui doit encore être vérifiée. Deux experts ont été mandatés par le parquet de Liège, un spécialiste des incendies et un expert en roulage. Les investigations pourraient encore durer plusieurs mois. Le parquet précise qu'à ce stade, aucune cause définitive ne peut être établie. L'enquête pour incendie volontaire se poursuit.
0: À 7h32, on met le cap sur Bierzec, car Liège Airport n'accueillera finalement pas de nouveaux vols passagers.
2: Et deux mois avant le premier vol vers les îles Canaries, la compagnie lettonne Air Baltic lâche l'affaire. Elle annule tous ses vols, Barbara Schall.
8: Oui, ces liaisons devaient démarrer à la fin du mois d'octobre. Deux vols hebdomadaires vers Gran Canaria et deux autres vers Tenerife. Pour rappel, depuis le mois de janvier, l'aéroport de Liège n'a plus aucun vol passager depuis le retrait de la compagnie TuiFly.
2: Et ce retrait de la compagnie Air Baltic, il était plutôt pressenti, Barbara ?
8: Oui, il y a quelques jours déjà, Air Baltic annonçait qu'elle n'opérerait finalement que deux vols sur les quatre prévus à cause de réservations décevantes. Il faut dire aussi que la compagnie rencontre de sérieuses difficultés financières. Finalement, c'est donc un rétropédalage complet. Pour les représentants de l'aéroport de Liège, c'est évidemment une mauvaise nouvelle. Christian Delcourt, porte-parole.
9: La première réaction, c'est une déception, évidemment, puisqu'on pouvait enfin proposer de nouveaux vols vers Gran Canaria et Tenerife, les Liégeoises et les Liégeois. Notre métier principal, c'est évidemment le transport de marchandises, mais il faut aussi se rendre compte que dans l'histoire de l'aéroport, sur les 30 dernières années, il y a toujours eu des vols passagers. C'est la première fois depuis le mois de janvier 2026 qu'il n'y en a plus du tout. Mais on reste très très combatif et on pense aussi, on discute beaucoup avec les responsables du tourisme de la métropole, de la Wallonie, etc., que Liège est redevenu très attractif sur la carte des city trips et des gens qui veulent venir visiter Liège.
8: L'aéroport de Liège continue donc à démarcher d'autres compagnies et espère pouvoir bientôt proposer à nouveau des vols passagers.
0: Oui, tout est là, les parkings, l'aérogare, il n'y a plus qu'à trouver les compagnies qui veulent démarrer de Liège, effectivement. On continue à parler de mobilité et attention si vous êtes usager des bus, du TEC ou du tram, car jeudi et vendredi, le TEC sera en grève chez nous.
2: Et oui, d'importantes perturbations sont à prévoir sur tout le réseau. Le mouvement de grève fait suite à l'annonce de la suppression des éco-chèques dans le cadre des mesures d'économie du gouvernement wallon. Les syndicats souhaiteraient conserver 100 euros d'éco-chèque par an, mais jusqu'ici, les négociations ont échoué.
0: Et donc, pas de bus ni demain, ni vendredi. Vous aurez l'application, évidemment, pour vous tenir au courant. Et puis, on en parlera, évidemment, en live demain. Mobilité encore avec Benoît Ferrière. Sur le front de la route et le 40 où c'est passé de 9 minutes à combien?
10: Ah, moi, on est à 15 à 17 au départ d'Aix-la-Chapelle, donc en direction de Bruxelles, et on arrive tout doucement à 10 à 11 minutes également en direction de l'Allemagne. Évidemment, il faudra s'y habituer, et avec la grève des bus de demain et après-demain, on peut imaginer évidemment que la file sera encore plus conséquente. Du côté du boulevard urbain, ça commence à s'intensifier aussi, on est à 7 à 8 minutes en direction du centre-ville, et le point noir encore ce matin, c'est la rue des Grands Prés à Chesnay en direction du centre de Chesnay, en raison de ce chantier sous le boulevard de Beaufrépont, sous le passage du chemin de fer, qui entraîne une réduction de passage. Et là, on est déjà à 10 minutes sur la rue des Grands Prés en direction du centre de Chesnay.
0: Et courage, vous êtes dans les files, parce qu'on n'avait plus l'habitude hein, avec l'été. Ça se perd. Partout. Voilà, il va falloir renouer malheureusement avec cela en écoutant la radio. Comme ça, vous l'écouterez un petit peu plus longtemps. Hein. Liège Matin, on est avec vous jusqu'à 8h.
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0: Et ça aussi, c'est une habitude de la rentrée qu'on va reprendre le mercredi. On parle cinéma et on zoome sur un film. En l'occurrence, aujourd'hui, il y a le film de Hugh Jackman. On l'appelait Robin des Bois, qui sort dans les salles obscures. 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
0: Et ce message de Béatrice qui réagit à l'interview tout à l'heure d'Audrey Bonhomme, la directrice du Centre culturel de Verviers. Just Vox, waouh, allez les écouter, c'est magnifique. Et bravo au CC Verviers pour ce nouveau festival Tempo à vivre vendredi et samedi en bord de Vesdre. Bon, on se réjouit d'aller goûter à ça, effectivement. C'est Tame Impala qui arrive avec le fameux Dracula. C'était déjà un tube avant l'été. Apparemment, ça le reste pour la rentrée.

0: y a Pilou qui se demandait pourquoi on n'avait pas mis l'extrait de On l'appelait Robin des Bois. Il a été voir les extraits lui-même et il a compris. C'est pas pour les enfants, hein. C'est assez sanguinaire. C'est une autre façon, un autre prisme autour de Robin des Bois. Donc ne vous dites pas cet après-midi, c'est mercredi, on va voir Robin des Bois au cinéma. Mauvaise idée. C'est plutôt pour un public averti. Voilà, comme ça vous l'êtes aussi. À 7h39, on va parler immobilier maintenant à Buranville avec le promoteur Matexi qui s'accroche à son projet. Audrey, il a déposé pour la troisième fois une demande de permis.
1: Oui, il s'agit de construire 415 logements sur les 10 hectares en friche de l'ancien charbonnage de l'Espérance. Les riverains s'inquiètent de la disparition de leur forêt urbaine et de leur tranquillité. Françoise Griset fait partie des opposants regroupés au sein du collectif Sauvons le poumon vert de Buranville.
2: Alors ce qui est intéressant, c'est qu'il y a des zones différentes dans ce terrain. Il y a des zones extrêmement boisées avec des arbres anciens. Il y a des zones plus de taillis. Il y a des zones un peu de landes, comme ça, donc avec des hautes herbes. Donc c'est vraiment une géographie extrêmement variée et qui est vraiment intéressante, avec des milieux qui accueillent des espèces différentes et des plantations différentes. Normalement, on ne peut pas y aller, non. Mais voilà. Nous, on y va quand même parce que c'est joli. La construction de ce lotissement va avoir un coût pour la collectivité. Au niveau de l'entretien des voiries qui va être rétrocédé à la ville, de l'éclairage public, au niveau de la gestion de l'eau parce qu'il va falloir renforcer le réseau. Donc on a toute une étude là-dessus. Et puis en perte d'écosystème, ça va aussi générer des coûts.
1: Voilà, et ce collectif a d'ailleurs proposé une lettre type aux riverains qui souhaitent s'opposer au projet dans le cadre de l'enquête publique.
0: On verra si ce troisième permis passe ou pas et si le promoteur s'accroche à celui-ci dans les prochaines semaines et les prochains mois. De toute façon, c'est construction jusqu'à 2042-2045.
1: Hein.
0: Donc on a encore un petit peu le temps. 7h41. Par contre, on a moins le temps de vous proposer le menu de votre matinée puisque ce sera tout ce qui se passe après 8h. On compile tout ça pendant les 30 prochaines secondes.
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0: Alors, petit mail en direct à Cyril pour lui demander qu'il m'envoie les thèmes de C'est vous qui le dites, parce que depuis hier, il a oublié de le faire. Donc, je ne saurais pas vous dire sur quoi on va débattre entre 9h et 11h. Hein,
1: c'est la rentrée horaire pour tout le monde. C'est,
0: voilà. Oui, on doit tous retrouver nos petites habitudes, absolument. C'est normal. Par contre, le journal de 8h, ça, on sait ce qu'il y aura dedans, avec des jeunes qui arrivent sous les drapeaux. Et c'est aujourd'hui, d'ailleurs, que démarre la formation au service militaire volontaire.
1: Oui, les premiers candidats seront accueillis à la caserne de Bruges. Et dans le journal de 8h, eh bien, nous entendrons leur motivation.
0: La découverte des corps du jeune Timéo et de son papa provoque pas mal d'émotions du côté namurois.
1: Oui, et les enfants sont particulièrement secoués. Ils doivent digérer cette information traumatisante. Des psychologues peuvent les aider.
0: Et puis, l'invité, ce sera Innocent, c'est comme ça qu'on le dit, Innocent. Voilà, vous allez le découvrir tout à l'heure. Ce sont Mallory, vous le connaissez déjà. Oui, bah écoutez, regardez, on pousse un peu plus loin dans vos oreilles, évidemment. C'est Antoine Innocent, mieux connu sous le nom donc de Innocent, artiste qui sera présent dans le studio du 8-9 tout à l'heure pour un petit guitare-voix de derrière les fagots. Ça va nous changer des gaufres hier. Hein.
1: Oui, ça sera différent.
0: Et c'est oui, mais c'est ça aussi, c'est bien. D'un jour à l'autre, on découvre d'autres choses. Invité l'Innocent sur le coup de 8h40. Vivacité. Je vous offre simplement tout le bonheur du monde, moi. On fait pas dans la dentelle. Hein.
1: Merci.
0: C'est cadeau. C'est pour répondre aux cœurs qui sont sur votre tenue du jour, Audrey.
1: Merci.

0: 46, on cherche un volontaire pour jouer Guillaume Tell. Vous y allez?
1: Pas trop pourquoi.
0: Non, mais parce qu'il y a Week-end médiéval. Ah, voilà, la flèche est passée à côté, heureusement. Week-end médiéval organisé par la compagnie des Archers de Huy qui vous invite samedi et dimanche et 29 et 30 août à la ferme de l'abbaye de Solières. Alors, vous allez découvrir le savoir-faire d'artisans passionnés, dont des tatoueurs, des perceurs également. Je vois pas ce que ça a à voir avec le côté médiéval, mais
1: non.
0: Mais en fait, si, elle est le côté médiéval. On fait se tatouer une petite pomme. Je sais pas. Venez assister en tout cas aux tirs, aux démonstrations des archers de ton le week-end avec habileté, précision et tradition. J'espère pour les spectateurs. Hein, sinon, bam, ça y est, dans le mille. Bar et petite restauration sur place également. Donc, ce week-end médiéval organisé par la compagnie des archers de Huy, c'est à la ferme de l'abbaye de Solières, située rue du Vieux Moulin à Huy. Samedi et dimanche, on vous attend de 10h à 22h et l'entrée est gratuite. Il n'y a pas de réservation nécessaire. Il faut juste pouvoir esquiver les flèches. 7h47, on ne va pas pouvoir esquiver les embouteillages par contre.
2: Non, et c'est ce que se disent les automobilistes sur la E40 quand ils proviennent de l'Allemagne à partir de la sortie Barchon. Eh bien, ils sont ralentis sur une vingtaine de minutes en direction de Bruxelles en raison du chantier dans l'autre sens. C'est à partir d'alors que les ralentissements sont constatés. On rappelle évidemment qu'il est prudent de lever le pied dès qu'on arrive en vue de ces chantiers. Les différences de vitesse peuvent entraîner parfois des accidents très dommageables. Sur le boulevard urbain, on est à 8 à 9 minutes en direction du centre. Apparition également des premiers ralentissements sur les quais de la dérivation, tant du nord vers le sud que du sud vers le nord. Du côté de Chennai, on est toujours à 8 à 10 minutes du côté de la rue des Grands Prés en direction du centre de Chennai. Et c'est de tradition, mais la Nationale 3, pour traverser Fléron, fait perdre de nombreuses minutes dans les deux sens.
0: Et alors, rassurons les navetteurs qui sont en train de pester leur voiture. Vous serez là pour les accompagner également dans le 8-9 avec Jérémy Bèze sur le coup de 7h20 et 7h40.
3: Une infomobilité à nous communiquer via WhatsApp 0470 99 4000.
0: Vous ne faites pas encore influenceur mobilité, vous?
2: Ah non, je n'ai pas encore franchi le pas. Ah,
4: parce que ça pourrait être sympa, en fait. C'est un concept, hein, ça.
0: Il n'y a pas encore.
4: Non, il n'y a pas encore.
0: Il y a pas à prendre.
4: Quelque chose à faire, là.
0: Les influenceurs, on en parle justement après la pub, les influenceurs de chez nous.
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0: L'immense, et pas que par la taille, l'immense par le talent, Clara Luciani aussi, et tout pour moi à son vivacité, à 9 minutes de 8 heures. Alors Benoît, si vous n'êtes pas influenceur en mobilité, moi j'en connais une qui est un peu influenceuse en matière de vélo. Donc, oui, quand même.
1: Oui, on peut dire.
0: Oui.
1: Bah pour que des gens puissent prendre le vélo, faire des promenades,
0: oui,
1: bien
0: ça,
1: sûr.
0: Vous, oui. Vous suivez les vidéos d'Audrey, vous allez découvrir la province comme jamais. On va parler de tous ceux qui publient des vidéos et qui testent des produits devant des milliers d'abonnés. Ça, c'est plutôt les influenceurs marketing qui sont devenus des vrais acteurs incontournables des réseaux sociaux.
1: Oui, et derrière ces publications, un nouveau secteur se développe, le marketing d'influence. En province de Liège, ce marché franchit aujourd'hui une nouvelle étape avec l'ouverture d'une première agence spécialisée. C'est un reportage de Nicolas Renard.
2: Des vidéos, des stories et des partenariats avec des grandes marques. Les contenus des influenceurs font désormais partie du quotidien des internautes. Un métier que nous explique Pierre-Louis Fun, première recrue de cette nouvelle agence liégeoise.
3: Je fais des vidéos sur les réseaux sociaux, tout d'abord pour m'amuser, mais alors ça prend une dimension monétaire puisque je peux toucher un salaire grâce aux vidéos que je fais, je gagne des abonnés et les marques me contactent pour que je parle de leurs produits.
2: Un nouveau marché publicitaire avec une gestion des budgets différents.
4: Le rôle d'une agence de marketing d'influence, c'est mettre en contact direct les marques avec les créateurs de contenu.
2: Alex Radou, fondateur de ARD Management.
4: Par exemple, pour une publicité globale qui sera diffusée en télé, on serait sur un budget de 10 000 euros, alors que là, par exemple, pour un créateur de contenu, on serait sur un budget de 2 000 et du coup, on pourrait prendre plusieurs personnes qui ont déjà une communauté derrière eux.
2: Se vendre aux marques, une tâche pas toujours simple. Ces agences jouent alors le rôle d'intermédiaire.
3: Dans mon parcours personnel de créateur de contenu, je crois que je voulais rejoindre une agence parce que je ne sais pas envoyer des mails et aller vers les marques, etc. C'est quelque chose que je ne sais pas faire. Je crois que c'est un métier à part entière.
2: Avec cette première agence à Flémalle, un écosystème digital se développe.
1: Ouais, c'est pas toujours que du bon, hein, les influenceurs. Je ne sais pas si vous avez vu sur la Vuelta.
0: Bah, ça dépend si on n'amène pas une plus-value, vous voyez, vraiment une plus-value, qu'on fait juste déballer le truc ou porter un sac à main. Franchement, moi, ça peut passer, il n'y a pas de problème. Mais par contre, il y a des vrais influenceurs qui font un boulot de chroniqueur, qui amènent une vraie plus-value sur des produits ou d'autres choses. Là, je peux encore suivre.
1: Allez, ça se discute.
0: Ça se discute.
1: C'est peut-être ça le thème.

0: profite que Fabien Mingry ne soit pas là pour passer du news. Parce que c'est pas sa tasse de thé, vous voyez. Donc,
1: Oh bah c'est honteux, c'est super bien.
0: On a le droit d'aimer ce qu'on a le droit d'aimer. Voilà. Et moi j'adore news.
1: Moi j'adore aussi, ouais.
0: News avec Starlight à 7h57. Bon, autre chose. Ah pardon, le débrief, j'avais refait. Liège Matin, le débrief. Qu'est-ce que vous avez adoré dans cette émission, Audrey?
1: Le Tempo Festival.
0: Non, vous n'avez pas me piquer mon sujet.
1: Eh si, si, non. La venue d'Audrey Bonhomme.
0: C'est votre copine?
1: Ouais, c'est ma copine. Voilà.
0: Je crois qu'on va être nombreux à aller jeter un petit œil. Voilà, on peut voir, on peut se baigner dans ce nouveau festival à Verviers. Moi, j'aurais dit ça aussi. Hein. Clairement, j'aime bien la nouvelle configuration que ça prend avec ce nouveau festival. Donc, festivaltempo.be pour avoir toutes les infos. Festival complètement gratuit, puis on pourra acheter son petit bracelet.
1: Moi, je trouve
0: que le principe est sympa, en se disant on trouve que c'est bien, on a envie de soutenir, donc on met 10 balles pour le bracelet. Si tout le monde fait la même chose, on pourra le refinancer pour l'année prochaine. On revient demain dès 6h.
1: Avec plaisir.
0: Et tout de suite, Jérémy pour le 8-9.
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3: Le 8-9 commence maintenant avec Jérémy Bez.
4: Bonjour tout le monde, très heureux de vous retrouver. C'est déjà mercredi, c'est fou, ça file, on s'amuse, on a encore plein de belles choses pour vous aujourd'hui. Merci d'être là, elle est toujours là, elle m'accompagne. Si je suis là, elle sera là, c'est promis. Ça va Livia?
5: Oui, ça va. Et vous?
4: Super bien, je commence à m'habituer tout doucement au réveil.
5: Ah, seulement maintenant?
4: Non, c'est faux, c'est pas encore le cas.
5: Vous avez des yeux rouges, je le vois.
4: C'est vrai?
5: Ouais. J'ai des petites gouttes, je vais vous donner des petites gouttes. Ouais.
4: Et ce qui est rouge, c'est le pull, on peut pas le louper non plus. C'est le retour aussi, c'est la rentrée de James Dino. Ça va James?
6: Ça va et vous? Oui, c'est le retour un petit peu agressif comme ça, pour un peu réveiller les cerveaux.
4: Vous retrouvez vos marques?
6: J'avais plus l'habitude, moi. C'est vrai que ça fait un bout de temps que je suis pas venu depuis 2 mois.
4: Eh bien, bon retour.
6: Et
4: puis,
6: gentil.
4: À côté de vous, on parlera actu musical aussi, actu ciné tout à l'heure.
7: Ciné,
4: tout à l'heure.
7: Et mercredi, c'est le jour des sorties.
4: Évidemment, il y en a 3 belles à nous annoncer.
7: Oui, avec des nuances quand même. On n'aime pas tout, mais on est curieux.
4: Ok, très très bien. Voilà un petit peu le programme du 8-9. Là, pour l'heure, c'est la météo. On va voir quelle couleur le ciel sera aujourd'hui, Mélanie. Pousseur, on vous retrouve. Alors, bonne nouvelle ou pas?
8: Bon, il y a un peu de tout aujourd'hui, Jérémy. Donc d'abord, des averses qui concernent pour l'instant Bruxelles. Autour de Bruxelles aussi, il y en a, également accompagné d'un coup de tonnerre. Elle remonte vers le nord-est du territoire. Ailleurs, c'est un temps généralement sec, avec parfois de belles éclaircies entre Mons et Charleroi, par exemple. Cet après-midi, toujours ce risque d'ondées orageuses par endroits. Plus marqué, je dirais, entre Namur, la capitale, et l'Ardenne. Pour les maxima, il fera de 23 à 27 degrés. Un temps calme, un ciel plus dégagé la nuit prochaine, avec des minima entre 15 et 19 degrés. Et puis pour demain, jeudi, encore quelques averses orageuses, sauf sur la façade est du territoire, donc province de Liège, province de Luxembourg en matinée. Et puis dans le courant de l'après-midi, c'est le soleil qui prendra souvent l'avantage, en attendant de nouveaux orages en fin de journée par le Hainaut et l'ouest des Flandres. Chaleur marquée pour demain, des maxima entre 24 et 30 degrés.
4: Il est 8h, on s'informe ce mercredi matin avec Christophe Grandjean. Bonjour Christophe.
9: Des jeunes sous les drapeaux, les premiers candidats pour le nouveau service militaire volontaire entament leur formation ce matin.
10: Le but d'avoir ces jeunes à la défense, c'est d'essayer de les motiver, de rester en leur faisant vivre tout ce qu'on fait de passionnant à la défense.
9: Nous allons dans une minute à la caserne de Bruges où l'accueil des nouvelles recrues est en cours. D'autres jeunes, ceux qui travaillent pour payer leurs études, ils sont de plus en plus nombreux. Une étudiante jobiste nous parlera de sa situation. Des enfants secoués après la découverte des corps du jeune Timéo et de son papa, des psychologues peuvent les aider à digérer cette information traumatisante. Après 4 étapes, Tadej Pogačar survole déjà la Vuelta. Le cycliste slovène a 3 minutes 21 d'avance sur le reste du peloton. La disparition d'une icône de la musique country, Dolly Parton, est décédée. Elle avait 80 ans. Et puis au cinéma, cette semaine, The Dog Stars, Jacob Elordi, dans le rôle d'un survivant d'une pandémie qui a décimé les États-Unis.
4: Une Une rentrée spéciale ce matin pour une cinquantaine de jeunes.
9: Des jeunes qui ont choisi de consacrer un an de leur vie à faire un service militaire volontaire. C'est une nouvelle formule désormais proposée par la Belgique plus de 30 ans après la fin du service militaire obligatoire. 3000 jeunes de 18 à 25 ans se sont portés candidats pour ce service militaire volontaire. 500 d'entre eux ont été retenus pour cette année, dont seulement 80 femmes. Et les 50 premiers sont accueillis en ce moment même à la caserne de Bruges. Paul Loncin, vous êtes là-bas, comment se déroule l'accueil des nouvelles recrues ?
11: Les premières recrues viennent d'arriver. Le tout premier briefing va bientôt débuter dans une ambiance pour le moment encore très studieuse ce matin. C'est un peu une atmosphère de rentrée des classes. Alors au total, aujourd'hui, ils sont 50 jeunes de 18 à 25 ans à rejoindre la marine pour minimum un an. Et parmi eux, Tom, 18 ans. Vous venez de Namur. Tom, comment vous vous sentez ce matin ?
12: Quand même un petit peu stressé, je vous avoue. C'est toujours compliqué, il y a beaucoup de monde, on voit pas mal de gens. Et c'est vrai que ça met un petit coup de stress quand même.
11: C'est un peu une rentrée des classes, je le disais.
12: Ouais, plus ou moins finalement.
11: Pourquoi avoir choisi justement cette année de service militaire volontaire ?
12: Mais j'ai pas eu vraiment d'a priori vis-à-vis de ça, mais c'est surtout quand on a reçu les lettres de la Défense. Et ça m'a vachement tenté, je me suis inscrit, j'ai passé les tests. Et finalement j'ai été pris. C'est pour ça que je suis avec vous ce matin.
11: Et donc, comme Tom, ce sera au total 500 jeunes qui vont intégrer les forces navales, terrestres ou aériennes d'ici la fin du mois de septembre, avec tout d'abord une formation militaire de base, des entraînements physiques, apprendre à tirer, à dormir en tente, à monter la garde ou à se camoufler. Puis viendra ensuite une formation plus spécifique avant d'intégrer les militaires de réserve. Et donc, l'objectif de la Défense, c'est bien de créer des vocations pour que ces jeunes deviennent à terme militaires de carrière.
9: Merci Paul Loncin, à la caserne militaire de Bruges avec Amaury Boucher. Effectivement, susciter des vocations, c'est bien l'objectif de l'armée. Le général Frédéric Vansina en parlait il y a quelques mois sur le plateau de Jeudi en prime.
10: Le but d'avoir ces jeunes à la Défense, c'est aussi quelque part d'essayer de les motiver, de rester à la Défense.
13: Comment est-ce qu'on les motive justement ?
10: En leur faisant vivre tout ce qu'on fait de passionnant à la Défense. C'est absolument fantastique qu'on soit dans la force aérienne, la marine, l'armée de terre. Il y a du matériel moderne, des infrastructures de plus en plus modernes. Il y a une camaraderie qu'on retrouve vraiment nullement ailleurs. Les Américains diraient « Band of Brothers and Sisters ».
9: Band of Brothers, frères d'armes, le nom de cette série télé de Steven Spielberg sur la Deuxième Guerre mondiale. Pendant leur service volontaire, les 500 jeunes toucheront un salaire net de 2000 euros par mois. L'avenir des jeunes, encore avec ces étudiants contraints de travailler pour payer leurs études. Ils sont de plus en plus nombreux. Mais attention, on ne peut pas leur faire faire tout n'importe comment. Il y a des règles à respecter. On voit cela avec Isabelle Eusen.
14: Vous voulez de la sauce soja sucrée ?
15: Ah oui, merci beaucoup.
16: Derrière le comptoir de ce snack, il y a Marine. Elle rentre cette année en deuxième année de master et le job étudiant, elle connaît ça. Elle le pratique depuis le début de ses études.
14: Je dois payer mon cote étudiant et du coup aussi toutes les dépenses journalières. Je dois me nourrir et puis parfois aussi un peu plus de plaisir.
16: Et cette année, elle va même cumuler 2 emplois.
14: J'essaye d'avoir environ 20-25 heures par semaine. Ça me fait un bon petit salaire à la fin du mois.
16: Marine a fait ses calculs, elle ne va pas dépasser le quota d'or autorisé depuis 2025. C'est quoi ce quota ? Réponse de Julie Latour, juriste à l'SBL Droit Quotidien.
17: On est maintenant sur un maximum de 650 heures qui permettent à l'étudiant de pouvoir travailler en étant exempté de cotisations de sécurité sociale. Lui et son employeur vont payer une cotisation de solidarité qui en fait sont des cotisations de sécurité sociale qui sont beaucoup moins élevées que les cotisations de sécurité sociale ordinaire.
16: Et rappelons une règle fondamentale, à travail égal, salaire égal, même quand on est étudiant.
9: Reportage d'Isabelle Eusen avec Benoît Oremans et Ariane Dufresne.
4: 2 cadavres et un mystère qui reste entier.
9: Après la découverte des corps du petit Timéo, 5 ans, c'est celui de son père Brian qui a été découvert hier à Onhué dans le Namurois. Des autopsies sont en cours pour une identification formelle, pour récolter des indices aussi qui permettront peut-être de comprendre ce qui s'est passé. Aucune piste n'est privilégiée pour l'instant par les enquêteurs. La découverte des 2 corps à Onhué crée un grand émoi dans la région. À l'école communale d'Ivoire, là où était scolarisé le petit Timéo, une cellule psychosociale est en place pour accompagner l'ensemble des élèves ainsi que le corps enseignant. Une intervention nécessaire, comme l'explique Alexandre Vizet, le bourgmestre d'Ivoire.
13: Vous savez, les matinées commencent souvent par l'humeur du jour. Et ben là, ça n'y coupe pas. Dans la plupart des classes, il y a bien eu l'un ou l'autre élève qui a évoqué ça, qui a exprimé le fait d'être triste. Et donc, souvent, c'est à partir de ça que des discussions ont pu être menées avec les groupes classes. Le nœud des réactions qui sont données aux enfants, ben d'abord, c'est d'exprimer qu'une émotion, c'est légitime, et une émotion comme ça aussi. Qu'en même temps, ben, on attend les confirmations par les experts et puis de rassurer. Vous avez des enfants chez qui c'est nécessaire de dire « mais tu ne risques rien, tu n'es pas en danger » et d'autres pas du tout. D'un élève à l'autre, il y a des réponses qui doivent être plus spécifiques et adaptées.
9: Le bourgmestre d'Ivoire, joint par Clément Glessner. Parlons d'un autre bourgmestre maintenant, le bourgmestre de Bruxelles, Philippe Claeys. A-t-il influencé l'énorme marché du casino de Bruxelles? L'opposition écolo estime en tout cas qu'il y a eu conflit d'intérêts. La ville vient d'attribuer ce marché au casino, du casino à Napoléon Games. Or, Napoléon Games est l'un des gros sponsors du Sporting d'Anderlecht et Philippe Claeys, le bourgmestre de Bruxelles, siège au conseil d'administration du club de football. Alors, y a-t-il conflit d'intérêt? Le Conseil d'État doit se prononcer fin de cette semaine sur la procédure d'attribution, une procédure qui manque de clarté. On parle d'un marché de 750 millions d'euros. Autant le savoir à temps, il sera sans doute difficile de prendre le bus demain et après-demain en Wallonie. Les chauffeurs du groupe Letec maintiennent leur décision de faire grève. Les dernières négociations n'ont pas permis de calmer la colère. Les chauffeurs du Tech protestent contre la décision de supprimer un éco-chèque de 100 euros dont ils bénéficiaient chaque année.
15: En cyclisme sur le Tour d'Espagne, Tadej Pogacar a sans doute déjà tué tout suspense.
9: Et oui, après seulement 4 jours, hier en montagne à Andorre, Pogacar a fait du Pogacar. Il est parti seul à 50 km de l'arrivée et plus personne ne l'a revu. Alors a-t-il déjà tué tout suspense au Tour d'Espagne? Il a en tout cas effectué son plus long solo à l'avant sur une course de 3 semaines. Et il a déjà 3 minutes 21 secondes d'avance sur le deuxième au général, son compatriote Primoz Roglic. Pogacar est bien parti pour garder le maillot rouge du premier jusqu'au dernier jour.
18: Tout avantage est bon à prendre, mais c'est clair que c'est très bien parce que maintenant je peux être plus calme et confiant pour les prochains jours. Je vais continuer à regarder au jour le jour et je vais me concentrer, mais ce sera un peu moins stressant, c'est certain.
9: Tadej Pogacar au micro de Martin Weinans, envoyé spécial RTBF sur le Tour d'Espagne. Le Belge Jarno Huidart, deuxième hier et le premier Belge au classement général. Il est neuvième et aujourd'hui la Vuelta arrive enfin en Espagne. La cinquième étape est à voir à partir de 14h50 sur RTBF Ovio et RTBF Typique. Le championnat d'Europe de Kinball commence aujourd'hui en Allemagne. Le Kinball, c'est un sport collectif et de ballon, un très gros ballon d'1,22 m de diamètre qui ne doit pas toucher le sol. La Belgique est championne d'Europe en titre chez les hommes et chez les femmes. Il y a énormément de Liégeois qui pratiquent le Kinball au plus haut niveau. Tom Bragard, le capitaine de l'équipe nationale, explique pourquoi.
19: Le Kinball est un sport assez récent, mais il est arrivé en Belgique il y a 25 ans maintenant, en région liégeoise. Et donc, le berceau un petit peu du Kinball belge s'est fait ici. Et depuis plusieurs années, l'équipe belge grandit, se professionnalise. On sent cette force dans chaque compétition maintenant, puisqu'il faut savoir que à toutes les Coupes d'Europe, la Belgique a été dans les 3 dernières équipes sur le podium. Ça fait en effet des années que le Kinball belge est bien là.
9: Tom Bragard, capitaine de l'équipe nationale de Kinball, au micro de Pierre Capard. En football, une info mercato, le milieu de terrain canadien Nathan Saliba quitte Anderlecht après une saison. Il a signé à Villarreal en Espagne. Cela va rapporter 15 millions d'euros au Sporting d'Anderlecht.
15: C'était la reine de la musique country aux États-Unis. On a appris hier soir la mort de Dolly Parton.
9: Selon plusieurs médias, Dolly Parton a succombé à un cancer. Elle avait 80 ans. Dolly Parton, chanteuse, mais aussi autrice et compositrice, près de 3000 chansons à son actif et inspiratrice aussi des générations actuelles. Taylor Swift ou Beyoncé la considèrent comme une référence absolue. Mathieu Culeron de Radio France nous retrace la vie et la carrière de Dolly Parton.
20: « Dolly Parton naît au milieu des années 40 dans une famille pauvre du Tennessee, dans les Smoky Mountains. Son père, Robert, était fermier alors que sa mère, Avili, s'occupait de 12 enfants. Dolly Parton chante à l'église et à la radio locale. Elle écrit ses premières chansons à 5 ans et enregistre son premier single à 13 ans, posant ainsi les bases de son immense carrière.
21: Pretty Miss Dolly Parton. How about?
20: Dolly Parton commence à percer dans les années 60 en écrivant des chansons pour d'autres, puis se fait connaître en rejoignant l'émission de télévision de Porter Wagoner. Leur duo connaît un très grand succès, lançant la carrière de la chanteuse et marquant le début de sa notoriété nationale. Jolene, Jolene, Jolene. Mais c'est avec sa chanson Jolene sortie en 1974 que Dolly Parton connaît un succès planétaire. Un titre poignant où elle demande à une rivale de ne pas voler son amour. Un titre qui sera repris par Beyoncé dans son dernier album.
22: Hey Miss Honeybee, it's Dolly P.
20: Grande prêtresse de la country, Dolly Parton est une incarnation de l'Amérique depuis 60 ans, bien au-delà du style. Elle fait de la cause des femmes un sujet de chanson et de la générosité un principe de vie. Dolly Parton nous quitte à l'aube de ses 80 ans.
9: Et Beyoncé salue ce matin la mémoire de Dolly Parton. C'était, dit-elle, un ange qui a rendu le monde plus heureux et qui a appris aux autres à être soi-même.
15: Au cinéma cette semaine, le nouveau film de Ridley Scott.
9: Le titre de Dog Stars, le réalisateur britannique nous emmène dans un futur sombre, celui où une pandémie a décimé les États-Unis. Il n'y a que peu de survivants, dont Ig, un mécanicien veuf qui tente de survivre avec pour seuls atouts son chien et son avion de tourisme. C'est Jacopo Elordi qui incarne ce personnage et il nous en parle.
23: He's living kind of quietly.
24: Hig vit paisiblement sur cet aérodrome abandonné avec un ex-marine nommé Bengley. Mais il a le sentiment qu'il y a autre chose ailleurs et que la civilisation n'a pas totalement disparu.
23: There's something else out there that the world hasn't really ended. One thing that was really special,
24: un aspect vraiment particulier du film, je pense, c'est la manière de Ridley Scott de filmer les paysages et la nature. Tout spécialement quand l'avion vole, tout est réel. Il y avait un hélicoptère derrière l'avion qui filmait tous ses plans aériens. Il y a très peu d'images de synthèse dans ces scènes. C'est très impressionnant.
9: The Dog Stars de Ridley Scott, donc à voir au cinéma à partir d'aujourd'hui. C'est un bon Ridley Scott, Stan?
15: À la manœuvre, il est toujours bon, c'est-à-dire que c'est une bonne mise en scène. Maintenant, je pense pas que c'est un des films qui restera dans les annales comme un des meilleurs Ridley Scott. C'est un peu oubliable.
25: Ah oui, bon, on en parlera en cours dans quelques minutes.
15: On en parlera tout à l'heure à 8h50 dans les sorties ciné. Il y aura d'autres films aussi dont vous allez nous parler, Stan. Christophe, vous, c'est quoi votre film du moment?
9: Du moment.
15: Peut-être celui que vous avez été voir pour la dernière fois au cinéma, si vous allez encore au cinéma, par exemple.
9: On va encore au cinéma.
15: Vous avez été voir l'Odyssée, par exemple.
9: Je suis allé voir. Non, je suis pas allé voir l'Odyssée. Je suis allé voir le Spielberg. Bon, j'ai pas trop aimé. Okay. Mais je suis allé voir surtout Histoire parallèle avec Virginie Efira et Isabelle Huppert.
15: Ça, vous avez kiffé, comme on dit.
9: J'ai kiffé. Ma race.
15: Il l'a dit à 8h14. Il a kiffé sa race, Christophe Grandjean. Merci pour les infos. Info qui reviendra à 9h. Il y aura le Zap Média Livia dans quelques instants aussi. Et dans le Zap, il y aura.
5: Alors, on va parler des changements au JT de RTBF. Et puis, on va parler d'un reportage à voir sur Ovio. Et comme Stan, c'est mercredi, qui dit mercredi dit ciné, moi, je ne parle pas des sorties du jour, mais des projets pour fin 2027-2028. Il y a plein de. Il y a la tendance année 2000, vague année 2000, revague. Ils veulent à Hollywood et ça continue.
15: Allez, magnifique. Et puis il y aura évidemment le cactus qui arrive dans un instant. Et notre invité, c'est Innocent ce matin. Innocent, il nous interprète ceci. Mama Should Know, Maman Devrait Savoir, on en parlera avec lui. C'est son dernier single qui est sorti en avril dernier. Mama Should Know, rendez-vous à 8h40 pour en apprendre plus sur Innocent. Pour l'heure, à 8h15, c'est le cactus. C'est pas Kiki l'Innocent. En effet, James, le cactus revient sur la perte de certaines figures emblématiques de notre patrimoine culturel.
26: Tout à fait, Jérémy, mais avant de commencer, je voudrais quand même vous le dire pour qu'il n'y ait pas de confusion. Donc j'ai aussi le crâne à moitié chauve et je ne suis pas Jérôme de Warzé. Hein. Je suis James Dino, celui qui le remplace le mercredi. En parlant de cheveux, permettez-moi de vous dire que les vôtres sont impeccables, Jérémy. Je n'ai jamais vu des cheveux aussi impeccables de toute ma vie. Même Jeanne Mas n'a pas une aussi belle droiture dans la chevelure. Parfois l'impression que vous avez un puits d'électricité statique qui vous suit partout où vous allez. Ce qui est tout à fait impressionnant. Je crois d'ailleurs que vous êtes la seule personne au monde qui se coiffe le matin avec son sèche-cheveux branché en étant encore dans la douche. En fait, vous avez la même coupe que Claude François a eue juste après qu'il soit rendu compte qu'effectivement, l'ampoule était un peu dévissée. Alors, pour être tout à fait honnête, je suis un petit peu jaloux, mais plus pour très longtemps, puisque je reviens de Turquie. Je suis allé me faire implanter des cheveux, hein, vous le savez. Je reviendrai bientôt conquérant, veni vidi calvici. Alors, c'est vrai que ça ne se voit pas encore aujourd'hui, mais dans 6 ou 7 mois, je vais avoir exactement la même coupe que vous, ce qui va considérablement augmenter mon pouvoir de séduction. Et donc, d'un côté, il y aura Jérémy Bez, et de l'autre, il y aura à côté, il y aura James Zino, Bez aussi. comme tout le monde, il n'y a pas de raison qu'il en soit autrement. Allez, tant qu'on est dans les confidences privées, je vous annonce aussi que je me suis refait faire toutes les dents. Alors attention, mettez vos lunettes de soleil, je vais sourire dans quelques secondes. Tadam! Regardez!
25: Ah ouais,
26: on dirait les Viadouchkov. Ce ne sont plus des dents, ce sont des phares xénon. Chaque sourire est un appel de phare pour un excès de beauté sur la route. D'ailleurs, si un jour vous avez une coupure d'électricité, vous passez un coup de bigot, vous me racontez une bonne blague, je ris à plein de dents et vous voilà à nouveau en pleine lumière. Grâce à qui? Au nucléaire? Pas du tout, grâce au Chico Blanco de James Dino. Merci Zidia. Allez, vous allez me dire pourquoi tu as refait faire toutes tes dents. Tes anciennes dents n'étaient pas aussi catastrophiques que ça. Ce à quoi je réponds, j'avais quand même le sourire piano. Hein, une dent noire, une dent blanche, une dent noire. Si vous faites un peu de jazz, c'est sympa, mais si vous n'en faites pas, c'est moche. C'est vrai qu'en façade, ça allait encore, les gens ont pu le voir l'année dernière, mais à l'intérieur, c'était un chantier. Le dentiste a dû m'arracher une dent. À un moment, il y a un petit écureuil qui s'est échappé.
5: Oh non!
26: Donc là, quand même, c'est grave. Le dentiste a dit, vous deviez avoir mauvaise haleine. Je dis, c'est vrai, quand j'ai posé ma fille à l'équitation, il y a des poneys qui pensaient que j'étais moi-même un poney. Donc là, effectivement, peut-être que c'est grave. Allez, je vous dirais la seule remarque un peu désagréable qu'on m'ait faite, c'est ma mère. Elle a dit, elles sont fortes blanches quand même. J'ai dit, ben, t'aurais peut-être préféré que je les prenne en jaune. Non. Donc voilà, je dirais que le seul inconvénient aujourd'hui, si j'ai une carie, ce n'est plus un dentiste que je dois aller voir, c'est un carreleur. C'est moins remboursé par la mutuelle, mais c'est pas grave. Allez, petite anecdote absolument véridique. D'ailleurs, tant que j'y suis, je suis rentré en Belgique, la caméra du scanner passeport m'a pas reconnu. C'est vrai, tout à fait vrai ce que je vous dis. Je suis resté bloqué dans le sas pendant 20 minutes. C'était un agent de police qui est venu me libérer. C'était un peu gênant. Allez, trêve de bavardage. Inutile, Jérémy, parlons de l'actualité, puisqu'après tout, on sera là pour ça, pour l'année en tout cas. On va dire que l'année a mal commencé, vous l'avez vu, certains nous ont quittés, Philippe Bouvard, Noël Godin aussi, l'homme grâce à qui BHL a reçu plus de tartes que de prix littéraires. Et Vlatipa qu'hier, on apprend que c'est Dodo, la Saumur, qui nous quittait. Enfin, raide, a déclaré sa femme sur les réseaux sociaux. Entre parenthèses, il n'y a aucun rapport entre Noël Godin et Dodo La Saumur, si ce n'est que les deux travaillaient avec des tartes. Mais enfin bon, ça n'a rien à voir, c'était dans un objectif tout à fait différent. L'enterrement du pauvre homme aura lieu dans quelques jours. Je crois que tout le monde se pose la question, y a-t-il des morues aux obsèques des Macron?

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2: Eh bien Jérémy, on a des ralentissements sur le E40, évidemment, autour de la zone de chantier entre Votem et les Hauts-Sarts. On est toujours entre 15 et 20 minutes au départ de l'Allemagne en direction de Bruxelles et à 10-12 minutes au départ de Bruxelles en direction de l'Allemagne. Sur le boulevard urbain, on perd 6 à 7 minutes en direction du pont Atlas, du côté du quai Saint-Léonard en direction de la place des Déportés. Là aussi, quelques minutes de ralentissement. Du côté du centre-ville, eh bien, on voit que progressivement tous les élèves rentrent à l'école car on a plus de trafic, notamment dans la descente de la place Saint-Lambert, sur les quais de la rive gauche également, boulevard Frère Orban, quai de Rome, et dans le quartier des Guillemins, près de l'arrivée de l'autoroute à Sainte-Marie. Encore un petit peu de patience, dans quelques dizaines de minutes, on devrait revenir à la normale.
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14: Merci d'être avec nous ce matin en télé sur la Une, en radio sur Vivacité à 8h40. Notre invité, ce sera Innocent. On jouera aussi au Qui dit vrai. Ça, ce sera pour 8h50. Comme ça, vous avez vos rendez-vous. Mais là, pour l'heure, c'est évidemment à 8h24, le Zap Média. Livia, il y a du neuf, notamment à la présentation du JT de la RTBF.
15: Eh bien oui, alors on le sait, il y a quelques jours, d'abord on avait appris que Laurent Mathieu quittait le JT de 19h30 pour partir sur la matinale de la première, et donc on se disait, bah, qui va faire le journal à 19h30?

0: Bon, il y a toujours Nathalie Malleux. Et puis, on avait appris pour notre plus grand bonheur. Mais j'ai été soulagée parce que j'avais peur de le perdre ici dans le 8-9 parce que je l'adore.
1: Notre Seb.
0: Que Sébastien Pierret, qui avait fait le JT de 13h pendant l'été, bah hop, on l'a récupéré. Et une semaine sur trois, en fait, hein, parce que, voilà, Nathalie Malleux, elle a aussi besoin de ses soirées, la pauvre. Ben, Sébastien ira à la présentation du 19h30 pour notre plus grand bonheur et pour le plus grand bonheur des téléspectateurs parce que c'est vrai qu'il a vraiment convaincu aux 13h cet été. Et quand je vous disais, j'ai envoyé tout de suite un message à Sébastien. Et quoi, tu n'abandonnes pas les matinales? On va encore se voir. Oui, oui, oui, puisqu'il ne fait qu'une semaine par mois. Mais c'est déjà pas mal. Et puis, il y a aussi du changement pour le week-end, puisque vous avez vu, il y a quelques jours, Maria Mallard qui a fait ses adieux au JT de 19h30 pour l'édition week-end. Eh bien là, on a appris que c'est notre chère Anne-Sophie
1: Mais
0: de
1: oui
0: Pau, votre copine.
1: Je suis trop contente pour elle, vraiment, elle le mérite.
0: Voilà, qui va renforcer donc, les équipes du 19h30 le week-end, donc en alternance avec Sacha Daoud, évidemment. Donc, elle commencera déjà vendredi, ce vendredi, le 19h30, d'Anne-Sophie De Pau. Lui,
1: c'est
0: plein de bosseuse. Bonnes ondes.
1: Ouais,
0: bah, oui,
1: c'est
0: évidemment.
1: Une grande professionnelle. Ouais.
0: Évidemment. Eh bien, on l'avait déjà vu aussi au JT, elle a fait des remplacements
1: tout
0: en 13h. Hein. Et donc, on sait qu'elle fait ça très, très bien. On lui envoie des bisous. Et puis, réservez-lui un très bon accueil.
1: Oh, bah, ça, ce sera le cas. Elle est déjà très, très appréciée. Livia, il y a aussi des docus qui traînent un petit peu là sur
0: oui,
1: Ovio et qu'on doit absolument aller voir.
0: Bah, oui, j'ai trouvé ça hyper intéressant. Il y a un documentaire sur Melania Trump. C'est vrai qu'on n'a pas l'impression que ça va être la première dame qui va marquer l'histoire comme une Eleanor Roosevelt ou une Jackie Kennedy. Mais il y a un documentaire à voir sur Ovio qui s'appelle Melania, la voix du silence. La voix du silence par quoi? Parce qu'elle communique beaucoup avec ses tenues. On se rappelle de cette fameuse veste qu'elle avait portée en allant visiter des camps de réfugiés. I don't care. Donc je m'en fous en fait. Et on s'est dit, bon, est-ce qu'il y a un message? Donc, on se rappelle aussi à l'investiture, la première investiture de Donald Trump, elle avait un costume qui ressemblait très fort à celui, un tailleur qui ressemblait à celui de Jackie Kennedy, puis le fameux chapeau soucoupe, on a parodié beaucoup dans le Grand Cactus, James Dino, où on voit Trump lui faire un bisou avec beaucoup de difficulté, comme si elle voulait dire « ne m'approche plus ». Et donc, tout ça est décrypté par des spécialistes de la mode, mais des spécialistes aussi de la communication. C'est très intéressant, donc Mélania, la voix du silence, à voir sur Ovio.
1: Ben voilà, pour tous ces bons plans aussi. Mais c'est vrai qu'on a pris un petit peu le temps sur les nouveaux visages du JT, mais c'est bien, hein, parce qu'ils vont vous accompagner aussi tous les jours. Donc un gros bisou et une bonne rentrée à toutes les équipes, évidemment. Dans quelques instants, il y aura l'invité et puis on va jouer ensemble, bien sûr, dans quelques secondes. À tout de suite.
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1: Le rappel des titres de l'actu, c'est avec Christophe Grandjean.
16: Un an et plus si affinité, les premiers candidats au service militaire volontaire sont accueillis à l'armée ce matin. Ils vont y passer un an et peut-être deviendront-ils réservistes ou militaires de carrière par la suite. C'est l'espoir en tout cas de la défense belge, susciter des vocations lors de ce nouveau service militaire volontaire. Des autopsies en cours pour identifier formellement le petit Timéo, 5 ans, et son papa. Deux mois après leur disparition, les deux corps ont été retrouvés à un jour d'intervalle à Onhoé dans le Namurois. L'autopsie permettra aussi de récolter des indices qui permettront peut-être de comprendre ce qui s'est passé, car pour l'instant, c'est le mystère le plus complet. Après quatre étapes, Tadej Pogačar survole déjà la Vuelta. Le cycliste slovène a 3 minutes 21 d'avance sur le reste du peloton et semble bien parti pour rester en tête du Tour d'Espagne jusqu'à la fin. Et puis une disparition dans le monde de la musique. La chanteuse Dolly Parton est décédée, la reine de la country avec 80 ans.
1: La météo de ce mercredi, un peu de pluie ce matin, des éclaircies ensuite et jusqu'à 27 degrés cet après-midi. Il est 8h31. Voici toute l'info de notre région.
17: Bonjour à tous. 12 jours après le début de l'incendie qui a ravagé plus de 3000 hectares dans les Hauts-de-Fagne, on en sait désormais un peu plus sur les causes. Hier après-midi, le parquet de Liège a communiqué, Thomas Mikils.
18: Oui, plusieurs hypothèses sont sur la table, mais la piste privilégiée, c'est bien celle d'un engin agricole qui travaillait à proximité du lieu de départ de l'incendie. Une piste qui doit encore être vérifiée. Deux experts ont été mandatés par le parquet de Liège, un spécialiste des incendies et un expert en roulage. Les investigations pourraient encore durer plusieurs mois. Le parquet précise qu'à ce stade, aucune cause définitive ne peut être établie. L'enquête pour incendie volontaire se poursuit.
17: Oui, l'enquête se poursuit et la vie reprend. Les routes sont à nouveau ouvertes à la circulation. Un soulagement pour les riverains, mais aussi pour les commerçants et les restaurateurs de la région. Marc Mélon a rencontré Christophe Clinet. Il est gérant de deux établissements Horeca dans les Fagnes.
19: C'est un nouveau départ, ça fait un peu faire bizarre de faire une réouverture alors que nous sommes normalement en pleine saison. Il y a eu un gros manque à gagner sur donc 2 semaines de fermeture. Les établissements n'ont pas été touchés directement, la vue à l'arrière reste intacte, donc on ne voit pas de signe d'incendie chez nous. On est en train de terminer les nettoyages et les préparations et nous serons prêts ce vendredi pour ouvrir les deux établissements. Voilà, on espère que nos clients seront au rendez-vous et que les gens vont revenir pour nous soutenir aussi.
17: Liège Airport ne retrouvera finalement pas ses vols passagers. La compagnie Air Baltic qui devait s'installer a finalement rétropédalé. Et Barbara Schall, évidemment, c'est une déception pour l'aéroport.
20: Oui, ces nouveaux vols passagers devaient démarrer à la fin du mois d'octobre. 4 vols hebdomadaires vers les îles Canaries. Il y a quelques jours déjà, la compagnie lettonne annonçait que finalement, elle n'en opérerait que la moitié. Et puis, rétropédalage complet. La justification, pas assez de réservations. Mais pour Christian Delcourt, le porte-parole de l'aéroport, c'est plutôt du côté de la santé financière de la compagnie qu'il faut regarder.
21: Nous, on pense en effet que c'est plus dû au plan de restructuration de la compagnie, qui a une situation financière très difficile, qui va passer de 50 avions dans sa flotte à 36 avions, alors qu'ils avaient un plan de croissance il y a encore quelques mois.
20: Quoi qu'il en soit, c'est une déception pour l'aéroport de Liège, dont l'infrastructure reste tout à fait adaptée à l'accueil de passagers. L'aéroport de Liège espère être le point de départ des vacanciers liégeois, mais aussi accueillir des touristes étrangers.
21: On discute beaucoup avec les responsables du tourisme de la métropole, de la Wallonie, etc., que Liège est redevenu très attractif sur la carte des city trips et des gens qui veulent venir visiter Liège. Il y a des contacts réguliers avec différentes compagnies aériennes et on pense qu'on pourra évidemment redevenir attractif pour ces compagnies.
20: Les responsables de l'aéroport ne perdent pas espoir et pensent donc toujours pouvoir accueillir des vols passagers à Liège dans les mois qui viennent.
17: Merci beaucoup Barbara. 129 maisons et 286 appartements. Le promoteur Matexi n'abandonne rien. Il a déposé pour la troisième fois une demande de permis pour son projet d'urbanisation à Buranville sur une vieille friche industrielle, les 10 hectares de l'ancien charbonnage de l'Espérance. Noémie Tevel, développeuse de projet, estime avoir répondu aux objections des riverains.
22: L'adaptation principale, on a déplacé certains bâtiments qui étaient positionnés pas forcément de manière idéale par rapport au puits de mine, par exemple. On a également revu un peu le système de circulation pour les automobiles à la fois dans le projet mais aussi à l'ensemble du quartier. L'objectif c'est de ne pas négliger le quartier qui est existant. Ça sera 415 logements normalement environ, principalement des appartements mais également 129 maisons de ville qui seront proposés, donc avec jardin individuel. Le chantier devrait commencer en 2028 selon comment se passe la procédure, et on est parti pour un long moment, on terminera aux alentours de 2042-2045. Les premières maisons devraient être mises en vente, alors c'est encore en cours de calcul, entre 290 000 euros et 320-330 000 euros. Environ 120 à 150 mètres carrés pour l'instant.
17: Des riverains ont fait circuler une lettre type envoyée pour contester le projet. Ils ne veulent pas perdre le site retourné à la nature, ni voir plus de voitures circuler dans le quartier. On prend la direction de Bras-sur-Lienne. Le nouveau site du centre médical héliporté prépare son avenir. Un an après le début des travaux, le gros œuvre est bien avancé et le hangar commence à prendre forme à quelques centaines de mètres à peine de la base actuelle. Émilie Grandjean, directrice administrative du centre médical héliporté, fait le point sur l'avancement du chantier.
0: Ça suit relativement bien son cours. Le planning annoncé en début de chantier est relativement bien suivi. On a eu quelques petits retard lié à plutôt à l'intempérie d'hiver, mais dans une très très petite mesure. Et puis alors un petit peu aussi quand même de contraintes liées aux vagues de chaleur qu'on a eues ici fin juin, début juillet. On est en train de réaliser les cloisons intérieures principalement. Puis alors viendront ensuite visuellement le plus gros changement, ce sera le bardage qui va venir autour du hall hélicoptère. Donc voilà, on espère vraiment que fin du premier semestre 2027, on pourra être opérationnel dans la nouvelle base.
17: Et puis attention, si vous êtes usager des bus ou du tram, jeudi et vendredi, le TEC sera en grève. D'importantes perturbations sont à prévoir sur tout le réseau. Et c'est justement l'occasion d'aller sur les routes avec vous, Benoît Ferrière.
2: Oui, un retour donc sur la E40 d'abord, évidemment, avec le chantier entre Votem et les Hauts-Sarts. On est plus ou moins à égalité, que l'on provienne de Bruxelles ou d'Allemagne. On perd pour le moment entre 12 et 15 minutes sur son temps de trajet. Sur le boulevard urbain, ça commence à se résorber en direction du pont Atlas. Encore quelques minutes de patience. Du côté des quais de la dérivation, c'est surtout dans le sens nord-sud qu'on a des ralentissements, avec en finalité des ralentissements sur le quai Mativa en direction de la gare de Quincampoix et du Sartillement. Sur la rive gauche de la Meuse, là c'est du côté du quai de Rome et du boulevard Frère Orban qu'on ralentit de quelques minutes en direction du centre. Et quand on provient de Buranville et qu'on descend vers Saint-Lambert, eh bien on est à 8 à 9 minutes de plus en direction d'Outre-Meuse et du pont des Arches. Voilà, évidemment du côté de Chenet, on a aussi des ralentissements du côté de la rue des Grands Prés, mais ça c'est traditionnel.
17: Il va falloir prendre son mal en patience alors, Benoît.
2: Exactement. C'est encore relativement compliqué, mais enfin, dans quelques minutes, normalement, tout rentrera dans l'ordre. On en reparlera demain, évidemment, avec la grève prévue des transports qui risque évidemment de rallonger les délais considérablement. Donc, mais bon, on aura l'occasion de détailler tout ça demain.
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1: 8h40, on jouera encore au qui dit vrai, évidemment, avec vous. On a 4 entrées pour le parc Astérix à vous faire gagner. Pour participer, vous envoyez, on va dire quoi? On va dire Astérix, c'est assez simple, au 60-03. Envoyez Astérix au 60-03, vous jouerez avec nous et vous repartirez peut-être avec ces entrées-là. Et puis, il y aura les sorties ciné de la semaine avec Stan. Vous nous donnez déjà un petit indice?
6: Le grand retour de Robin des Bois, mais pas comme vous ne le croyez.
1: Ah. Ok, ça, c'est du teasing, j'adore. Pour l'heure, à 8h40, on reçoit notre invité. Bonjour Innocent.
7: Bonjour, bonjour.
1: Antoine, de votre prénom, mais vous préférez quoi pour l'interview? Antoine ou Innocent? Vous pouvez choisir.
7: Franchement, comme tu veux.
1: Ben voilà.
7: Comme tu veux.
1: Mais Antoine, j'aime bien.
7: Alors Antoine.
1: Comme ça, on se sent vraiment entre nous aussi. Merci d'être venu ce matin.
7: Ben écoute, c'est un grand plaisir. Je suis vraiment très content d'être là avec vous.
1: Vous allez nous interpréter évidemment un petit live dans quelques instants parce qu'en avril dernier, vous avez sorti ce son. On écoute. Marché.

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1: Mama Shudno, c'est votre dernier single sorti en avril dernier, je le disais. Quand on traduit, c'est ce qu'une maman devrait savoir, Antoine. Qu'est-ce qu'une maman doit savoir?
2: En fait, c'est pas exactement ça.
1: Ah.
2: C'est une histoire, en fait, c'est l'histoire d'un ami à moi. C'est écrit du point de vue d'un enfant qui est en train de parler à sa maman et qui lui dit écoute, pourquoi est-ce que tu pars? Pourquoi est-ce que j'ai tous mes amis qui ont leur maman qui sont là et qui s'occupent de leurs, enfin qui sont là pour leurs enfants, et moi j'ai pas ça. Et il est en train de demander à sa maman pourquoi t'es en train de partir. En fait, cette chanson, c'est vraiment écrite du point de vue d'un de mes potes.
1: Alors, vous avez pris le point de vue d'un de vos potes, mais vous êtes aussi un artiste qu'on pourrait qualifier d'à cœur ouvert. Il y a beaucoup, beaucoup d'émotions. Vous vous basez aussi beaucoup sur vos histoires, et ça se ressent très fort dans ce titre aussi, Give Me Your Soul. On l'écoute un instant et puis on en parle. 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

0: Livia adore.
1: Oui, j'adore.
0: Quand on vous a dit qu'Innocent venait ce matin,
1: oui,
0: aussi, vous en avez fait la promo partout.
1: Oui, bah oui, j'adore. C'est un artiste exceptionnel. Je trouve que les chansons sont terribles, que le look est terrible.
0: Un petit côté Lenny Kravitz, elle nous disait tout à l'heure.
1: Oui, hein. Bah oui, c'est Antoine, notre Lenny Kravitz à nous.
0: Vous validez, c'est un compliment ou pas?
2: Ah, c'est un compliment.
1: Oh bah, vous avez vu Lenny Kravitz, si c'est pas un compliment.
0: On ne sait jamais.
2: Et vraiment, j'ai tellement plein de respect pour cet homme. J'adore cet homme, mais on me comparait souvent à Fabrice Eboué.
0: Ah oui, c'est vrai.
2: Fabrice Eboué sur Lenny Kravitz. Si je dois choisir physiquement, je choisis Lenny Kravitz.
3: Lenny Kravitz.
2: Tout le respect à Fabrice Eboué.
1: C'est différent.
2: J'adore Fabrice Eboué, mais si je dois choisir,
0: on valide aussi.
1: Moi, comme un compliment.
0: On a entendu ces différentes chansons. Est-ce qu'il y a des choses que vous n'arriverez jamais à dire autrement qu'à travers vos musiques, Antoine?
2: Je pense que ce qui est marrant, c'est que moi, je suis quelqu'un qui parle beaucoup déjà. Donc, mais par contre, quand je chante, quand j'écris, ça vient de quelque part qui n'est pas mental. C'est-à-dire, par exemple, j'ai beaucoup de fois, quand j'essaie d'écrire des chansons, j'ai des sujets qui viennent de là. J'ai des chouettes titres et des belles idées. Mais par contre, dès que je commence à écrire, ma bouche dit n'importe quoi et dit quelque chose d'autre.
0: C'est un peu comme James Dino, en fait, quand il écrit ses cactus. Non, vous ressemblez...
1: Non, lui, c'est dans son quotidien qu'il dit n'importe quoi.
3: Oui, c'est un compliment, c'est pas un compliment, là.
0: C'est un compliment, évidemment, James. Mais donc, voilà, vous laissez aussi inspirer. Vous sentez, en fait, que vous êtes une autre personne. C'est un peu ça, si on traduit.
2: Ou peut-être ma vraie personne.
4: Il y a aussi le rapport à l'anglais, j'imagine. Vous écrivez en anglais.
2: Moi, j'écris en anglais.
4: Une personnalité qui sort quand on parle en français.
2: Complètement. J'aimerais un jour chanter en français, mais je ne pourrais jamais écrire en français. Parce que le français, c'est trop compliqué à écrire. Moi, j'ai appris à écrire et à chanter en anglais. Mais sinon, si un jour quelqu'un arrive et me dit « Antoine, j'ai ce texte pour toi et j'ai cette chanson, je la chante demain. »
0: Alors, on rappelle, vous avez une maman d'origine roumaine, un papa qui vient d'Haïti. Vous avez grandi entre Paris, entre Ottawa et Bruxelles. Vous êtes arrivé à Bruxelles à 12 ans. Ouais. Cette dimension cosmopolite, elle se retrouve dans vos chansons?
2: J'espère. Ouais, c'est un peu...
0: C'est ce que vous voulez faire ressentir?
2: Mais j'ai tellement d'origines différentes qu'en fait... Je sais pas ne pas. Enfin, c'est tellement naturel pour moi, je sais pas comment ne pas le faire ressentir. Je sais pas. C'est mon naturel pour moi. Je sais pas faire autrement.
0: Vous avez grandi aux États-Unis avec votre papa. C'est votre papa qui vous a donné ce goût à la musique. Lui aussi faisait des tournées.
2: Exactement. Lui, mon père était chanteur. Enfin, il est toujours. Et en fait, toute ma jeunesse, je passais quoi 4 mois, 2, 4 mois par an à faire des allers-retours aux États-Unis et faire des tournées.
0: Et j'ai lu.
2: Je vendais des CD.
0: Mais oui, mais j'ai lu cette anecdote, c'est incroyable.
2: Je vendais des CD, je montais pas sur scène.
0: Vous vendiez les CD de votre papa.
1: Du papa après les concerts.
2: C'était des petits festivals. Il y a même des fois, il était derrière moi en train de jouer, et moi j'étais là en train de vendre des CD. Et à un moment, je voulais monter sur scène, mais il voulait pas me laisser parce que j'étais pas encore assez, j'avais pas le niveau. Du coup, je vendais les CD, quoi.
0: Bon, vous n'allez pas vendre des CD aux Solidarités à Namur le 4 septembre
2: Exactement.
0: Prochain. C'est papa qui viendra peut-être vendre les CD.
2: On croise les doigts.
0: Mais pourquoi pas?
2: Ça serait un bon karma quand même.
0: Ce serait quand même sympa.
1: Vengeance.
0: On vous retrouvera donc le 4 septembre aux Solidarités de Namur. J'ai écouté récemment une interview que vous aviez donnée sur Matin Première, où vous disiez au mois d'août, il y a un album qui va sortir. On est au mois d'août. L'album, il est sorti, il va sortir.
2: Il y a un album qui est en train d'être fait.
0: En
2: septembre, je vais sortir énormément de musique.
0: Ça, c'est
2: à
0: un
2: partir
0: scoop.
2: De maintenant, le gros scoop, c'est pendant les 9 prochains mois, je vais sortir beaucoup de chansons.
0: Ça, c'est bon. Innocent, donc suivez-le sur toutes les plateformes.
2: Bien sûr.
0: Vous reviendrez quand vous voulez.
2: C'est bien gentil.
0: Vous êtes matinal?
2: Je suis très matinal, ouais.
0: Eh ben, ça
1: c'est
0: bien.
1: Dingue.
0: À 8h46, vous allez pouvoir vous installer pour nous jouer Mama Should Know en guitare-voix. C'est l'une de ses signatures vocales. James, c'était absolument un compliment, ce que je vous disais tout à l'heure.
3: Oui, j'en doute pas.
0: On doit parfois se mettre dans un état second parce que moi, je suis impressionné par ce que vous arrivez à faire et à écrire en très peu de temps.
5: Ouais, et vous faites bien de le souligner.
1: Mais il n'y a pas que les cactus. Hein. Allez sur Spotify, enfin sur les plateformes et écoutez ses chansons. Il écrit très bien.
5: Ouais, Livia écoute encore mes chansons.
1: Oui.
0: Oui. Eh bien, moi, je vais commencer à les écouter.
1: Il
0: y en a évidemment déjà qui tourne, hein. Il y a des grands classiques.
1: Oui, mais au-delà, on va dans les sentiers battus et au-delà des sentiers battus, il a des... Je ne sais plus l'expression. Au-delà des sentiers battus, qu'est-ce que je raconte? Mais bon, c'est pas grave.
0: Réfléchissez
1: en dehors, voilà.
0: La chanson d'Innocent va sans doute vous inspirer ce matin sur Vivacité, sur la Une en télé. Il est 8h47, voici le live Innocent avec Mama Should Know.
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0: C'est un véritable kiff que vous nous avez offert ce matin. C'est canon, en effet, Innocent avec Mama Chudno. Vous serez le 4 septembre prochain aux Solidarités de Namur. Et vous nous avez annoncé que vous allez sortir toute une série de titres dès les prochains jours. On sera là pour vous suivre, pour vous encourager sur toutes les plateformes, Innocent. Merci beaucoup.
1: Merci de nous avoir acquis.
0: Ben merci de nous avoir offert ça ce matin. C'est ça, le 8-9, c'est gay, c'est des rencontres, c'est des good vibes aussi. On est ravis de passer ces moments avec vous, où que vous soyez. Et dans quelques instants, on vous fait gagner un cadeau, puisqu'on jouera au qui dit vrai.
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0: On est encore quelques instants avec vous avant que vous puissiez retrouver, c'est vous qui le dites, il y aura encore les sorties ciné de la semaine avec Stan dans quelques instants. Mais d'abord, jouons au qui dit vrai. On a 4 places à vous faire gagner pour le parc Astérix. 4 entrées pour le parc Astérix. C'est Ada Giza qui est avec nous ce matin. Coucou.
14: Oui, bonjour.
0: Vous allez bien?
14: Très bien, très bien.
0: Vous nous appelez d'où?
14: Je vous appelle de Dour.
0: Ah, c'est de Dour. C'est pas très loin de chez Livia.
14: Bonjour, Livia.
15: Bonjour.
0: Vous avez donc eu envie de gagner ces places. Vous allez jouer au qui dit vrai. Vous allez avoir 3 propositions. Mais d'abord, cette question à Ada Giza. Écoutez bien. Omar Sy a fait un petit peu l'actualité et il a ajouté une nouvelle corde à son arc. Mais quelle est sa nouvelle casquette, Livia?
15: Eh bien, figurez-vous qu'il a décidé de se lancer dans le jeu de société. Alors, on connaît tous le ni oui ni non. Ah ben, avec Omar Sy, ça sera le ni si ni non.
0: Ah oui, d'accord. Bon, James, proposition.
16: Non, Omar Sy se lance dans la chocolaterie avec une nouvelle gamme de chocolat appelée Pas de bras, pas de chocolat.
0: Ça pourrait potentiellement être intéressant.
15: Réplique du film.
0: Réplique du film intouchable. Stan.
17: Omar Sy, il est devenu expert en jeu de mots puisqu'il a fait une pub pour la marque automobile Citroën, qui est d'ailleurs renommée pour l'occasion Citroën avec un S.
0: Voilà, si comme Omar Sy, Omar Citroën, pour le dire comme cela.
17: Exactement.
0: Ok, bon, Ada Giza, est-ce que vous avez une idée de la bonne réponse? Est-ce que vous avez besoin d'un petit indice?
14: Oui, j'aurais besoin.
0: Oui, c'est l'un des garçons qui a la bonne proposition. Donc, ce n'est pas Livia. Donc, c'est soit la
15: qui
0: pub avec Citroën, soit Omar Sy avec la chocolaterie Pas de bras, pas de chocolat.
17: Une réponse où il joue,
0: oui.
17: Les comédiens, une réponse où il entreprend.
15: On prend souvent des grandes stars pour les publicités. Hein.
0: Et notamment dans le secteur automobile. Voilà, il n'y aura pas plus d'indices.
14: Alors, c'est Citroën, alors.
15: Mais oui.
0: C'est Citroën, c'est gagné. C'est donc Stan qui a dit vrai ce matin. C'est gagné pour ces 4 places pour le parc Astérix. On va vous les envoyer. Bravo, Adage Lisa. Attention, c'est disponible que jusqu'au 30 septembre. Donc, va vite falloir quand même aller en profiter, d'accord? Vous pouvez nous imposer un mot, en tout cas Jean-Luc Fonck, pour sa chanson de vendredi. Quel mot vous voulez qu'il mette dans sa chanson ?
14: Résilience.
0: Résilience, c'est noté, magnifique. On vous embrasse, Adage Lisa, passez une belle journée.
14: Et bien moi aussi, je vous embrasse tous.
15: Bisous, bisous.
0: Et merci de nous écouter comme chaque matin. On va vous retrouver, Stan, on va parler de l'actu, des actus ciné là, dans quelques instants. On y va maintenant ? Vous êtes prêts ? C'est vous qui donnez le go.
17: Ok, let's go.
0: Oui, okay. Let's go, on y va. Alors, à quoi doit-on s'attendre, Stan ?
17: Alors, à 3 films très différents. Donc. Et le premier dont on va vous parler, c'est The Dog Stars, le retour de Ridley Scott. Alors, Ridley Scott, c'est quand même Monsieur Gladiator, Monsieur Blade Runner, Monsieur des bons films, on va dire. Et ici, on est plutôt sur un Ridley Scott mineur, j'ai envie de dire. C'est porté par Jacob Elordi, cet acteur qu'on avait vu dans la série Euphoria, dans Soulburn, un peu marqué comme le nouveau beau gosse de Hollywood.
15: Ouais, il y a Tom Holland et il y a l'autre là, Chalamet et lui quoi.
17: Oui, et lui, voilà, lui ce serait plutôt le héros d'action. Alors l'histoire c'est celle d'un monde post-apocalyptique, donc quasi la totalité de l'humanité a été décimée par un virus et Jacob Elordi vit un peu reclus au milieu des collines du Colorado, les décors sont magnifiques, faut dire, avec son ami survivaliste et voilà, il n'y a plus d'humanité, ils sont là tous les deux, tout seuls, en train de survivre. Mais Jacob Elordi se dit, il doit y avoir encore des humains et il veut absolument aller les chercher. Alors que son pote survivaliste, lui, se méfie des humains, parce qu'il y en a encore quelques-uns, et ils sont tous devenus sauvages, il les voit comme des menaces. Donc, faut-il aller vers l'autre ? Faut-il rester entre soi et se défendre ? Mmh. C'est la question posée par le film. Alors moi, je ne l'ai pas trouvé fou, vraiment, ce film, déjà, parce que je crois que je ne vais pas me faire des copains, mais Jacob Elordi n'a pas les épaules pour tenir un film. Surtout qu'il joue un héros plutôt muet, et donc il ne se passe pas grand-chose dans le regard, et pendant 2 heures, on s'ennuie un peu avec lui. Donc je pense, mauvais casting avec Elordi. Ici, il ne tient pas vraiment la route comme un héros presque de western post-apocalyptique, puisque c'est vraiment un héros mutique qui va rester dans ses impressions.
15: Ça fait pas penser à un film avec Will Smith, là
17: Voilà, alors Will Smith, acteur justement qui tient un film, ça s'appelait Je suis légende.
15: C'est ça.
17: Voilà, où il était
15: c'est
17: seul.
15: C'est un peu le même
17: dans
15: truc, hein.
17: C'est la même chose, sauf qu'ici, c'est dans des décors plus champêtres, qui donnent cet aspect de western. Mais malheureusement, vraiment, pour moi, c'est un petit coup dans l'eau. Je pense pas que Ridley Scott va garder ce titre dans le haut de son panier.
0: Bon, bah, il faut pouvoir dire les choses, hein, quand il faut les dire. Vous nous parliez tout à l'heure de Robin des Bois avec votre gros suspense.
15: Oui,
0: là,
17: il est de retour avec son arc à flèche et sous les traits de Hugh Jackman, donc Wolverine. Hein.
15: J'adore.
17: Voilà, il revient. Et alors, le twist cette fois-ci, c'est que Robin des Bois, il est présenté comme un criminel, comme un homme qui a beaucoup tué, qui est rongé par la culpabilité. C'est vraiment un brigand, pas du tout le héros qu'on imagine. Et dès le début du film, en fait, on le présente comme ce héros chassé, en fait, par les gens qu'il a, à qui il a fait du mal. Donc, les gens qu'il a tués, eh ben, ils avaient des familles et clairement, ils en veulent à Robin des Bois. Donc, il vit en reclus, en se protégeant. Et après un dernier sale coup, il se retrouve dans un couvent, chez une nonne, et il va se demander, mais en fait, finalement, j'ai tellement tué, je suis épuisé par la culpabilité et la violence, est-ce que j'ai une voie pour la rédemption ? Alors, ce qui est très bizarre avec ce film, c'est que ça commence par une demi-heure d'action pure et de violence, vraiment. On entend le bruit des épées s'enfoncer dans les entrailles de ses victimes, c'est assez gore. Ne pas aller voir ce film avec
15: des
17: enfants,
15: c'est vraiment
17: interdit,
15: parce que
17: vraiment, ça va loin. Et après, une fois qu'il arrive dans ce couvent, eh bien, ça devient un drame introspectif sur vraiment l'examen de conscience d'un homme. Donc on a vraiment 2 films en un. Moi, je trouve que c'est assez inégal. On ne sait pas trop sur quel pied danser. Par contre, la photographie du film est magnifique. Voilà. L'année n'est pas finie, mais je peux déjà le dire, c'est le plus joli film que vous verrez cette année. Mm-hmm. Donc c'est un film intéressant malgré tout.
0: Stan, rapidement, il y a une 3e sortie cette semaine.
17: Jimpa avec Elisabeth de la série The Crown, Olivia Colman, joue donc une femme qui va accompagner sa fille à Amsterdam pour voir si elle la laisse vivre seule ou non. Un film un peu décevant, mais avec beaucoup de bonnes idées et surtout cette actrice, donc Olivia Colman, que tout le monde connaît et adore.
0: Merci pour ces bons plans, pour ces critiques aussi avec Stan, avec James qui était avec nous ce matin. Vous revenez vendredi, James?
1: Oui, tout à fait.
0: Dans le 8-9, ça vous a plu aujourd'hui?
1: Bien sûr.
0: Eh bien, vous reviendrez. Bravo pour le blind test. Vous étiez pas mal du tout. Livia, on se dit à demain.
15: À demain, Jérémy.
0: Dans quelques instants, évidemment, c'est vous qui le dites avec Cyril qui débarque. Et dans quelques instants, la météo, ne bougez pas. À tout de suite.
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0: Un petit point sur la météo avec vous, Mélanie Pousseur.
1: Et Jérémy, on suit le trajet des averses depuis ce matin, accompagné parfois d'un coup de tonnerre. Elles se situent grosso modo entre Huy, Tongres, le nord de Bruxelles. On voit sur les radars qu'elles partent vers le nord-est du pays. À l'arrière, on retrouve un ciel plutôt changeant, entre nuages éclaircis et un temps plus sec. Cet après-midi, d'abord un temps sec avec de belles éclaircies, ensuite plus de nuages et quelques averses, parfois orageuses, difficile de les localiser. Mais dans tout cela, le flux de secteur sud va ramener une belle douceur chez nous de 23 à 27 degrés pour les maxima. Cette nuit, un temps calme, un temps sec avec de 15 à 19 degrés pour les minima. Et puis pour demain, encore quelques averses parfois orageuses le matin. Un temps plus calme, plus ensoleillé l'après-midi avec une chaleur marquée entre 24 et 30 degrés pour les maxima.
16: Dans un instant, dans C'est vous qui le dites, il y aura trois débats. On s'intéressera ce matin au gouvernement qui doit chercher 10 milliards d'euros. Plusieurs pistes sur la table. Une hausse de la TVA, par exemple. Quel effort êtes-vous prêt à faire? On en parle dans un instant. Le bourgmestre de Saint-Gilles a été critiqué après sa réaction face aux dealers. Bah, dans une telle situation, vous, vous attendez quoi comme réaction d'un bourgmestre? On y revient dans C'est vous qui le dites dans un instant. Et puis les ratons laveurs envahissent la Wallonie. Ils sont 70 000. Ils posent certains problèmes. C'est trop tard pour les éradiquer, dit un spécialiste dans la Libre Belgique. Que faire de tous ces ratons laveurs? Voilà les trois débats. Dès maintenant, vous pouvez commenter au 070-233-466. C'est vous qui le dites. Démarre juste après le journal de 9h. Bonne matinée sur RTBF Vivacité. Merci d'être avec nous. Il est l'heure de s'informer. Le journal, c'est avec Sébastien Pierret.
12: Bonjour à tous. Un uniforme, une discipline de vie. La grande aventure commence ce matin pour les candidats au service militaire volontaire. Les 50 premiers sont arrivés à la caserne de Bruges pour rejoindre les rangs de la marine. Léna, 18 ans, fait partie de cette première sélection et elle était accompagnée de sa maman ce matin.
18: J'ai déjà fait des stages au sein de l'armée en général et ça m'a beaucoup plu. Donc j'aimerais bien voir, en connaître davantage sur l'armée.
19: Et votre sentiment ce matin, c'est quoi?
18: Un peu stressée, mais ça va, je me sens bien quand même.
20: C'est un petit pincement au cœur parce que mon aînée reste à la maison pour faire ses études et c'est la plus jeune qui s'en va, donc c'est compliqué, mais voilà, c'est comme ça, c'est la vie, faut aller avec. J'apprends, mais je suis assez rassurée de voir qu'ils sont bien encadrés. Elle a du caractère, ça lui convient bien.
12: Témoignage recueilli par Paul Loncin. D'autres jeunes entameront leur service militaire volontaire dans les prochaines semaines et au sein d'autres casernes. Ils sont 500 au total. Et à la fin, ils pourront postuler pour devenir militaire ou réserviste au sein de l'armée.
16: Début des choses sérieuses aussi pour les élèves du secondaire.
12: Beaucoup font leur rentrée ce mercredi, une rentrée marquée par l'arrivée du tronc commun. Fini les options, ce sont les mêmes cours pour tous les élèves de première secondaire. Rentrée marquée aussi par les réformes imposées par la Fédération Wallonie-Bruxelles. Les enseignants de 4e, 5e et 6e secondaire vont devoir prester 2 heures de plus en classe chaque semaine. Conséquence, des heures en moins pour certains profs et des horaires perturbés. Chloé Van Overvelt enseignait le français depuis 7 ans à l'Institut Saint-Charles de Pérouet dans le Hainaut. Et elle nous explique pourquoi elle vit une rentrée plus stressante que d'habitude.
21: J'ai perdu une grosse partie de mes heures dans mon école initiale. Et je me retrouve réaffectée sur 2 autres écoles situées géographiquement assez loin de Pérouet.
22: Votre quotidien, ça va être quoi? Alors, vous avez déjà une vue sur votre horaire type?
21: J'ai pas encore les 3 horaires, donc pour l'instant, on fait la rentrée des 3 côtés, ce qui est quand même assez stressant. Et puis, on essaye en tout cas de préparer au mieux les premières heures de cours en s'adaptant à l'arrivée des informations au compte-gouttes.
22: Humainement, ça va être plus difficile à gérer?
21: Et humainement parlant, oui, puisqu'il y a ce qui se passe en classe où là, ben voilà, il faudra faire comme d'habitude, être présent pour les élèves, les accompagner au mieux, préparer au mieux les cours. Mais après, les à côté de prof, donc c'est-à-dire ben, avoir du travail collaboratif avec les collègues, préparer des projets, être présent pour les élèves en dehors des classes, donc les accompagner quand ils ont besoin, ça risque d'être compliqué. Donc on perd une grosse partie de ce qui fait notre travail, c'est-à-dire l'humain.
12: Témoignage recueilli par Lisa Becken. Le mystère reste entier, les questions nombreuses après la découverte de 2 corps à Honwé dans le Namurois, sans doute ceux du petit Timéo, 5 ans, et de son papa, Brian Brigou. Ils avaient disparu en juin dernier. Les autopsies réalisées hier soir devraient permettre d'identifier formellement les victimes et donner des indices sur les circonstances de leur mort. Quelles leçons tirées de l'incendie des Hautes-Fagnes? A-t-il été bien géré? La Wallonie aurait-elle pu, aurait-elle dû faire mieux, faire autrement? Autant de questions qui seront posées aujourd'hui au Parlement de Wallonie. Le ministre président Adrien Dolimont est entendu. Hier, le parquet de Liège a avancé une première piste pour expliquer l'origine du feu. Tout serait parti d'un engin agricole, mais toutes les pistes et l'enquête se poursuivent.
2: La sécheresse aura aussi des conséquences sur la taille des frites.
12: Oui, la récolte des pommes de terre ne s'annonce pas terrible. Des patates moins nombreuses et surtout plus petites. Un manque à gagner pour ce cultivateur du Hainaut. Lisa Becken lui a rendu visite.
4: Dans les champs de pommes de terre, les plants ont souffert, des feuilles jaunies brûlées par le soleil. Et ça, c'est mauvais signe pour Loïc Dewal, agriculteur à Fleurus, parce que sous terre, à cette période de l'année, les pommes de terre devraient encore grossir.
7: Ici, on est sur un calibre de 35 à 40 mm. Les usines, généralement, ils aiment bien des 55 mm et plus. Donc là, on est clairement en dessous. Si le feuillage est encore fort vert, elles vont encore faire des tonnes. Mais des feuillages qui sont déjà complètement en fin de vie, ben là, on ne va pas espérer grand-chose.
4: Les fortes chaleurs ont été particulièrement difficiles pour certaines variétés. Maxime Bonnave, ingénieur agronome au CARA, suit la situation de près.
23: On n'est pas encore à la récolte, mais pour l'instant, dans les champs, on est à 27 tonnes par hectare en moyenne en Wallonie. L'année passée, à la même date, on était à 42 tonnes par hectare. Ça représente une diminution de 30% plus ou moins.
4: Moins de rendement, mais les contrats eux ne bougent pas. Comme Loïc Dewal, une partie des agriculteurs a déjà vendu sa récolte à l'avance aux industriels à un prix fixé plusieurs mois plus tôt.
7: En étant jeune agriculteur, les contrats, c'est une source de revenus garantie. Mais maintenant, il y a des conditions à respecter. On va, première chose, c'est espérer remplir les contrats qu'on a signés.
4: Il y a quelques mois, le prix de la pomme de terre était au plus bas. Aujourd'hui, avec une récolte moins abondante, les prix pourraient repartir à la hausse. Mais pour les agriculteurs, encore faut-il avoir des pommes de terre à vendre sur le marché libre une fois les contrats remplis.
12: Ce sera compliqué de circuler en bus demain en Wallonie. Vendredi aussi, les chauffeurs sont en grève pendant 2 jours. Mouvement en front commun syndical pour protester contre la fin d'un écochèque annuel de 100 euros.
2: L'Amérique pleure son idole.
12: Dolly Parton est morte. La chanteuse country s'est éteinte à l'âge de 80 ans après un court combat contre le cancer, annoncent les médias américains. Dolly Parton, c'est plus de 100 millions de disques vendus, la bande-son de tout un pays. Ses chansons, Sarah Hendrix, accompagnent les Américains depuis les années 60.
24: Jolene, Jolene, Jolene, Jolene.
25: Jolene, c'est le titre qui tourne en boucle depuis l'annonce du décès de la star. Sorti en 1973, le tube propulse Dolly Parton sur la scène internationale. Une chanson qui n'a pas pris une ride avec les années, reprise par les White Stripes, Måneskin ou encore Beyoncé. Dolly Parton, c'est l'incarnation du rêve américain. Issue d'une famille pauvre de 12 enfants, elle accède en quelques années à une célébrité planétaire due à ses talents d'autrice. Son plus grand succès, I Will Always Love You. Un titre qui lui rapportera aussi beaucoup d'argent grâce à la reprise de Whitney Houston en 1992. Véritable femme d'affaires, elle avait son propre parc d'attractions. Dolly Parton avait aussi créé une fondation qui distribuait des livres aux enfants dans le monde entier. Reine du kitsch et icône de la communauté queer, elle laisse derrière elle un héritage musical colossal. Quelques 3000 chansons composées, dont plus d'un tiers ont été enregistrées.

0: 9 to 5, l'autre grand succès de Dolly Parton, en hommage à la chanteuse. Le président des États-Unis a ordonné la mise en berne de tous les drapeaux américains pendant une semaine. Le Tour d'Espagne arrive enfin en Espagne aujourd'hui. 5e étape accidentée mais pas trop compliquée. Un sprinter ou un baroudeur pourrait s'en sortir. Pour voir si c'est le cas, rendez-vous sur RTBF Tipeee et Ovio à partir de 14h50. Tadej Pogačar ne devrait plus être inquiété puisqu'il est en tête du classement général avec 3 minutes et 21 secondes d'avance sur le deuxième Primoz Roglic. On file sur les routes, le RTBF Mobile Info, Mélanie Pousseur, et vous avez un accident sur le ring de Bruxelles à nous signaler.
1: Oui, tout à fait Sébastien, il vient de se produire, c'est à Woluwe-Saint-Etienne, c'est en voie de droite, c'est en direction de Zaventem. Soyez bien prudents, peu avant, vous perdez facilement 20 bonnes minutes entre Waterloo et Lyonard, 30 dans l'autre sens de Wemel à Vilvoorde, c'est en direction de Zaventem. Ce n'est pas tout, il y a un accident à Asserode en voie centrale, c'est sur la E40 vers Liège, comptez 10 minutes supplémentaires dans l'autre sens aux portes de Bruxelles. Toujours vers la capitale, toujours ce camion en panne à Halle sur la E429 et 30 minutes de perdu dans les files en amont. Sur le ring de Bruxelles, on l'a dit, c'est donc chargé. Pour le reste, on va parler chantier. Vous perdez 15 minutes à l'approche de Votem dans chaque sens sur la E40. 20 minutes sur la E42 entre Honneau et Sambreville vers Mons. Honneau, c'est peu avant Spy. De manière générale, vos déplacements parfois compliqués. En tout cas, c'est plus compliqué de se déplacer aujourd'hui en raison de la pluie. L'aquaplanage bien présent par endroit, on redouble de prudence évidemment. Et puis pour être complet, pas de perturbation sur le rail. Et toujours concernant les transports en commun, Sébastien, vous l'avez dit, grève confirmée sur le réseau Tech. De nombreux bus ne circuleront pas donc demain et vendredi.
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3: Ouais, c'est parti. 3 débats jusqu'à 11h. Merci beaucoup, Sébastien. La rédaction revient à 10h. D'ici là, l'info est à retrouver sur le site et sur l'application RTBF Actu.

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1: Bonjour tout le monde, j'espère que vous allez bien, que vous êtes prêts à commenter l'actualité. C'est ça, c'est vous qui le dites tous les jours. Pendant 2 heures cette année, vous venez commenter, dire ce que vous pensez de ce qui se passe chez nous. Pour ça, un numéro de téléphone, le 070 233 466. Vous pouvez réagir par WhatsApp aussi, c'est gratuit, 0470 07 20 23. Ou si vous préférez les SMS, ça fonctionne aussi, 30 63, c'est 50 centimes le message. Le but dans cette émission, c'est de vous entendre. Qui que vous soyez, d'où que vous soyez, votre avis compte. Voici nos 3 conversations pour aujourd'hui.
0: Premier débat.
1: Le gouvernement doit trouver 10 milliards d'euros. C'est l'objectif du fédéral, diminuer le déficit du pays, le faire passer à 4% du PIB au lieu de 5,2% aujourd'hui. Et pour y parvenir, il a été annoncé qu'il fallait donc faire 10 milliards d'économies supplémentaires par rapport à ce qui avait été annoncé. Avant un conclave budgétaire dans les prochaines semaines, 7sur7.be présente ce matin quelques exemples de pistes qui sont sur la table pour arriver à ce montant. Il y a la réduction des coûts de la sécurité sociale qui sont évoqués, une révision de l'index ou la hausse de la TVA. Voilà quelques exemples. Rien n'est décidé à ce stade. Le gouvernement a jusqu'au 13 octobre pour présenter le budget. Alors voilà la question pour vous ce matin au 070 233 466. Quel effort vous êtes prêt à faire ?
0: Deuxième débat.
1: Le bourgmestre de Saint-Gilles a réagi face à des dealers. Il a été fortement critiqué ensuite. C'était dans le JT de la RTBF, vous avez pu voir Jean Spinette, le bourgmestre de Saint-Gilles, réagir à la présence de dealers en pleine interview. Voici un extrait du JT.
2: Mais alors que la presse et la police sont présents dans le quartier, les dealers recommencent à vendre.
3: Ouais, c'est pas possible les gars, il y a des policiers partout, commencez pas quoi.
1: C'est pas possible les gars, il y a des policiers partout, ne commencez pas quoi. Une attitude qui a été beaucoup critiquée ces dernières heures, ça a entraîné des échanges d'attaques entre partis politiques. Et ça nous amène à cette question ce matin au 070-233-466. Dans une telle situation, le bourgmestre est là, les dealers sont autour. Vous attendez quelle réaction d'un bourgmestre ?
0: Troisième débat.
1: Les ratons laveurs envahissent la Wallonie. La Libre Belgique consacre un dossier à cet animal arrivé sur notre territoire suite à l'activité humaine. Il serait 70 000 sur le territoire wallon selon les estimations et il génère des inquiétudes au sein de la population qui s'en plaint de plus en plus. Mais il provoque aussi des inquiétudes pour la biodiversité et ils attaquent également des animaux, parfois des chiens. Il lui arrive de rentrer dans les maisons pour y trouver à manger. Le raton laveur est capable par exemple d'ouvrir des bocaux de nourriture et des gens s'en retrouvent face à eux dans leur garage. Le conseiller en environnement de la commune d'Ivoire dit à la Libre Belgique être dépassé par les signalements. Il y a aussi l'interview d'un spécialiste. Il estime qu'il est trop tard pour éradiquer le raton laveur, mais qu'il faut mettre en place un plan pour réguler la population à partir du moment où un nombre acceptable de ratons laveurs sur le territoire sera défini. Alors la question pour vous ce matin au 070 233 466, on fait quoi de tous ces ratons laveurs ?
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1: Dans un instant, nos débatteurs seront sur le plateau. À mes côtés, il y aura Sacha Daout et Nawel Ben Salem. Mais d'abord, au standard, Camille, on fait le point avec vous sur ce qu'on vous a déjà dit à propos de ces 3 débats aujourd'hui.
4: Eh bien, au sujet des 10 milliards d'euros à trouver pour le budget du pays, Martin se dit prêt à accepter une augmentation de la TVA de quelques points, si elle est temporaire et si elle permet réellement de remettre les finances du pays en ordre. Par contre, il ne veut pas qu'on touche à l'indexation des salaires ou qu'on réduise les soins de santé. Il préfère payer quelques euros de plus quand il fait ses courses plutôt que de perdre du pouvoir d'achat. En ce qui concerne les fusillades et la réaction de Jean Spinette, pour Karine, le bourgmestre n'a pas à les confronter physiquement ou verbalement les dealers. Son rôle, c'est de garantir la sécurité dans sa commune. Donc dans cette situation, elle aurait surtout attendu qu'il reste à l'écart, qu'il fasse intervenir la police et qu'il montre qu'une procédure existe. Et à propos des ratons laveurs, Patricia n'est pas favorable à une grande campagne d'élimination. Elle pense qu'il faut surtout aider les habitants à éviter les problèmes. Elle voudrait donc qu'on donne des conseils très concrets, ne pas laisser de nourriture dehors, sécuriser les poubelles, fermer certains accès aux maisons et expliquer quoi faire lorsqu'un raton laveur s'installe dans le jardin.
1: Le gouvernement doit trouver 10 milliards d'euros dans cette recherche d'argent. Quel effort vous êtes prêt à faire ? C'est la première question de C'est vous qui le dites. Je vous attends en direct au 070 233 466, juste après ça.
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1: Rejoignez-nous 070 233 466. Venez commenter l'actualité comme nos débatteurs qui viennent d'arriver sur le plateau. À mes côtés aujourd'hui, Nawel Ben Salem, rédactrice en chef adjointe à l'ADH Les Sports Plus. Bonjour Nawel.
2: Bonjour.
1: Face à vous, Sacha Daoud, qu'on retrouve ce soir dans QR le débat. Bonjour Sacha.
3: Bonjour tout le monde.
1: Votre rentrée ce soir sur la Une. Avant de nous intéresser au débat de C'est vous qui le dites ce soir, il y aura quoi au cœur de QR le débat?
3: Eh bien, on va revenir sur cet été en enfer qu'on a vécu. Sécheresse, canicule, incendie. Et on va essayer de comprendre ce qui nous arrive. Et ce qui est fou, c'est qu'on a l'impression de revivre des crises qu'on a déjà connues. Des experts préviennent que ça va nous tomber dessus. Ça nous tombe dessus et on n'est pas capable de le gérer, manifestement. On ne prend pas de décision sur la sécheresse. On a un taux de surmortalité qui, finalement, à cause de cette canicule, a été impressionnant. Plus 30% en Flandre, plus 70% en Wallonie. On va pas nous faire avaler qu'il n'y a pas quelque chose qui ne fonctionne pas. Pareil pour les incendies, des gens préviennent que ça va nous tomber dessus, qu'il faut changer certaines choses. On balaye tout ça d'un revers de la main. Notre monde politique écoute-t-il vraiment celles et ceux qui sont sur le terrain? Ça pose des questions sur plein de thèmes d'actualité et c'est sur celui-là qu'on va s'arrêter ce soir.
1: Ça c'est le débat de ce soir en direct sur la Une. Venons-en maintenant à notre première conversation de C'est vous qui le dites aujourd'hui. Le gouvernement doit trouver 10 milliards d'euros. C'est l'annonce qui a été faite par le Premier ministre. L'objectif c'est de diminuer le déficit du pays, le faire passer de 4% du PIB à 4% du PIB au lieu de 5,2. Aujourd'hui, objectif donc 10 milliards et 7 sur 7 présentent quelques exemples de pistes qui sont sur la table, qui vont devoir être débattues avant un conclave budgétaire dans les prochaines semaines. Les pistes évoquées, la sécurité sociale qui doit coûter moins cher, une révision de l'index ou la hausse de la TVA. Rien n'est décidé pour l'instant. Je dois savoir, Nawel, vous, si vous êtes prête à faire un effort, et si oui, lequel ?
2: On doit tous faire des efforts, mais on le sait, le portefeuille des Belges se vide. Donc, que faire ? On parle beaucoup de la TVA, on parle beaucoup de la sécurité sociale. Bon, la chasse aux chômeurs, ça a été fait, malades de longue durée, etc. Ce que je mettrais en priorité, c'est effectivement le statut BIM, parce qu'on en a beaucoup entendu parler. Il est aujourd'hui beaucoup trop élargi.

0: pour moi, serait mise sur le statut BIM.
1: Il y a 10 milliards à trouver, c'est suffisant ?
0: Non, évidemment que ce n'est pas suffisant. Il va falloir aller chercher ailleurs. Effectivement, tout le monde va devoir faire des sacrifices. Mais je commencerai par...
1: Un peu plus de TVA, vous acceptez ?
0: Un peu plus de TVA, alors à titre personnel, oui, je ne vais pas ne pas me nourrir demain, mais je pense à tous les gens qui ont du mal, et donc c'est touché directement à la consommation. Donc je commencerai plutôt par d'autres dépenses qui impacteraient moins le frigo des Belges.
1: Sacha, vous êtes prêt à faire un effort ? Et si oui, lequel ?
2: Ah, mais je suis déjà en train d'en faire un fameux, moi, d'effort, hein, Cyril. Donc je ne sais pas très bien comment tout ça sera compensé un jour, mais moi je crois que ce que je vois, et quand on m'a promis que mon pouvoir d'achat allait augmenter, je veux bien encore l'entendre, la législature est loin d'être terminée, c'est très clair. Mais sur ce mois de septembre, moi je constate une hausse, une hausse du précompte immobilier. Je constate que j'ai deux enfants qui sont à l'université et que ça va me coûter deux fois donc la hausse du Minerval annoncée. Si je fais la somme de tout ça, que je retire l'indexation automatique de mon salaire, aujourd'hui mon pouvoir d'achat il est en baisse. C'est aussi simple que ça et c'est incontestable. C'est pas le journaliste qui vous le dit, c'est le citoyen.
1: Mais j'entends les efforts que vous faites, voilà. Mais visiblement il n'y a pas assez. Il faut 10 milliards.
2: C'est même pas des efforts, c'est-à-dire qu'aujourd'hui j'ai pas le choix. On m'impose ça. Donc c'est-à-dire que c'est une hausse du coût de toute une série de choses aujourd'hui qui n'est pas compensé. Donc moi, si je fais, et je l'ai fait déjà un peu cet été, ben j'arrive au constat que moi, pour l'instant, mon pouvoir d'achat, il est en baisse parce qu'il y a des tas de hausses de coûts qui me sont imposées. Si on venait me dire demain, Sacha, il y a encore des hausses de coûts qui vont s'imposer à toi et à toute une catégorie de population, j'ai de toute façon pas le choix parce que ça va m'arriver sur une petite feuille de papier avec un petit bulletin de virement rose en dessous. On va me dire, tu payes ou tu vas avoir des ennuis. En l'occurrence, c'est comme ça. Mais je vais payer, évidemment. Mais je vais quand même me dire, attention, ça ne correspond pas à tout ce qui m'a été annoncé.
1: Il faudrait faire quoi ? On en est là. Je rappelle le montant, 10 milliards d'euros qui sont recherchés. Est-ce que la hausse du ticket modérateur pour diminuer le coût de la sécurité sociale, c'est une piste à
2: Mais il y a plein de pistes. Moi, je rejoins Nawal, il y a des tas de gens qui bénéficient de tas de choses dont ils n'ont pas nécessairement besoin. On peut y réfléchir, et c'est toujours pas insultant d'y réfléchir. Ce que je trouve quand même assez aberrant, c'est qu'on ne réfléchit pas non plus au fait que la Belgique, et c'est maintenant quand même de plus en plus connu, admis et reconnu, elle continue à vivre au-dessus de ses moyens. Pas depuis l'Arizona, pas depuis un ou deux gouvernements, depuis des décennies. Et on ne touche pas justement à ce que coûte la Belgique. Est-ce que ce que coûte la Belgique vaut bien le prix qu'on paye aujourd'hui ? Est-ce qu'on a un pays qui fonctionne au niveau de ses routes, de ses écoles, de sa justice ?
1: La Belgique doit baisser ses dépenses à quel niveau ?
2: Je pense que la Belgique doit baisser ses dépenses à des tas de niveaux, plein de niveaux. Je ne suis pas suffisamment armé dans les dossiers pour vous dire précisément lequel.
1: Plein de niveaux.
2: Pardon ?
1: Plein de niveaux, c'est un peu flou.
2: Les frais de fonctionnement de l'État, par exemple. Je veux bien acheter un pavé dans la mare. Est-ce qu'on n'a pas aujourd'hui trop de bâtiments à un moment donné qui ne servent strictement à rien et qu'on pourrait vendre à des opérateurs privés qui engageraient, qui créeraient de l'emploi ? C'est une question, c'est une piste. L'autre jour, j'ai été interpellé par un ami qui s'intéressait au domaine de la royauté. Disant, tu n'imagines pas le nombre de domaines qui ne sont pas exploités du tout, qui sont là, presque laissés à l'abandon. Et j'avoue que j'ai pas fait le recensement. Il me dit, mais tu sais que ça, des opérateurs privés viennent de construire des hôtels pour faire tourner un peu le tourisme, pour faire tourner de l'emploi. Là, pareil, j'ai pas eu l'occasion de vérifier, mais je crois que des idées, il y en a pour faire à un moment
1: voilà
2: donné rentrer de l'argent.
1: Voilà, trouver une partie des 10 milliards d'euros, revendre une partie du patrimoine de la Belgique ?
0: Mais oui, en tout cas, l'État doit effectivement faire des efforts aussi. Alors, la dotation royale, elle a baissé. Moi, j'irais plutôt vers les dépenses, effectivement, publiques. Et là, je pense qu'on n'a pas besoin, alors on le dit souvent, pas besoin d'autant de ministres, on n'a pas besoin d'autant aussi de fonctionnaires dans ce pays. Il y en a beaucoup trop qui font souvent la même chose à des degrés différents, régional, fédéral, local. Ça ne va pas. Il faut regrouper toute une série de services qui, pour moi, aujourd'hui, sont complètement inutiles puisque ces gens font la même chose.
1: On va accueillir Thomas à Tertre, mais je voudrais votre réaction là-dessus, Sacha. Moins de fonctionnaires dans le pays ?
2: Mais pourquoi pas ? Faisons un cadastre, réfléchissons, organisons-nous. Je veux faire de l'insulte à aucun fonctionnaire, non. Mais on entend quand même régulièrement des gens qui disent oh, « Moi, vous savez, dans les bureaux, c'est pas le bagne. » Donc, en l'occurrence, ah, mais si c'est pas le bagne, est-ce que ça veut dire que tout le monde est bien utilisé à 100%. Je dis pas qu'il faut virer des fonctionnaires. Il y a peut-être des gens qui peuvent être casés dans des services pour rendre un meilleur service à la population, donc être plus efficace, donc plus rentable, donc finalement moins coûteux.
1: Mm-hmm. On va à Tertre. Thomas est avec nous au téléphone. Bonjour Thomas.
3: Bonjour Cyril, bonjour l'équipe.
1: Bienvenue dans C'est vous qui lead, vous avez entendu la recherche. 10 milliards d'euros qu'il faut trouver pour assainir, diminuer en tout cas la dette du pays. Vous êtes prêt à faire quel effort ?
3: Plus aucun, parce que les décisions du gouvernement ont déjà eu un impact très négatif sur mes finances et sur ma santé, parce que puisque maintenant l'INAMI ne rembourse plus certains médicaments considère comme inessentiel. Je ne sais plus me payer certains médicaments, notamment pour le cœur, alors que j'en ai bien besoin. J'ai des enfants qui ont quelques soucis de santé, ça me coûte très cher, notamment quand on doit aller à l'orthodontiste, qu'on doit mettre un appareil dentaire.

0: terre et qu'on a un enfant qu'on doit... Enfin, on doit subvenir à ses besoins pour qu'ils soient vraiment en bonne santé, mais ça devient très compliqué de les soigner. Du coup, qu'est-ce qu'on fait ? Ben, on rogne sur la nourriture, on rogne sur les loisirs. Sincèrement, mon pouvoir d'achat a drastiquement diminué depuis l'arrivée du nouveau gouvernement. Les 500 euros qu'on nous avait promis, on les attend toujours. Franchement, je ne sais pas où ce qu'ils sont. Mais ce qui me fait peur, c'est effectivement, comme votre équipe disait, c'est que la Belgique vit toujours au-dessus de ses moyens.
1: Mais vous voulez faire des économies à quel endroit alors ?
0: Effectivement, au niveau des institutions. Comme M. Daoud disait, il y a plein de bâtiments publics qui ne servent plus à rien, qui ne sont même plus aux normes. Ça va coûter un bras de les rénover, autant les revendre. Au niveau des institutions, oui, moins de ministres, moins de conseillers communaux. Je ne suis pas spécialement pour la fusion des communes, parce qu'en général, les petits villages sont toujours un peu discriminés par rapport aux plus gros. Mais oui, il faut clairement s'attaquer aux dépenses de l'État, du gouvernement.
1: Et une des pistes, c'est la hausse de la TVA. Tout le monde n'est pas d'accord là-dessus. Et je rappelle que rien n'est décidé pour l'instant. Les discussions vont commencer. Il y a un conclave budgétaire à la fin du mois de septembre, début du mois d'octobre. Est-ce que la TVA, c'est quelque chose qui peut monter un peu pour vous ou pas ?
0: Non, pas du tout. Parce qu'on est déjà l'un des pays d'Europe qui payons le plus de TVA. C'est incroyable, même moi pour faire mes courses, je suis obligé d'aller en France tellement le coût de la vie est beaucoup plus faible en France. C'est bien simple pour faire à peu près la comparaison. Si j'achète un caddie à 150 euros en Belgique, j'en ai pour moins de 100 euros en France. Donc si on augmente encore la TVA, bah, je suppose que tout va augmenter, l'électricité, le gaz, l'essence, les services... tout ce qui est nourriture, non, ce n'est plus possible. Pour le citoyen, c'est une catastrophe. Moi, je connais de plus en plus de personnes qui ont des difficultés à payer leur loyer parce qu'ils sont obligés de payer leurs factures, la nourriture et tout ça. Et à un moment donné, toutes ces augmentations accumulées, bah, ça fait une très grosse augmentation.
1: Mais j'entends qu'il n'y a plus aucun effort possible de votre côté, Thomas. Merci d'avoir partagé votre point de vue. On va en parler maintenant avec Ariane à Liège. Bonjour Ariane.
2: Bonjour Cyril, bonjour à vos chroniqueurs.
1: Vous êtes prête à payer un peu plus de TVA, payer un peu plus chez le médecin si le ticket modérateur augmente ?
2: Mais écoutez, je pense que je ne vais pas être très originale. Et non, je ne suis prête à faire aucun effort supplémentaire.
1: Le Premier ministre a dit qu'il fallait 10 milliards d'euros.
2: Je l'entends, effectivement. J'ai déjà fait ma part, comme l'intervenant précédent. Moi, je suis concernée notamment par des règles. Alors, ce qui ne va pas aujourd'hui, c'est que les règles que l'on nous impose sont des règles avec effet rétroactif, ce qui crée une insécurité juridique. C'est-à-dire que vous avez 40 ans, c'est mon cas, vous prenez des décisions, notamment j'ai pris la décision de faire un mi-temps, et par après, on vous dit, attention, les règles ont changé, et donc le nombre de jours pour arriver à votre pension est modifié à 156 jours, ce qui veut dire que ma pension anticipée est reculée. Et d'autres règles encore. Donc cette insécurité juridique, je trouve que c'est tout à fait inadmissible. À partir du moment où il y a des règles, bah, il faut les respecter. Et je pense qu'effectivement, ce serait au gouvernement de montrer l'exemple en diminuant déjà le nombre de ministres. Cette ministre de l'Environnement, on a vu comment la crise avait été gérée dans les fagnes.
1: Moins de ministres, on trouve les 10 milliards, Ariane ?
2: Ben écoutez, déjà diminuer le nombre de ministres, diminuer les privilèges et effectivement travailler au niveau fédéral et au niveau régional pour voir comment optimiser le fonctionnement de la Belgique qui coûte effectivement trop cher.
1: Sacha, je vous vois tirer un tout petit peu sur ce que vous
3: dites. Tombons pas dans un populisme, je dirais, de base, en l'occurrence, moins de ministres, moins de privilèges. Ça veut dire quoi, moins de privilèges? Ça veut rien dire. Donc, en l'occurrence, je pense que simplement, et là, je peux rejoindre cette dame, est-ce que le fonctionnement de ce pays est suffisamment rentable? Puisqu'on n'arrête pas de nous dire, et je peux l'entendre, qu'aujourd'hui, il faut que le travailleur soit rentable, plus productif, et que ça doit faire tourner l'économie du pays, très bien, mais j'ai envie de dire au monde politique, faites pareil. En quoi est-ce qu'aujourd'hui, notre monde politique, celles et ceux qui nous dirigent, sont-ils rentables? C'est une vraie question, hein, c'est un vrai débat. Je ne dis pas qu'il faut, à un moment donné, rentrer dans l'art de tout ce monde-là, mais vous savez, ça fait quand même 10 ans que je présente des débats. Régulièrement, on nous dit, attendez, sur tel débat, c'est compliqué parce que celui-là, il ne maîtrise pas très très bien son dossier, on ne peut pas nécessairement vous l'envoyer. Mais ça veut dire qu'on admet qu'il y a des gens dans ce monde politique, à la Chambre et dans d'autres niveaux de pouvoir, qui ne sont peut-être pas au fait des dossiers qui traitent. Enfin, c'est quand même parfois hallucinant d'entendre ce genre de choses.
1: Nawel, on touche pas au portefeuille des Belges, on revoit juste le fonctionnement du pays ?
4: Le fonctionnement du pays dans son ensemble, effectivement, le portefeuille du ministre, c'est pas ça qui va changer grand-chose, on va aller récolter quelques cents, et tout travail mérite salaire. Par contre, oui, effectivement, il faut moins de fonctionnaires, moins de politiques. En tout cas, il faut que, pour la prochaine réforme, le politique montre aux citoyens que lui aussi fait un effort, et quand je dis un effort, c'est au sens large, c'est-à-dire au niveau de ses effectifs, des cabinets et de tous les fonctionnaires.
1: Le gouvernement doit trouver 10 milliards d'euros conclave budgétaire avant le 13 octobre. D'ici là, il y a plusieurs pistes sur la table. Mais quel effort vous êtes prêt à faire? C'est ça la première question de C'est vous qui le dites. On y reviendra tout à l'heure. 072 33 466 pour réagir en direct. Deuxième débat dans un instant. Le bourgmestre de Saint-Gilles réagit face à des dealers. Réaction qui a suscité pas mal d'avis assez partagés dans la foulée. Ce n'est pas possible, les gars. Il y a des policiers partout. Ne commencez pas, quoi. Voilà ce qu'a dit Jean Spinette, le bourgmestre de Saint-Gilles, face aux dealers qui étaient derrière lui lors de son interview dans le JT de la RTBF. Dans une telle situation, vous attendez quelle réaction d'un bourgmestre? Et puis les ratons laveurs qui envahissent la Wallonie, que fait-on de ces ratons laveurs qui posent toute une série de problèmes? Ce sont les trois débats de C'est vous qui le dites. Trois débats sur la table pour l'instant, une seule conversation tout à l'heure pour aller plus loin.
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1: Sur le plateau à mes côtés ce matin, il y a Nawel Ben Salem, rédactrice en chef adjointe de l'ADHL Sport Plus, et Sacha Daoud qu'on retrouvera ce soir en direct sur la Une pour la rentrée de QR Le Débat. Deuxième conversation dans laquelle vous intervenez en nous appelant au 070 233 466. Elle concerne la réaction du bourgmestre de Saint-Gilles. Il était interviewé dans le JT de la RTBF. Il répond aux questions et puis derrière lui, il y a des dealers. Voilà sa réaction.
2: Mais alors que la presse et la police sont présents dans le quartier, les dealers recommencent à vendre.
3: Mais c'est pas possible, les gars, il y a des policiers partout, commencez pas, quoi.
1: Ces quelques mots ont suscité beaucoup de réactions dans la foulée, pas mal de critiques, ça a entraîné des échanges d'attaques entre partis politiques. Mais la question, Sacha, dont c'est vous qui lit ce matin, c'est de savoir ce que vous attendez comme réaction d'un bourgmestre dans cette situation-là. Il y a des caméras, il y a la police, il y a des dealers autour, il doit faire quoi ?
4: En tout cas, pas réagir comme ça. Sincèrement, je pense pas qu'il y a quelqu'un qui puisse trouver ici et dans ce pays que c'est une réaction normale de quelqu'un qui représente l'autorité de sa commune. Cet homme aurait dû, et même si ça n'aurait pas changé grand-chose, je pense qu'il aurait... Enfin, là, il dit, dites les gars, mais presque en arrivant, dites les amis, enfin, non, sorry. Le gars est en train de constater que ces gens sont en train de faire du commerce qui n'est pas acceptable sur le territoire de la commune. Mais à ce moment-là, au minimum, on arrive, on ne prend pas un air un peu bonhomme qui vient engueuler ses petits-enfants et on dit, je vous préviens, ça, pas de ça chez moi, hein, les gars. Allez, hop, vous dégagez. J'aurais aimé ça de la part de quelqu'un qui représente l'autorité.
1: Donc plus de fermeté dans ce qu'il dit.
4: Là, on est en dessous de tout ce qu'on peut accepter face à ce genre de truc. C'est un problème énorme. Et il vient dire à des gens qui représentent ce problème, dites, les gars, en plus, il y a de la police partout. Enfin, allez-y, prévenez-les. Dites où ils sont, carrément, à quel carrefour. Comme ça, en plus, ils pourront prendre la fuite tranquillement. Enfin, je trouve qu'à un moment donné, quand on explique qu'il faut lutter contre la drogue, il faut lutter aussi à un moment donné, non pas seulement dans les actes, mais aussi dans les paroles. Est-ce qu'on a un peu l'impression là, en tout cas, c'est comme ça que moi j'ai vu cette séquence. Je suis tombé de ma chaise en voyant ça au JT. Et par parenthèse, chapeau d'avoir pu capter ce genre de séquence-là. On est à la limite du striptease, hein. Donc, mais je me suis dit, mais enfin, le premier mot qui m'est venu à l'esprit, c'est ah ouais, en fait, en gros, un des problèmes, c'est la complaisance.
1: C'est en gros avec les dealers.
4: Mais c'est-à-dire, vous appelez ça comment? Quand on vient simplement leur dire, dites les gars, pas de ça. Les gars, commencez pas. C'est pas de ça chez nous. C'est commencez pas. Commencez pas parce qu'il y a de la police partout. Sous-entendu quoi? Quand il y a pas de la police partout, allez-y, servez-vous. Enfin, je trouve que encore une fois, pour quelqu'un qui est censé représenter un exemple dans ce que doit être la lutte, ça ne va pas de la même manière que la manière dont les
1: policiers se renvoient la balle. Il est armé pour réagir fermement face à des dealers. Il est armé pour réagir fermement face à des dealers, c'est sans risque.
4: Il est armé comme on l'est tous. Je veux dire, on a la parole, on a sa personnalité, on a aussi la fonction qu'on représente et cette fonction doit en être à un moment donné digne à tout moment. Et je n'ai pas l'impression qu'on est là face à quelqu'un qui a très clairement, qui a fait passer un message pour dire ça chez moi, jamais. Ça, c'est, dites les gars, commencez pas.
1: C'est pas possible, les gars, il y a des policiers partout, ne commencez pas, quoi. Voilà les mots de Jean Spinette, le bourgmestre de Saint-Gilles, quand il y a des dealers autour de lui. Vous attendez quelle réaction d'un bourgmestre dans une telle situation, Nawel ?
5: J'attends surtout qu'il impose le respect de la part de ces jeunes. Et c'est tout le problème à Bruxelles, c'est que des gens comme ce bourgmestre ou d'autres ont perdu finalement cette notion du respect par laquelle tout commence et est essentiel. Comment voulez-vous que des jeunes ne se foutent pas de sa gueule si lui arrive, il a même pas la carrure d'un directeur d'école ou d'un éducateur dans une cour de récréation, quoi, qui ferait plus peur à ce type de personnage. Donc oui, c'est ridicule. Comment voulez-vous ne pas rire face à ça? Comment voulez-vous qu'un jeune, à un moment, se dise peut-être que je risque des ennuis? Bien sûr que non. Vous avez un gars qui lui dit allez, pas aujourd'hui, s'il vous plaît. Enfin, c'est complètement.
1: Avec plus de fermeté, ça aurait changé les choses.
5: C'est ridicule. C'est lamentable, en fait, de se retrouver face à ce genre d'autorité.
1: Mais avec plus de fermeté, ça change la situation?
5: Évidemment.
1: Les dealers arrêtent.
5: Encore une fois, ça commence par le respect. Et le respect, il s'impose comment? En disant qu'en fait, ça, c'est grave. Et que non, c'est pas, il n'y a pas mille circonstances atténuantes. Si ce n'est que du cannabis ou si ce n'est qu'un petit deal une fois par semaine, ça passe. Non, ça reste grave. C'est de la drogue. Et c'est justement à des gamins des 12-13 ans que vous devez dire que c'est grave. Si vous commencez, c'est rien.
1: Il n'a pas dit c'est rien. Il a dit c'est pas possible, les gars, il y a des policiers partout, commencez pas, quoi.
5: Mais non, on doit dire que la drogue, c'est grave et que justement, vous terminez dans un réseau si vous continuez comme ça.
1: C'est de la complaisance envers les dealers, sont les mots de.
5: Exactement, c'est de la complaisance. Il n'y a pas d'excuses possibles. Et là, il leur trouve des excuses et il leur dit que ce n'est pas grave. On ne peut pas l'interpréter autrement.
1: Pourquoi il y a de la complaisance envers les dealers, si c'est ça ?
5: Mais parce qu'on a ici quelqu'un qui est sans doute blasé, hein, qui est sans doute face à justement, alors je ne mets pas toute la responsabilité sur lui, mais qui est sans doute face à un échec total à Bruxelles de la classe politique dans son ensemble, parce que c'est facile hein, de se tirer les uns sur les autres, mais au final ils sont tous responsables, et donc il se dit, bah, de toute façon, ça ne sert plus à rien que je lutte.
1: Vous avez c'est utilisé ça, le mot complaisance, passer, Sacha hein. Comment vous l'expliquez, cette complaisance ?
4: Alors, est-ce que c'est du copinage parce qu'on connaît les parents ? Est-ce que c'est du copinage ou de la complaisance parce qu'on a peur de représailles ? Pas oublier ça, à un moment donné, vous êtes père de famille, vous avez peut-être déjà reçu 2-3 lettres de menace en vous disant « fais pas chier parce que sinon on va s'en prendre à ta famille ». Il peut y avoir 1000 explications et je ne sais pas quelle est la bonne dans ce cas-ci. Ça peut être aussi simplement, à un moment donné, un manque de personnalité, de fermeté, j'en sais rien.
1: Mais un bourgmestre qui aurait peur, vous comprenez qu'il réagisse comme ça ?
4: Je peux comprendre qu'un bourgmestre qui a peur, à un moment donné, se dit « je peux pas y aller franco parce que qu'est-ce que je vais trouver dans ma boîte le lendemain. Donc, ce que je veux dire aussi, et j'aime bien ce que Nawal vient de dire, il ne faut pas croire qu'à un moment donné, le problème, c'est un bourgmestre qui ne réagit pas bien. Le problème, c'est à un moment donné qu'on ne met pas, je pense, suffisamment de moyens pour lutter contre ce genre de truc. Et il y a un comparatif qui a été fait et qui doit être entendu. On arrive à débloquer des tas de policiers au nom de cette solidarité entre communes quand il s'agit d'organiser le Grand Prix de Formule 1 et on voit des policiers qui débarquent d'un peu partout. Mais quand il s'agit d'aller lutter contre la drogue, ah, on envoie 44 policiers en renfort dans le coin. Enfin, à un moment donné, où est-ce que nos autorités placent leurs priorités. J'espère que ça n'est pas simplement de la concurrence politique qui ferait qu'on a plus intérêt à être visible à Spa-Francorchamps plutôt que dans les communes bruxelloises touchées par le trafic de drogue. Mais vous me permettrez d'avoir un doute.
1: On va aller à Saint-Gilles. Didier nous appelle depuis là-bas. Bonjour Didier.
6: Oui, bonjour tout le monde.
1: Bienvenue dans l'émission. Vous avez entendu, vu cette réaction. Vous attendez quoi comme réaction d'un bourgmestre dans une telle situation ? Les caméras sont là, la police est là. Il y a des dealers autour.
6: Bah déjà, nous, en tant que Saint-Gillois, quand on voit ça, ça nous rend triste. Ça nous rend triste parce que ça nous donne vraiment un aveu d'impuissance et de laxisme. Moi, je suis né à Saint-Pierre, j'habite à Saint-Gilles depuis que je suis toujours, voilà. Et quand on voit ça, on a vu tout ça se développer il y a plus d'une dizaine d'années, quand il y avait un gamin qui s'est fait poignarder place Maurichard, on l'a signalé, on nous a dit que c'était un cas isolé, que c'était pas grave, etc., etc. Quand on voit des dealers trafiquer dans les parcs autour de chez nous et qu'on signale, aux hommes en mauve, ou à la police, ou à la commune, on nous dit, ouais, mais quand on y va, on ne voit rien, ou alors ils font que fumer, c'est pas si grave que ça.
1: Ah, mais là, il a vu et il a réagi. C'est pas possible, les gars, il y a des policiers partout, comment c'est pas, quoi?
6: C'est pas possible de réagir comme ça. Il faut taper du poing sur la table, il faut vraiment avoir de la hargne, il faut sauver sa commune. Sa commune est en difficulté.
1: Eh ben, vous êtes à sa place, vous dites quoi à ces dealers?
6: Mais j'en prends un par le cou, je le jette dans les mains des policiers qui sont derrière, et j'essaie de contrer ça tout de suite. C'est un échec social. La moitié de ces jeunes sont des quartiers de Saint-Gilles, l'autre pas. Mais c'est un échec social. Ils ne sont pas scolarisés. Quand vous avez des quartiers qui ramènent 10 000 euros par jour avec ce genre de trafic, comment voulez-vous les arrêter ? Paris de Saint-Gilles, c'est chouette.
1: Le bourgmestre aurait dû attraper un jeune par le cou et le donner aux policiers, Nawal ?
6: Oui, il aurait dû.
1: Bah, j'entends que ça, c'est votre vision, Didier. Je voudrais la réaction de Nawal.
5: Alors, l'attraper par le cou, non, parce que la violence, bah, d'abord,
6: c'est
5: ça ne sert à rien.
6: Parler.
5: Et puis, c'est pas son rôle. Par contre, être ferme, oui. Et surtout, les politiques doivent agir ensemble. Et aujourd'hui, on est face à quoi ? À des querelles d'égo, en fait, de chaque politique qui veut se mettre en avant. Et tant qu'on ne sera pas unis face au trafic de drogue, on n'y arrivera pas. Bête exemple, hein. Julien Moinil. Julien Moinil, le procureur du roi de Bruxelles, a dit il y a un an et demi aux politiques, je vous demande juste un brouilleur dans les prisons pour que lorsqu'un trafiquant, un gros poisson, est attrapé, qu'il ne puisse pas recommencer son trafic le lendemain. Un bête brouilleur, on n'est pas capable de lui donner parce qu'il y a justement des petites querelles de politique, de parti. Donc comment voulez-vous qu'on y arrive à un moment ?
1: Je reviens sur la proposition de Didier. Le bourgmestre aurait dû attraper par le cou et livrer aux policiers. C'est ça que vous vouliez voir comme réaction, Sacha ?
4: Je ne suis pas persuadé qu'il avait la capacité physique de l'intercepter. Parce qu'on voit quand même une espèce de barrière, il y a un grillage, etc. C'est compliqué, mais en tout cas, mais j'aime bien le terme que ce monsieur vient d'utiliser. Peut-être qu'au-delà de complaisance, laxisme, c'est plus intéressant. Complaisance pourrait donner le sentiment d'une forme de complicité par rapport à ça. Je crois qu'il n'y a aucune complicité. Peut-être que c'est du laxisme. C'est du laxisme, peut-être doublé à de l'impuissance. Et quand on représente l'autorité d'une commune, laxisme plus impuissance, vous avouerez que ça commence à faire beaucoup. Donc, en l'occurrence, et je le répète, je pense qu'on ne donne pas à tous ces gens suffisamment les moyens de faire leur boulot, que ce soit, et c'est ce qui m'inquiète énormément dans ce pays aujourd'hui, que ce soit en ce qui concerne l'évolution du climat, en ce qui concerne l'enseignement, en ce qui concerne les soins de santé et en ce qui concerne la lutte contre la drogue, qui sont des thèmes de société fondamentaux. Quand des experts s'expriment, j'ai un peu l'impression qu'en fonction de ce qu'on considère qu'ils ont comme couleur politique, on va les écouter un peu beaucoup, voire de plus en plus régulièrement, pas du tout.
1: Jean-Luc nous rejoint depuis Chaumont-Gistoux. Bonjour Jean-Luc.
7: Oui, bonjour.
1: Vous avez un bourgmestre. Il y a des dealers autour de lui. Vous voulez qu'il réagisse comment ? Comme là, ça s'est passé, c'est pas possible, les gars, il y a des policiers partout, ne commencez pas, quoi ?
7: Ben ici, dans ce que je peux constater, c'est qu'on assiste à un bourgmestre qui est quand même choqué par ce qui est arrivé. Et ça trahit en fait le fait que les communes ne sont pas armées du tout contre le trafic de drogue actuellement. Quand on voit que le trafic de drogue est capable de déstabiliser des pays entiers, qu'est-ce qu'on pouvait attendre du bourgmestre? Parce que je ne pense pas qu'il faisait la complaisance. Je crois qu'il était tellement choqué de ce qui arrivait, de voir des jeunes présents face à des policiers. Qu'est-ce qu'on attendait de lui? Ben, qu'il ne fasse pas le coup de poing à l'allée Nocci. Moi, je pense, je crois pas que je lui en voudrais de ce qu'il a dit là, mais qu'on voit vraiment.
1: Vous êtes à sa place, vous réagissez comment, vous, Jean-Luc?
7: Je crois que si quelqu'un avait été à sa place, je crois que on aurait eu des. Ça dépend un peu du caractère, mais ici, je crois que le bourgmestre met en évidence que la commune est tout à fait désarmée. Mais je crois que j'aurais pu réagir comme lui. Parce que bon, c'est pas de la complaisance qu'il avait, c'est un aveu d'impuissance parce qu'il n'est pas armé pour ça, quoi.
1: Donc c'est ce qu'il a voulu montrer avec une telle réaction, qu'il n'a peut-être pas contrôlé d'ailleurs, mais c'est le manque de moyens, l'impuissance.
7: En fait, ce qu'il voulait montrer, à quel point on est maintenant, c'est que la commune, c'est que le lendemain d'une fusillade, on a encore des jeunes sur place. Parce que je pense que le trafic de drogue, c'est un problème complexe qui doit être abordé de plusieurs façons. Il y a le problème des consommateurs, il y a le problème de la pression qui n'est pas suffisante.
1: On peut comprendre la réaction.
5: Mais en tout cas, oui, on peut comprendre qu'un homme est blasé. Est-ce qu'on peut l'accepter? Non, pas du tout. Et effectivement, ça peut induire un sentiment de complaisance, mais c'est avant tout de l'impuissance et un échec global.
1: Voilà une nuance, Sacha, vous pouvez comprendre. Mais pas accepté ?
4: Non.
1: En l'occurrence, vous comprenez pas non plus.
4: Et je trouve pas qu'il a l'air choqué. Hein. Il a l'air d'avoir vu ça mille fois.
1: Dites les gars.
4: Enfin, donc voilà, il sait très bien ce qui est en train de se passer. Et je pense qu'il n'a pas humainement, peu importe qui l'on est, et en l'occurrence ici c'est le bourgmestre, mais humainement, il n'a pas pour moi le discours qu'il faut tenir face à des dealers.
1: Vous avez vu la réaction du bourgmestre face à des dealers dans le JT de la RTBF. Je voudrais votre réaction ce matin. Est-ce que c'est une réaction que vous attendez dans telle situation? Quelle réaction vous attendez d'un bourgmestre? 0-70-233-466. Troisième débat dans un instant, on parlera des ratons laveurs. On lit dans la Libre Belgique qu'ils envahissent la Wallonie et que c'est trop tard pour les éradiquer. Mais ça pose toute une série de problèmes. On y revient dans un instant. Voilà la question pour vous aujourd'hui. Que faire de tous ces ratons laveurs, 70 000 en Wallonie? On en parle dans un instant.
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1: Voyons ce qui se passe sur les routes, c'est le Mobile Info, on fait le point sur la situation depuis le centre Parex avec Mélanie Poussa.
12: Et sur le ring de Bruxelles, une information, une fuite de gaz et la sortie Reusbrook qui est fermée en direction de Grand Bigard. On note des files dans le secteur et puis des remontées de files aussi sur ce ring, plus 10 minutes depuis Heusingen. Un peu plus loin, c'est encore chargé, prudence, patience, plus 30 minutes de Grand Bigard à Vilvoorde vers Zaventem. Pour le reste, un accident, vous signalez, c'est à Coutouin sur la E42 vers Liège. Alors seule la bande d'arrêt d'urgence est entravée, restez tout de même prudent, on nous signale que c'est en raison d'aquaplanage, donc prudence évidemment. Toujours en province de Liège, il y a le chantier de Votem qui vous fait perdre 10 minutes dans chaque sens. Toujours en parlant de chantier, comptez facilement 15 minutes supplémentaires à l'approche de Sambreville sur la E42 en direction de Mons. Et puis on termine par un camion en panne sur la A54 à Timillon. C'est en voie de droite, c'est en direction de Charleroi.
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1: À mes côtés ce matin, Sacha Daoud, qu'on retrouvera ce soir pour la rentrée de QR, le débat en direct sur la Une, et Nawel Ben Salem, rédactrice en chef adjointe de la DH. On va parler ce matin de ce qui est dans la Libre Belgique. Il y a un dossier qui est consacré à la présence des ratons laveurs en Wallonie. Ils seraient plus de 70 000, c'est difficile de les recenser exactement. Ils sont arrivés par l'activité humaine, ils se reproduisent, et il provoque des inquiétudes au sein de la population. Il y a à y voir le conseiller en environnement qui dit « Je suis dépassé par les signalements ». Alors, c'est pas le seul problème, c'est qu'il provoque des inquiétudes pour la biodiversité, et alors ils attaquent également les animaux, parfois des chiens. Et il y a aussi des ratons laveurs qui se retrouvent à ouvrir des bocaux de nourriture, ils rentrent dans les habitations. Il y a un spécialiste dans le journal qui dit qu'il est trop tard pour éradiquer le raton laveur, mais qu'il faut mettre en place un plan pour réguler la population quand on aura défini un nombre acceptable. Qu'est-ce qu'on fait de tous ces ratons laveurs, Noël ?
5: On ne peut pas les éradiquer, ça c'est clair et net. Donc qu'est-ce qu'on fait ? Moi j'ai envie de vous dire que j'ai moins peur d'un raton laveur que d'un rat. Il arriverait dans ma buanderie, je trouve ça mignon. Donc,
1: apparemment c'est... ils peuvent être agressifs.
5: Oui, oui, je l'entends, ben, comme tous les animaux. Hein, un chihuahua peut l'être aussi tout à coup. Donc moi ça ne me préoccuperait pas plus que les rats actuellement dans la capitale ou ailleurs. Maintenant, il y a quand même un point important, c'est qu'effectivement on fait face à une multiplication de composts partout en Wallonie et à Bruxelles aussi, où les gens ont parfois tendance à mettre n'importe quoi, et donc il faut aussi à un moment responsabiliser les citoyens.
1: Il y a un conseil qui est donné d'ailleurs par un spécialiste dans la Libre Belgique, qui dit ne mettez que des légumes, tout le reste ne mettez plus dans le compost, parce que ça attire les ratons laveurs.
5: Mais oui, un compost en fait c'est pas une déchetterie, et je trouve que d'abord ça part d'une bonne intention, hein, on fait le tri, tout ça c'est très bien, mais les gens ont parfois tendance à tout jeter, et puis bah, on attire des bêtes. Et,
1: Donc on s'en prend pas aux ratons laveurs, on arrête les composts.
5: Mais on s'en prend aux citoyens, on le responsabilise, faire du tri c'est bien, mais pas n'importe quoi. Mais oui, mais à un moment, il faut faire attention aussi à ce qu'on fait. Pas n'importe quel le tri, mais pas à n'importe quel prix.
1: Vous voulez en capturer des ratons laveurs ou pas ?
5: Non, moi, ils ne me dérangent pas. C'est l'homme qui me dérange.
1: Sacha, qu'est-ce qu'on fait de tous ces ratons laveurs? Ils envahissent la Wallonie.
2: Non, mais continue avec Nawal, je sens qu'elle est lancée sur le sujet. Cyril, non, moi je ne voudrais pas interrompre une si belle discussion. Sincèrement.
1: Mais qu'est-ce que vous voulez faire de ça? Ça vous inquiète ou pas? Apparemment, il y a toute une série de problèmes, des attaques de plusieurs animaux, dont des chiens, et il y a des problèmes de maladies qui peuvent arriver, problèmes pour la biodiversité, et ils ouvrent les bocaux.
2: Ben, il me semble qu'on a des solutions toutes trouvées, l'actualité récente vient encore de nous le dire. Quand on voit qu'il y a trop de ratons laveurs, qu'est-ce qu'on fait? On va les trouver, on leur dit « dites les gars !»
5: Voilà.
1: C'est pas bien ce que vous faites.
2: Et donc, mais je pense que comme pour toute
1: et
2: population.
1: Et en raton laveur, ça se dit comment?
2: Alors là, je ne suis pas encore une fois suffisamment apte à vous répondre à ce niveau-là. Mais je crois que.
1: Vous vous abonnez à Duolingo et vous reviendrez dire comment ça se dit.
2: Une petite centaine de jours de langage raton laveur. Mais. On sait qu'il y a des espèces invasives qui peuvent poser des problèmes. Moi, ce qui me pose aussi beaucoup de problèmes avec ces animaux-là, qui sont aussi quelque part, me dit-on, un peu des charognards, ils peuvent apporter chez nous et près de l'homme toute une série de trucs dont on se passerait apparemment au niveau sanitaire plutôt bien. Et donc la proximité avec l'homme, moi, elle me tracasse. Donc quand on voit que cet animal a tendance à se rapprocher parce qu'il s'habitue, peut-être aussi parce que c'est nous qui nous rapprochons de lui, hein, en bouffant de plus en plus les espaces naturels, je me dis qu'il y a quelque chose qui, à nouveau, nous met en danger d'un point de vue sanitaire.
1: Mais on en fait quoi? Il n'était pas là avant. Il est arrivé par l'activité humaine. On en fait quoi maintenant?
2: Alors, je sais que ça va faire bondir les défenseurs des animaux. Je ne suis pas en train de dire qu'il faut exterminer les ratons laveurs. Je pense qu'il faut essayer de s'organiser pour réguler les populations de ratons laveurs.
1: Et mais réguler, ça veut dire quoi?
2: Mais ça veut dire peut-être en capturer et aller peut-être les déplacer dans des espaces plus naturels, dans des pays où ils pourront vivre un peu à l'aise. Alors, je sais que ça fait très opération de grande envergure, mais manifestement, notre pays ne peut pas se permettre d'accueillir ou en tout cas de laisser proliférer ces animaux-là de la même manière qu'on ne pouvait pas, pour des raisons de sécurité évidemment, et même tout simplement de, ben, encore une fois, d'environnement aussi, laisser proliférer les castors.
1: On y arrive. De voyager ou vous en tuez?
2: Pardon? Ah non, je tue pas. Je tue pas parce que, voilà, et puis je pense que de toute façon, on se retrouve un peu coincé aussi par certaines règles du code wallon du bien-être animal. Non, je veux pas qu'on tue ces animaux. Je ne suis pas persuadé que leur place, c'est près de nous. Je pense qu'ils doivent vivre dans des espaces qui sont des espaces naturels, plus larges, pas trop près de l'homme et qui doivent pouvoir s'y déployer. Mais ça veut dire, oui, des opérations de capture.
1: Ah ouais, on les fait voyager, on les envoie plus loin?
5: Mais est-ce que ça va résoudre le problème? Aujourd'hui, ce sont des ratons laveurs, hier des rats, demain ce sera quoi? Encore une fois, tant qu'on met n'importe quoi dans des composts qui se multiplient partout, parce que ça fait bien d'avoir un compost, mais on va être face à de nouvelles espèces qui vont nous envahir.
1: On va en parler avec Étienne qui nous appelle depuis Alos, il a une solution à proposer. Bonjour Étienne.
3: Oui, bonjour. C'est...
1: Bienvenue dans C'est vous qui dites. Qu'est-ce qu'on fait de tous ces ratons laveurs qui envahissent la Wallonie? C'est ce qu'on lit dans la Libre Belgique.
3: Ben, disons qu'on pourrait éventuellement les adopter comme animal de compagnie pour ceux qui ont la place de le faire. En fait, 70 000 individus, ce n'est quand même pas énorme par rapport au nombre de chiens et de chats qui sont de 2 à 3 millions de chaque espèce en Belgique. Donc au départ.
1: Vous voulez raton laveur domestique?
3: Ben pourquoi pas? C'est mignon, comme Nolène disait tout à l'heure. Et en plus, ils sont assez intelligents, ils sont très sociables. Ils se rapprochent facilement des habitations et des hommes. Donc pourquoi pas les adopter? Il suffit d'un certain temps de façon à ce qu'ils puissent respecter certaines règles, je suppose, à l'intérieur des habitats.
1: Mais c'est leur place chez vous, Étienne?
3: Pardon?
1: C'est leur place chez vous, à l'intérieur?
3: Disons, pourquoi pas, puisque nous avons bien des chiens, des chats. Certains même adoptent des renards ou d'autres animaux exotiques qui, en principe, quelquefois, ne sont pas autorisés. Ici, il suffirait d'avoir un décret signé par la région Wallonne et le bien-être animal, de façon autorisée, donc, les particuliers à détenir ce genre d'animal. Ils sont sauvages, bien sûr, et qui ne sont pas si sauvages que ça, apparemment, puisqu'ils viennent relativement proche des habitations.
1: Ah, ils rentrent même dedans, ils vont ouvrir les bocaux de nourriture. Voilà, Sacha, la solution. On adopte des ratons à laveur.
2: Mais je viens de faire une petite recherche très très rapide qui n'aura rien d'un rapport scientifique complet. Mais le raton laveur n'est pas considéré comme un animal qui peut être domestique. C'est considéré comme
1: mais
2: un animal
1: dit,
2: sauvage.
1: On pourrait le signer dans un décret et autoriser.
2: Ben oui, mais pour ça, il faudrait que la nature même de l'animal change. À partir du moment où on a considéré que c'était un animal sauvage qui était très très très très très difficilement domesticable, ben ça pose un souci. Vous pouvez faire tous les efforts que vous voulez. Alors le mettre en cage, ben c'est pas une solution, pauvre bête. Mais donc, il n'y a rien à faire. Ce que je lis ici, c'est que quoi qu'il arrive, c'est un animal qui va garder ses instincts sauvages, devenir imprévisible et agressif.
1: Étienne est pourtant prêt à en adopter. Vous aussi, Noël?
5: Écoutez, si j'en vois un, je l'appellerai Sacha. Que voulez-vous que je vous dise?
2: Et ça lui ira très bien.
5: Voilà. Une belle conclusion, non?
1: On va en reparler dans un instant. Vous nous rejoignez 070 233 466. Étienne dit qu'il faut adopter le raton laveur. Il y a un spécialiste qui dit qu'il est trop tard pour les éradiquer, mais il faut mettre en place un plan pour réguler la population. À partir du moment où un nombre acceptable sera défini, ils envahissent la Wallonie. Voilà ce que dit la Libre Belgique ce matin. Que faire de tous ces ratons laveurs? C'est une des trois conversations. Trois débats sur la table jusqu'à 10h30, et puis ensuite une seule conversation pour aller plus loin, en fonction de vos appels au standard. On revient juste après le flash de 10h.
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1: Bonne matinée sur RTBF Vivacité, il est tout juste 10h, l'heure du flash, on s'informe avec Lionel de Neubourg.
30: Bonjour, l'incendie des Hauts-de-Fagne en débat ce matin au Parlement wallon. Y a-t-il eu des erreurs? Quels moyens ont été mobilisés? Le ministre-président wallon, Adrien Dolimont, s'explique ce matin devant les députés en commission. Selon le parquet de Liège, l'origine des flammes pourrait être reliée au travail d'un engin agricole. L'enquête ne fait que commencer. Après plusieurs fusillades, coups de feu ces derniers jours en région bruxelloise, le ministre-président Boris Dilliez convoque un conseil régional de sécurité. Il est programmé ce soir. Le ministre de l'Intérieur sera présent, tout comme le procureur du roi de Bruxelles, plusieurs commissaires qui feront le point pour coordonner la lutte contre le trafic de drogue. Une rentrée spéciale ce matin pour une cinquantaine de jeunes. Ils ont démarré leur service militaire volontaire au sein de la marine à la caserne de Bruges. Dans les semaines qui viennent, d'autres jeunes suivront dans l'armée de l'air, au sein de la force terrestre notamment. La formation durera toute l'année. Un incendie dramatique au Pakistan. 14 nourrissons sont décédés ce matin dans l'incendie d'un centre de santé à Islamabad. Un dysfonctionnement des systèmes de climatisation aurait provoqué le début des flammes. Les drapeaux en berne pour une semaine aux États-Unis après le décès de Dolly Parton, la chanteuse américaine, légende de la musique country, est décédée à l'âge de 80 ans. Après un détour par la France, par Andorre, le Tour d'Espagne débarque en Espagne. Tadej Pogacar porte toujours plus que jamais le maillot rouge de leader. La cinquième étape sera à regarder sur Tipeee et sur Ovio dès 14h50. On vient d'apprendre aussi, il y a une bonne dizaine de minutes, l'abandon du Belge Kian Heuvelbroeks. Il ne prendra pas le départ. Le coureur de la Movistar a terminé l'épreuve à bout de force hier, dernier à 26 minutes de Tadej Pogacar. Après son retrait du Tour de France, c'est donc le deuxième abandon consécutif pour Kian Heuvelbroeks qui souffrirait d'une petite fracture au pied. Voilà pour l'info. Belle matinée avec nous. Le point RTBF Mobile Info, comment ça roule ce matin, Mélanie Pousseur?
4: Mais on fait le point tout d'abord, Lionel, sur le ring de Bruxelles avec cette fuite de gaz et cette bretelle de sortie Reusbrook qui reste fermée en direction de Grand Bigard, c'est donc en venant de Halle. Plus loin, ça va nettement mieux. On conserve quelques fils entre Wemel et Vilvoorde en direction de Zaventem. Sur la E42, la voie est dégagée à Coutois en direction de Liège. Il y avait là tout à l'heure un véhicule accidenté, mais quand même, le risque d'aquaplanage est bien prudent dans ce secteur, notamment resté évidemment prudent. Les chantiers vous ralentissent, celui de Votem, on ne le présente plus, plus 10 minutes dans chaque sens sur cette E40. Du côté de Sambreville aussi, ça coince, plus 15 minutes entre Honneau et Sambreville. Honneau, c'est peu avant Spi, c'est en direction de Mons. Et puis un rappel pour terminer, un camion en panne sur la A54 à Timéon. Il bloque la voie de droite, c'est en venant de Nivelles vers Charleroi.
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30: Merci Mélanie, c'est vous qui le dites, encore une heure de débat avec Cyril.
1: Et la rédaction revient tout à l'heure à 11h, merci Lionel. D'ici là, l'info est à retrouver sur le site et sur l'application RTBF Actu.

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1: Venez prendre la parole, 070 233 466. Trois débats sur la table pour l'instant, un seul tout à l'heure pour aller plus loin. On parle aujourd'hui du gouvernement qui doit trouver 10 milliards d'euros. Il y aura un conclave budgétaire début octobre. Il faut définir comment trouver ces 10 milliards. Alors plusieurs pistes sur la table. Une réduction des coûts de la sécurité sociale, révision de l'index, hausse de la TVA, voilà quelques idées. Mais quel effort vous êtes prêt à faire? C'est la première question, c'est vous qui le dites. On revient aussi aujourd'hui sur la réaction du bourgmestre de Saint-Gilles quand il est face à des dealers. Vous avez vu la séquence au JT de la RTBF, voilà ce qu'il leur dit.
2: Mais alors que la presse et la police sont présents dans le quartier, les dealers recommencent à vendre.
3: Mais c'est pas possible les gars, il y a des policiers partout, commencez pas quoi.
1: Il y a eu beaucoup de réactions ensuite, réactions critiquées entre autres. Dans une telle situation, vous attendez quelle réaction d'un bourgmestre? Là aussi 070-233-466 pour intervenir. Et puis les ratons laveurs qui envahissent la Wallonie, que faire? Que faire de tous ces ratons laveurs? Voilà les trois débats de C'est vous qui le dites ce matin.
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1: Dans quelques secondes, nous irons à Wavre parler à Jean. Il nous dira quel effort budgétaire il est prêt à faire pour aider le gouvernement qui doit trouver 10 milliards d'euros. Justement, à propos de cette conversation et des deux autres, Alexis Auton, vous me rejoignez pour nous donner les clés de ces débats. Quels sont les éléments importants à savoir concernant cette recherche de 10 milliards d'euros?
4: Eh bien oui, le gouvernement dit devoir trouver 10 milliards d'euros. Il faut rappeler que la Belgique est sous procédure européenne pour déficit excessif depuis 2024. Elle doit suivre une trajectoire budgétaire qui doit lui permettre de ramener son déficit sous les 3% d'ici 2029. Ensuite, ces 10 milliards, c'est le chiffre qu'avance Bart De Wever, notre Premier ministre, mais il s'agit d'aller un peu au-delà de l'évaluation du comité de monitoring, pardon, qui chiffre lui l'effort à 7,7 milliards.
1: Quels efforts vous êtes prêts à faire pour trouver ces 10 milliards? 070-233-466. Deuxième conversation à propos du bourgmestre de Saint-Gilles et sa réaction face à des dealers. Quels sont les éléments à connaître sur cette conversation?
4: Eh bien déjà, des chiffres qui sont importants. Du 1er janvier 2026 au 31 juillet, on a dénombré 66 fusillades à Bruxelles. On sait que le phénomène s'intensifie. Alors si le bourgmestre de Saint-Gilles, lui, a demandé l'aide du fédéral, Bernard Quintin, ministre de la Sécurité et de l'Intérieur, a lui demandé que les communes et la région bruxelloise prennent aussi leurs responsabilités. Écoutez plutôt.
5: Quand j'entends qu'il faut 2 ans pour obtenir des caméras, qu'il y a des problèmes de permis d'urbanisme, qu'il y a des problèmes d'arbres qu'on ne peut pas couper, je pense que chacun doit prendre ses responsabilités et se dire, c'est quoi la priorité aujourd'hui? Pour moi, elle est claire. La priorité nationale, c'est la lutte contre le crime organisé lié au trafic de drogue.
4: Et puis Jean Spinette a lui aussi pris la parole à nouveau en réaction aux différentes positions qui ont été prises face à l'extrait du JT qu'on vous a diffusé plusieurs fois.
6: Mais le bourgmestre n'en peut plus, d'autant que certains l'accusent de laxisme.
7: Je n'ai aucune fonction judiciaire, je suis juste père de mon village, père de famille, vivant dans le quartier et qui vit quelque chose qui n'est absolument pas éradiqué. Et j'ai vu des enfants flamands de Hasselt et de Oud-Tallinn hier qui avaient peur d'avoir des balles dans le corps et on ose dire que je suis passif. C'est honteux, c'est scandaleux. Je demande qu'on comprenne la hauteur du danger.
1: C'est la réaction suite aux critiques quand il a dit « ce n'est pas possible les gars, il y a des policiers partout, ne commencez pas quoi ». Alors la question ce matin dans C'est vous qui le dites, dans une telle situation, vous attendez quelle réaction d'un bourgmestre? C'est la deuxième conversation et troisième débat à propos des ratons laveurs. Quelles sont les clés dans ce dossier des ratons laveurs qui envahissent la Wallonie?
4: Eh bien oui, on avance le chiffre de 70 000 ratons laveurs en Wallonie. C'est un chiffre qu'il faut nuancer puisqu'il s'agit d'une estimation. Ce que l'on sait, c'est que c'est un animal qui possède une durée de gestation courte de 65 jours et qui fait 2 à 5 petits par portée. Il peut vivre entre 3 et 5 ans. Il y a aussi des recommandations importantes qui ont été avancées. Par exemple, de protéger les réserves de grains pour les poules, de protéger aussi les chatières, notamment avec des dispositifs qui permettent d'identifier l'animal qui peut accéder à la chatière via un collier. Par ailleurs, ce n'est pas une espèce qui est naturellement présente chez nous, le raton laveur. Il vient d'Amérique du Nord, il a été importé d'abord en Allemagne pour sa fourrure, et c'est depuis l'Allemagne qu'il serait arrivé chez nous. Le premier observé en Wallonie, c'était en 1986.
1: Venez commenter maintenant. Dites-moi au standard, au 072-33-466, ce qu'on peut faire de tous ces ratons laveurs. Ils envahissent la Wallonie, voilà ce que nous dit la Libre Belgique aujourd'hui. Juste après la pause, il y aura Jean, en direct de Wavre, qui viendra donner son avis sur les 10 milliards d'euros que le gouvernement cherche dans son budget. À ce sujet, Camille, au standard, on vous dit quoi pour l'instant ?
8: Eh bien, Marie, elle se dit prête à faire un effort sur le marché du travail, principalement. Elle est par exemple d'accord de travailler quelques années de plus avant la pension, ou elle est aussi d'accord de lutter contre les absences injustifiées et les abus dans certaines allocations. En revanche, elle n'est pas favorable à une hausse générale de la TVA parce qu'elle toucherait aussi des gens qui ont déjà très peu de moyens. Pour elle, l'effort doit surtout consister à faire en sorte que davantage de personnes travaillent et que ceux qui peuvent travailler soient réellement encouragés à le faire.
1: Jean est avec nous au téléphone depuis Wavre. Bonjour Jean.
9: Bonjour.
1: Bienvenue dans C'est vous qui le dites. Vous me dites oui, vous me dites non et on détaille dans un instant. Pour trouver les 10 milliards d'euros, vous, personnellement, vous êtes prêt à faire un effort ?
9: Mais oui, je suis prêt à faire un effort.
1: Parce que vous nous direz comment, juste après ça. Bougez pas, Jean, à tout de suite.
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1: Il est 10h12, on va retrouver Jean à Wavre. Jean, juste avant la pause, vous m'avez dit oui, je suis prêt à faire un effort. Un effort parce que le gouvernement doit trouver 10 milliards d'euros pour le budget. Jean, quel effort vous êtes prêt à faire ?
2: Écoutez, l'effort, je ne sais pas le quantifier maintenant, mais en tout cas, je pense que c'est absolument nécessaire qu'on fasse un effort. Ce que je trouve, c'est que cet effort devrait être fait proportionnellement aux revenus des gens. Parce que, par exemple, augmenter la TVA, c'est sans doute très bien, mais ça va impacter à peu près de la même façon quelqu'un qui va dépenser 100 euros par mois en plus pour faire ses courses. S'il en gagne 1500, ce sera beaucoup plus dur à supporter que celui qui en gagne 5000. Donc, je pense qu'il y a des mesures ciblées à faire, mais je pense que...
1: Vous voulez quoi, une hausse des impôts, alors ?
2: Je pense que quelque chose qui serait proportionnel aux revenus des gens serait plus équitable.
1: Mais ça existe déjà, c'est l'impôt.
2: Oui, c'est ça. Mais manifestement, ce n'est pas suffisant, puisqu'ils cherchent de l'argent un peu partout. Alors, il y a peut-être des mesures ciblées par-ci, par-là, je sais pas, chez les fonctionnaires, chez que sais-je, à gauche, à droite. Mais globalement, je pense que ce qu'il faudrait, c'est répartir ça de façon équitable chez tout le monde. Et peut-être que je suis naïf, mais peut-être qu'une augmentation de l'impôt serait plus équitable pour tout le monde. Et au moins, voilà, ça permettrait peut-être d'avoir des rentrées suffisantes.
1: Vous voulez monter jusqu'à quel pourcentage d'imposition ? Parce qu'il est déjà parfois très haut.
2: Oui, mais c'est ça. Non, ça franchement, ça je ne saurais pas vous dire. S'il faut... on parlait d'augmenter la TVA de 1%. Ben, peut-être qu'en augmentant les revenus, les impôts, pardon, d'un 0,5%, ce serait peut-être l'équivalent. Ça rapporterait peut-être même plus. Je me permets de dire ça. Pourquoi ? Parce que je pense qu'aujourd'hui, ça ne m'amuse pas de faire des efforts, mais je pense qu'il faut le faire. Je prends toujours l'exemple de ma sœur, elle habite en Grèce. Là-bas, ils ont été dans le mur. Ici, on dit tout le temps, attention, on va droit dans le mur. Mais je pense que c'est beaucoup trop abstrait de dire aux gens, on va droit dans le mur, si on ne leur dit pas, qu'est-ce que c'est aller dans le mur ? Eh bien, en Grèce, ils ont été dans le mur. Et qu'est-ce qui s'est passé là ? Eh bien là, les fonctionnaires ont perdu 30% de leur salaire du jour au lendemain. Les pensions ont diminué de 20%. Et donc, les mesures ont dû être énorme et drastique, et je pense qu'aujourd'hui on ne se rend pas compte que il faut absolument prendre des mesures, il faut absolument trouver cet argent. Voilà, je pense que le gouvernement fait le job. Ça ne m'amuse pas non plus, j'ai 1800 euros de pension, mais je préfère encore les avoir que donc me disent que dans 5 ans, non, tu n'auras plus que 1500.
1: Mais donc vous êtes prêt à payer ce 0,5% d'impôt en plus que vous proposez?
2: Oui, j'ai dit 0,5%, franchement, je ne sais pas ce que ça va rapporter à l'État, c'est pour dire quelque chose qui serait équitablement réparti chez tout le monde.
1: Eh ben voilà une piste, Jean, merci de l'avoir partagé ce matin depuis Wavre. On va aller à Couvain, Robert est au téléphone, bonjour Robert.
3: Bonjour Cyril.
1: Vous voulez une hausse des impôts pour éviter d'aller dans le mur, comme Jean vient de me le dire ?
3: Oh, pas du tout.
1: Vous voyez quoi ? Vous voulez faire un effort ou pas ?
3: Faire un effort, même si je veux ou si je ne veux pas faire l'effort, de toute façon, je recevrai la facture à payer.
1: À voir où faire l'effort. Tout à l'heure, j'ai entendu qu'il fallait baisser les dépenses de fonctionnement du pays, revendre des bâtiments, diminuer le nombre de fonctionnaires, mais que les Belges avaient déjà fait assez d'efforts.
3: La logique se plaint qu'on n'a plus d'argent. Et bien, quand on n'a plus d'argent, un ménage, qu'est-ce qu'il fait ? Et bien, il s'abstient d'acheter le superflu, il s'abstient de jeter l'argent par les fenêtres, comme le fait le gouvernement. Voilà, le gouvernement vit au-dessus de ses moyens. On donne de l'argent pour subvenir des guerres qui ne sont pas chez nous. On donne de l'argent à l'Europe qui nous écrase et qui écrase même les gens qui travaillent en Europe, puisque des contrats comme le Mercosur, où on va acheter la viande au Brésil, ça va tuer nos agriculteurs. Donc voilà, il faut revoir la politique entière, et si nos gouvernements ici n'est pas capable, mais qu'il démissionne et qu'il laisse sa place aux autres.
1: Mais les 10 milliards, on va les chercher où ? Juste en arrêtant certaines dépenses ?
3: On continue à dépenser, on achète des avions qu'on n'a pas besoin, on achète des hélicoptères, maintenant on va acheter des drones pour Bruxelles. Bon, et il y a de la main-d'œuvre, pourquoi ne pas mettre des policiers sur les rues et prendre les gens sur le fait plutôt que de payer des drones qui seront là 4 minutes après.
1: Robert, j'entends votre proposition, mais plus de policiers, c'est plus d'argent aussi. Alors là, on cherche 10 milliards.
3: Mais oui, mais l'argent que vous vous allez utiliser pour payer les policiers, c'est des gens qui ne seront plus au chômage, donc on ne payera plus au chômage non plus. Il faut quand même rester logique, hein. On dépense à tort et à travers, et puis voilà. Et ben, de toute façon, c'est fou.
1: Jean proposait un 0,5% d'impôt en plus, en disant qu'il faut faire les calculs, mais un 0,5% d'impôt en plus, comme ça c'est proportionnel aux revenus.
3: Moi, je n'arrive déjà plus à mettre de l'argent de côté pour moi. Alors, si je dois en mettre de côté pour l'État, bah...
1: Oh, j'entends que c'est un non de votre côté. Merci, Robert, pour votre appel depuis Couvain. En fonction de vos appels, il ne restera qu'une conversation tout à l'heure. Il y a entre autres celle-là. Quel effort vous êtes prêt à faire? Le gouvernement doit trouver 10 milliards d'euros pour réagir. 070 233 466. Autre conversation, c'est celle qui concerne la réaction du bourgmestre de Saint-Gilles quand il est face à des dealers. Vous avez vu ça au JT de la RTBF. C'est pas possible, les gars, il y a des policiers partout. Commencez pas, quoi. Voilà ce qu'a dit Jean Spinette. On vous dit quoi à ce sujet ce matin, Camille, au Standard? Quelle réaction est attendue d'un bourgmestre dans une telle situation?
4: Eh bien, Jean-Marc nous dit qu'il n'accepte pas du tout la réaction de Jean Spinette parce qu'il donne l'impression de vouloir négocier avec les dealers. Jean-Marc attend plus de fermeté et d'autorité de la part d'un bourgmestre. Il attend qu'il dise clairement « Vous n'avez rien à faire ici, la police arrive ». Il ne doit pas se mettre en position de danger, mais il représente quand même l'autorité dans sa commune. Et puis plus concrètement, il doit mettre des moyens supplémentaires là où le trafic de drogue est connu.
1: Vous attend au 070 233 466. Il y a Virginie qui est avec nous au téléphone depuis Saint-Gilles, justement. Bonjour Virginie.
5: Bonjour.
1: Bienvenue dans l'émission. Quand votre bourgmestre est face à des dealers, les caméras sont là. Voilà ses réactions.
6: Mais alors que la presse et la police sont présents dans le quartier, les dealers recommencent à vendre.
7: Mais c'est pas possible, les gars. Il y a des policiers partout. Commencez pas, quoi.
1: Vous attendez ça comme réaction d'un bourgmestre?
5: Ben, d'abord, c'est un bourgmestre qui a été président des CPS, donc il connaît la difficulté des gens en matière générale. Il faut quand même se dire que on a un centre d'hébergement qui héberge pas mal de toxicomanes, donc forcément, ça attire les dealers. Et contre ça, lui ne peut pas lutter jour et nuit. Et là, il était avec des policiers. En agissant comme ça, il a dénoncé les dealers. Il y en a quand même deux qui se sont fait arrêter. Ils ont trouvé des armes de guerre, ils ont trouvé de la drogue. Donc en agissant comme il a fait en allant vers les dealers, c'est comme s'il les avait dénoncés.
1: Tout à l'heure, Sacha me disait que ça manquait de fermeté comme réaction.
5: Oui, mais Sacha, il n'est pas sur le terrain quand ça se passe. Il y avait des policiers qui étaient là. Donc c'est les policiers qui doivent faire leur travail quand ils le voient. Ils auraient simplement pu ne rien dire et dire aux policiers, allez-y.
1: Mais cette réaction-là, parce que je reviens sur ce qui a été dit tout à l'heure, est-ce qu'elle impose le respect? C'est pas possible, les gars, il y a des policiers partout, commencez pas, quoi. On m'a dit qu'un bourgmestre devait imposer le respect.
5: Mais comment voulez-vous qu'il impose le respect à des jeunes qui sont déjà plus nombreux que lui et qui sont hypersensibles à l'autorité?
1: Bah donc vous comprenez qu'ils réagissent comme ça, hein?
5: Ben, je pense qu'il y a un désespoir, mais aussi une recherche de dialogue avec ces jeunes aussi. Ce sont des jeunes qui sont très...

0: endroit où on rêverait d'aller, même en vacances, j'aurais pas pu y aller. Donc déménager, c'est fuir le problème. Et le problème, il est là partout.
1: Et en attendant, vous avez peur le soir?
0: Ben, j'ai peur le soir, ben, comme tout le monde, hein. Et c'est pas encore pire. C'est pas encore comme à la gare du Nord. On n'est pas à la gare du Midi non plus, hein. On a fait que déplacer le problème en déplaçant les SDF qui dormaient à la gare du Midi et qui reviennent quand même.
1: On va en reparler dans un instant avec Alexandra qui est pas très très loin de chez vous, elle est aussi en région bruxelloise. Alexandra sera en direct de Molenbeek dans quelques secondes pour nous donner son avis sur ce qui s'est passé, la réaction du bourgmestre face au dealer et ce qu'elle attend comme réaction d'un bourgmestre puisqu'il a été beaucoup critiqué pour les quelques mots prononcés. Mais Virginie, j'entends que vous comprenez. On en reparle dans un instant, on revient en direct dans C'est vous qui le dites avec vos commentaires 070 233 466.
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1: Dans la suite de C'est vous qui le dites, on reviendra sur les ratons laveurs qui envahissent la Wallonie avec une question: que faire de tous ces ratons laveurs qui posent toute une série de problèmes? J'attends vos commentaires par WhatsApp. Vous envoyez vos messages au 0470 07 20 23 ou par téléphone 070 233 466. Avant ça, on revient sur la réaction du bourgmestre de Saint-Gilles face à des dealers. Il leur dit: c'est pas possible les gars, il y a des policiers partout, commencez pas quoi. Une fois que la vidéo a tourné, il y a eu beaucoup de critiques et je voudrais l'avis d'Alexandra à Molenbeek. Bonjour Alexandra.
2: Bonjour.
1: Bienvenue dans C'est vous qui le dites. Vous, vous attendez quelle réaction d'un bourgmestre dans une telle situation?
2: Alors déjà pas celle-là, ça c'est sûr. On entend évidemment qu'il est un peu désespéré, le pauvre, et on compatit évidemment parce que c'est pas évident. Mais pas ça. On s'adresse pas comme ça à des dealers. Pour les dealers, c'est du business. Ils vont certainement pas arrêter juste parce que le ministre dit ah bah oui, le bourgmestre dit ne faites pas ça, il y a des flics dans la rue. Hein.
1: Vous voulez qu'il fasse quoi? J'entendais tout à l'heure qu'il pouvait y avoir de représailles et donc que c'est pas simple de réagir.
2: Non, c'est pas simple évidemment de réagir. On se met plutôt du côté de la population. Hein. C'est eux qui subissent en premier lieu. Ben. C'est une situation qui maintenant dépasse l'entendement et les limites, et c'est allé trop loin, évidemment. On est trop loin.
1: Mais donc vous êtes là.

0: Ah. Vous êtes bourgmestre, il y a des dealers autour de vous, vous leur dites quoi?
1: Ah ben, je leur dis rien, hein. J'essaye peut-être de voir quelles mesures je peux peut-être faire en premier abord.
0: Donc en fait, ils n'auraient pas dû réagir, pas dû leur parler?
1: Non, on comprend, il a l'air d'être désespéré, tout ce qui s'ensuit, il ne sait plus quoi dire, quoi faire, mais ici, c'est un non-sens, quoi. On va lui rire au nez, c'est logique. Hein.
0: Sacha me disait tout à l'heure qu'il fallait de la fermeté, et il a même inventé un dialogue possible avec les dealers à ce moment-là, il dit, parce qu'en réagissant comme ça, on pourrait même croire qu'il y a de la complaisance avec les dealers.
1: Oui, tout à fait.
0: C'est le sentiment que vous avez?
1: Ça peut donner ce sentiment-là, effectivement.
0: Mais c'est un bourgmestre qui est complaisant ou qui a peur?
1: Il y a peut-être un petit peu des deux, mais là, ça paraissait plutôt complaisant, voire peut-être plutôt, je dirais, désespéré, quoi.
0: Et vous préférez désespéré. Plus de fermeté ou ne rien dire à cet instant présent?
1: À la limite, à cet instant présent, ne rien dire, mais sinon, évidemment, il vaut mieux de la fermeté, hein. C'est toujours mieux.
0: Merci Alexandra d'avoir partagé votre point de vue ce matin. Bonne journée à Molenbeek. On va aller à la Louvière maintenant, autre conversation avec Charles. Bonjour Charles.
2: Oui, bonjour.
0: On s'intéresse au raton laveur avec vous. Il y a deux pages consacrées au raton laveur dans la Libre Belgique. Ils seraient 70 000 sur le territoire wallon. Ils sont arrivés suite à l'activité humaine. Le problème, c'est qu'ils posent toute une série de soucis. Qu'est-ce qu'on fait de tous ces ratons laveurs?
2: Je crois qu'on n'a pas trop le choix. En fait, il y a une directive européenne qui a classé le raton laveur dans les espèces exotiques envahissantes. Donc, en tout cas, si pas éradiquer, parce que ça, c'est pas possible, mais au moins limiter la divagation, quoi.
0: Vous limitez comment? J'entendais une proposition sur le plateau ce matin. On les déplace, on les fait voyager, on les envoie dans un autre pays.
2: Mais déjà, il faudra déjà aller loin, parce que l'Europe des 27, c'est grand. Et parce que la directive européenne s'applique à tous les pays. Et puis, en plus, c'est une très mauvaise idée. C'est vraiment le principe, ça m'ennuie, et puis je vais passer chez le voisin.
0: D'autant que alors, vous voulez faire quoi?
2: Alors, moi, j'ai une solution, c'est il faut piéger le raton laveur correctement, mais de toute façon, en Wallonie, il n'y a aucun piège qui est tuant. Autrement dit, vous placez une cage ou vous placez un piège à pattes qui prend spécifiquement le raton laveur en mettant des appâts bien particuliers.
0: Ouais.
2: Et quand vous avez le raton laveur dans la cage ou qui est pris par la patte, ben vous l'euthanasiez.
0: Ah, vous voulez les tuer?
2: Ben oui.
0: On m'a dit tout à l'heure qu'il y avait une meilleure solution, c'était de les adopter. C'est Étienne qui m'a dit ça tout à l'heure. Qu'on les adopte, qu'on fasse passer un décret pour que ce soit autorisé.
2: D'abord, je trouve que les animaux sauvages, même s'ils ont été introduits illégalement, ils doivent rester dans la nature. Autant je trouve stupide qu'on adopte renards et autres animaux ou qu'on les nourrisse. Mais non. Alors oui, moi j'ai lu que la solution consistait à les attraper, à les stériliser, que finalement ils pourraient être réduits de cette façon-là.
0: Ouais.
2: Je ne sais pas qui va payer ça, parce que les attraper, oui, les stériliser, qui va c'est pas la région wallonne.
0: Ah, vous voulez les attraper et les euthanasier, ça coûte aussi.
2: Oui. Ouais, non. Enfin, quand vous avez des dégâts dans votre habitation, dans votre poulailler, dans la nature, la biodiversité, parce que ça s'attaque à tout, hein, aux moules, aux poissons, à tous. Le raton laveur, il mange tout. Et non seulement il mange tout, mais il est hyper habile.
0: Ok, donc, mais j'entends votre proposition. On les attrape, on les euthanasie. Merci Charles pour votre appel. On va aller à Remouchamp, voir si Michel est d'accord avec vous. Bonjour Michel.
3: Je crois que vous connaissez mal le problème.
0: Ah bah alors dites-nous, qu'est-ce qu'on fait de tous ces ratons laveurs?
3: Le raton laveur est une espèce nuisible qui détruit la faune. C'est-à-dire qu'il attaque les écureuils, il va au nid des oiseaux, il est en train de tout détruire. Cet animal est super intelligent. Je vous donne un exemple. Il y a deux poubelles, une poubelle verte et une poubelle noire. La poubelle verte, ce sont les déchets verts. Eh bien, il ne va jamais à la poubelle verte, il va à la poubelle noire. Donc, il y a une seule solution actuellement. Une seule solution, c'est d'accorder aux chasseurs le droit de tirer le raton laveur.
0: Ah, donc vous voulez les tuer?
3: Mais monsieur, il n'y a pas d'autre solution, je vous assure que c'est une véritable...
0: Alors on en a proposé plusieurs ce matin. On m'a dit on les déplace, on les envoie dans un autre pays, ou alors on les adopte.
3: Vous les adoptez ?
0: Bah c'est Étienne qui m'a dit ça tout à l'heure, qu'on adopte les ratons laveurs et le problème est réglé.
3: Oui. Vous savez qu'un raton laveur est capable de tuer un chat ou un chien.
0: Ah, vous voulez pas avoir un raton laveur ?
3: Mais absolument pas, monsieur, ça ne fait pas partie de mes valeurs. Les animaux de compagnie, ce sont des chats et des chiens. Moi, je déteste tuer. J'avais un petit plan d'eau ici. Il n'y a plus un seul poisson dedans. Ça va ? Le raton laveur est venu tout chercher.
0: Eh ben, j'entends votre proposition. Il faut les tuer. Merci pour votre appel. Je vous souhaite une excellente journée. Il est 10h32. Il est l'heure de savoir dans quelle conversation nous allons aller plus loin jusqu'à 11h, puisqu'il y avait trois débats sur la table. Une seule conversation maintenant dans la suite de l'émission. Ce sera quelle conversation ? C'est défini en fonction des appels au standard, Alexis.
4: Eh bien, c'est la réaction du bourgmestre Jean Spinette face au trafic de drogue qui a suscité le plus de réactions parmi nos débatteurs et aussi parmi vous, nos auditeurs. Écoutez plutôt.
5: Je suis tombé de ma chaise en voyant ça au JT. Et le premier mot qui m'est venu à l'esprit, c'est « Ah oui, en fait, en gros, un des problèmes, c'est la complaisance. »
6: On doit dire que la drogue, c'est grave et que justement, vous terminez dans un réseau, si vous continuez comme ça, c'est de la complaisance. Il n'y a pas d'excuse possible.
7: Nous, en tant que Saint-Gillois, quand on voit ça, ça nous rend triste. C'est pas possible de réagir comme ça. Il faut taper du poing sur la table, il faut vraiment avoir de la hargne.
8: Je pense pas qu'il fait de la complaisance. Je crois que le bourgmestre met en évidence que la commune est tout à fait désarmée. Je crois que j'aurais pu réagir comme lui.
0: Ah ben maintenant, c'est votre réaction que j'attends. On se concentre sur cette conversation pour la suite de l'émission. 070 233 466, vous attendez à quelle réaction d'un bourgmestre dans une telle situation ? Pour rappel, il y a les caméras du JT qui est là. Il y a des dealers et il va leur dire « c'est pas possible les gars, il y a des policiers partout, commencez pas quoi ?» J'attends vos avis, 070 233 466. C'est le dossier dans lequel on va aller plus loin. Quelqu'un va nous rejoindre tout à l'heure, un expert, une experte de ce dossier. Quelles sont vos cibles pour l'instant, Alexis ?
4: Eh bien, on a lancé bien sûr une invitation à Jean Spinette hein, pour qu'il puisse partager son opinion avec nous. Mais sinon, on cherche des experts qui peuvent nous parler de la situation des fusillades et du trafic de drogue. Peut-être trois petites infos pour mieux comprendre cette situation-là. On peut rappeler déjà que Fabrice Krump, bourgmestre d'Anderlecht en février 2025, estimait qu'un point de deal pouvait rapporter jusqu'à 50 000 euros par jour, soit 1,5 million d'euros par mois. On sait aussi que la consommation de drogue augmente au niveau mondial. Depuis 2024, elle a progressé encore de 30. Enfin, depuis 2014, pardon, elle a progressé encore de 34%. Et enfin, une information qui vient de tomber, Boris Dilez va réunir un conseil de sécurité ce soir à 18h pour essayer de réunir tous les acteurs afin d'agir sur cette situation de plus en plus préoccupante.
0: Boris Dilez, le ministre-président de la région Bruxelles-Capitale. Il est 10h34. Vous serez en direct dans un instant dans C'est vous qui le dites pour réagir à cette conversation si vous nous appelez 070 233 466. À tout de suite.
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1: Il y a un extrait du JT de la RTBF qui fait beaucoup parler ces dernières heures. C'est dans cette conversation-là que vous avez décidé d'aller plus loin. On va s'intéresser donc à la vie de Chantal maintenant à Lessines. Bonjour Chantal.
2: Bonjour monsieur.
1: Bienvenue dans C'est vous qui le dites. Le bourgmestre de Saint-Gilles est devant la caméra de la RTBF. Il y a des dealers.
2: Oui.
1: Et il va leur parler. C'est pas possible, les gars. Il y a des policiers partout. Commencez pas, quoi. Vous comprenez cette réaction ?
2: Non, pas du tout. C'est trop mollasse. Il devrait vraiment être dur.
1: Coupez bien la radio ou la télé derrière vous, Chantal. Il y a un petit décalage.
2: D'accord.
1: Sinon, la conversation est compliquée. C'est mieux si on écoute uniquement par le téléphone. Donc, vous trouvez ça mollasson. Vous auriez fait quoi, vous, à sa place ?
2: Ben moi, je suis déjà une dame et je vais pas aller vers ces jeunes-là. Parce qu'ils sont violents et hargneux.
1: Ben donc, ils sont violents et hargneux. Et vous demandez au bourgmestre d'avoir une autre réaction ?
2: Ben c'était un homme. Hein.
1: Et alors, il aurait dû faire quoi ?
2: Ben aller face à eux, dire, allez, maintenant que tu viens avec moi, à la police, hop, direct.
1: Ben les policiers sont autour, ils sont dans le quartier. Il doit faire quoi ? On m'a dit tout à l'heure, il attrape un par le cou et il le donne aux policiers.
2: Oui, ah ben ça c'est une bonne idée.
1: Ouais, mais sauf que là, il y a violence, il ne peut pas.
2: Oh, c'est pas violent, prendre quelqu'un par le cou, un seigneur.
1: Ouais, mais c'est pas permis, lui ne peut pas faire ça, Chantal.
2: Ouais, il doit réagir autrement, en tout cas.
1: Restez avec nous, Chantal. Je voudrais vous faire rencontrer quelqu'un qui habite Saint-Gilles et qui est un ancien toxicomane. C'est pour ça qu'il nous a appelé ce matin pour réagir. Allô, bonjour. Allô, est-ce que vous êtes avec nous ?
2: Alors, on a un problème. Je suis avec vous, monsieur.
1: Ah ben, Chantal, je vous entends et je suis très content de vous avoir au téléphone.
2: Oui.
1: Mais
2: oui.
1: On a quelqu'un qui n'est pas avec nous au téléphone, visiblement. On me dit ça module. Oui, ça module peut-être sur la console en technique.
3: Oui.
1: Mais ça ne module pas ici à l'antenne. Allô, bonjour.
3: Bonjour.
1: Voilà, bienvenue dans l'émission. Je vous présente Chantal. Chantal, elle vient de me dire, c'est un homme, il devait réagir différemment. Votre regard à vous, c'est quoi ?
3: Bah écoutez, quand j'ai vu les images, j'étais un peu surpris, parce que je connais un petit peu Jean Spinette. Et après, j'ai réfléchi. Et en fait, moi, ce que je vois, c'est un Allemand qui est désemparé, qui est fatigué, qui n'en peut plus. C'est facile de dire qu'il fallait réagir. Moi, je me pose la question, et je vous pose la question. La police était sur place pendant le tournage, et je suis passé par là ce jour-là. Pourquoi la police n'est pas intervenue ?
1: On a le moment où le bourgmestre leur dit cette phrase... La suite avec la police, là on ne sait pas ce qui a pu se passer dans la foulée. Mais Chantal nous dit que ça manque de fermeté, ça.
3: Mais vous voulez quoi, qu'ils se mettent en danger ?
1: Ah, Chantal,
3: ce monde-là.
1: Chantal,
3: le
1: bourgmestre aurait dû se mettre en danger ?
3: Pardon ?
1: Chantal, est-ce que vous êtes là ? Est-ce qu'on peut suivre au niveau du standard, Chantal ? Alors, on a perdu Chantal, visiblement. Et Chantal, elle m'a dit qu'elle aurait pu en attraper un par le cou.
3: Bah oui, c'est tellement facile à dire, mais vous savez pas comment vous attaquer. C'est un réseau de... On n'a pas les armes pour aller contre ce réseau, ici en Belgique. C'est pas possible.
2: Il faut moi, j'ai une proposition.
1: Ah ben, quelle est votre proposition, Chantal, maintenant que vous êtes de retour ?
2: Ben, s'ils sont mineurs, on coupe les allocations familiales aux parents.
1: Ça, c'est une piste, monsieur ?
2: Les parents sont plus regardants sur leurs gosses.
3: C'est n'importe quoi, parce que ces gens, la plupart, vous savez c'est quoi ? Ce sont des personnes qui n'ont pas de papier.
2: Eh bien, qu'on fout ça dehors et direct.
3: Oui, c'est une façon de voir les choses.
1: Que vous ne partagez pas ?
3: Ce monde, alors que moi, je le connais très bien, madame.
1: Eh bien, vous avez été toxicomane. Vous achetiez là-bas, dans le coin ?
3: Non, moi, ils venaient sur place, ils livraient ça comme des pizzas, vous voyez.
1: Et vous avez eu des soucis ? Vous avez eu une intervention de la police ?
3: Jamais. Jamais, parce qu'il faut rester calme avec ces gens-là. Il ne faut pas s'amuser avec eux.
1: Mais quoi, c'est dangereux de leur dire autre chose que ce que le bourgmestre a dit ?
3: C'est très dangereux. J'ai dit, imaginons que le bourgmestre intervient, là, comme vous dites, de choper le gars par le callback. Qu'est-ce qui se passe à ce moment-là sur la place, sur le square Jacques-Franck ? Je suis sûr à 100% que ça dégénère.
1: Bon, bah merci d'avoir tous les deux partagé vos avis ce matin. On revient sur cette conversation dans un instant. D'abord, on part sur les routes. C'est le Mobile Info. On retrouve Mélanie Pousseur au centre Perex. Que se passe-t-il ce matin, Mélanie ?
4: Oh, pas grand-chose, Cyril. Hormis les chantiers, on les connaît. Celui de Votem, notamment, qui vous fait perdre 15 minutes sur la E40 en direction de l'Allemagne. Prudence quand même, dans ce secteur. Pas mal de pluie qui tombe en ce moment. Risque d'aquaplanage bien présent. Et puis, vous perdez 5 petites minutes à l'approche de Sambreville, toujours en raison de travaux. C'est sur la E42. C'est en direction de Mons.
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1: Dans la suite de la conversation, on va aller à Wavre. Maria est au téléphone. Bonjour Maria. Maria, est-ce que vous êtes avec nous?
6: Décidément. Je suis avec vous.
1: Ah,
6: oui,
1: parfait.
6: Je pense que je suis avec vous.
1: Ah ben je vous confirme maintenant que je vous entends. Maria, soyez la bienvenue dans C'est vous qui le dites.
6: Merci beaucoup.
1: Dans une telle situation, le bourgmestre est là, il y a des dealers. Vous attendez quelle réaction, vous?
6: Bah, la police n'était pas loin. Pourquoi il n'a pas appelé la police?
1: Il a peut-être fait juste dans la foulée.
6: Ben, il n'y a pas de foulée. C'est quand même quelqu'un qui a des responsabilités. On ne parle pas de quelqu'un dans la rue, un habitant qui a vu, qui cherche... Enfin, c'est un peu le bourgmestre. Enfin, je veux dire, il a quand même certains pouvoirs. Peut-être pas, comme on disait, de le prendre par le cou et... Mais la police est là. Il le sait, il l'a dit. La police n'est pas loin, mais... Je ne sais pas, il cautionne, en fait.
1: Est-ce qu'il doit parler au dealer ou pas?
6: Mais il a tous les droits de leur parler. Enfin, je sais
1: pas, vous voulez qu'ils disent quoi? Parce que là, il a parlé. C'est pas possible, les gars. Il y a des policiers partout. Commencez pas, quoi.
6: Il y a des policiers partout. Bah, appelez la police. Qu'il appelle la police. Hé, police, là. Ils sont en train de dealer, là. Arrêtez-les. Après, tout doit être en amont. Le problème qu'il y a, c'est que ça fait longtemps qu'on a laissé couler, qu'on a laissé faire, parce que mille raisons que, sincèrement, les gens de la population ne savent pas. Mais on les laisse faire, je pense que voilà, on les laisse faire aussi. Mais en amont, vous savez, moi j'ai habité Schaerbeek, donc là je suis à Wavre depuis un mois, mais j'ai toujours habité Schaerbeek qui est aussi une commune à difficulté. Donc je pense qu'on connaît à Bruxelles les communes qui sont à difficulté. Donc à partir du moment où on, je vais dire entre parenthèses, on postule comme bourgmestre ou comme responsable d'une commune, je pense qu'il faut avoir les bras qu'il faut.
1: Donc plutôt que de parler là, il appelle la police devant la caméra, c'est ça que vous auriez voulu?
6: Je sais pas, il est bourgmestre, la police est là, il l'a dit qu'il appelle la police, et ils sont en train de dealer, arrêtez-les.
1: Ah bah ok. Après, Maria, bougez pas Maria. Maria, je vous fais rencontrer Christine qui est à Namur. Bonjour Christine.
7: Okay. Bonjour.
1: Bienvenue dans l'émission. Christine, il aurait dû demander l'intervention de la police directement?
7: Je crois que la police, ils ont des yeux pour voir, et qu'ils l'ont sûrement vu, et ils n'ont rien fait, donc c'est là... où le débat devrait être.
1: Mais le bourgmestre, il doit faire quoi à ce moment-là?
7: Le bourgmestre, il risque beaucoup. Moi, j'ai dans ma commune un bourgmestre qui a une fois interpellé une personne qui se garait sur une place handicapée, alors qu'il n'avait pas la place carte PMR. Donc, c'est vraiment quelque chose de basique. Mmh. Eh bien, il a reçu un coup de poing.
1: Maria, qu'est-ce qu'on fait de ça? C'est dangereux.
6: C'est ce que je dis. C'est ce que je dis. C'est parce qu'en amont, il n'y a pas de punition et qu'on a laissé faire toutes ces années. Et ces personnes-là ont un certain pouvoir parce qu'ils savent qu'ils ne vont pas être punis. Vous allez dans d'autres pays. Par exemple, on dit.
7: Elle se garait sur une place PMR, donc c'est n'importe qui.
6: Oui, mais n'importe qui.
7: C'est pas quelqu'un qui fait de la drogue, mais c'est quelqu'un qui, sans doute, il s'était garé là, il avait cherché peut-être pendant une demi-heure, et le bourgmestre vient l'interpeller, et bien il lui a donné un coup de poing, il est parti, et puis voilà.
6: Moi, je dis, dans certains pays, la police a le pouvoir, et ils ne seront pas punis. Oui, la police. D'accord. Donc là, je dis, il faut donner le pouvoir.
1: Oui, vous voulez qu'elle fasse quoi, la police, Maria?
6: Mais qu'elle les arrête, et en amont, c'est ce que je dis, en amont, qu'on les punit, mais drastiquement. Moi, j'habitais Schaerbeek pendant toute ma vie. Ça fait un mois que je suis à Wavre, oui. Donc je suis un peu privilégiée maintenant, mais j'habitais Schaerbeek. Il y a des communes comme ça, à difficulté, on les connaît. Donc c'est ce que je disais. Quand on postule dans des communes comme ça, il faut avoir la capacité derrière de pouvoir la gérer. Donc c'est bien beau, Woluwe, Watermael, Boisfort. Voilà. Mais en amont. Voilà, mais il faut leur donner le pouvoir. Il faut leur donner le pouvoir. Moi, j'ai grandi à Schaerbeek. Et à un moment, il y avait deux molles qui étaient là. Après, voilà, on rentre dans un autre débat. Mais en deux, trois mois de temps, les rues étaient propres. Il n'y avait plus de dealers. Mon frère était toxicomane. Il n'y avait plus de dealers. Il n'y avait plus rien. On ne pouvait pas se promener à plus de deux à la commune. On ne pouvait pas se promener à plus
1: Maria,
6: de deux le soir.
1: On entend bien que vous voulez une police plus ferme. C'est ça la réponse, Christine?
6: Oui, mais qu'on la pousse, qu'on lui donne ce pouvoir-là.
7: Ils vont se déplacer, ils vont se déplacer, ils vont aller ailleurs, c'est normal.
6: Mais je parle de la commune en général, de la police en général. C'est la police en général qui doit reprendre son droit, comme dans les écoles, les directeurs et les professeurs. Ils doivent reprendre leurs droits et qu'on les appuie et qu'on les pousse à faire leur métier de policier.
7: La police
6: leur métier de policier.
7: Mais le bourgmestre ne sait rien faire. Le bourgmestre doit faire profil bas.
6: Profil bas, parce que c'est laissé faire.
1: Vous êtes d'accord sur une partie de la conversation, pas sur tout. Voilà le résultat de votre rencontre. Merci Maria et Christine pour vos avis. Il est 10h46. Camille, au standard, on vous dit quoi à ce propos? Quelle réaction est attendue de la part d'un bourgmestre dans une telle situation?
8: Eh bien, Martine, elle trouve qu'on est quand même très sévère avec ce bourgmestre Jean Spinette. Il était en pleine interview. Il se retrouve face à des dealers qui débarquent devant lui et il réagit spontanément. Elle ne voit pas pourquoi on voudrait qu'il joue au héros ou qu'il aille provoquer une confrontation. Au contraire, elle trouve en fait sa réaction assez humaine. Il leur demande de ne pas commencer sans mettre inutilement de l'huile sur le feu. Et c'est ce qu'elle attend d'un bourgmestre. Ce n'est pas qu'il fasse le travail de la police devant les caméras, c'est qu'il mette en place des moyens pour lutter contre le trafic dans sa commune. 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
1: Avant de continuer cette conversation et de parler à un expert dans ce dossier, c'est vous qui l'avez dit. On revient sur une conversation précédente de l'émission. Alexis, laquelle?
9: Eh bien, on va revenir aujourd'hui sur l'enseignement et la rentrée des classes. C'est un thème qui vous a fortement fait réagir et qui continue de marquer l'actualité. Donc, on continue de le suivre. On a notamment la situation de Cécile, une professeure de néerlandais et d'anglais à Bruxelles, qui, pour la première fois en 30 ans de carrière, se retrouve avec 32 élèves. Or, selon la loi, les cadres législatifs varient en fonction des niveaux, mais c'est seulement dans les communes avec un statut linguistique particulier que le nombre d'élèves pourrait être porté à 29. À l'inverse, on a pu entendre aussi le cri du cœur d'une petite école maternelle à Oudin-Gonille, auquel il manque un élève pour éviter la fermeture en octobre prochain. On sait aussi que cette rentrée s'annonce déjà agitée sur le plan de la revendication syndicale, puisque les syndicats enseignants ont appelé à manifester à Liège le 10 septembre contre les mesures d'économie décidées par le gouvernement MR engagé.
1: Eh ben, on reviendra sur cette conversation peut-être dans les prochains jours, prochaines semaines, en fonction de l'évolution au sein des écoles. Là, il est 10h48, on est à 12 minutes dont on n'est pas des pigeons, on va voir ce qui va se passer dans l'émission.
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1: Bonjour Simon.
10: Bonjour Cyril, bonjour à toutes et tous.
1: Tous les matins dès 11h, vous aidez des auditeurs. Vous allez aider qui ce matin?
10: Ce matin, on vient notamment en aide à Marie-Pierre. Ça fait plus de 3 ans qu'elle a acheté un lave-vaisselle et ça fait plus de 3 ans qu'elle enchaîne les rendez-vous infructueux avec des techniciens. 3 ans que cet appareil est défectueux. Aujourd'hui, enfin, on propose à Marie-Pierre un nouvel appareil, mais on lui demande de payer 380 euros. Doit-elle payer ce supplément? D'où vient-il? Réponse dans quelques minutes. On s'intéressera aussi au voyage de Francine et Jacques, voyage prévu à Zanzibar, voyage finalement annulé. Et pourtant, ça fait plus d'un an qu'ils attendent le remboursement complet de leur billet d'avion. Ces dossiers, toute l'actu conso et bien plus, c'est dès 11h sur Vivacité.
1: Rendez-vous dans quelques minutes, à tout à l'heure, Simon. En attendant, on va s'intéresser à l'expert qui va nous rejoindre dans quelques secondes concernant la conversation à propos de la réaction du bourgmestre de Saint-Gilles face à des dealers. C'est pas possible les gars, il y a des policiers partout, commencez pas quoi. Voilà ce qu'il a dit, ça a été critiqué dans la foulée. Qui sera avec nous dans un instant pour en parler? La réponse juste après ça.
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1: Ah, c'est le moment de savoir à qui on va parler dans la conversation que vous avez choisi de prolonger ce matin dans l'émission. Alexis Auton, tous les jours, vous cherchez un expert pour nous parler du dossier. Qui va être avec nous dans un instant?
2: Alors, on a bien sûr adressé une invitation à Jean Spinette lui-même, mais on n'a pas encore eu de retour de sa part. On a cherché du côté des addictologues, du côté de la police. Mais en fait, au sein des associations militantes citoyennes, ça se mobilise aussi. Et on a pu avoir Marcella Militello de Basta, une association européenne qui se mobilise contre le crime organisé.
1: Marcella Militello, bonjour.
3: Bonjour.
1: Bienvenue dans C'est vous qui le dites. Avant de savoir ce que vous avez mis en place du côté de Saint-Gilles, je voudrais savoir si c'est une réaction comme celle-là que vous attendez d'un bourgmestre. Est-ce que c'est ça qui va faire que les dealers vont disparaître d'une commune?
3: Alors, je pense que cela, il faut l'inscrire dans le cadre d'un grand débat qui s'est soulevé les derniers temps. Ce qu'il faut comprendre, c'est qu'augmenter le nombre de policiers dans les rues, c'est sûrement une action temporaire, extrêmement temporaire, parce que le problème n'est pas Saint-Gilles. Saint-Gilles aujourd'hui, c'est là où on est en train, tout est en train de se manifester. Si on augmente le nombre de policiers sur Saint-Gilles, la situation va s'apaiser à Saint-Gilles, mais en fait, elle va juste se déplacer. Si on ne s'attaque pas au vrai problème de fond qui est derrière, le problème se déplacera juste de quartier à un quartier.
1: Et alors, vous demandez quoi?
3: Notre bourgmestre.
1: Vous demandez quoi comme dispositif?
3: Faut prendre déjà la Belgique en retard depuis plus de 15 ans. Il faut s'attaquer au véritable problème du trafic des drogues. Le trafic des drogues, il arrive, et pas que le trafic des drogues. Il y a une croissance des organisations criminelles aussi dans plein d'autres trafics qui sont interconnectés entre eux, donc la traite des migrants et plein d'autres crimes, utilisation.
1: Mais qu'est-ce qui peut mettre fin à ça?
3: Il faut une stratégie gouvernementale qui soit bien construite, co-construite, avec plusieurs acteurs, plusieurs experts, plusieurs niveaux, qui s'attaquent à la prévention avant tout. Il faut parler de prévention, il faut enlever les causes sociales qui permettent aussi à certains groupes plus fragiles d'être facilement recrutés, mais il faut s'attaquer avant tout au gros problème du trafic des drogues et du besoin de la société belge d'utiliser des drogues, parce que s'il y a une telle demande, il faut se poser aussi pourquoi.
1: Je reviens sur le cœur de notre débat ce matin. Un bourgmestre, dans ce contexte-là, il peut faire quoi? À part dire ce qu'il a dit, c'est pas possible, les gars, il y a des policiers partout, ne commencez pas, quoi.
3: Les bourgmestres, ce qu'ils peuvent faire, et tous les bourgmestres actuellement des communes concernées, parce qu'il y a plusieurs communes qui sont concernées, c'est sûrement travailler énormément à la prévention, essayer de renforcer les services qui peuvent aider les groupes plus fragiles, qui peuvent être donc plus facilement se retrouver dans les mains des organisations criminelles, travailler à l'éducation à travers une stratégie avec les écoles pour éviter que les jeunes se fassent se recruter. Il peut renforcer les outils administratifs pour pouvoir fermer, identifier les entreprises criminelles qui utilisent l'économie légale dans leur commune. Bref, ils peuvent leur rendre la vie plus difficile.
1: Vous organisez une mobilisation ce week-end. Est-ce que dans ce cadre-là, il y a une rencontre prévue avec Jean Spinette, le bourgmestre de Saint-Gilles?
3: Disons que tous les politiciens de Saint-Gilles, c'est des habitants, c'est des voisins, ils peuvent tous venir. En tant que voisins, ils ont tous peur, j'imagine, comme nous. L'organisation est faite par une série de collectifs et d'associations citoyennes. L'objectif, c'est déjà reprendre place, possession de la place et de l'espace public, parce que ça appartient pas aux organisations criminelles, et aussi essayer de réfléchir ensemble et de faire un appel aux institutions, surtout celles qui sont plus compétentes et qui ont plus de pouvoir pour pouvoir mener des actions de force. Et là, sans le fédéral, malheureusement, on pense qu'on va nulle part.
1: Eh ben merci d'avoir été notre experte dans ce dossier ce matin, Marcella Militello. Je rappelle que vous êtes membre de l'Association européenne de lutte contre le crime organisé, Basta. Dans un instant, vous allez retrouver l'équipe dont n'est pas des pigeons, mais juste avant, on fait un petit point sur la météo, on retrouve Denis Collard.
4: Bonne fin de matinée à tous. Les averses parfois orageuses quittent le pays par l'est, notamment la Campine et le plateau de Herve. On retrouve encore l'une ou l'autre petite averse en province de Luxembourg, mais c'est très temporaire et d'une manière générale, le soleil s'impose. Les températures remontent. On notera de 23 à 26, voire localement 27 degrés. Dans le courant de la journée, les nuages vont à nouveau bourgeonner. Quelques petites averses, voire un coup de tonnerre, ne sont pas impossibles, mais ce ne sera pas aussi organisé que ce matin. Par contre, en fin de nuit prochaine et demain matin, de nouveaux orages sont à prévoir dès le début de la matinée.
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9: Bonjour à toutes et tous. Le ministre-président bruxellois Boris Dilliès convoque aujourd'hui un conseil régional de sécurité après la série de fusillades liées au trafic de drogue dans la capitale. Le ministre de l'Intérieur, le procureur du roi, la commissaire nationale aux drogues, les chefs de police et les bourgmestres bruxellois participeront à la réunion. L'objectif est de renforcer les moyens policiers et la coordination dans la durée. Un budget de 68 millions d'euros pour la sécurité et la prévention est déjà prévu en 2026. Tandis qu'un commissaire régional aux drogues doit entrer en fonction fin septembre. Plus de 200 migrants ont été secourus ce matin au large de la Crète après avoir été repérés sur plusieurs embarcations. Environ 300 migrants ont ainsi été secourus en deux jours sur l'île, devenue l'une des principales routes d'arrivée en Grèce depuis l'Afrique du Nord. Une mère et sa fille de 18 ans grièvement blessées lors des crues soudaines qui ont frappé le nord-est de l'Espagne ce week-end. Elles sont décédées. Les deux victimes se trouvaient à Roda de Berà près de Barcelone lorsqu'un mur s'est effondré sous la force des eaux. La commune a décrété deux jours de deuil officiel. La tempête a fait une dizaine de blessés et provoqué d'importantes inondations, entraînant notamment des évacuations et des perturbations. La championne olympique Alyssa Liu, sacrée à Milan Cortina en février, a annoncé qu'elle ne participerait à aucune compétition durant la saison 2026-2027. À 21 ans, l'américaine souhaite prendre du recul pour se recentrer et continuer à faire évoluer son patinage. Elle assure toutefois qu'elle reviendra à la compétition. Également championne du monde en 2025, elle avait déjà fait une pause en 2022 avant de revenir lors de la saison 2024-2025. À Sevierville, dans le Tennessee, des centaines de fans rendent hommage à Dolly Parton, décédée hier. Fleurs, chansons, témoignages qui se multiplient autour de sa statue. Les habitants saluent une artiste considérée comme une véritable figure maternelle et rassembleuse. Les habitants rappellent également son engagement philanthropique après les incendies qui ont ravagé la région en 2016, mais aussi à travers son parc d'Hollywood et une bibliothèque qui distribue les livres à des millions d'enfants. Ses proches soulignent enfin son attachement à cette région pauvre des Appalaches où elle a grandi avec ses 11 frères et sœurs. Voilà pour ce flash d'information. Excellente journée à notre écoute.
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8: 11h02, l'heure de faire un point RTBF Mobile Info et c'est avec Jean-Marc Strehl. Bonjour Jean-Marc, comment ça roule en ce moment ?
1: Bonjour, bonjour. Ça roule bien, il n'y a pas beaucoup d'informations à vous communiquer, si ce n'est peut-être que la pluie continue de tomber du côté de Tongres, de Liège, de Verviers, de Peine. Ça ne va pas jusqu'à Malmedy, tout à fait, mais entre Malmedy et Peine, là il pleut quand même beaucoup, donc soyez prudents. Tout à l'heure, il y a eu un accident lié à ces orages et à un aquaplanage, donc soyez vigilants et en région liégeoise pour y rester. En tout cas dans les parages, sur le 40 Liège, Aix-la-Chapelle, à hauteur de Votem, vous connaissez ce chantier. Dans les deux sens, donc vers Bruxelles et vers Aix-la-Chapelle, vous perdez pour l'instant une bonne dizaine de minutes.
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8: Et bonjour à toutes, bonjour à tous, bienvenue. Les pigeons sont mobilisés pour vous aider. Aujourd'hui, Mathilde, on s'intéresse au lave-vaisselle de Marie-Pierre.
10: Un lave-vaisselle qui a été acheté en avril 2023, il y a 3 ans donc, et pourtant ce lave-vaisselle est défectueux depuis le départ et on ne trouve aucune solution pour Marie-Pierre, alors nous on va essayer d'en avoir une.
8: Jess, Jacques et Francine ont besoin de nous.
11: Ils avaient besoin de nous en juin déjà, on pensait que c'était réglé, mais toujours pas. GoToGate leur doit toujours de l'argent, un argent qu'ils avaient dépensé pour réserver des sièges dans un trajet en avion qui a lui été annulé.
8: Audrey, de quoi parle-t-on dans le journal de la conso ?
12: On parle d'œufs. On parlera aussi des bus tech qui seront perturbés demain et vendredi. On parlera de cash et j'aurais envie d'avoir ma réponse au 0470 07 20 23 à la question que je vous pose maintenant. C'était bizarrement tourné. Est-ce que vous avez encore du cash chez vous ? Est-ce que vous retirez du cash ou est-ce que vous êtes uniquement en paiement par carte ?
8: Et votre... si vous en avez, vous le planquez où ?
12: Mais non, Simon ! Moi, je veux juste savoir à quel point est-ce que vous utilisez encore de l'argent liquide. 0470 07 20 23. Vous réagissez à l'émission, à mes questions, mais à tout le reste aussi pendant toute l'émission.
8: On parlera cash, on sera cash. Voilà le programme de l'heure et demie sur Vivacité.
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8: Et on en parlait hors antenne, pleurer, parfois ça fait du bien. Et pleurer en dansant, c'est le titre de Chi.

0: toute l'équipe les mains en l'air pour pleurer en dansant, c'était Oshi sur Vivacité.
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0: Une des chansons préférées d'Audrey, c'est J'attends de Pomme et de Ben Mazuet. J'attends, j'attends, bah c'est Marie-Pierre qui attend qu'on répare ou qu'on remplace enfin son lave-vaisselle, Mathilde.
3: Oui, parce que ce lave-vaisselle a quand même été acheté en avril 2023 auprès d'un vendeur indépendant. Alors, ce vendeur n'est pas resté sans rien faire. Il a envoyé pas mal de techniciens. Plusieurs diagnostics ont été posés. Mais malheureusement, à chaque fois qu'on pose un diagnostic, la solution qui est apportée n'est visiblement pas la bonne, puisque 3 ans plus tard, ce lave-vaisselle ne fonctionne toujours pas. La marque s'en est mêlée aussi. Mais là aussi, ça coince un petit peu et Marie-Pierre va vous expliquer pourquoi.
0: Et on en parle avec Marie-Pierre, qui est en ligne avec nous. Bonjour Marie-Pierre.
4: Oui, bonjour.
0: Il a fonctionné un jour, ce lave-vaisselle, correctement ?
4: Il a posé problème dès le départ. Il y avait déjà une mauvaise qualité de nettoyage, mais aussi il posait problème à la fermeture. Et donc,
0: c'est-à-dire que vous ne pouviez pas refermer normalement le lave-vaisselle ?
4: Ben, je le fermais, mais il ne démarrait pas. Et donc j'ai rappelé le vendeur indépendant qui m'a expliqué qu'il y avait une petite lumière au sol et qu'effectivement, tant que ça clignotait, l'appareil ne se mettait pas en route. Et effectivement, ça clignotait souvent. Donc il m'a un peu expliqué comment mieux le refermer, mais bon, ça a été quand même assez récurrent.
0: D'accord.
4: Je l'avais acheté le 21 avril et je viens de vérifier mes messages le
0: 21
4: 20
0: avril 2023. Hein,
4: 2023, oui. Oui, oui. Et donc, le 20 mai, je le réappelais à nouveau, ce vendeur. Ça a duré quand même plus ou moins un an, comme ça, où il essayait de me dépanner, il passait. Et puis, après un moment donné, il m'a conseillé de me tourner. Donc, en avril 2024, juste un an après, il m'a conseillé de me tourner vers la maison mère, alors vers Bosch Siemens.
0: Qui est le fabricant de ce lave-vaisselle.
4: Voilà, oui, c'est
0: pas. Et ça n'a pas vraiment réglé le problème de se tourner vers le fabricant.
4: Mais pas du tout, parce que donc ce premier technicien qui est venu a dit que c'était dû au mauvais placement. Donc,
0: le lave-vaisselle était mal installé.
4: D'après lui, oui. Et il y avait aussi une insuffisance d'arrivée d'eau. Donc il m'a conseillé un plombier. Que j'ai appelé et qui, lui, m'a fait faire des frais, mais il était très sceptique et effectivement, ça n'a pas du tout résolu le problème.
0: Quand vous dites le plombier vous a fait faire des frais, on parle de quels frais ?
4: On était sur 80, je vais... Oui.
0: 80 euros. D'accord.
4: Oui.
0: Et tout ça n'a toujours pas réglé le problème, le lave-vaisselle ne fonctionne toujours pas.
4: Ben, c'est-à-dire qu'il bloquait toujours, ou bien je repasse à la main après parce que
0: c'est
4: pas parti. Oui, c'est pas. Enfin voilà, on n'est pas dans une sous-marque.
0: Vous avez compté le nombre de techniciens qui sont venus vous voir ?
4: Sans compter le vendeur, il y en a 3.
0: Trois,
4: un qui est venu à 2 reprises.
3: Oui. Sans compter ceux qui ne sont pas venus aussi, puisqu'il y a des rendez-vous qui ont été programmés et qui n'ont pas été honorés, pour lesquels vous avez aussi dû prendre congé.
4: Tout à fait, oui. À 2 reprises, j'ai reçu un SMS en me disant que le technicien viendrait bien 2 jours après. Le matin, je reçois un SMS et puis, fin de journée, je me dis, je suis toujours là. Et donc, je les appelle et ils me disent, non, c'était pas prévu. J'ai déjà un SMS. Donc, ça, c'est la première fois. Et la deuxième fois, c'était encore mieux parce que là, je les ai appelés. Ils m'ont dit, madame, on n'a pas vos pièces, comment voulez-vous qu'on vienne ? J'ai dit, pourquoi est-ce que vous m'envoyez un SMS le matin pour me dire que vous allez venir ? Si vous savez que vous n'avez pas les pièces.
0: Mais enfin, attendez. Et donc, il y a des techniciens qui viennent, qui essayent de trouver d'où vient le problème. Mm-hmm. Mais j'ai l'impression que c'est un petit peu à chaque fois vous qui devez payer derrière, parce qu'il y a donc cette solution plombier qui ne sert à rien, mais qui vous coûte 80 euros. Puis on va même vous dire, attention, prenez l'extension de garantie. Ça aussi, c'est des suppléments.
4: Oui, tout à fait.
0: Mais
4: tout
0: alors
4: à
0: que, fait. Donc, alors ça, que votre machine, elle est tombée en rade un mois après l'achat, elle est d'office déjà sous garantie. Pourquoi on vous a fait payer une garantie supplémentaire ?
4: Mais écoutez, moi, c'est vrai que l'appareil n'avait encore qu'un an, mais j'en avais tellement vu déjà avec cet appareil que ce vendeur, ce technicien m'a engagé. Enfin, oui, m'a conseillé.
0: C'est un technicien ou un vendeur?
4: C'est un technicien, mais effectivement, il a plus été vendeur pour l'extension.
0: Bah oui.
4: Et moi, j'en avais tellement déjà vu. Je me dis, c'est vrai, c'est quand même un appareil qui coûte 850€ à la base.
0: Oui, ah bah oui, bien sûr.
4: Et donc, je me dis, oui, si c'est pour avoir des problèmes, je savais que la garantie était de 2 ans, donc il restait 1 an. Et je n'avais pas envie de ressortir. Oui.
0: Ça, on précisera avec Mathilde, parce que quand on est dans votre situation, une fois que le problème est identifié, tant qu'il n'est pas réglé, normalement, la garantie court toujours. Mais parce que, donc, on parle du supplément plombier, on parle du supplément garantie étendue, et puis là, maintenant, si j'ai bien compris, on a enfin identifié d'où vient le problème. Si j'ai bien compris, il est irréparable, donc il faut changer le lave-vaisselle. Au bout de 3 ans, il est temps quand même. Mais là aussi, on vous demande de passer à la caisse.
4: Oui, tout à fait.
0: C'est-à-dire ?
4: Donc, en fait, le deuxième technicien, lui, il avait changé les joints de la porte, mais enfin, bon, c'était toujours pas le problème. Et donc, un troisième technicien est venu, et lui, donc le 5 août, et il a fait une analyse beaucoup plus détaillée. Il a analysé le dossier, les différents rapports, et son rapport est assez clair. L'appareil décroche pendant le programme. Le problème persiste depuis toujours. Donc ça, c'est écrit dans le rapport noir sur blanc.
3: Il était temps, hein.
0: Bah oui.
3: Que ça. Oui.
0: Faudra décerner. Oui, c'est ça. Merci à ce technicien. Lui a enfin réussi à identifier le problème.
4: Bon. Mais donc, la solution, c'est une proposition d'échange de 380€ pour un appareil qui n'est même pas le même. Ce ne sont pas les mêmes références. Et donc, ça c'était le 5 août, donc j'ai un peu dormi dessus. Je ne comprenais pas trop ce qu'il en était. Et donc, le lundi 17 août, j'ai envoyé un mail en reprenant un peu tout l'historique du dossier à Bosch Siemens, en mettant le vendeur en copie. Et depuis, c'est silence radio.
0: Bon, on va essayer d'avoir autre chose qu'un silence radio. Ne bougez pas, Marie-Pierre.
1: Les clés du dossier.
0: Mathilde, on est d'accord, la garantie, c'est 2 ans, d'accord, mais dès qu'il y a un problème, cette garantie, elle se prolonge.
3: Bah oui, vous l'avez bien dit ici, quelque part, la marque n'a pas respecté son obligation légale dans le sens où, effectivement, le problème est survenu dans les 2 ans de la garantie, 1 mois seulement après l'avoir acheté. Et donc forcément, à partir du moment où le problème s'est déclaré durant la garantie légale de 2 ans, la garantie, elle court toujours jusqu'au moment où le problème est résolu. Donc là, pour le coup, c'est vrai qu'on est 3 ans plus tard. Oui, mais ça a été déclaré pendant la garantie. De ce côté-là, on est bon. On l'a dit, Marie-Pierre, elle a dû engranger pas mal de frais inutiles, cette garantie, cette extension de garantie, le plombier. Enfin voilà, vous l'avez compris, ça fait quand même beaucoup. Et puis, oui, cette proposition, je vous avoue que je l'ai eue sous le nez, de ces 380€ à payer en échange d'un nouveau lave-vaisselle qui n'est effectivement pas le même modèle. Et alors moi, vous savez, quand j'ai vu les 380, je me suis dit, on a pris le prix du lave-vaisselle de base et on a enlevé la valeur résiduelle du temps pendant lequel elle a pu bénéficier, Marie-Pierre a pu bénéficier de son lave-vaisselle, même si elle n'a pas pu vraiment bénéficier puisqu'il n'arrête pas de tomber en panne. Mais en fait, non, et j'ai eu cette proposition sous les yeux. Je l'ai soumise à Thomas Di Felice, qu'on va appeler dans quelques instants, notre expert en électroménager, parce que je ne comprends pas. On part d'un nouveau modèle de 900€, où là, on lui fait une remise de 200€. Là-dessus, on rajoute 50€. Enfin bref, je ne comprends rien. J'aimerais bien savoir pourquoi est-ce qu'on lui redemande encore 380€ et qu'on ne lui échange pas tout simplement son lave-vaisselle.
0: Bah oui, c'est totalement absurde.
3: C'est simple.
0: Oui, en fait, c'est absurde. Très bien, on va venir en aide à Marie-Pierre. On espère avoir des réponses assez rapides. On se retrouve juste après ceci.
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0: Et ce matin, les pigeons sont donc mobilisés pour venir en aide à Marie-Pierre et ce lave-vaisselle défectueux depuis 3 ans. 3 ans avec un balai de techniciens qui se succèdent à la maison, qui ne trouvent pas la panne, qui suggèrent des réparations qui coûtent cher à Marie-Pierre et qui ne servent à rien. Et au final, une proposition, d'accord, on vous échange le lave-vaisselle, mais il faudra payer 380 euros. Oui, mais c'est pas du tout ce que prévoit la garantie légale. On va parler de tout ça avec notre expert électroménager qu'on n'a plus entendu depuis le début des vacances. Bonjour Thomas Di Felice.
15: Bonjour.
0: Comment ça va?
15: Ça va bien et vous?
0: Mais oui, l'été s'est bien passé.
15: L'été s'est très bien passé pour tout le monde aussi.
0: Ah bah oui, pour nous aussi. Hein,
16: autour de... Qui vous a le plus manqué, Thomas?
3: Oh, la question piège.
15: Écoutez, j'y répondrai mardi prochain, si vous voulez bien.
0: On se retrouve mardi prochain en télévision, bien sûr. Thomas, d'abord, cette proposition d'échange, on est bien d'accord. Nous, on est un petit peu abasourdis par cette proposition. On propose de remplacer le lave-vaisselle, mais contre 380 euros. Vous avez compris d'où viennent ces 380 euros, vous ?
15: Alors, en fait, faut savoir quelque chose, c'est que, déjà, le service après-vente Bosch Siemens n'est pas un mauvais service après-vente. C'est vrai que c'est quand même des gens normalement assez sérieux dans la plupart du temps. Le problème, c'est qu'on a un peu, malheureusement, parce que madame m'a fait un lapsus tantôt qui était très, très marrant et très révélateur, elle a dit, ce vendeur ou ce technicien, est-ce qu'il vend une garantie, est-ce qu'il vend un produit? Malheureusement, des fois, les services techniques sont pas toujours... En tout cas, hyper rentable selon ce qu'ils nous disent. Mmh. Et parfois, ils ont tendance un peu à ne pas toujours vouloir assumer le problème. Parce que normalement, si c'est une panne en 2023 qu'ils sont intervenus, il n'y a aucune raison que madame doive mettre un supplément maintenant.
0: Bah non, bien
15: absolument
0: sûr.
15: Aucune raison. Et le premier problème, je trouve, dedans, c'est qu'il y a eu une succession de pannes.

0: que la première chose que madame a dit, j'écoutais juste avant, c'est qu'on avait parlé d'un problème de fermeture du lave-vaisselle ou d'évacuation d'eau. C'était très simple à résoudre. Si on sortait le lave-vaisselle de 5 cm de la niche, ça c'est un boulot du placeur, donc du revendeur dans ce cas-ci, on le met en route et on voit si le problème arrive. Parce que si c'est un problème de fermeture de porte, si on le sort du plan de travail, bon, on le voit très vite si c'est un souci de placement, et on voit très vite si c'est un problème d'évacuation. Ça, on le voit très vite avec l'évier, évidemment, et un problème de pression d'eau. En ouvrant le robinet d'arrivée d'eau du lave-vaisselle, on sait voir que c'est un problème de pression d'eau. Donc, il y aurait eu plusieurs pannes qui pouvaient être détectées par une intervention préalable.
1: Thomas, ici, c'est plutôt un problème de démarrage plutôt que de fermeture de porte.
0: La première chose que fait un appareil qui génère de l'eau, c'est-à-dire lave-vaisselle ou lave-linge, avant de s'enclencher, c'est toujours évacuer. Donc, n'importe quel appareil, comme les pompes de vidange, reste toujours avec un peu d'eau dedans. La première chose que fait un appareil qui a de l'eau dedans, c'est de l'évacuer. Donc, s'il y a un problème dans la pompe, donc s'il y a un problème, il y a un objet qui bloque la pompe, ou s'il y a un problème à l'égout, on va dire à l'évacuation au siphon dans la vaisselle dans ce cas-ci, l'appareil va se mettre en sécurité. Mais il l'indique. Les appareils modernes indiquent ce genre de choses. Oui. C'est, voilà, c'est pas qu'ils s'arrêtent sans prévenir. Et souvent, quand c'est en plein milieu du lavage, ça peut être aussi un problème électronique.
2: Thomas, une petite question, parce que on l'a dit ici, d'abord c'est le vendeur qui est intervenu, un vendeur indépendant, et puis ensuite on est passé du côté de la marque. C'est souvent comme ça que ça se passe, le vendeur essaye de réparer lui-même, et puis il y a un moment où on peut faire tout ce qu'on veut, il faut que ce soit la marque qui intervienne.
0: Mais ça dépend des concessions. Il y a des revendeurs qui sont agréés pour dépanner sous garantie pour les marques. Donc là, je ne connais pas le revendeur, mais c'est en tout cas probable pour lui ou pas forcément dans ce cas-ci. Le revendeur doit s'assurer que son installation est sans problème. Après, c'est le revendeur souvent qui doit essayer de faire le relais entre la marque. Le problème ici, c'est que si la patate chaude est refilée au client, le client se retrouve un peu esselé, et ce problème-là, le revendeur devrait le débunker, devrait le résoudre si possible en tout cas.
2: Oui, il ne se libère pas de sa responsabilité vis-à-vis de la garantie. Une dernière question, le lave-vaisselle, on est d'accord, c'est un lave-vaisselle qui a été payé en 2023 849 €. C'est pas de la cacaille, normalement c'est censé être un bon lave-vaisselle.
0: C'est un bon lave-vaisselle. Un problème peut toujours survenir, mais le lave-vaisselle que j'ai vu là est un bon lave-vaisselle. C'est pas un mauvais produit. Et tant qu'on est dans le système de l'échange, parce que ça pourrait arriver, en tout cas s'ils proposent un autre modèle, malheureusement ce modèle-là n'existant plus, ils doivent mettre une équivalence.
1: C'était l'autre modèle.
0: Tout à fait. Mais il faut bien vérifier que ce soit une vraie équivalence.
2: Mais on peut réclamer un supplément quand on propose un autre modèle.
0: Alors, si la panne a été constatée en dehors de la garantie que le problème est impossible, comme le dernier rapport le stipule, pour moi, il n'y a absolument pas lieu de réclamer, un supplément de prix.
2: Bon, bah comme ça, c'est très très clair. Comme d'habitude, avec Thomas Di Felice. Merci beaucoup, Thomas, cette intervention. Et on vous dit donc à mardi en télé, parce que oui, effectivement, dès lundi prochain, la télé, ça reprend. Et nous, on est bien sûr ensemble tous les jours de 11h à 12h30 sur Vivacité. On est ensemble pour aider Marie-Pierre. On est ensemble aussi pour écouter Elton John, tiens.
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0: John Sacrifice, ça date de quand cette histoire-là? C'était 1990. Presque tout le monde autour de la table était déjà né. Et vous rappelez, ça vous rappelle un souvenir? Écrivez-le nous au 0470 07 20 23.
1: Ça me rappelle un souvenir.
0: Ah oui?
1: À un an. Je me souviens très bien, à un an.
0: J'entends cette chanson, je me revois dans la voiture de mes parents.
1: Ah oui.
0: Sur des longs trajets.
1: Mais pas à un an, Simon.
0: Peut-être à 2-3, parce que ça, c'était quand même un sacré tube, ça a continué à tourner, Elton John.
1: Elton John.
0: C'était Sacrifice sur Vivacité. 11h et bientôt 29 minutes. C'est l'heure de faire un point RTBF Mobile Info. Rebonjour Jean-Marc Strel. Pas de souvenirs liés à Elton John et Sacrifice de votre côté?
2: Non, parce que j'étais pas né. je ne crois pas avoir des souvenirs non plus. Un gros succès évidemment qui m'a accompagné aussi, comme vous, dans les voitures.
0: Et sur la route justement,
2: sur la route,
0: ça
2: c'est
0: va
2: du côté de Liège que ça se passe. Tout d'abord, un accident entre, je viens d'apprendre à l'instant, celui-là, Bâtisse et Verviers, entre le 42 et le 40, dans la bretelle très exactement, qui relie le 42 venant de Verviers à le 40 en direction de Liège. On ajoute à cela, sur le 25, Liège-Maastricht, un accident autour de Cherat en direction de Maastricht. Et puis les ralentissements, bien sûr, à Vautem sur le 40, Liège-Aix-la-Chapelle. Dans les deux sens, vous perdez 10 minutes. Et puis je vous en parlais tout à l'heure, la météo n'est pas très bonne dans le coin. Donc le nuage va passer. Je ne sais pas s'il est toujours d'actualité pour l'instant. Apparemment, oui. Et c'est peut-être cela qui cause des problèmes. Donc voilà, prudence, oui. Je confirme. Il peut toujours dans le coin. Et puis pour terminer, un arbre est tombé sur la N4 Namur-Bruxelles à hauteur de Longzé, la chaussée est fermée en direction de Bruxelles.
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0: Et ce matin, les pigeons sont donc toujours mobilisés pour venir en aide à Marie-Pierre et ce lave-vaisselle capricieux qu'on met 3 ans à tenter de réparer. Puis au bout de 3 ans, c'est bon, on arrête les frais et on propose de remplacer le lave-vaisselle du côté de chez Bosch Siemens. Oui, mais on le remplace contre 380 €. Or, les problèmes, ils ont commencé directement après l'achat. Donc, ce lave-vaisselle, il est toujours sous la garantie légale. Et ça, c'est sans compter les frais supplémentaires que Marie-Pierre a dû engager. Des frais de plombier, de plomberie. Oui, on parlait d'engranger, engager. C'est un mot, c'est un mot qui en appelle d'autres. On a toute une série de numéros de téléphone. Je propose qu'on soit direct. On a le numéro du responsable du service après-vente de chez Bosch Siemens.
6: C'est ça.
0: C'est par là qu'on va commencer.
6: Bah oui.
0: C'est parti.
6: Et qu'on va terminer, j'espère.
0: Ah, on va croiser les doigts.
6: Petite résolution en direct, ce serait sympa, non?
0: Ce serait vraiment pas mal.
6: Pour la première semaine.
7: Stéphane Brichard.
0: Oui, bonjour Monsieur Brichard, c'est Simon François à l'appareil. On est avec toute l'équipe dont n'est pas des pigeons en direct à la radio Vivacité. On vous appelle pour vous parler du cas de Marie-Pierre. On en parle depuis ce matin à la radio. Marie-Pierre, je vous résume rapidement. Elle a acheté un lave-vaisselle, c'était en avril 2023. Et depuis, elle n'a que des problèmes. Elle est passée par le vendeur qui a tenté de le réparer. Et puis, elle est passée par Bosch Siemens. Il y a plusieurs techniciens qui se sont enchaînés sur place, qui ont tenté de résoudre le problème. Et finalement, le 5 août dernier, le dernier technicien a dit « Non, mais en fait, c'est le même problème depuis le début. » Mathilde, c'est quoi exactement la dénomination du problème?
6: L'appareil décroche pendant le programme, problème persistant depuis toujours.
0: Voilà, ça c'est pour le contexte. La raison de notre appel, c'est que Bosch Siemens a proposé de remplacer le lave-vaisselle, mais contre 380 €. Or nous, on se dit, mais les problèmes, ils ont démarré dès le début. Donc cet appareil, il est toujours sous garantie légale. Donc si on le remplace, on le remplace et puis il n'y a pas de frais supplémentaires. Donc c'est pour ça qu'on vous appelle. Est-ce que vous pouvez nous aider?
7: Je peux certainement vous aider. Dites-moi, je suis en direct, là.
0: Nous sommes en direct sur Vivacité, oui.
7: Oui, non, c'est parce que...
0: C'était... Oui, c'est...
7: Je suis le directeur ici du service après-vente.
0: Ah, hein, bah,
7: je
0: super.
7: Suis pris un petit peu de cours, là.
0: D'accord.
7: Je ne connais absolument pas le dossier parce que nous avons plus de 60 techniciens en
0: Belgique. Bien sûr, bien sûr, bien sûr.
7: Et on visite au quotidien plus de 500 clients. Donc, je veux bien analyser le dossier.
0: Ah bah, c'est tout ce qu'on demande, hein. Ne vous inquiétez pas.
7: Bien sûr. J'ai besoin maintenant de plus d'informations. Parce que, oui. Désolé, je n'ai pas... Vous avez parlé beaucoup. Je n'ai pas eu le temps de prendre note.
8: C'est vrai qu'il parle beaucoup. Hein.
0: C'est vrai que je parle beaucoup. Aucun problème, ne vous inquiétez pas. On est avec Marie-Pierre.
7: Je connais très bien votre émission.
0: Mais vous n'étiez pas en train de l'écouter juste avant. Mais il n'y a pas de souci. Je vais vous passer Camille. Mais c'est tout à fait normal, ne vous inquiétez pas. Je vous passe Camille qui est au standard, qui va vous donner toutes les coordonnées de Marie-Pierre. Est-ce que vous pouvez faire déjà un premier petit check là maintenant ou est-ce que vous avez besoin d'un petit peu plus de temps?
7: Écoutez, je vais prendre toutes les informations, je vais noter, je suis justement au bureau.
0: Super.
7: J'ai les personnes responsables ici avec moi et d'ici, je ne sais pas moi... Une petite demi-heure, le temps d'analyser le dossier.
0: Ah bah c'est parfait.
7: De comprendre de quoi il retourne, je ne sais pas du tout. On reprend contact.
0: Ah bah super, c'est vraiment parfait. C'est génial. Merci beaucoup monsieur, ne bougez pas, je vous passe Camille, elle va vous donner toutes les coordonnées de Marie-Pierre. Et comme ça, on se donne rendez-vous dans une grosse demi-heure.
7: Ah ben c'est parfait.
0: C'est parfait. Génial. Merci beaucoup, monsieur. Ben voilà, Marie-Pierre, vous avez entendu. On a le responsable du SAV de chez Bosch qui se plonge dans votre dossier. C'est quand même pas mal.
9: C'est parfait. C'est super. OK.
0: Ben voilà, ce que je propose...
9: Ça va plus vite avec vous, hein.
0: En général, ça va vite. Mais
8: monsieur
0: mais pas
8: est très
0: toujours.
8: Aimable. Hein.
0: Ah, oui. On doit souligner la disponibilité de monsieur qui, c'est vrai, on doit le comprendre. Hein. On surprend un petit peu quand on appelle comme ça. Quel jour on est ? Mercredi matin. Mercredi matin, vous êtes tranquillement au bureau et puis là, tout à coup, vous avez les pigeons qui vous appellent. Mais voilà, c'est un peu le principe de l'émission. Il est 11h35. En attendant qu'on nous rappelle du côté de chez Bosch Siemens, moi, je vous propose un petit journal de la conso.
8: Oui.
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0: Et on commence ces infos avec un appel à la vigilance. Attention, si vous avez acheté des œufs récemment, un rappel est lancé. Il concerne plusieurs références vendues chez nous.
10: Au moins 306 personnes sont tombées malades après avoir consommé des œufs contaminés à la salmonelle. Les œufs concernés, produits par l'ERCO, ont notamment été vendus chez Aldi et Carrefour. Il faut vérifier les codes 2BE1073 et puis de 01 à 04. N'hésitez pas à aller sur le site de l'AFSCA pour avoir toutes les références. Ils ne doivent surtout pas être consommés. Rapportez-les en magasin pour être remboursés. La salmonelle peut provoquer des troubles digestifs et de la fièvre, généralement dans les 12 à 72 heures après ingestion.
0: Pas d'accord entre syndicats et direction. Les bus tech seront fortement perturbés jeudi et vendredi.
10: La réunion de ce mardi n'a pas permis de trouver un accord et le préavis de grève est donc maintenu pour demain, jeudi 27 et vendredi 28. Les syndicats contestent notamment la suppression des éco-chèques de 100 euros par an pour le personnel. Une nouvelle réunion est prévue le 9 septembre, mais donc après la grève. Conséquence, si vous devez prendre le bus demain ou vendredi, mieux vaut prévoir une alternative et vérifier les informations de circulation avant de partir.
0: Et puis, l'actu conso, c'est vous qui la faites aussi en réagissant au 0470 07 20 23. C'est le cas de Anne qui nous dit bonjour l'équipe des pigeons. J'ai toujours du cash sur moi. Lorsque l'on a un budget serré, il est plus simple d'avoir du cash. On voit directement ce qu'on dépense. Et surtout ce qu'il reste pour la suite. Bah oui, le cash n'a pas dit son dernier mot. Audrey, les Belges continuent à retirer et à garder des billets.
10: Entre autres pour les utiliser chez les commerçants, comme nous l'a dit Dylan aussi au 0470 07 20 23. Pouvoir payer les commerçants en cash plutôt que de passer par Mastercard où ils sont ponctionnés. Alors il y a eu une étude Ivox pour Argenta. 20% des Belges mettent de l'argent de côté, mais en espèces. Une habitude particulièrement présente. Et ça m'étonne chez les moins de 35 ans. Ah oui. Ils sont 30% à épargner en billets. Et puis 52% des Belges payent encore régulièrement en cash, tandis que 54% retirent de l'argent au moins une fois par mois. La carte bancaire reste toutefois largement dominante, utilisée régulièrement par 93% des personnes interrogées. Le cash conserve donc un rôle de réserve, de sécurité, notamment en cas de panne de réseau ou d'incident numérique. Mais n'hésitez pas, hein, continuez à nous dire, vous, est-ce que vous utilisez du cash ou plutôt ou votre carte. Votre avis nous intéresse. 0470 07 20 23.
0: Acheter un logement en Belgique, ça coûte cher. On parle souvent des records de taxes qu'il y a chez nous. Et ben, on est aussi champion d'Europe en matière de logement.
10: Mais j'aurais voulu qu'on ne décroche pas cette médaille-là, champion d'Europe dans les taxes immobilières. Mais bon, oui. C'est comme ça. C'est une comparaison d'Euronews. La Belgique figure parmi les pays européens les plus lourdement taxés sur l'immobilier. À l'achat, les droits d'enregistrement peuvent atteindre 12,5%. Sur un logement à 500 000 euros, ça représente jusqu'à 62 500 euros, même si des taux réduits existent. Les propriétaires paient ensuite le précompte immobilier et, pour les biens loués, la fiscalité peut grimper fortement. Pour 12 000 euros de revenus locatifs mensuels, elle atteint près de 47% en Belgique. Seul petit répit, la taxation des plus-values à la revente reste moins élevée que dans plusieurs pays voisins.
0: Ah bon, moi je pensais qu'on n'était pas taxé sur les
10: revenus locatifs.
0: Oui, qu'on percevait. Ok. La future vignette routière ne fait pas l'unanimité au nord du pays.
10: À partir de mai 2027, les véhicules de moins de 3,5 tonnes devront payer une vignette numérique pour circuler sur les routes régionales. Entre 90 et 125 euros par an, c'est le montant qui a été annoncé. Mais le Conseil économique et social de Flandre estime que le système ne pousse pas assez vers les voitures moins polluantes. Il pointe notamment la faible différence entre les tarifs pour les voitures électriques et thermiques, 90 contre 100 euros. Autre critique, certaines voitures électriques pourraient payer davantage de taxes de circulation qu'une voiture essence comparable. Le débat continue donc à faire rage un petit peu partout.
0: Vous avez des billets pour aller voir Patrick Bruel à Forêt Nationale? Eh bien, pour l'instant, pas de remboursement automatique.
10: Exactement, la question se pose pour le moment. Le concert a lieu à cette magnifique date du 6 octobre.
0: Est-ce que ce serait pas l'anniversaire de quelqu'un?
10: Exactement, mais ne m'offrez pas un billet pour Patrick Bruel à Forêt Nationale. Non pas que je n'aime pas l'artiste, non pas que je me prononce sur ce qui est en train de se passer, évidemment, dans sa vie. C'est juste que je n'ai pas envie de ça.
0: Voilà. Vous serez occupé à autre chose, peut-être.
10: Non, ce que je veux dire, c'est que le concert, oui, je serai en télé le 6 octobre.
0: Ah ben voilà. On pourra faire ça tous ensemble.
10: Ce que je veux dire, c'est qu'en fait, ce concert du 6 octobre, il est toujours officiellement prévu, il n'a pas été annulé. Les problèmes judiciaires du chanteur ne permettent donc pas à eux seuls d'exiger le remboursement de son billet, parce qu'en fait, on n'est pas d'accord, par exemple, avec ce qui est en train de se passer, ou qu'on est fâché, en colère, sur les actions présumées de ce chanteur. En revanche, si le concert est officiellement annulé, les spectateurs pourront récupérer le prix de leur place. Même chose si Patrick Bruel ne peut finalement pas quitter la France pour assurer le concert. Une décision d'ailleurs sur cette interdiction de quitter le territoire est attendue le 16 septembre. Et donc, ce qu'on retient, c'est que pour l'instant, concert maintenu, billet non remboursable.
0: Tout autre chose, oui. Un parc Dragon Ball pourrait bientôt débarquer près de Paris.
11: La lutte finale, et c'est boule de cristal.
10: Vous êtes fan de Dragon Ball?
0: Ah, j'étais, mais super fan.
10: Je suis pas étonnée. Jess aussi, non?
12: Oui, quand même. Mais ouais. Plus le manga que l'animé.
10: D'accord.
0: Oh, ouais,
10: Mathilde?
6: Non, moi, j'ai jamais regardé, jamais. Ah. Non, oui.
10: Mais c'est encore une autre génération, Mathilde.
0: Oui, c'est vrai. C'est vrai.
6: Je suis après vous.
10: Sorry, mais...
0: petite incise, j'ai vu hier un monsieur qui avait un jogging complet Capsule Corp.
10: C'est
0: l'entreprise de Bulma qui fait petites capsules qu'on pouvait jeter, et ça devenait un bateau, un avion, une voiture, une maison. Voilà, Bulma, l'ami de Sangoku, le héros de Dragon Ball.
10: D'accord. Et ben, si, comme Simon, vous êtes fan de Dragon Ball Z, cette information devrait en effet vous ravir. On a un parc Dragon Ball qui va débarquer en Europe, pas loin de Paris. L'Arabie Saoudite prévoit d'investir 6 milliards d'euros dans un immense complexe de loisirs à Cergy-Pontoise, au nord-ouest de Paris. 3 parcs à thème sont annoncés. On a donc Dragon Ball, mais pour les autres, eh bien, on ne sait pas encore. Le projet prévoit aussi des hôtels, restaurants et logements, ainsi que 22 000 emplois directs. Pour l'instant, aucune date d'ouverture n'est fixée, mais il faudrait 5 à 6 ans pour construire un tel complexe. Depuis Bruxelles, il faudra compter un peu plus de 300 km. De quoi faire, en tout cas, de la région parisienne. Ici, un nouveau royaume des parcs à thème. Après Disneyland, on a Dragon Ball Land.
0: Dragon Ball Land, vous pensez que ça va s'appeler comme ça?
10: Non, je crois pas. Dragon Land.
0: Dragon Land. J'espère que ce sera pas Ball Land.
10: Bon. Ça, c'est un autre parc à thème.
0: Allez les amis, merci Audrey pour ces infos pleines de bonne humeur. On va rester dans la bonne humeur, mais on va surtout continuer à essayer de vous aider. On reprendra le dossier de Jess dans un instant. Puis on a toujours ce rendez-vous avec le SAV de Bosch Siemens. Ça approche, hein, c'est dans un gros quart d'heure maintenant. C'est juste après ceci, une petite pause. Ne bougez pas.
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0: Cette info sur le parc Dragon Ball nous plonge en enfance. On est en train de partager des souvenirs de dessins animés. Bah, participez à la conversation, hein, on parlait Dragon Ball. Tout de suite, d'autres nous parlent de Pokémon. Et vous, vos dessins animés qui évoquent l'enfance, quels sont-ils? Dites-le nous au 0470 07 20 23. En attendant, on vous envoie des fleurs, mais des fleurs auditives avec Tovlo et Stromae.

0: des fleurs, Tovelo et Stromae sur Vivacité.
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0: Ça réagit beaucoup au 0470 oui. 07 20 23. Bah oui, mais c'est parce qu'on a lancé
2: surpris.
0: On a lancé deux débats en même temps, donc ça discute dans tous les sens, ça discute de l'opportunité du cash et de Dragon Ball en même temps.
2: Exactement, on parle d'abord de Mich de Saint-Gilles qui nous a écrit déjà bravo bravo pour votre super bonne émission, on n'est pas des pillons, il nous dit pour votre super animateur aussi plein d'humour, ça c'est vous Simon.
0: Oh,
2: alors
0: merci.
2: Pour les commerçants, dit-il en majuscule, il faut du cash sauf les grosses sommes. Bon après-midi à l'équipe. Oui, je parle cash aussi. Donc ça, c'est Mich de Saint-Gilles qui nous a écrit. On a aussi Chris qui nous a écrit au sujet du cash, en nous disant qu'il y en a toujours à la maison, mais rarement sur moi, assez bizarrement, nous dit-il ou elle, je ne sais pas exactement. Et puis après, du côté de Dragon Ball Z, il y a les membres du club Dorothée, comme Manuel qui nous écrit, je suis fan de plein de dessins animés, les Chevaliers du Zodiac,
3: ah ouais.
2: Les Samouraïs de l'Éternel, Gigi, les Cités d'Or, les Mondongoutis,
0: oh, les Cités
2: et plein
0: d'or.
2: D'autres.
0: Je avec Esteban. Oui, vous vous souvenez
2: Ça, c'est quoi, les Cités d'Or ?
0: Oui, Esteban. C'était Esteban.
4: Mais
0: je crois,
4: oui, il n'y avait pas un deuxième qui allait avec ?
2: Ah oui !
0: Julien qui réalise cette émission.
2: Et alors, on a quelqu'un d'autre qui nous écrit aussi en nous disant même époque que Dragon Ball, Juliette, je t'aime.
0: Oh oui,
2: j'adorais. Bonne journée
0: aussi.
2: À vous tous.
3: Oh, Juliette,
2: voilà,
3: là,
2: moi, j'ai aucun souvenir de tout ça.
0: Non.
4: Juliette, je t'aime. Juliette, je t'aime. C'était ça ?
5: Juliette, je t'aime. Juliette, je t'aime.
2: Oui. Ah, c'est des blind tests.
0: C'était souvent des génériques de dessins animés qui étaient réalisés par les musclés et par Dorothée eux-mêmes.
3: Ah oui, je connais le dessin.
0: Il y avait, comment ça s'appelle, le collège fou.
2: Ah oui, ça
0: fou,
2: je me souviens.
0: Tout le monde est fou.
3: Ah oui,
0: on va un petit peu trop vite pour Julien, mais...
4: Et c'est leur moon, s'il vous plaît.
2: Ah ouais,
4: c'est
2: fou.
0: Oh là là, ah bah,
2: c'est le club BCBG. Mais
0: c'est...
2: Il n'y avait pas ça ?
0: Oui, mais
2: ouais,
0: c'est...
2: Hein.
0: C'est dingue. Vous aviez des dessins animés et des. Et oui, donc c'est leur monde, bien sûr.
5: C'est leur monde.
0: Voilà, retour fin des années 80, début des années 90. Petite praline pour tout le monde.
2: Exactement.
0: Merci à tous pour toutes ces réactions et ces réactions aussi très instructives sur le cash.
2: Brigitte qui nous dit d'ailleurs, randonneuse, j'ai besoin d'argent liquide pour payer les hébergeants.
0: Ah oui.
2: Mis à part un mâcompte de quelques fois demandé, la plupart ne font que se faire payer en cash lors de l'arrivée. Merci pour vos émissions, nous dit Brigitte. Ça continue à affluer, on ne sait pas lire tous les messages malheureusement, mais merci de participer en tout cas toujours au 0470 oui. 07 20 23.
0: Un petit dernier.
2: Dites-moi.
0: Un petit dernier. Alors, je ne sais pas si aujourd'hui ça passerait encore, si c'est politiquement correct.
2: J'ai peur.
0: C'était ça.
5: Une ombre file dans
2: Nicky Larson.
0: Nicky Larson. Ouais. Nicky Larson qui, je crois, était un petit peu censuré dans la traduction française, parce que dans le japonais original, il était très très trash et très très plus du tout Me Too, quoi.
2: Oh wow,
0: ouais, c'est ça. Nicky Larson. C'était bien. C'était chouette à regarder quand on était enfant. Bon, les amis, on va marquer une courte pause. Et puis, on va redevenir un petit peu sérieux parce qu'il y a le dossier de Jess qui attend juste derrière.
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0: m'envoler l'eau, hein, on va dire ça comme ça.
1: C'est
0: Francine et Jacques qui devaient s'envoler loin à Zanzibar, c'est pas tout près.
1: Mais compliqué.
0: Ça s'est pas passé comme prévu, Jess.
1: Et non, c'était un voyage qui à la base avait été réservé en avril 2025 via booking.com, GoToGate, hein, deux sites qu'on connaît très bien ici dans On n'est pas des pigeons. Et deux billets Qatar Airways leur ont donc été délivrés via cette plateforme. Oui, mais le problème, c'est que par la suite, Qatar Airways modifie des vols à plusieurs reprises, changement d'horaire, trop longues escales, etc. Et Francine et Jacques finissent par annuler le voyage avant le départ. Ils sont dans les règles, dans les conditions pour être remboursés. Mais la petite astérisque, c'est qu'ils avaient booké des sièges spécifiques, parce que voilà, ils ont envie d'être confortables durant ces vols qui peuvent être très longs. Et le montant de ces sièges ne leur a toujours pas été reversé. Alors, vous vous souvenez, c'était en juin qu'on avait traité ce dossier. On avait passé pas mal de temps avec Qatar au téléphone, qui nous avait dit « Ouh là là ! Mais absolument qu'on va les reverser l'argent directement à nos Jacques et Francine. » Oui, mais ils étaient obligés de passer par GoToGate pour alors avoir ensuite le remboursement chez Jacques et Francine. Et là, on est quand même quelques mois plus tard, quelques années après la réservation de leur voyage, et toujours rien sur leur compte en banque.
0: Et on en parle avec Jacques qui est au téléphone avec nous. Bonjour Jacques.
2: Oui, bonjour, vous allez bien?
0: Mais ça va bien et vous?
2: Oh, très bien, merci.
0: Bon, vous nous confirmez, depuis le mois de juin, vous n'avez toujours pas reçu, attendez, je regarde, c'est 611,32 €.
2: Toujours rien, pas de nouvelles, aucun mail, rien du tout.
0: Rien du tout. Alors que on est d'accord. Nous, on était partis, Jess, sur c'est bon, ce dossier est en passe d'être réglé. Qatar va faire le nécessaire.
1: Surtout que j'ai passé après au téléphone 20 minutes le jour d'après avec Qatar qui me demandait toutes les spécifications pour que tout rentre dans l'ordre.
0: Et on est bien d'accord, Jacques, c'est un petit peu pour se remettre dans le contexte. Il y avait d'un côté la réservation des vols, et puis d'un autre côté la réservation des places. Donc vous avez choisi votre place dans l'avion, et donc il y a une partie qui vous a été remboursée, mais pas l'autre.
2: Oui, le vol a été remboursé, mais le siège par Qatar n'a pas été remboursé.
0: C'est ça. C'est donc 1 000 € qui vous ont bien été remboursés, et puis 611 qu'on attend toujours. Et cette situation, elle ne bouge pas. Durant l'été, vous avez tenté de faire quelque chose, relancer...
2: Oui, j'ai relancé le 7 août, j'ai relancé GoToGate, là je leur ai téléphoné, et ils m'ont dit, oui, votre dossier a été mis à jour, mais il faut attendre encore 6 à 8 semaines, mais c'est ce qu'on me dit chaque fois finalement, hein. Mais voilà, donc je ne sais rien de plus.
0: Et pourquoi il faudrait attendre?
2: Ah ben, je ne sais pas, quand on demande pour parler à quelqu'un de responsable, il ne vous le passe pas, et voilà, votre dossier est en cours, il faut attendre, et on ne vous dit rien de plus.
0: Oui, mais ça fait déjà plus d'un an que vous attendez, là.
2: Ben, je sais, mais voilà.
0: Bon, ne bougez pas, Jacques, on va voir comment on peut vous aider.
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0: Bon, Jess, ça commence à bien faire cette histoire. Comment est-ce qu'on va procéder?
1: Bah écoutez, je pense qu'il serait urgent de commencer à aller titiller GoToGate. Parce que...
0: On avait tenté de travailler avec Qatar en direct la dernière fois.
1: Tout à fait.
0: Et ça avait fonctionné.
1: Tout à fait. Et alors, ce qu'on pourrait faire aussi à un moment, c'est peut-être les appeler et dire « Dites, vous avez vraiment bien fait ce que vous aviez dit que vous alliez faire ?» Waouh, c'est beaucoup de conjugaison à la fois. Mais je crois que j'ai réussi. Vous me direz si c'était un petit peu faux ou pas.
0: Non, c'était juste.
1: Ah, super. Et après, on pourrait donc passer à GoToGate, leur demander déjà pourquoi est-ce que si le dossier a été mis à jour, si on a les promesses de Qatar, que l'argent leur a bien été reversé, pourquoi est-ce que ça met autant de temps depuis l'annulation du voyage pour avoir cette somme d'argent? Et surtout, on va aller voir aussi peut-être du côté de Maggie, parce que Maggie, c'était aussi notre contact.
0: Notre experte voyage, Maggie Leocata de l'agence Aquatour.
1: Contact privilégié des Pichons et qui avait aussi pu avoir un lien avec Qatar afin de débloquer la situation. Bref, on va aller voir où ça coince et comment ça se fait qu'on n'a toujours pas les 611,32 €.
0: Non, mais on mène l'enquête ce matin et vous réagissez au 0470 07 20 23. Loco Loco, c'est dans la playlist de Vivacité, c'est Gordo et Rainer Zonneveld.

0: 311 euros de Jacques et de Francine. Eh bien, pour le savoir, ne bougez pas.
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9: Bonjour à toutes et tous. Le ministre président wallon Adrien Dolimont assure au Parlement wallon qu'une évaluation complète de la gestion de l'incendie des Hauts-de-Fagne sera réalisée une fois la situation rétablie. L'incendie a ravagé plus de 3300 hectares et les équipes restent encore mobilisées. Le ministre rappelle que la Wallonie disposait déjà d'un dispositif de surveillance du risque d'incendie renforcé avant le départ du feu. Des alertes avaient notamment signalé un risque élevé à très élevé les jours précédant l'incendie. L'évaluation devra déterminer si les mesures existantes sont suffisantes ou si des renforcements et améliorations sont nécessaires. Des inondations dramatiques au Népal, une coulée de boue survenue ce matin a fait de nombreuses victimes, annonce la Chine. Des victimes et des disparus côté Tibet, le président chinois Xi Jinping ordonne la mobilisation de tous les moyens pour venir en aide à la population. Des attaques de drones meurtrières en Russie. Deux personnes ont été tuées par la chute d'un engin sur une maison. Les drones ukrainiens ont pris pour cible un bâtiment de Wildberries, l'équivalent d'Amazon en Russie. Géant du commerce en ligne, il est régulièrement pris pour cible par Kiev. Les Ukrainiens affirment que l'entreprise proche du Kremlin fournit des composants à l'armée russe. La Commission européenne a formulé des objections au projet de création d'une entreprise commune entre les groupes papetiers UPM et Sappi. Leur rapprochement ferait du nouvel ensemble un leader du marché européen, ce qui fait craindre à Bruxelles une hausse des prix, une baisse de la qualité et moins de choix pour les clients. Les deux entreprises peuvent désormais répondre aux griefs de la Commission. Celle-ci doit rendre sa décision finale d'ici le 11 novembre. Cette étape est relativement rare dans les procédures de concentration européenne. Dans l'actualité sportive, la Poisse poursuit le cycliste belge Kian Heuvelbroeks. Le grimpeur ne prendra pas le départ de la cinquième étape du Tour d'Espagne ce mercredi. Il est contraint à l'abandon après sa chute lors de la deuxième étape. Hier, dans la douleur, il s'était classé dernier de l'étape. Il avait déjà abandonné sur le Tour de France en juillet dernier. Voilà pour ce flash. Excellente journée à notre écoute.
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0: Il est midi 2, l'heure de retrouver Jean-Marc Strel. Rebonjour Jean-Marc. Quelle est la situation sur les routes en ce moment?
10: Nous avons un accident du côté de l'E411, Namur Luxembourg, à hauteur de Arlon. Ce sont les bandes de droite et d'arrêt d'urgence neutralisées en direction du Luxembourg. Accident aussi à hauteur de Bâtisse, dans la bretelle qui relie l'E42 venant de Verviers à l'E40 en direction de Liège. Vous perdez une dizaine de minutes. Ça reste raisonnable, mais soyez prudents. Il y a eu pas mal de pluie dans le coin du côté de Liège, sur l'est du pays. Plutôt du côté de Liège. Soyez toujours vigilants, même si les pluies s'éloignent vers la Hollande. Justement, un accident s'est produit sur le 25, Liège-Maastricht, à hauteur de Charatte. C'est en direction de Maastricht. Et puis, sur le 40, Liège-Aix-la-Chapelle, à hauteur de Votem. Vous perdez 10 minutes dans les deux sens, peut-être un peu plus vers Aix-la-Chapelle. Là, je vois actuellement 15 minutes de ralentissement. Patience. Et puis, un arbre est tombé sur la N4, Namur-Bruxelles, à hauteur de Lonzé. La chaussée est fermée à cet endroit, en direction de Bruxelles.
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0: Et les pigeons sont toujours mobilisés pour vous aider. Aujourd'hui, Mathilde, on a donc parlé de la mésaventure de Marie-Pierre et on attend toujours le retour du service après-vente de Bosch Siemens.
11: Oui, un retour qui ne devrait pas tarder pour savoir eh bien, si Marie-Pierre va pouvoir bénéficier d'un nouveau lave-vaisselle ou pas et moyennant quelles conditions.
0: Jess, on tente de comprendre ce qui traîne dans le dossier de Jacques aujourd'hui.
12: Où sont les plus de 600 euros que Francine et Jacques attendent depuis presque plus d'un an? C'était la somme qui avait été accordée pour réserver des sièges d'avion dont le voyage a été annulé dans les règles de l'art. Où sont-ils? On va les chercher aujourd'hui dans On n'est pas des pigeons.
0: Et puis Audrey, on lancera l'alerte aujourd'hui.
13: Une alerte sur le SPF Finance qui vous demande de vous acquitter d'un certain montant sous peine de saisie sur rémunération. Est-ce qu'on fait confiance à ces mails? On le verra dans l'alerte pigeon du
0: jour. J'ai déjà mon avis. Ne bougez pas, on est ensemble jusqu'à midi et demi.
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0: Et on poursuit en musique avec Cameron Whitcomb, oui, j'essaye de le prononcer avec l'accent anglais comme il faut. Kingdom of Fear.

0: autour de la table, deux personnes dansent et deux personnes ne dansent pas.
1: Pour savoir deux personnes jugent.
0: Qui a de l'entrain avec ce genre de musique, bah branchez-vous sur Ovio et vous nous verrez en vrai. On reprend le dossier de Jess ?
1: Allez.
0: C'est parti.
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0: Allez, on reprend le dossier de Jess. C'est le dossier de Jacques et de Francine dont on a déjà parlé. C'était à la fin de la saison dernière. Un vol qui a donc été annulé. Une partie de ce vol a été remboursée, environ 1000 euros. Mais il reste 600 euros qui correspondent à la réservation des sièges. On a choisi ces sièges dans l'avion. Et ces 600 euros qui, selon nos informations, ont été remboursés de Qatar Airways vers GoToGate, qui est donc l'intermédiaire, l'agence de voyage en ligne par laquelle Jacques et Francine sont passés, et 600 euros qu'on attend toujours. Ça fait plus de deux mois qu'on pensait que le dossier était réglé, et c'est pas le cas. On en parle avec Maggie Leocata, notre experte voyage. Bonjour Maggie.
3: Bonjour Simon, vous n'êtes pas les seuls à danser, parce que nous aussi on danse.
0: Ah, ben ça fait voilà. Plaisir, merci Maggie. Vous avez dansé tout l'été, vous ?
3: Ah oui, ça, vous pouvez le dire.
0: Attention de ne pas vous trouver dépourvu lorsque l'hiver fut venu. Hein.
1: C'est pas la bise.
3: Non, vous inquiétez pas, moi je danse l'hiver aussi.
0: Maggie, on en avait déjà parlé de ce dossier. Comment ça se fait qu'on n'a toujours pas récupéré les 600 euros qu'on attend là depuis des mois ?
3: Alors, Simon, d'abord, je voulais vous dire quelque chose. Depuis tout à l'heure, alors, c'est toute une profession qui se met quand on vous écoute et tout. Voilà qu'on a notre commercial, Club Med, qui est au bureau, qui directement saute dessus, prend son téléphone directement chez une autre personne à Qatar Airways. Et en effet, elle a le même renseignement que nous. Au fait, le document est toujours bloqué chez le broker.
0: Donc chez GoToGate.
3: Exactement. Et tant que eux n'utilisent pas c'est comme un voucher pour récupérer l'argent, bien l'argent reste chez Qatar.
0: Ok.
3: La commerciale de Qatar, c'est ce qu'elle disait, c'est pas mal de leur dire de récupérer cet argent. Mais sans cette démarche, ce n'est pas qu'on rembourse de compte à compte comme ça, non. C'est des tickets, ils font faire une demande de tickets internes.
0: D'accord, on comprend un peu mieux comment ça se passe. Donc, si je veux résumer, il y a une sorte de chèque qui a été écrit, qui a été fabriqué par Qatar Airways pour... Au final, rembourser Francine et Jacques, et ce chèque, GoToGate, donc l'intermédiaire, n'est jamais allé le chercher. On imagine que tout ça est informatique, mais pour résumer, c'est ça la situation.
3: Exactement. Oh. Ils n'ont toujours pas été. Bon, les 1000 euros des billets d'avion.
0: Ça a été remboursé.
3: Ça a été fait. La première partie des sièges aussi, mais l'autre partie, elle reste. Dans les caisses, là, comme ça, parce que la demande n'a pas été faite.
0: Et comment ça se fait que ça dure aussi longtemps ? D'habitude, ça va plus vite.
3: D'habitude, on est remboursé tout de suite. Hein. Avec les événements du 28 février, on a eu des dossiers annulés. Ben justement, je l'expliquais à Jessica via Qatar, mais même pas deux semaines après, on a été remboursé. Mais il faut faire la demande, évidemment.
0: Ben oui, mais là, Jacques, Francine, voilà. vous nous confirmez que vous avez fait la demande. Vous avez même relancé GoToGate il y a quelques semaines.
3: Non, ça n'a rien à voir. Monsieur a très, très bien fait ça. Mm-hmm. Et madame aussi. C'est vraiment le broker, quoi. C'est vraiment le broker, là où on a acheté. Et je le répète, passez par les agences de voyage.
0: Les agences de voyage physiques. En général, ça va mieux. Même si il y a quelques jours, on a eu un petit problème avec une agence de voyage, mais c'était une agence de voyage particulière qui posait problème déjà depuis plusieurs mois.
3: Rare.
0: Effectivement. Oui, oui. Maggie, merci beaucoup pour vos lumières. On voit un petit peu en interne à quoi ça doit ressembler. On voit où on en est. Bah, du coup, on a des questions précises pour GoToGate. On va les appeler juste après ceci.
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0: Et nous sommes toujours mobilisés pour venir en aide à Jacques et à Francine avec ces 600 euros qu'on attend depuis des mois et des mois. Ces sièges qui ont été réservés dans des avions, des vols qui ont été annulés. Une partie du montant a déjà été remboursée, mais on ne comprend pas pourquoi. Il y a une autre partie qui n'est pas remboursée. On vient d'avoir Maggie qui est allée se plonger dans les entrailles de Qatar Airways et des relations avec les revendeurs que sont par exemple GoToGate, un revendeur sur Internet. Et là, pour l'instant, donc Qatar Airways s'est confirmé, a dit « Ok, on va rembourser ces 611 euros. On doit les rembourser à GoToGate qui les remboursera ensuite à Francine et Jacques. » Et là, pour l'instant, manifestement, GoToGate ne va pas chercher le chèque qui est chez Qatar Airways et qui les attend. Pourquoi ça traîne? On va poser la question à GoToGate. C'est parti, on les appelle.
25: Bonjour et bienvenue dans le service client pour les questions et les demandes concernant les vols aériens.
26: For English, press 8.
0: Ah.
1: Et c'est tout.
0: Et c'est tout.
25: This call may be recorded okay, for
0: donc
25: quality
0: on va parler
25: English,
0: okay.
25: And for any future requests or inquiries by you. If you do not wish your call to be recorded, press 1.
0: On dit remboursement, refund?
1: Tu peux dire, oui. Hier, j'ai essayé, j'ai dit remboursement et j'ai eu
25: Please
1: quelqu'un
25: enter your customer reference number without the dash, followed by the hash key. Okay. Your reference number starts with 40 and can be found on your booking details or confirmation email.
0: Donc ici, on doit mettre notre référence client. C'est quelque chose. Donc, Amy dispose. Elle introduit ce numéro qui commence par 40. Et il ne faut pas mettre le tiret, forcément, parce que sur un clavier de téléphone, il n'y a pas de tiret.
1: Mais ouais. Par contre, il faut terminer avec le... Dièse.
0: Le dièse.
1: On dit dièse ou on dit carré? Le carré.
25: To connect you with the right agent, please choose from the following options.
1: Oh.
25: If you want to add or make changes to your booking, press 1.
0: Est-ce qu'on veut modifier la réservation?
25: If you want to cancel your booking, press 2.
0: Non, c'est déjà fait ça.
25: If your flight has been changed by the airline, press 3.
1: Alors c'est vrai, mais c'est pas ça.
25: For any other questions, press 4.
0: On va appuyer sur 4.
25: You are now in a queue and we will answer your call as soon as possible.
1: Oh. Joie.
0: On est donc dans une file d'attente et on va nous répondre aussi vite que possible.
1: Beau sous-titre.
0: Voilà.
1: Vraiment.
0: J'aurais bien aimé être doubleur de film.
1: C'est vrai? Vous auriez doublé quel style de film?
0: À tout, n'importe quoi.
1: Mais... Ah oui?
0: Enfin,
1: ouais.
0: Des films qui passent en journée, hein. On est d'accord.
1: Moi, je pensais la différence entre, par exemple, dessin animé et film.
0: Ah oui, ah oui, doubler Dragon Ball, ça aurait dû être génial.
1: Ah ouais.
0: Imaginez.
1: Vous auriez pris...
0: Attention, je vais t'attaquer. Il y avait beaucoup d'attentes dans les dessins animés à l'époque. Ouais.
2: Oui, hein. On annonçait beaucoup ce qu'on allait faire. Oui. On mettait beaucoup le temps à le faire. Il y a un super spectacle d'improvisation qui s'appelle Le Grand Doublage, entre autres des Suisses, des improvisateurs qui débarquent. Ce sera au Novum. J'en fais la publicité, je le connais d'il y a très très longtemps.
0: Ah oui, parce que vous,
2: et c'est incroyable. Donc ils prennent que des films et ils improvisent le doublage dessus. Et à mon avis, ça a beaucoup vous amuser.
0: Oh, génial, c'est quand
2: Je regarde tout de suite. Elle a dit quoi?
0: Merci d'attendre.
1: Merci d'attendre. Mais, et en attendant, si vous voulez avoir un petit aperçu, ils sont très forts sur Instagram pour découper des moments assez phares, etc., qui ont fait rire le public. Ils sont incroyables.
0: Ah, génial!
2: Le 27 novembre.
0: Ah, bah super, je vais. Vous faites quoi le 27 novembre?
2: Eh ben, honnêtement, moi, ça me plairait bien encore.
0: Ah, parce que je cherche une babysitter.
2: Ah, oui. Oups. Je demanderai à ma femme.
0: Je rigole, évidemment. Bon, on patiente.
1: Est-ce qu'on a dit combien on était dans cette file à tous les horizons pas spécifiés? Parce que hier, ils m'ont dit vous êtes un. Et j'étais là, super, parce que ça allait rapidement. Mais là, on n'a pas eu. Pas de numéro.
0: Et on n'a pas la mauvaise. Oui, vous avez vérifié, Jess, on n'aura pas la même mauvaise surprise qu'hier. On n'est pas en pause de midi du côté de chez GoToGate en ce moment.
1: On est sur du 24 heures sur 24, 7 jours sur 7.
0: Et on nous change la musique. Bon, écoutez, bah on va rester en attente. On a encore une alerte à lancer. Attendez, qu'est-ce qu'on nous dit? Tous les agents sont occupés. Nous sommes toujours dans la file d'attente. Merci d'attendre. Bon bah ok, on continue d'attendre. Et pendant qu'on attend, on lance l'alerte.
3: L'alerte pigeon.
2: Je m'y fais pas, moi.
0: c'est le nouveau jingle. Vous le connaissiez, Jess?
1: Je découvre. On dirait qu'il y a un danger sur un bateau. J'ai hâte.
2: C'est vrai, on parlait de paquebot hier. Donc, on est plus ou moins dans la même chose.
0: On parlait de paquebot.
2: Que c'était l'alerte d'un paquebot.
0: Ah oui, oui, c'est vrai. Oui, c'est l'avertissement
2: donc,
0: sonore.
2: Du coup, Jess, ça éveille la même chose chez elle.
1: Tout à fait. Pied en haute mer. C'est un film avec le roi du karaté dont j'ai oublié le nom. Mais voilà.
0: Jean-Claude Van Damme?
1: Non, l'autre, celui qui a des cheveux un peu noirs longs. Mais j'ai oublié son nom. Vous le connaissez, ça va revenir. Allez-y.
2: Pourquoi est-ce que vous pointez à chaque fois Julien? Il lui ressemble ou pas?
0: Bon, toute autre chose. Une de nos auditrices nous a transmis un mail qui ressemble à s'y méprendre à un message officiel du SPF Finance. Sauf que c'est une arnaque.
2: Le message prétend qu'un montant de 62,92 € reste à payer et menace la destinataire dans ce cas-ci, je cite, d'une saisie sur rémunération s'il ne règle pas la somme dans les 7 jours, avec évidemment un gros bouton, je cite, accéder à MyMinFin. Mais plusieurs indices doivent immédiatement vous mettre la puce à l'oreille. D'abord, l'expéditeur est une adresse en @noreply.fr.
0: Mais
2: ne pas répondre.fr.
0: Le SPF Finance n'a pas un nom de domaine, noreply.fr.
2: Exactement, le SPF Finance est donc belge. Et donc, au moins, s'il y avait un noreply, ce serait le .be et pas le .fr, mais il n'y a pas de noreply. Ensuite, le message est envoyé via SurveyMonkey, ce qui n'a rien à faire dans une communication officielle de l'administration fiscale. Et surtout, le lien présenté comme celui de MyMinFin renvoie en réalité vers un domaine qui n'a absolument rien à voir avec le SPF Finance une fois qu'on y arrive. Autre détail assez savoureux, le message parle d'un montant de 52 € hors taxe, auquel on ajoute 21% de TVA pour arriver à 62,92 €. Une présentation particulièrement suspecte pour une dette fiscale. Bref, ne cliquez pas, ne payez rien et ne communiquez surtout pas vos données bancaires. Si vous recevez ce genre de message, connectez-vous directement à votre espace officiel sur MyMinFin en tapant vous-même l'adresse du site dans votre navigateur plutôt que de cliquer sur un lien reçu par mail. Et puis,

0: magasin de meubles éphémères. Et donc, n'hésitez pas à nous écrire avec l'adresse, le nom de cette entreprise à SOS Pigeon avec un S à rtbf.be ou alors au 0470 07 20 23.
1: Jess, est-ce que vous parliez tout à l'heure de l'acteur qui fait du karaté, Steven Seagal?
2: Mais tout à fait. Vous ne trouvez pas qu'il ressemble à Julien? Si Julien enlève ses lunettes, c'est bon, c'est Steven Seagal.
1: Oui, Julien est un peu plus jeune quand même. Heureusement.
2: Oui, bon. Et puis Julien a une petite barbichette.
1: Oui.
3: Mais Steven Seagal aussi.
1: Oui.
2: Et
1: Julien a l'air très très fort en karaté aussi.
4: Un expert.
1: Bon, où en est-on du côté de GoToGate? Il y a toujours une petite musique. Oui. Oui, toujours une petite musique. Et du côté de Siemens, Bosch ou...
5: J'ai envoyé un petit message, mais je n'ai pas encore de réponse.
1: D'accord, eh bien, écoutez, on va patienter avec un autre petit souvenir. On est dans la nostalgie aujourd'hui, la nostalgie de la fin des années 80, du début des années 90. Technotronic, Pump Up the Jam.
2: Ça va plaire à Jess.
1: Ah ouais.
2: Allez, si personne ne danse cette fois-ci...
1: Non, tout le monde va danser.
2: Je ne sais pas ce qui se passe.

0: Technotronique, c'est du belge? Ah bah oui. On se souvient pas beaucoup, mais c'est du belge, effectivement. Pump Pop de Jam sur Vivacité. Tout ça pour avoir enfin une réponse du côté de GoToGate ou toujours pas? On est toujours sur de la musique d'attente?
1: Mais ça change, c'est ça qui est bien. D'abord une flûte, et puis après on a un vieux.
0: Mais ils sont occupés pendant longtemps. Rafraîchissez-moi la mémoire. Jess, on n'avait pas tenté de les contacter GoToGate. Au mois de juin, on a tout de suite été vers Qatar Airways.
1: Il me semble bien, oui, parce que c'était là en fait que la demande n'avait pas été transmise à la base.

0: Donc il fallait que Qatar débloque cet argent. Et donc c'est par là qu'on a commencé.
1: D'accord. Bon, Jacques, l'émission touche tout doucement à sa fin. Donc, on va... Jess, vous allez reprendre l'appel.
0: Bien sûr.
1: Et puis, vous allez essayer... on va exiger des réponses de la part de GoToGate, parce que c'est pas normal. On est allé en back-office. Hein. Vous avez entendu Maggie, ça c'est quand même une information importante. Cette somme, elle a été débloquée par Qatar Airways. Et on ne sait pas pourquoi GoToGate va simplement pas la chercher. Enfin, quand on dit va pas la chercher, c'est à mon avis simplement un bouton sur lequel il faut appuyer.
0: Hein. C'est rageant.
1: Donc, ce qu'on va faire, Jacques, c'est que Jess va continuer à passer des coups de fil. Et puis, va falloir être à nouveau encore un petit peu patient.
2: Ça va, pas de problème. Mais au mois de juin, vous aviez déjà contacté GoToGate.
1: On avait tenté. Ah ben voilà, comme ça.
0: Ouais, vous ma mémoire corrigez. Me flanche. Ouais. Non, ça ne fait pas comme ça.
1: Non, mais c'est pas grave. Bon, Jacques, merci beaucoup d'avoir été avec nous. On se tient au jus. On ne va pas lâcher ces 611 euros qui sont à vous et qu'on doit vous rembourser. Il est midi 28 et Sarah Depadua est entrée dans ce studio.
3: J'ai la mémoire qui flanche.
0: Ah,
3: je
0: ça.
3: Me souviens plus.
1: Ben voilà, on a tous besoin d'une Sarah Depadua. Pour se rafraîchir la mémoire.
3: C'est exactement. Chouette de vous retrouver.
1: Mais oui, on se voit en vrai. D'habitude, vous êtes dans des studios à distance.
3: Là, aujourd'hui. Sur vos genoux. Attention, d'accord. Je suis sportive, donc c'est lourd.
1: D'accord, sinon, je vous laisse ma place. On fait comme
3: vous
1: ça.
3: Vous préférez allez. La beauté en touche, là, je me souviens.
1: Non, il faut avoir de la place pour animer une émission comme seul contre vous. C'est quand même important. Les pigeons, c'est fini. On se donne rendez-vous demain, 11h. Bonne émission, à demain.
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3: Bonjour tout le monde, bon mercredi, j'espère que je vous trouve en forme, que vous profitez de quelques rayons parmi ces nuages, que la rentrée s'est bien passée, peut-être que c'est aujourd'hui d'ailleurs pour vous si vous avez des plus grands à la maison. Merci d'être avec nous, c'est parti pour 2 heures de jeu, nouvel horaire, 12h30, 14h30, mais même maître du jeu c'est Jordan Renard, salut Jordan.
18: Bonjour Sarah, bonjour tout le monde.
3: Et même championne, depuis le début de la semaine, on a repris cette saison avec Estelle Darlon et je peux vous dire qu'on a repris sur les chapeaux de roue, elle gagne tout notre Estelle. Elle a déjà d'ailleurs combien Jordan, 600 euros dans sa cagnotte.
18: Exactement.
3: C'est C'est énorme.
6: Et oui, peut-être 800 à la fin de cette émission.
3: Parce que pour l'instant, c'est un sans faute. Notre championne, elle a remporté toutes les manches. Mais on la découvre et peut-être qu'elle a des points faibles aussi, notre championne, certainement d'ailleurs. Donc n'hésitez pas à vous inscrire, à vous de l'affronter et surtout de vous amuser. Rendez-vous via notre numéro WhatsApp 04 70 07 20 23. Il y a encore deux places à prendre.
6: Oui, parce qu'avant cela, il y a Monique de Juprel et Isabelle de Colfontaine. Et qui va gagner la partie, on le saura d'ici quelques minutes.
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3: Bonjour Estelle.
20: Bonjour Sarah, bonjour Jordan.
6: Bonjour.
3: Comment ça va ce mercredi Estelle?
20: Eh bien écoutez, ça va. Oui, ça se passe bien. J'ai un peu changé de décor, on va dire, mais sinon tout va bien.
3: Comment ça? Vous n'êtes plus à la maison?
20: Je ne suis pas à la maison, donc j'espère que vous m'entendrez bien, qu'on aura un bon réseau.
3: J'espère aussi, parce que nous, on n'est pas à la maison non plus, on n'est pas dans le studio d'habitude.
20: Décidément.
3: Du coup, j'espère que...
20: On n'est peut-être pas très loin. On n'est peut-être pas très loin, parce que moi, je suis du côté de Bruxelles, en fait. Aujourd'hui, nous vidons le cote de ma fille, pour tout vous dire.
3: Ah, d'accord. Et pourquoi? Parce que ça s'est bien passé quand même pour Suzanne, ou pas? C'était prévu, je veux dire.
20: Oui, c'était prévu. Donc en fait, elle a encore des examens à passer. Ce sera demain et après-demain. Donc c'est vrai que pour elle aussi, la tension monte un petit peu. Mais oui, le bail se termine. Et de toute façon, l'aventure à Bruxelles, normalement, se termine. Donc on avait de toute façon prévu de rendre ce cote.
3: Oui, voilà. C'est la der normalement. Allez, Suzanne. Allez, dernière ligne droite, on accélère.
20: On y croit.
3: Et on passe la ligne d'arrivée. Ah oui, d'accord. Oui. Ben oui, on est voisines alors, parce que nous c'est à Rayers évidemment, à la RTBF.
20: Ah ben oui,
3: Rayers, oui, effectivement. Et du coup,
20: on n'a jamais été aussi près.
3: Ah ben, pourquoi pas venir dans le studio aussi?
20: Si vous voyez la quantité de choses qu'il y a dans le code de ma fille, je pense que nous ce qu'on espère c'est pouvoir quitter Bruxelles avant les bouchons pour retourner sur Arlon. Mais sinon ce serait avec grand plaisir.
3: Et c'est vrai que ça fait de la route, hein. Dites donc Bruxelles-Arlon, ça fait de la route. Misez sur 15h30 hein, pour le retour.
20: Oui, c'est ça, voilà.
3: Et pourtant, on va vous occuper un petit peu, hein, championne.
20: Ah bah oui,
3: c'est
20: le deal,
3: c'est
20: avec
3: le contrat.
20: Plaisir, voilà.
3: On va jouer 4 manches aujourd'hui avec des thèmes riches et variés. À vous de faire les bons choix, championne. On joue dans quelques minutes. À tout à l'heure, Estelle. Bon courage.
20: À tout à l'heure.
3: Et bonne chance aussi. Et puis, bonne chance à notre challenger. Oui. C'est maintenant qu'il faut s'inscrire, vous manifester. C'est Monique, la première challengeuse, mais peut-être vous. Vous allez intégrer l'équipe des challengers. 04 70 07 20 23, le numéro WhatsApp de Vivacité. On est là connecté comme tous les midis de la semaine. À tout de suite.

0: Elle est belle, la nouvelle chanson de Mentissa, Les enfants difficiles. On marque une pause, la première manche de Seul contre vous avec notre championne Estelle Darlon qui va affronter Monique de Juprel.
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0: Et avec notre championne Estelle Darlon, qui n'est pas tout à fait à Arlon aujourd'hui, est à Bruxelles, parce que vous videz le cote de votre fille Suzanne, qui va terminer ses études, ça c'est sûr. Allez,
9: oui,
0: faut se mettre dans le mood, dans le mindset. Oui. Voyez, elle va terminer, Suzanne. Alors, Estelle, est-ce que vous êtes bien isolée à l'abri? Est-ce qu'on peut jouer? Parce que c'est ça, vous êtes occupée dans les caisses là, mais est-ce que vous êtes parmi nous à 100%?
9: Là, je suis en pause et je suis avec vous, oui, à 100%. Pas
0: okay.
9: de problème.
0: On envoie la roue, Estelle. Bonne chance, c'est parti. Bah amen. Mais qui laisse les chiens dehors? Nom d'un chien.
10: Si vous entendez nom d'un chien, si vous entendez les dogs, c'est normal, c'est parce que c'est un questionnaire nature qui vous entend, qui vous attend, pardon, mais vous allez l'entendre par contre. C'est un questionnaire nature spécial chien parce que c'est la journée mondiale du chien aujourd'hui.
0: Ah, la Brabançonne.
10: Oui, vous l'avez eu hier ou avant-hier. Enfin, vous l'avez déjà eu ce thème. Mais attention, ici c'est un thème Belgitude spécial événement de l'été en Belgique.
0: Et la Brabançonne version le grand Jojo. Alors, que choisissez-vous, championne? Premier choix.
9: Ben là, alors là, ça commence mal.
0: Aïe, zut.
9: Oui, ça commence mal. J'ai pas trop suivi l'actualité événement belge. C'est peut-être un peu pointu. Mais alors les chiens, je n'y connais vraiment pas grand-chose.
0: Vous n'en avez pas à la maison, Estelle?
9: Non, pas du tout.
0: Non. C'est pas trop votre truc.
9: C'est pas trop mon truc. Qu'est-ce que je vais choisir? C'est un petit peu risqué. Ma fille me dit la Belgique. Bon, on va quand même essayer les événements belges. Allez, tant pis.
0: C'est spécial événement de l'été, donc c'est pas si loin en fait.
9: Oui.
0: Hein, voyez.
9: Et
0: tout à fait. En week-end, on va parler des choses dont tout le monde a parlé. Vous voyez ce que je veux dire?
9: Voilà. Bah, écoute, on va faire ça.
0: Vous faites de bon choix, championne, si les chiens, c'est pas du tout votre,
9: pas du tout.
0: Votre spécialité. Voilà. Du coup, c'est bien choisi. Allez, Belgitude. Suzanne est là pour vous, pour jouer avec vous. 60 secondes, 8 questions. Les propositions sont là, vous l'avez dit. Et top chrono. Dans quelle province belge se déroule la foire de Libramont? Une province.
9: La province du Luxembourg.
0: Oui. À quel pays le tapis de fleurs de la Grand Place était-il dédié cette année?
9: Le Japon.
0: Oui. Quelle ville wallonne se transforme en fête géante le week-end du 15 août avec notamment une messe en wallon?
9: Je pense que c'est Liège.
0: Vous pensez bien. Dans quelle ville a lieu la plus grande brocante de Belgique chaque année en août?
9: À Templou.
0: Oui. Quel événement festif se déroule chaque année depuis 1880 pendant un mois sur un boulevard de la capitale?
9: Proposition.
0: La kermesse du centre, la foire du midi, la foire d'été.
9: La foire du midi.
0: Bien. Comment s'appelle le festival des arts de la rue qui se déroule chaque année dans une commune de Florentville?
9: Proposition.
0: Chasse-pierre, chasse-roc, chasse-caillou.
9: Chasse-pierre.
0: Oui. Quelle spécialité culinaire prépare-t-on le 15 août à Malmedy?
9: Proposition.
0: Tartori, omelette, gaufre.
9: Tartori.
0: Non. Quel événement de la RTBF parcourt une ville différente à vélo tous les samedis d'été?
9: Le beau vélo de Ravel.
0: Ben voyez, c'est bien, c'est un bon choix, c'est bien joué. Et j'ai cru entendre Suzanne qui a soufflé une ou l'autre petite réponse, genre la foire du midi. Ouais.
9: Exactement, mais ça voilà. Et en fait aussi, le tapis de fleurs de la place, elle est allée le voir.
0: Oh, quelle chance.
9: Elle est allée le voir, donc du coup, c'est comme ça qu'elle m'avait dit, le tableau, enfin, elle m'avait dit que c'était pour célébrer, je pense... Les X années de relations entre la Belgique et le Japon. Donc,
0: et c'était une sorte de vague géante, c'est ça ?
9: C'était une sorte de vague, un tableau de Hokusai, je pense, inspiré de ce peintre.
0: Quelle chance !
9: C'était très beau. Et la brocante, c'est marrant parce que, nous sommes des amateurs de brocante et Templou, on hésite tous les ans pour y aller.
0: Oui.
9: Parce que c'est un petit peu loin, mais voilà.
0: Et vous avez été cette année-ci ou pas ? C'était le week-end dernier ?
9: Nous, on n'a pas été.
0: Et donc l'année prochaine, il va falloir y aller un moment.
9: Il va falloir qu'on y retourne, oui, parce que c'était quand on habitait à un moment, on habitait un peu plus près. Et donc c'était un endroit où on aimait bien aller. Et voilà. Mais je vais tousser parce que j'ai un chat dans la gorge et je vous laisse parler.
0: Miaou. Allez-y, faites-le sortir, votre chat dans la gorge.
10: Championne.
0: Combien de points pour la Belgitude ?
10: Eh bien, 12 points. Très bien joué.
0: Bien joué pour un questionnaire qui ne vous plaisait pas tant que ça, mais pourtant, ça, c'est bien joué. La foire de Libramont, Vivacité y est aussi, quasi chaque année, c'est province de Luxembourg.
10: Exactement. 100 ans pour la foire de Libramont cette année. Nous y étions avec vous venez de le dire, avec notamment le bivouac du journalisme et tout. nos collègues étaient sur place pour vous faire vivre un peu ce qu'on vit au quotidien.
0: Et puis tout le reste, c'était bon. On a eu Chasse-Pierre aussi. Oh là là, c'était il n'y a pas longtemps non plus.
9: C'est tout près de chez moi.
10: Très chou.
0: Plus, ouais.
10: Ah, et en plus, il y a mon mot préféré dans la vie, c'est circassien.
0: Ah oui.
10: Et du coup, dès qu'il y a des airs de rue, il y a des circassiens, du coup, ça me plaît. Voilà.
0: Bah, vous êtes un peu clown vous-même, ça vous va bien.
10: Oui, c'est ça. Oui, mais j'ai rangé mon nez rouge, là.
0: Malmedy, le 15 août, c'est pas une tartorie, c'est bien joué, parce qu'on est dans la région. Non, c'est omelette. C'est une omelette, alors, mais.
9: D'accord.
0: Une énorme omelette.
10: Une énorme omelette, exactement. Organisée, et c'est du très sérieux, par la Confrérie mondiale de l'omelette, alors avec pas moins de 10 000 œufs.
0: Enfin, combien 10 000 œufs.
10: 10 000 œufs.
0: 10 000 œufs. Vous aimez bien les omelettes, championne ?
9: Oui, mais alors là, 10 000, là, j'en reviendrai pas au bout.
0: Ça
9: même
0: fait beaucoup.
9: Je crois qu'on n'arriverait pas.
10: Je suis sûr, il doit avoir des...
0: Si, on a Jordan dans l'équipe.
9: Je me demande combien de personnes ça nourrit, mais ça doit être énorme.
10: Oui, et bien justement, les visiteurs pouvaient bénéficier gratuitement de l'omelette une fois qu'elle était cuite.
0: Ben, je dirais un œuf par personne, non ? C'est dans une omelette. Peut-être deux, peut-être.
9: Peut-être deux quand même,
0: oui.
9: Trois, c'est beaucoup, hein, c'est pas beaucoup. Deux.
10: Ben, donc ça fait quand même 5 000 personnes.
9: 5
0: 000.
9: Ouais.
0: Ben, dis donc.
9: Une sacrée grande poêle aussi.
0: Oh oui, il faut s'organiser, madame.
10: Un gros fouet.
0: Mais on l'est du côté de Malmedy. C'est bien joué. 12 points pour cette première manche, Estelle. Félicitations et bravo à Suzanne.
9: Bien, merci.
0: Continuez à faire quelques caisses et soyez disponible juste après les infos de 13h. Tout à l'heure, championne. Et n'hésitez pas à envoyer vos messages là maintenant, tout de suite. Allez, plus on est, mieux c'est. Et puis comme ça, on passe un bon moment avec le fouet, les omelettes, tout ça, tout ça. 04 70 07 20 23, c'est le numéro WhatsApp de Vivacité. C'est gratuit. Inscrivez-vous et démarrez votre message par Challenger. On vous attend. 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

0: Si vous êtes sur la route, bonne route et merci d'avoir choisi Vivacité. Peut-être retour de l'école là, avec les loulous dans la voiture et on va préparer le dîner. Merci d'être avec nous et merci pour votre fidélité. C'était Black M, bien sûr. On marque une pause et puis le deuxième tour de cette première manche. Elle a scoré, elle a très bien marqué notre championne Estelle à 12 points. Face à elle, Monique de Juprel.
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1: On joue encore avant les infos de 13h. Avec cette première manche, on en est au deuxième tour. Accueillons tout de suite notre première challengeuse.
2: Et il s'agit de Monique de Juprel. Elle a 64 ans, elle est retraitée. Elle aime la marche et elle travaille aussi dans un restaurant.
1: Bonjour Monique.
3: Bonjour Sarah.
1: Quelle courageuse, travailler dans un restaurant, dites donc. À votre âge, c'est super épuisant.
3: Oui, mais c'est relax, c'est un petit restaurant. Une à deux fois par semaine, non, c'est génial et on garde des contacts comme ça, ça compte beaucoup.
1: Ah oui, ça c'est super, vous papotez avec les clients et tout, mais vous êtes serveuse encore ou pas?
3: Un petit peu de tout, aide en cuisine, serveuse, la plonge de temps en temps.
1: Carrément, oui, la vaisselle.
3: Oui, voilà, mais c'est génial, c'est toute une communauté italienne, donc ils sont charmants en général, donc voilà.
1: Et vous mangez la bonne pizza alors, ou des pastas?
3: Ah non, pas de pizza, pizza là-bas.
1: Okay.
3: De la cuisine familiale, on va dire, osso buco, des pâtes, voilà.
1: Oh oui, avec le premier et le deuxième aussi, comme le veut la tradition italienne? Vous voyez, le primi, le premier plat, c'est des pâtes, et puis le deuxième...
3: Antipasti.
1: Ouais, oui. C'est ça. Oh là là, trop chouette.
3: Voilà.
1: Oh là là, sympa Monique. On va jouer avec les chiens, parce que c'est la journée mondiale du chien aujourd'hui. Est-ce que est-ce que vous les adorez? Vous en avez à la maison ou pas du tout?
3: J'aime bien les chiens, mais je n'en ai pas à la maison et j'aurais préféré l'autre sujet.
1: Et l'autre sujet, notre championne se l'est bien gardé, dites donc.
3: Oui, le sujet. Voilà, non, parce que là j'aurais fait au moins comme elle, si même pas... Voilà.
1: Ah ouais, 12 points sur le questionnaire Belgitude. Oui. Mais c'est le privilège d'être championne. Hein. Elle laisse que les miettes pour les autres.
3: Oui, elle est très, très douée, on va dire. Hein.
1: Oui, exactement. Mais vous aussi, Monique, je suis sûre. Allez, il faut y croire.
3: On va croiser les doigts.
1: Oui, tout à fait. Ça paraît bête à dire, mais bien écoutez chaque mot de la question. N'oubliez pas les propositions et surtout, sans froid, 60 secondes. Est-ce que vous êtes prête, Monique?
3: Oui.
1: Et top. Quel chien est généralement blanc avec des taches noires?
3: Le dalmatien.
1: Oui, comment s'appelle le bout du nez humide du chien?
3: J'ai pas compris.
1: Comment s'appelle le bout du nez humide du chien?
3: La truffe.
1: Oui. Quelle est cette race de chien, généralement représentée avec un petit tonneau autour du cou? Une race, avec un petit tonneau autour du cou.
3: Le Saint-Bernard.
1: Oui. Le chien est issu d'un autre animal qui a été domestiqué par l'homme au Paléolithique. Lequel? Quel est cet animal?
3: Proposition.
1: La hyène, le renard, le loup.
3: Le loup?
1: Oui. Quelle race de chien accompagnait la reine d'Angleterre, Elisabeth II?
3: Husky.
1: Ah non. De quel pays est originaire le Lhasa Apso? Le Lhasa Apso.
3: Proposition.
1: Tibet, Japon, Chine.
3: Tibet?
1: Oui. Quel est le plus petit chien du monde?
3: Proposition.
1: Le Yorkshire, le Chihuahua, le Bichon.
3: Le Bichon.
1: Oh non. De quelle couleur est la langue des Chow-Chow? Une couleur
3: noir,
1: vite. Ah,
3: noir.
1: C'est bien tenté. Non. Les Chow-Chow, ils ont la langue bleue. C'est une de leurs particularités. Et quoi, ils ont mangé des schtroumpfs ou quoi?
2: Presque. Ce qui est encore plus drôle, c'est que ils ont des énormes touffes de poils. Mais quand ils ouvrent la bouche, il y a vraiment cette langue très, très bleue.
1: Oui.
2: Et quand ils naissent, en fait, elle est rose. Et puis après, elle devient bleue en fur et à mesure qu'ils grandissent.
1: Excellent. Comme les girafes. Hein, les girafes aussi, elles ont des grandes langues bleues.
2: Oui, ouais, absolument.
1: Bleu foncé. Et ça fait combien de points? C'est pas mal, hein, Monique, honnêtement, vous avez bien joué. Ça fait combien de points?
2: Oui, bravo. Hein, donc vous avez fait un total de 8 points.
3: Ah, comme la fois dernière. J'avais joué il y a quelques semaines, j'avais fait 8 aussi.
1: C'était la saison dernière, certainement. Et vous aviez joué avec quel questionnaire?
3: C'était géographie.
1: Ah ben voilà, vous restez à 8 alors, c'est votre moyenne. Et c'est la moyenne du jeu, puisque c'est 16 points le maximum. C'est bien, Monique, parce qu'on a commencé avec les Dalmatiens, évidemment. Ils sont blancs avec les taches noires. C'est culte, comme le film d'ailleurs, Les 101 Dalmatiens. Et puis, le bout du nez humide, c'est la truffe.
2: Oui, tout à fait. En fait, ça aide notamment le chien à capturer les molécules odorantes et donc, comme il se repère à l'odeur, eh bien, il se repère mieux avec cette truffe.
1: Mais oui, effectivement. Là, c'est bien, vous avez pris un peu le temps parce que, allez, on le sait, hein, un chien d'ailleurs assez massif, représenté avec un petit tonneau autour du cou. Ben oui, c'est le Saint-Bernard.
2: Oui, en fait, tout simplement, il a un rôle historique parce que ce sont des chiens de sauvetage dans les montagnes. Et en fait, il se dit que dans ces petits tonneaux, il y avait un peu d'alcool pour essayer de donner un petit coup de boost aux gens aux gens qui sont restés dans le froid longtemps.
1: Un petit remontant, quoi.
2: Exactement, à Tchocanon.
3: Ah, mais ça, je ne savais pas.
1: Et puis, l'animal qui a été domestiqué par l'homme au Paléolithique, c'est le loup, hein, tout simplement. Mais c'est bien, vous avez joué la sécurité avec les propositions. Oui, en fait, les chiens, c'était des loups.
2: Oui, absolument. Et après, bah, c'est pour ça d'ailleurs qu'on dit que le chien est considéré comme le premier animal domestiqué par l'être humain. Après les moutons, les vaches, etc.
1: C'est pas le husky pour la reine Elisabeth II, non, ils ont trop de poils, eux, pour madame. Non, non, c'était les corgis. Elle en avait plusieurs,
3: ah,
1: d'ailleurs.
3: Oui,
1: les corgis.
3: Ça, oui.
1: Il y en a eu un dessin animé, etc. Assez drôle, un dessin animé belge assez sympa qu'il faut voir. Où le corgi, il va mordre les balls de Donald Trump.
3: Ah, oui,
1: c'est dans le dessin animé. Mais c'est très bien fait. Oui, il fait bien d'ailleurs. Et puis le Tibet pour le Lhasa Apso.
2: Eh ben, en fait, donc le Lhasa Apso, c'est un genre de Shih Tzu, mais sauf que les poils continuent.
1: Faites attention, tenez-vous quand même.
2: Oui, excusez-moi. c'est la digestion. En fait, il a des poils qui poussent, qui poussent, qui poussent, et en fait, il faut les couper vous-même si vous voulez qu'ils puissent voir. Quoi, parce
1: oui,
2: que...
1: et puis vivre normalement,
2: ouais,
1: sans marcher dessus, sur les poils et tout ça.
2: Ce sont des chiens qui demandent énormément de toilettage, et si votre Lhasa Apso aboie beaucoup, c'est parce que c'est un petit chien qui était traditionnellement utilisé au Tibet comme chien d'alerte.
1: Ah voilà, du coup, c'est dans
2: ce vos parents, ils en ont un, ils la voient tout le temps, même quand c'est nous. Et alors on lui dit, mais t'es bête ou quoi?
1: Mais non, il faut pas leur dire ça, ils ont des oreilles. Hein. Il faut
2: pourquoi.
1: Pas leur dire, ils rendent service, c'est tout.
2: Oui, il est quand même un peu bête.
1: Non. Le plus petit chien du monde, c'est le chihuahua, Monique.
0: Chihuahua.
1: Chihuahua.
0: Chihuahua.
1: Huit points, c'est pas mal pour ce questionnaire chien. Je rappelle que vous n'en avez pas à la maison, du coup, c'était pas spécialement évident,
3: oui,
1: mais vous êtes bien débrouillé.
3: Oui.
1: Meilleure challengeuse pour l'instant, Monique.
0: Oh, okay.
1: Restez bien à l'écoute, j'espère que ça vous plaît. On marque une pause.
3: Oui, magnifique, vous êtes une magnifique équipe et j'adore vous écouter. Maintenant que j'ai le temps, je vous écoute le plus souvent possible et voilà.
1: Oh, super, on a changé un peu d'horaire, on est un petit peu plus tard,
3: mais voilà.
1: C'est pas plus mal pour la digestion. On vous accompagne pour le petit pouce après le repas de midi. Merci Monique, gros bisous
3: beaucoup.
1: Et à tout bientôt.
3: À bientôt, bon après-midi.
1: Pareillement. Et n'hésitez pas à vous inscrire maintenant. Pourquoi? Parce que Monique, elle a marqué 8 points. Il y a Isabelle de Colfontaine qui va jouer, notre championne également, mais elle n'est pas à l'abri de trébucher, notre championne Estelle. Et du coup, n'hésitez pas à vous inscrire via notre numéro WhatsApp 04 70 07 20 23. C'est entièrement gratuit. Jordan, il est là au taquet, je le vois sur l'écran.
2: Oui, il y a pas mal de messages qui arrivent.
1: Oui, genre bon appétit, tout ça, les recettes.
2: Non, genre des inscriptions. Il y a Thierry, il y a Régine, il y a plein de gens.
1: Eh ben voilà, continuez, on est ensemble jusqu'à 14h30. La météo et le journal de Delphine Vreux.
4: Bonne journée à tous. Les averses orageuses ont quitté le pays. Les toutes dernières gouttes s'éloignent et le soleil a repris possession du ciel avec des températures qui vont remonter aujourd'hui sous l'impulsion d'un petit vent de sud et une masse d'air nettement plus douce. On attend 23 degrés sur les hauteurs, 24 au littoral et 26 à localement, 27 degrés dans le centre du pays. Dans le courant de l'après-midi, des nuages vont bourgeonner, un petit peu d'instabilité, quelques petites averses localement orageuses, mais ça restera malgré tout assez localisé. Par contre, un petit peu même scénario que pour ce matin, en fin de nuit prochaine et demain matin, de nouveaux orages remonteront de France avant de retrouver les éclaircies.
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0: RTBF, nos journalistes ont localisé le lieu, point de départ de l'incendie dans les Hauts-de-Fagne, et une opération de fauchage était bien en cours. Cet incendie a aussi été évoqué ce matin au Parlement wallon. Le ministre-président veut améliorer les systèmes d'alerte et rendre plus accessibles les zones à risque. Le service militaire renaît sous forme volontaire, arrivé dans la caserne ce matin pour les premières jeunes recrues. Une rentrée, mais que de nouveautés, informer, comprendre, partager, amuser et oser aussi. Mais tous ces mots ne suffiront pas pour résumer la rentrée de la RTBF. Bonjour, le jour où l'incendie a débuté dans les Hauts-de-Fagne, un engin agricole était en action là où le feu a pris. La RTBF a enquêté, elle a accédé à certains documents pour comprendre l'origine de ce feu qui a ravagé plus de 3000 hectares de terre. La région wallonne avait mandaté une société pour faucher un terrain dans le parc naturel. Les conditions météo étaient pourtant défavorables. Thomas Mikils, vous avez participé à cette enquête et vous avez retrouvé le lieu où tout a démarré.
1: Oui, notamment après plusieurs recherches sur base de photos et vidéos authentifiées. Cela se passe dans une zone Natura 2000 qui est gérée par le DNF, le département de la nature et des forêts. Et grâce à plusieurs informations que nous avons pu recouper et des images satellites, eh bien on remarque qu'une opération de fauchage était en cours le jour de l'incendie. Nicolas Yerno, le porte-parole du SPW, le confirme.
2: Le fauchage est une technique qui est menée par le DNF depuis de très nombreuses années sur le plateau de Hauts-de-Fagne pour restaurer la biodiversité. Il appartiendra effectivement à l'enquête de déterminer si cette hypothèse de l'engin agricole est confirmée ou infirmée, mais il y avait effectivement un engin agricole qui travaillait à cet endroit-là.
0: Et on se demande alors comment ce type d'engin pourrait être à l'origine de l'incendie.
1: Et pour répondre à cette question, nous avons retrouvé et contacté l'entreprise mandatée pour le fauchage ce jour-là. Elle n'a pas souhaité s'exprimer, mais nous avons trouvé une autre société qui vend et répare des machines utilisées pour le fauchage dans les fagnes. Jean-Luc Évrard en est le directeur général.
3: C'est un broyeur forestier. Ce sont des marteaux mobiles sur un rotor. Ils sont coupants. C'est un broyeur qui tourne environ à 2000 tours minute. Donc ils sont en contact avec du bois, de la terre, des cailloux. C'est vrai que ce genre de machine-là, lorsqu'on travaille de nuit, par exemple de soirée, on le voit. Que des petites étincelles, des petites taches oranges peuvent apparaître s'il y a un contact avec une pierre. C'est scandaleux d'avoir mandaté un entrepreneur avec une machine pareille dans des conditions de sécheresse bien connues.
1: Pour l'instant, il est encore trop tôt pour affirmer que la machine utilisée ce jour-là est à l'origine de l'incendie, mais c'est bien la piste privilégiée par les enquêteurs.
0: Merci Thomas Mikils, une enquête que vous avez réalisée avec Chloé Hanon. Et cet incendie dans les Hauts-de-Fagne a précipité la rentrée du Parlement de Wallonie ce matin. Rudy Hermans, est-ce que l'enquête sur l'origine du feu a été abordée ?
4: Non, le ministre-président du gouvernement wallon a juste mentionné l'ouverture d'une information judiciaire. Adrien Dolimont a surtout longuement rappelé la chronologie des faits et souligné l'excellente collaboration entre les différents acteurs sur le terrain et en appui. Pour beaucoup d'entre eux, le travail continue d'ailleurs près de deux semaines après l'embrasement. Et puis, il a un peu évoqué l'après dans les grandes lignes. Adrien Dolimont veut notamment améliorer la gestion de crise, les systèmes d'alerte, l'accessibilité des zones à risque pour les services de secours et c'est un point central, la résilience du territoire. Un plan d'adaptation de la Wallonie à la nouvelle réalité climatique est en préparation. Les objectifs stratégiques doivent être adoptés demain par le gouvernement régional. Viendra ensuite un plan d'action, attendu lui d'ici la fin de l'année, pour, a dit Adrien Dolimont, passer du diagnostic aux mesures concrètes.
0: Merci Rudy Hermans. Et la restauration des Hauts-de-Fagne va prendre beaucoup de temps. La région wallonne envisage d'introduire une demande d'aide auprès du Fonds de solidarité de l'Union européenne, une aide pour catastrophes naturelles régionales. Les autopsies doivent confirmer que les deux corps découverts cette semaine à Hon et en province de Namur sont bien ceux de Brian Brigot et de son fils de 5 ans, Timéo, porté disparu depuis 2 mois. Mais ces autopsies vont peut-être aussi pouvoir faire avancer l'enquête. François-Louis, la famille ne croit pas à la thèse du drame familial.
5: Soyons clairs, dans ce dossier, drame familial signifie que Brian Brigou aurait tué son propre fils avant de se suicider. La famille rejette en bloc cette hypothèse. Maître David Poulart est l'avocat de la maman de Timéo.
6: Il n'y avait pas à ce stade-ci de difficultés particulières qui auraient pu supputer dans son chef un quelconque risque pour l'enfant et même vis-à-vis du père. Apparemment, monsieur avait des fréquentations particulières et donc elle avait ciblé un certain nombre de noms qu'elle a livrée dans le cadre de l'enquête pour pouvoir faire des investigations par rapport à ces personnes. L'hypothèse de madame, en tout cas, n'est pas le drame familial.
5: Pour plusieurs membres de la famille, Brian aurait plutôt été victime de trafiquants de drogue. Il était lui-même consommateur. Le parquet a répété hier que toutes les pistes étaient envisagées. Les résultats de l'autopsie des corps ne sont pas encore connus. Les enquêteurs espèrent évidemment qu'ils permettront de dégager les causes et les circonstances des deux décès. Mais les corps sont dégradés par deux mois d'été caniculaire, ce qui complique considérablement le travail d'un médecin légiste.
0: Merci François-Louis pour ces explications. Le ministre-président bruxellois Boris Dilliès convoque un conseil régional de sécurité en fin d'après-midi. Réunion dans la foulée des différents coups de feu tirés ces derniers jours dans la capitale. Seront présents le ministre de l'Intérieur et les bourgmestres, mais aussi le procureur du roi de Bruxelles, la commissaire nationale aux drogues ou encore des représentants des zones de police concernées. Ces jeunes vont apprendre à monter la garde, à manier une arme ou à porter les premiers soins. Les premières recrues commencent leur service militaire volontaire. 500 jeunes au total vont rejoindre les forces navales, aériennes et terrestres. Et ce matin, ils sont déjà 50 à avoir passé les grilles d'entrée de la caserne de Bruges. Eux vont faire leur début dans la marine. Amaury Boucher et Paul Oncin étaient présents et ils ont assisté à l'accueil.
7: Aujourd'hui est un jour particulier, un jour où vous, jeunes femmes et hommes, faites le choix conscient de vous engager pour quelque chose qui vous dépasse.
8: Accueil solennel par le chef de la défense et ambiance de rentrée scolaire pour ces jeunes volontaires.
9: Ça met un petit coup de stress quand même.
10: Un peu stressé, mais ça va.
8: Mais pour Tom et Léna, 18 ans tous les deux, il y a aussi beaucoup d'attentes.
9: Ça pourrait apporter beaucoup de choses. Honnêtement, pour le moment, je sais pas vraiment ce que j'ai envie de faire dans la vie, et cette année-ci va me permettre justement de voir où je peux aller.
10: C'est surtout un intérêt global pour l'armée, et le fait de sportif aussi.
8: Pour leurs parents, cocktail d'émotions, stress, inquiétude, joie et fierté.
11: Il va faire des choses qu'il aime. Il aime le sport, il aime apprendre aussi des nouvelles choses, donc je pense que voilà, que ça lui correspond et qu'il se plaira très bien ici.
10: C'est un petit pincement au cœur parce que mon aîné reste à la maison pour faire ses études et c'est la plus jeune qui s'en va, donc c'est comme ça, c'est la vie, il faut aller avec.
8: Leur formation débute par les bases.
12: Relevez un peu votre pantalon, il va tomber.
8: Sport, tir, camouflage tactique, avant des apprentissages spécifiques et leur intégration à la marine. Amiral Tanguy Botman.
13: Toutes les tâches de matelots sont prévues pour eux. C'est-à-dire qu'à partir du moment où ils sont volontaires, ils pourront très bien aller sur une frégate comme matelot de pont.
14: En avant, arche.
8: L'objectif pour la défense est de créer des vocations pour garder ces jeunes dans ses rangs.
0: Des jeunes de 18 à 25 ans, ils ont été sélectionnés parmi les 3000 candidats volontaires. La visite très secrète du directeur de la CIA des services de renseignement américains. Il s'est rendu à Moscou. La Russie annonce que John Ratcliffe s'est entretenu avec plusieurs responsables des services de renseignement russes, mais pas de rencontre avec le président russe en personne, Vladimir Poutine. La police espagnole a arrêté un fugitif surnommé le maître des évasions et recherché partout en Europe. En décembre, il s'était évadé d'une prison de haute sécurité en Italie en sciant les barreaux d'une fenêtre. C'était sa quatrième évasion. L'une d'elles s'est déroulée en Belgique à Lantin il y a plus de 10 ans. Le détenu avait alors franchi le mur d'enceinte de la prison grâce à une pyramide humaine. Qui dit rentrée, dit nouveauté, et la RTBF aborde cette nouvelle saison avec pas mal de nouveautés. Un nouveau jeu animé par Sarah de Padua, que vous connaissez, une émission pilotée par Maria Mallard, qui a quitté le JT. L'administrateur général Jean-Paul Philippot nous livre quelques détails pour comprendre ce cap que va suivre la RTBF.
15: L'information, dans tous les formats, numérique, l'information pour les jeunes, l'information aussi qui décrypte également l'économie, la production de contenu, 5 séries, on n'en a jamais eu autant, des formats nouveaux dans tous les genres, du jeu, de l'éducation, du documentaire. Troisième axe, la créativité, l'audace, Maria Mallard, vrai de vrai, un ovni dans le paysage, mais également Ovio Studio pour que les jeunes créateurs puissent venir produire chez nous. Et le dernier, peut-être le plus important, la nouvelle génération, les jeunes, ils ont leur place chez nous. On veut interagir avec eux.
0: De nouveaux programmes à découvrir très vite. C'était une interview au micro d'Isabelle Heusen et qui referme ce journal. Bel après-midi.
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17: Le point. point RTBF Mobile Info, c'est avec vous Jean-Marc Strehl. Jean-Marc, vous nous emmenez loin, tout au bout de la E411, du côté d'Arlon.
18: Oui, là-bas, tout au loin.
17: Là-bas, far away.
18: Yes, bah, ça dépend d'où vous partez aussi. Hein, parce que si vous habitez à côté, forcément, c'est déjà moins loin. Donc, sur le 411, Namur-Luxembourg, autour d'Arlon, les bandes de droite et d'arrêt d'urgence sont neutralisées suite à un accident, alors ce qui est un peu dingue. C'est ce que la police fédérale nous dit, en tout cas, c'est que c'est un véhicule qui a percuté un vélo. Voilà, sur l'autoroute, c'est surprenant. En tout cas, c'est en direction de Luxembourg. On va regarder quelques minutes. Et puis, concernant le 40, Liège, Aix-la-Chapelle, à hauteur de Votem, il y a toujours les ralentissements, on ne peut pas y échapper. Vers Bruxelles, à Barchon, 10 minutes perdues dans l'autre sens. Vers Aix, un peu plus, 15 minutes de patience.
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17: Et avec vous surtout, quelle joie, quel plaisir de vous accompagner. Bienvenue tout le monde si vous nous rejoignez. Nouvel horaire pour Seul contre vous. On n'est donc pas à mi-parcours. On a joué une seule manche que notre championne a remportée. Du coup, Jordan, maître du jeu, la voilà à 650 euros. Énorme pour notre championne Estelle Darlon. Magnifique. Encore trois manches à jouer, cela dit, rien n'est fait. Vous savez, le jeu, c'est ça qui est super. C'est que tout peut se passer. C'est Isabelle de Colfontaine qui va jouer cette deuxième manche. Et puis, encore deux places à prendre. Comment s'inscrire?
23: Eh bien, vous envoyez un petit WhatsApp au 0470 07 20 23. Ça, c'est les versions gratuites. Il y a aussi la possibilité d'envoyer un petit SMS au 6003. C'est 1 euro par message. Et alors, il y a Cathy qui nous envoie un petit WhatsApp en disant, moi j'aurais dû avoir le tirage, enfin le questionnaire sur les chiens, j'aurais eu un sans faute.
17: Ah oui.
23: Et même le sujet d'Estelle, j'étais pas mal.
17: Belgitude et voilà. Nature spéciale chien, parce que c'est la journée mondiale des chiens d'ailleurs. Ouf, ouf, bonne fête. On s'adresse à eux.
23: À tous les chiens.
17: Écoutez, on s'adapte, non?
23: Oui, oui, tout à fait.
17: 04 70 07 20 23, numéro WhatsApp disponible, démarré par Challenger. Et vous faites partie de la team. Anne note.

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0: On va parler à notre championne, deuxième manche. Comment ça va, Estelle, du côté de Bruxelles ?
2: Un peu plus détendu.
0: Ah, pourquoi ? Parce que c'est bien avancé dans le code, parce que je rappelle pour celles et ceux qui nous rejoignent que vous aidez à déménager votre fille, hein, qui a coté pendant toutes ses études, et là ça devrait se terminer. Et du coup, vous empaquetez tout. Ou alors c'est parce que vous avez joué la première manche, donc c'est plutôt parce que ça avance très très bien côté déménagement, ou parce que vous avez joué la première manche ?
2: Oui, c'est surtout que quand vous m'avez appelé pour le premier quiz, je venais à peine d'arriver, ça faisait 10 minutes, donc c'était un peu le stress.
0: Oui.
2: Là j'ai eu le temps de me détendre un peu, de m'installer, et voilà, on a fait quelques caisses aussi, ça avance. Mais...
0: Quoi, vous avez lâché des caisses ? Non.
2: Pardon,
0: Estelle, pardon, j'ai mal compris.
2: Quand même.
0: C'est la liaison. Estelle, la deuxième manche qui démarre maintenant. Après, attendez, petite parenthèse, c'est humain, hein. Je veux dire, c'est tout le monde. Voilà, après.
2: Et il paraît qu'on est en bonne santé quand ça se passe bien, donc voilà.
0: Et que vaut mieux plusieurs fois que rien du tout, parce qu'alors ça reste en nous, et alors du coup on gonfle, vous voyez ?
2: Tout à fait. Bon appétit pour les gens qui...
0: Oui, c'est vrai, bon appétit tout le monde. Alors voici la roue pour la deuxième manche. Vous l'arrêtez quand vous voulez, championne.
2: Oui.
0: Lady Gaga, comme vous dites,
2: un
0: oui.
2: Paradis,
0: oui.
2: Un people peut-être.
0: Un people.
3: Oui, tout à fait. Donc vachement plus léger, hein, people. Ouais.
0: Un people, yes.
3: Petite séance de cinéma entre les people et le cinéma, il y a quand même une différence.
2: Ouais, tout à fait.
0: Cinéma ou people ?
2: Oui, écoutez, moi je suis quand même pas... Enfin, people, bof, quoi. C'est pas trop mon truc. Cinéma, beaucoup plus, même si... voilà, il y a plus de choses qui sortent que je n'ai l'occasion d'aller voir, mais je vais choisir le cinéma.
0: Mais oui, ça m'étonne que vous doutiez même un chouïa, parce que vous nous avez dit, on l'a vu, série, cinéma et tout ça, vous cartonnez en fait, vous êtes super forte.
2: En tout cas, oui, j'aime bien, donc logiquement. Mais bon, j'aime jamais, vous savez, hein, j'aime pas me vendre,
0: parce
2: qu'il suffit de...
0: Jouons entre deux caisses, avec Suzanne aussi qui est avec vous. 60 secondes, 8 questions, les propositions toujours disponibles, évidemment. Top chrono. Dans Les Tontons Flingueurs, quel acteur joue le rôle de Fernand Naudin? On entend. Proposition pas.
2: Lino Ventura.
0: Bien joué. Quelle actrice incarne la reine Amidala dans la saga Star Wars?
2: Oui, ça c'est... comment
0: elle s'appelle ?
2: Je vais prendre Nathalie Portman.
0: Oui. Quelle comédienne française a réalisé le film Je vous trouve très beau avec Michel Blanc ?
2: Isabelle Mergault.
0: Bien joué. Dans quel film Robin Williams joue-t-il un professeur de littérature anglaise aux pratiques originales ?
2: Le Cercle des Poètes Disparus.
0: Oui. Dans Le Fabuleux Destin d'Amélie Poulain, qui joue Nino Quincampoix, l'amoureux d'Amélie ?
2: Ça, c'est Mathieu Kassovitz.
0: Quelle actrice américaine, vue dans les premières saisons de Grey's Anatomy, joue dans le film 27 robes ?
2: Proposition.
0: Catherine Engel, Sandra Oh ou Hélène Pompeo ?
2: Oui, la première.
0: Oui. Quel acteur français a été révélé par Jacques Audiard dans son film Un prophète ?
2: Proposition.
0: Jalil Lesper, Taha Rahim, Raphaël Quenard. Oui. Et on n'a pas le temps pour la dernière. Ah, dommage, mais c'est bien joué. Honnêtement, c'est très bien joué. J'ai eu peur au début du chrono parce qu'on avait un petit souci de liaison.
2: Oui, vous m'avez pas entendu.
0: Ben donc je ne savais pas si vous aviez demandé les propositions ou pas, mais heureusement ça s'est rétabli la fin.
2: C'est parce que j'étais en train de réfléchir et je connais les acteurs principaux, mais alors le personnage. Et je me disais que si je prenais proposition, vous alliez sûrement me dire Bernard Blier ou Jean Lefebvre et que ça n'allait pas m'aider. J'hésitais avec Lino Ventura. Donc voilà.
0: Et c'est Lino Ventura. Oui. Et alors c'est marrant parce que dans les propositions, j'avais bel et bien Blier et j'avais Claude Riche aussi, mais c'est Lino Ventura qui incarne Fernand. Non, Naudin dans Les Tontons Flingueurs.
3: Oui, bravo. Hein. Donc, vous avez fait un total de 12 points. Donc, 2 fois 12.
0: 24. Yes.
3: Ouais, exactement.
0: 12 points pour cette
3: deuxième. Bien joué. Hein.
0: C'est bien joué. Et puis, c'était Nathalie Portman avec ses macarons aussi. Ouais. C'est ça, dans la saga Star Wars.
3: Oui, et donc, elle apparaît dans le Star Wars 1, 2, 3, sorti entre 99 et 2005.
0: Il paraît qu'il est dingue ce film. Je vous trouve très beau avec Michel Blanc. Mm-hmm. Et c'est réalisé par Isabelle Mergault, un super duo. J'espère qu'il se marre bien là-haut.
3: Mais en tout cas, c'est gentil. Merci Sarah. Voilà, c'est
0: je vous trouve très beau.
3: Ouais, merci beaucoup. C'est un
0: avec plaisir. Compliment. Estelle, on lui dit ou pas? Non, non, on le laisse. Oui, parce qu'il est très beau, Jordan.
2: Il est très beau. Il est très gentil.
3: Merci, merci. Voilà, ça fait deux points en plus. Non, je déconne. Donc, je ne sais pas si vous saviez, mais c'est le premier film de Isabelle Mergault en tant que réalisatrice. En fait, le film a connu un joli succès, hein, et ça lui a carrément valu un César du meilleur premier film en 2007.
0: Pour une première réalisation.
3: C'est classe. Hein.
0: Mais oui, le talent était là, c'est clair. Le cercle des poètes disparus. Moi, je vous avoue, ça fait 100 000 ans que je ne l'ai plus vu, et je voudrais bien le revoir avec Robin Williams. Il est magique, hein, ce film, je pense. Estelle, vous en souvenez?
2: C'est un très beau film. Oui, ouais. En plus, j'étais jeune. Enfin, je pense que c'est vraiment sorti au début des années 90. Mm-hmm. Et ça a marqué notre génération. C'est vrai que c'est très, très beau. Très triste aussi, mais très beau film.
3: Mm-hmm. Ben oui, un film qui encourage à penser par soi-même, ouais. À profiter de la vie et pas à simplement suivre les règles qui sont imposées dans notre vie. Quoi. Être vraiment acteur de la société.
0: Ne pas être un mouton.
3: Oui, exactement.
0: Et puis réfléchir à chaque fois, même quand on entend la radio et quand on écoute la télé, réfléchir, c'est dire, ah tiens, est-ce que c'est réel ou pas? C'est
3: on
0: vrai.
3: On est tous concernés, oui.
0: Évidemment. Amélie Poulain, c'est mignon ça, avec Mathieu Kassovitz, c'est Nino Quincampoix, c'est mignon Amélie Poulain.
3: Oui, pour ceux qui ne connaissent pas Mathieu Kassovitz, bah, il a notamment aussi joué dans Astérix et Obélix, Mission Cléopâtre.
0: Ah oui.
3: Et ici, un petit géranium. Enfin, c'est pas lui qui a dit ça, mais c'est une réplique.
0: Il a joué dans ce film,
3: ouais, exactement.
0: Avec Alain Chabat et Jamel Debbouze.
3: Bien sûr.
0: Ah, ouais, je me souviens plus.
2: Il a un tout petit rôle alors.
0: Mais oui. Tout petit. Vous êtes sûr que c'est ce film-là, hein, Jordan? Il va vérifier.
3: For sure.
0: For sure. Ok.
2: Ah, bah, on le croit. Et ça, je me souviens pas. Non.
0: Catherine Engel, oui, pour Grey's Anatomy, bien sûr. Elle joue dans 27 robes. Et Tahar Rahim, ça, c'est bien joué. Franchement, vous êtes balèze en cinéma, hein, parce qu'on a été dans tous les domaines et dans tous les genres.
2: Voilà. J'ai un peu lutté pour que ça revienne, parce que c'est vraiment le chrono, c'est ça qui met vraiment la pression, parce que avec deux minutes à la place d'une, ce serait plus facile, mais oui, en effet, il faut que ça revienne.
0: Oui, et puis
2: d'où les propositions, c'est important quand même de ne pas hésiter à les demander.
0: Et effectivement, il marquait un point avec Tahar Rahim, oui. Révélation, hein, donc dans le film d'Audiard, un prophète. Alors, Jordan, l'incarnait qui dans
3: J'étais sûr, mais c'est ça que j'ai été chercher. Il interprète Cartapus, l'espion romain envoyé par Jules César, Cartapus. Voilà.
2: D'accord.
3: C'est bien la version d'Alain Chabat qui est sortie en 2002.
0: Ça donne envie de le revoir aussi, ce film.
2: Oui. On ne se lasse pas.
0: Oh non, chaque

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0: collaboration avec le groupe Coldplay, We Pray.
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0: Notre championnat très bien performé pour cette deuxième manche. 12 points. Que va faire notre deuxième challengeuse?
2: C'est Isabelle de Colfontaine. Attention à ne pas faire de faute de François parce qu'elle est professeure de français. Elle a 50 ans bientôt. Elle aime l'écriture et le théâtre.
0: Bonjour Isabelle.
3: Bonjour Sarah, bonjour Jordan, bonjour à tous.
0: Prof de français, vous avez fait votre entrée alors?
3: Eh oui.
0: Oh, et quantième rentrée pour vous?
3: 28e. Oh, il faut pas le dire trop fort.
0: Et dans la même école ou non, vous avez
3: voyagé? Non, pas dans la même école.
0: C'est plus possible aujourd'hui.
3: Non, ça fait une dizaine d'années que je suis dans la même école, mais au début, j'ai voyagé.
0: Oh, quelle chance, Isabelle. Oh là là, super. Et vous êtes dans le supérieur, enfin le secondaire, mais supérieur ou inférieur?
3: Dans secondaire, en fait, je fais les deux parce que je suis dans le spécialisé, donc je suis aussi bien inférieur que supérieur.
0: Ok, d'accord. Et du coup, c'est sympa d'être prof de français parce que vous donnez le goût de la lecture et tout ça, mais c'est un sacré challenge, non, pour les ados?
3: Ah oui, pour les ados, oui, c'est un challenge, mais bon, dans le spécialisé, on reçoit beaucoup aussi, donc c'est un plaisir de travailler avec eux.
0: Ouais, c'est un réel échange et un réel partage. Isabelle, pardon de vous poser la question avant le questionnaire People, mais est-ce que vous avez les yeux bleus? Pardon.
3: Non, on me le demande à chaque fois, mais non.
0: Vous voyez venir, hein? Isabelle a les yeux bleus, Isabelle a les yeux bleus,
3: Isabelle a...
0: Ouais, dans la nuit noire et obscure, obscurissant. Isabelle s'est cognée contre les murs. Bon, Isabelle, revenons à nos moutons, ou plutôt à nos people. 8 questions. En 60 secondes, est-ce que vous scrollez? Est-ce que vous êtes sur les réseaux sociaux? Instagram, Facebook, TikTok, tout ça?
3: Ouais, mais quand t'as mémorisé tout ce qui se passe chez les people, c'est autre chose.
0: Je suis assez d'accord. C'est...
3: Il se passe trop d'infos.
0: Il y a trop de rififi, quoi, entre eux. C'est une voilà. Fois oui, une fois non, une fois avec l'un, avec l'autre, les photos, tout ça,
3: c'est
0: tout ça.
3: Dallas.
0: Univers impitoyable, n'est-ce pas? La planète people. Et pourtant, on va s'y coller. 60 secondes, 8 questions. Isabelle, on y va. C'est mercredi après-midi, vous êtes toute tranquille. Et c'est 60 secondes. Top. Avec qui France Gall a-t-elle été mariée de 1976 à 1992?
3: Michel Berger.
0: Oui. Comment se prénomme le fils du prince Laurent qui vient de devenir officiellement prince de Belgique?
3: Proposition.
0: Bastien, Clément, Julien.
3: Clément.
0: Oui. Quel sport professionnel pratiquait le frère de la chanteuse Gianna Nannini?
3: Formule 1.
0: Oui. Quel acteur avait donné une gifle à l'humoriste Chris Rock lors de la cérémonie des Oscars en 2022?
3: Proposition.
0: Will Smith, Bruce Willis, Sylvester Stallone.
3: Will Smith.
0: Oui. Quel chanteur a pour vrai nom Christophe Martichon?
3: Je sais pas, Christophe Maé.
0: Oui, bien joué. Quel animateur radio et télé a fait son coming out en 1997 dans son one-man show Enfin Gentil?
3: Laurent Ruquier.
0: Oui. Qui a été la première épouse de Brad Pitt?
3: Proposition.
0: Gwyneth Paltrow, Angelina Jolie, Jennifer Aniston.
3: Jennifer Aniston.
0: Oui. Avant de devenir un célèbre acteur, quel métier exerçait Dwayne Johnson, alias The Rock? Vite, un métier au hasard. Vite.
3: Boxeur. C'est catch ou quelque chose comme ça, non, je sais plus.
0: Oh là, avec Jordan, on se regarde parce que. Aïe, aïe. Parce qu'on n'était pas loin avec Dwayne Johnson. Parce que je vous ai dit vite parce qu'on n'avait pas le temps pour les propositions. De toute façon, il restait 2 secondes. Et vous m'avez dit boxeur, c'est votre premier mot.
3: Oui, c'était le premier mot.
0: Et puis catcheur ou quelque chose comme ça.
3: Mais c'était... ça m'est revenu après parce que je me dis, ouais, vu que physique, ça doit être dans ses...
0: C'est ça, mais c'est bien. C'est bien joué. Il était catcheur. Aïe, aïe, aïe.
2: Ah.
0: On aurait accepté lutteur, parce que catcheur, lutteur, mais boxeur, on ne peut pas l'accepter. Oh non.
3: Oui, non, je comprends bien.
0: Ça ne compte pas.
2: Ben, si je l'avais accepté ou si vous aviez eu la bonne réponse, vous auriez pu bloquer la championne.
0: Oh là
2: mais
0: là.
2: C'est pas le cas. Mais ceci dit, vous avez quand même bien réduit l'écart. Vous avez fait un total de 11 points, ce qui fait que vous devenez la meilleure challengeuse du jour. Et ça fait aussi que la championne empoche 50 euros en plus dans sa cagnotte, 700 euros.
0: Imaginez, ça aurait été la première manche perdue par notre championne si vous aviez la dernière réponse.
3: Ah, voilà. Mais tant mieux pour eux, au moins elle regagne 50 euros. Bah non, c'est pas grave.
0: C'est vrai. Et puis ça veut dire que vous êtes une excellente candidate. Aïe, aïe, aïe. Et comme l'a très bien dit Jordan, notre championne est à 24 points et c'est 19 pour les challengers. Ça, c'est grâce à vous, Isabelle. Du coup, bah, c'est pas mal du tout et c'est très bien joué. France Gall et Michel Berger, évidemment, une magnifique histoire qui s'est terminée tragiquement avec la mort de Michel Berger.
2: Oui, exactement. Mais entre-temps, ils ont écrit pas mal de titres ensemble, notamment celui-ci.
0: Moi, oh, j'adore. Que tu existes. Et c'est tellement vrai, hein.
2: Oui, c'est
0: pour
2: vrai.
0: Résister, prouver qu'on existe.
2: Mais ça, c'était le premier son. Il y en a d'autres, comme celui-ci aussi.
4: Il jouait du piano debout. C'est peut-être un détail pour nous, mais pour moi,
0: ça veut dire beaucoup.
4: Ça veut dire ?
2: Ça veut dire qu'il était libre.
0: Heureux d'être.
2: J'ai peur.
0: Vous aimez Monique, France Gall et Michel Berger ? Isabelle, je veux dire. Pardon.
3: Oui, j'adore.
0: Pardon. Isabelle, c'est votre.
3: Monique,
0: c'est votre...
3: pas les yeux bleus.
0: Maintenant que vous n'avez pas les yeux bleus, je vous appelle Monique. Donc, France Gall et Michel Berger, c'est votre univers.
3: Ah oui, j'aime beaucoup. Oui, j'adore.
0: Bah nous aussi. Clément, après proposition, ça vous est revenu, c'est bien. La Formule 1, oui, pour Gianna Nannini, son frérot, il cartonne hein, d'ailleurs. En Formule 1, c'est Alessandro Nannini. Will Smith, ça c'est dommage, parce que j'étais étonnée que vous demandiez les propositions.
3: Oui, Will Smith. Je me souvenais, mais ça n'allait pas revenir assez vite.
0: On en a beaucoup parlé, c'est en 2022.
2: Oui, en fait, il avait fait une blague sur la femme de Will Smith qui n'a pas de cheveux, et c'est pas passé, il lui a foutu une trempe.
0: Oui, exactement. Christophe Martichon, c'est Christophe Maé, au pif, et ça c'est bien joué, honnêtement. Et puis Laurent Ruquier, Jennifer Aniston, ça on y était. La première épouse, en fait, ils étaient mariés.
2: Oui, exactement.
0: J'avais oublié ça.
2: Ils étaient mariés. Leur mariage a pris fin en 2005 et puis Brad Pitt a épousé Angelina Jolie et là ça s'est fini aussi.
0: 11 points, c'est très très bien joué, c'est un beau score pour les people.
3: Merci.
0: Isabelle, félicitations. Restez bien à l'écoute, bonne rentrée, j'espère que ça se passe
3: merci
0: bien de
3: beaucoup.
0: Votre côté et bonne année scolaire. Alors on vous embrasse, salut
3: merci,
0: Isabelle.
3: Je vous embrasse aussi, au revoir.
0: Gros bisous, on marque une pause. Céline Dion qui arrive et puis la troisième manche déjà avec notre championne qui a réussi mais d'un petit point, qui a remporté cette manche à un point près.
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0: Bonjour, pardon, merci. Céline Dion sur Viva. Et moi, je vous dis à tout de suite pour la troisième manche de Seul contre vous.
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0: Ouf, on retrouve notre championne. Alors Estelle, je ne sais pas si vous étiez à l'écoute, mais ça s'est joué de peu avec Isabelle.
5: Ouh que oui, elle était excellente, oui.
0: Oh oui, excellente
5: elle
0: candidate.
5: Elle a vraiment bien joué. Ouais.
0: Elle a marqué 11 points, vous 12 du coup.
5: Oui.
0: Parce que vous savez qu'en cas d'égalité, ce sont les challengers hein, qui gagnent la manche.
5: Ah ben oui, tout à fait.
0: Du coup,
5: là, je pensais vraiment qu'elle allait me battre sur cette manche-là.
0: Donc, eh ben non, voilà. Vous êtes devant d'un petit point près. Mais ça veut dire que...
5: Elle rejouera parce qu'elle est très, très douée. Donc tout revient d'encourager aussi d'autres candidats à tenter leur chance.
0: Ça, voilà. Ça met un peu de piment dans le jeu, c'est ça que vous voulez dire.
5: Oui, exactement.
0: Et Isabelle, le message est passé, à mon avis, elle va se réinscrire. Du coup, vous êtes à 700 euros, c'est pas mal. Hein. Franchement, vous avez encore remporté toutes les manches jusqu'ici. Mais vous avez vu que ça peut basculer. Attention, championne. Mm-hmm. Voici la troisième roue. Elle tourne et vous l'arrêtez.
5: Stop.
0: Oh, j'adore. Du sport. Et c'est vrai que c'est une des résolutions de rentrée, hein, peut-être se remettre au sport. Vous avez couru 4 km, Jordan ?
6: Oui. Oh. Yeah, et ça va, j'ai pas trop mal aux jambes.
0: Et moi, j'ai repris mon elliptique, là. 38 minutes.
6: Hop là. Et on se fait un petit point, toutes les spenex.
0: Et vous, Estelle, vous faites du sport ?
5: Oui, j'en fais régulièrement. Je fais plutôt danse, pilates, Zumba, ce genre de choses.
0: Oh, sympa. Vous devez avoir un corps très ferme, je veux dire, et très sculpté, non ? Je me trompe ?
5: On va laisser ça au conditionnel. Ça va. On s'entretient, on va dire.
0: Bon, vous savez quoi ? En radio, non, on s'en fout.
5: Exactement.
0: On peut dire ce qu'on veut.
6: En tout cas, on va faire un peu de sport cérébral avec ce questionnaire sportif. Okay. Attention, c'est un récap de l'actu sportif de cet été.
0: Ok.
5: Ok.
0: Du ketchup pour mon hamburger. William Scheller.
6: Oui, et on va cuisiner un hamburger après avoir fait une petite séance de sport avec ce thème cuisine.
0: C'est bon le gras après la séance de sport.
6: Oui, ça dépend, ce sera peut-être avant la séance de sport, ça dépend du choix de la championne.
0: Alors, Estelle.
5: Oui, je pense que le questionnaire cuisine m'avait pas mal réussi le premier jour, je pense. Je vais rester sur ça, la cuisine.
0: On laisse le sport, ce sera Thierry de Wamborsay, j'espère que je le dis bien.
6: Non. C'est Wamborsay.
0: J'ai improvisé, j'aurais pas dû. Wamborsay. C'est Thierry qui va jouer avec le sport, c'est votre choix, championne.
5: Oui.
0: À vous, Estelle, de jouer avec la cuisine en 8 questions, 60 secondes et top chrono. Oui. De quoi recouvre-t-on une poire pour faire une poire belle Hélène ?
5: De glace.
0: Oh, dommage. Le tarama est une spécialité de quel pays ?
5: La Grèce.
0: Oui. De couleur blanche, verte ou violette, quels sont ces légumes printaniers vendus en bottes ?
5: L'asperge.
0: Oui. Quel terme militaire donne-t-on à une équipe de cuisiniers qui travaille dans un restaurant ?
5: Une brigade.
0: Oui. Quel est l'ingrédient principal de la soupe dite la gratinée des Halles ?
5: Proposition.
0: Le poireau, le poisson, l'oignon.
5: L'oignon.
0: Oui. De quel organe provient le riz de veau ?
5: Le thymus.
0: Oui. Quel aliment à base de soja est souvent utilisé comme substitut de viande pour les végétariens ?
5: Le tofu.
0: Oui. Quelle graine est la base du sirop d'orgeat ?
5: L'amande.
0: Bien joué. Voilà, vous m'avez fait peur avec la première question.
5: C'était quoi ? C'était le chocolat fondu ?
0: De quoi recouvre-t-on une poire pour faire une poire belle Hélène ? C'est le chocolat.
5: Moi, je mets d'abord de la glace, et puis de la chantilly, et puis à la fin, du chocolat. Ouais.
0: Et puis des petites graines de brésilienne aussi, c'est bon. Là,
5: c'est ça.
0: Mais c'est pas faux, mais c'est pas ça.
5: Mais je comprends. Maintenant, je comprends la question. Mais d'où un peu mon...
0: Oui, le questionnement en fait.
5: Interrogatif, voilà.
0: Parce qu'en fait, si je peux me permettre, la glace, on l'accompagne et on recouvre vraiment, on nappe de chocolat.
5: C'est vrai.
0: En fait,
5: c'est vrai.
0: Donc on ne peut pas l'accepter.
5: Voilà, si on est précis, vous avez raison. Oui, tout à fait.
6: Absolument.
5: Je ne conteste pas.
6: Oui, non, mais vous inquiétez pas. En tout cas, ce qu'on peut dire, c'est que ce thème cuisine, ça vous botte hein, et vous avez fait un total de 13 points.
0: Okay. Magnifique.
5: Bon, allez, c'est bien.
0: Championne, vous savez que depuis que vous êtes championne, depuis lundi, vous n'avez pas fait une manche en dessous de 10 points, je crois.
5: Ah oui.
0: Et ça, okay. et ça c'est beau. Par contre, le record personnel d'Estelle, c'est combien? C'est 52 points, je pense.
6: Hier, 51. Ouais.
0: Et ici, on est à 37. 37, ouais, c'est ouais. ça. Il va falloir tout donner pour la dernière manche, championne.
5: Exactement.
0: Mais c'est très bien joué, honnêtement.
5: Oui, merci.
0: C'est magnifique. La Grèce, oui, pour le tarama, c'est rose comme ça. Et alors, c'est super bon avec les grésini, par exemple.
6: Bah, c'est réalisé à partir d'œufs de poisson salé, généralement du cabillaud ou du mulet. Voilà. Ouais.
0: Et puis le reste, on y était. Hein. L'oignon pour la gratinée des Halles. Oui. Ça, c'est bien. Vous avez trouvé après proposition, l'oignon.
5: Ouais, ouais.
6: Avec un peu de croustillant au-dessus, avec une petite du pain, avec du fromage. C'est trop.
0: Mais je vois pas ce que c'est. Moi, c'est une sorte de bouillon, quoi.
6: Genre non, c'est une soupe à l'oignon. Vous mettez dans un bol et puis vous la mettez gratinée dans la salamandre.
0: Et parfois un peu de fromage aussi.
6: Ah, bah oui, c'est d'office.
0: Ah, oui, gratinée.
6: D'office.
0: Oh là là. Oh, ouais.
5: Et alors, parce que c'est pas encore la saison.
6: Vous mettez une biscotte et du fromage au-dessus.
0: C'est vrai que c'est pas la saison. Moi, ma maman, elle faisait ça tous les lendemains du 31, tous les 1er janvier.
6: Ah oui, ça se fait souvent, oui, ça aide à digérer. Tradition.
0: Oh oui, il y avait les oignons encore en morceaux, en lamelles, si vous voulez.
6: Ah, mais ça dépend. Il y en a qui. Ouais.
0: Mixé, c'est costaud, quoi, je trouve. C'est,
6: ah, bah oui, moi aussi, je préfère avec du morceau.
0: Ouais, genre bouillon, quoi.
6: Ouais, c'est ça.
0: Oh là là. Et puis le thymus, vous m'avez surpris, là, parce que c'est sorti comme ça.
5: Oui,
0: franchement, elle est pâtée.
5: Quand on le sait, on le sait.
0: Exactement. Mais vous le saviez.
5: Après, oui, je savais.
0: Le riz de veau, donc, ça provient du thymus.
6: Ouais, en fait, c'est une glande qui est située dans le cou et dans la partie supérieure du thorax du veau, en fait.
0: Ah, franchement, chapeau. Ouais. Félicitations, championne. 13 points. Bravo à vous. Encore une manche à jouer et puis on vous laisse aux caisses. Et attention, les embouteillages, vous l'avez dit.
5: Oui, tout à fait.
0: Bruxelles-Arlon, ça fait de la route. À tout à l'heure, championne. Bravo, Estelle. On vous embrasse. C'est Thierry donc, qui va jouer le questionnaire sport. En attendant, un peu de musique. George Harrison. Got My Mind, Set On You, c'est tout bon. C'est sur Viva. I got my mind.

0: George Harrison sur Viva.
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0: On continue la partie, seul contre vous, changement d'horaire. Si vous nous rejoignez, c'est la première fois depuis la rentrée, c'est 12h30, 14h30. Nous en sommes donc pas à la fin de la partie, mais en plein milieu de la troisième manche, accueillons tout de suite notre troisième challenger.
6: Et il s'est inscrit via WhatsApp, c'est Thierry de Vauborset. Il est délégué médical, il a 57 ans, il aime le volley, la photo et les moments entre amis.
0: Bonjour Thierry.
7: Bonjour.
0: Bienvenue dans Seul contre vous. Deux choses. D'abord, délégué médical. Dis donc, notre championne Estelle, elle recherche justement du boulot dans le domaine de la santé. Et vous vous connaissez ou pas?
7: Mais oui, ça a été ma collègue pendant de nombreuses années. C'est quelqu'un que j'apprécie beaucoup et donc je suis ravie de lui faire un gros bisou.
0: Oh, j'espère qu'elle vous reconnaît, qu'elle a reconnu votre voix. Donc c'est Thierry. Thierry, délégué médical. C'est ça? Oh, c'est marrant. Et donc elle est sympa dans la vraie vie parce qu'elle a l'air très sympa comme ça à la radio, mais donc dans la vraie vie
7: non
0: aussi.
7: Non seulement elle est extrêmement sympa et souriante, mais mon petit doigt me dit qu'elle va rester un bon moment avec vous parce que c'est quelqu'un d'une culture générale extraordinaire et qui en plus a l'habitude de gérer les jeux télé. Elle a participé de plusieurs fois à des jeux télé en étant championne, et donc je suis certain qu'elle va rester avec vous à un long moment.
0: Mais vous savez quoi, Jordan et moi, on le sent aussi, parce qu'elle ne nous a pas fait une seule manche en dessous de 10, vous voyez.
6: En plus, c'est très sympa.
7: Donc, je suis sûr qu'elle va faire partie de vos grands champions.
0: Et puis, deuxième question, le volley, alors, vous pratiquez toujours?
7: Je pratique toujours malgré mes 57 ans, et en fait, j'ai commencé le volley il y a petite dizaine d'années, un peu sur un coup de tête avec des amis où on s'est dit on ne fait plus rien, ce n'est pas normal. Et donc on a décidé de créer une équipe de volley et voilà.
0: Mais c'est super.
7: On fait ça juste pour le fun, pour s'amuser, pour la troisième mi-temps. Et voilà.
0: Vous savez qu'il n'y a pas de mi-temps au volley, je dis ça, j'ai rien.
7: Oui, mais bon.
0: Je plaisante.
7: On fait une troisième mi-temps.
0: Je vous charrie. Mais c'est une superbe initiative. Vous êtes en loisir alors, c'est ça? Vous avez une équipe loisir?
7: Oui, tout à fait. Voilà.
0: Oh, chouette. Et le nom de votre club?
7: Les Macumba.
0: Hommage à l'autre là, Macumba. C'est Jean-Pierre Madère qui chante. Non, c'est pas Madère.
7: C'est exactement ça.
0: Si. Ah, c'est Jean-Pierre Madère avec Macumba. Excellent. Et vous jouez à quel poste, Thierry?
7: Je joue attaquant, donc poste 4.
0: Et réceptionneur aussi. Attendez,
7: voilà,
0: il faut que le premier contact. Ah oui, il faut la récep, hein. Sinon, il n'y a pas de jeu, on est bien d'accord.
7: Sinon, il n'y a rien, en effet.
0: Thierry, et c'est marrant, on va rester dans le sport avec ce questionnaire. Vous le sentez bien alors?
7: Mais oui. On va voir.
0: On va voir tout de suite. Sport en 8 questions, n'oubliez pas les propositions. Et attention, c'est un récap de l'actu sportive de cet été. Donc j'espère que vous avez un peu suivi ce qui s'est passé cet été. Est-ce que vous êtes prêts, Titi, Thierry?
7: Je suis prêt.
0: 60 secondes et c'est parti. Quel pays a remporté la Coupe du Monde cet été?
7: L'Espagne.
0: Oui. Qui a remporté la dernière édition du Tour de France cet été?
7: Pogacar.
0: Bien joué. Quelle médaille la Belge Sally Aguisse a-t-elle remporté sur le triple saut au championnat d'Europe d'athlétisme?
7: Bronze.
0: Oh, dommage. Quel ancien footballeur est devenu le nouvel entraîneur de l'équipe de France?
7: Zinedine Zidane.
0: Oui. Quel joueur de tennis a remporté la finale homme de Wimbledon en juillet dernier?
7: Yannick Sinner.
0: Oui. À quelle place du classement général Renko Evenepoel a-t-il terminé la dernière édition du Tour de France?
7: Je dirais troisième.
0: Dommage. Dans quel club de foot Romelu Lukaku a-t-il été transféré?
7: je sais que c'est en Turquie, je vais dire Fenerbahçe.
0: C'est bien. Dans quelle ville belge la Coupe du Monde de hockey se tient-elle en ce moment?
7: À Wavre.
0: Et oui, on en parle beaucoup, évidemment. On est fiers d'accueillir cette Coupe du Monde. C'est bien joué, Thierry. Restez même du temps supplémentaire au chronomètre. Comment vous vous sentez?
7: Rien comme je ne pouille, j'ai hésité entre 2 et 3.
0: Ah, mais c'était l'autre.
7: Et puis pour le reste.
0: Ah, c'était l'autre, Thierry. Il est arrivé deuxième. On l'a dit, c'est Tadej Pogacar qui a remporté le Tour de France. Et lui était sur la deuxième place du podium. Zut, flé de fromage qui pue.
6: Et en troisième, c'est Isaac Del Toro. Comme ça, vous saurez tout.
0: Ah, et alors, il y a aussi une autre hésitation avec cette médaille par rapport à la Belge Saliagis. Oui. Magnifique, d'ailleurs, au championnat d'Europe d'athlétisme. C'est pas le bronze, c'est l'argent. C'est la seule qui a décroché l'argent. Avec une magnifique histoire, vous savez. Elle n'était pas du tout reprise. Elle était reléguée vraiment. Elle n'a pas été sélectionnée, si vous voulez. Et puis il y a eu pas mal de désistements. Elle a participé. Elle repart avec la médaille d'argent. C'est magnifique.
6: C'est une belle leçon de vie. Elle est devenue vice-championne d'Europe du triple saut. Et c'est sa première médaille européenne.
0: Attendez, c'est fou.
6: C'est classe, non? Ouais, franchement, c'est cool.
0: Médaille d'argent, quand même, ça le fait. Alors, ça fait combien de points pour notre Thierry?
6: Eh bien, ça le fait aussi. Vous avez un total de 12 points, ce qui fait que vous êtes meilleur challenger du jour. Ça, c'est une bonne nouvelle. Mais alors, la championne en poche quand même 50 euros en plus dans sa cagnotte. Elle a fait 13 points, vous avez fait 12, mais vous avez bien réduit l'écart.
0: Encore un petit point près.
6: Ouais, c'est ça.
0: Oh, zut. Et puis, pour revenir au sport cet été, c'est vrai qu'on en a très peu parlé. Tu parles, Zinedine Zidane, qui a repris l'équipe de France. Zizou, ouais. Et ça va le faire. Je ne sais pas ce que vous en pensez, Thierry. Je ne sais pas si vous aimez le foot, d'ailleurs, peut-être pas.
7: Je suis ça de près.
0: Et du coup, je pense que ça va le faire, Zinedine Zidane, à la tête de l'équipe de France après Didier Deschamps.
7: A priori, il sait de quoi il va parler. Donc,
0: c'est ça. Je pense aussi.
7: J'espère
0: qu'il ne va pas trop donner de coups de boule dans le vestiaire. Vous voyez, s'il n'est pas content, là, avec les résultats. Vous voyez.
6: Pas content.
0: Non, Zizou, calme-toi. Non, Zizou. Alors, heureusement, il y a le placard du vestiaire. Oui, on peut se planquer dedans. Si jamais. Et puis, Sinner, oui, c'est lui qui a remporté Wimbledon. Et depuis, ça va plus du tout.
6: Ça va plus du tout parce que il s'est blessé au genou droit, et donc il a dû renoncer au dernier Grand Chelem de la saison ici.
0: Et Fenerbahçe, vous avez bien choisi parce que j'allais vous proposer aussi Galatasaray, mais c'était bel et bien Fenerbahçe.
7: J'étais aussi entre les deux. Pour une fois, c'est tombé du bon côté.
0: Exactement. Là, ça a fonctionné. Et puis Wavre, évidemment, avec nos Lions, qui ne font plus partie de la Coupe du Monde, mais nos Panthers sont toujours en lice et jouent les demi-finales. Et c'est du côté de Wavre. C'est bien, dis donc, Thierry. 12 points. Oh là là là. Là, ça va être une belle partie, ça, je le sens bien. Restez bien à l'écoute. Qu'est-ce qu'il y a de prévu cet après-midi?
7: Le boulot, un peu.
0: Oh, c'est la santé. Et donc, du coup, vous êtes beaucoup dans votre voiture?
7: Je suis dans ma voiture actuellement, en effet. Oui, je suis beaucoup dans ma voiture, oui.
0: Courage, on vous embrasse. Bon boulot et on embrasse Estelle pour vous, alors. Estelle qu'on va retrouver.
7: Avec plaisir. Un gros bisou, Estelle, et bon courage pour la suite.
0: Merci, gros bisous, Thierry. Très belle partie.
7: Merci.
0: Félicitations. Estelle, notre championne qu'on va retrouver après le flash des 14h, mais d'abord en replay FR avec Sola sur Vivre.

0: Elle sent bon le soleil encore cette chanson et puis l'été avec Henri PFR. Le Flash Info arrive dans quelques secondes, il reste encore une manche à jouer, peut-être avec vous. N'hésitez pas à vous inscrire parce que ça fait deux manches que notre championne est juste un petit point au-dessus. Comme quoi c'est faisable et c'est prenable. 0470 07 20 23, le numéro WhatsApp de Vivacité. Ou alors par SMS au 6003, c'est 1€ par message dans les deux cas, démarré par Challenger.
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0: Bon mercredi tout le monde, vous écoutez RTBF Vivacité les 14h, le Flash Info avec Sophie Léonard. 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
3: Bonjour à toutes et tous. Des inondations dramatiques au Népal. Une coulée de boue survenue ce matin a fait de nombreuses victimes. Selon les premiers chiffres, au moins 19 personnes ont perdu la vie dans les inondations. Des victimes aussi et des disparus côté Tibet. Le président chinois Xi Jinping ordonne la mobilisation de tous les moyens pour venir en aide aux populations. Les autorités sont sans nouvelles de 384 touristes, dont 291 étrangers. La présidente de la Cour pénale internationale, Tomoko Akane, assure qu'elle ne baissera pas les bras face aux sanctions américaines qui la visent. Washington accuse la juridiction internationale d'être politisée et a également sanctionné le substitut du procureur de la CPI, Abdoulaye Sey. Ces sanctions prévoient notamment une interdiction d'entrée aux États-Unis ainsi que le blocage de certaines transactions financières. Tomoko Akane a indiqué que ses cartes de crédit avaient déjà été bloquées. Elle a toutefois prévenu que la Cour pénale internationale continuerait son travail même si de nouvelles sanctions venaient à viser directement l'institution. Le Japon, premier contributeur financier de la Cour pénale internationale, ainsi que l'Union européenne ont réaffirmé leur soutien à une juridiction chargée de poursuivre les auteurs présumés de génocide, crimes contre l'humanité, crimes de guerre et crimes d'agression. Après un été 2026 marqué par trois vagues de chaleur et des températures proches de 40 degrés, la ville de Namur va mettre en place un plan fraîcheur pour mieux protéger la population. Le dispositif prévoit notamment une cartographie des îlots de chaleur, l'adaptation des bâtiments communaux, davantage de végétation et d'ombre dans l'espace public, ainsi que le renforcement de la climatisation dans certaines maisons de repos. Un réseau Namur Canicule réunira également la ville, le CPAS, les associations et les acteurs de la santé afin de venir en aide aux personnes vulnérables. Et puis un registre volontaire permettra par ailleurs de contacter les personnes âgées ou isolées lors des périodes de forte chaleur. Le dramaturge et romancier hongrois Péter Nádas est mort à l'âge de 83 ans. Il était l'un des plus grands écrivains hongrois contemporains, récompensé par plusieurs prix internationaux. Il est l'auteur d'une œuvre traduite dans de nombreuses langues. Voilà pour ces informations. Excellente journée à notre écoute.
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0: Le point RTBF Mobile Info, c'est avec Jean-Marc Strehl. Jean-Marc, mon petit doigt me dit, vous allez nous emmener du côté de Liège.
4: Oui, bah, il est fort votre petit doigt.
0: Hein. Bah, il
4: s'appelle
0: fort.
4: Comment ?
0: Je peux lui faire confiance.
4: Il me semble.
0: Titi.
4: Ah, Titi le petit doigt.
0: Oui.
4: Ok. Donc sur le 40, effectivement, Liège, Chapelle, à hauteur de Votème, il y a toujours des ralentissements de toute façon. Avec ce chantier qui se terminera à la fin du mois d'octobre ou mi-octobre, ça dépend un peu de la météo. En tout cas, vers Bruxelles, à Barchon, 10 minutes perdues. 10 minutes, un peu plus peut-être aussi en direction d'Aix-la-Chapelle. Pour le reste, c'est calme sur la route, y compris sur le ring. Nous surveillons également chaque jour et chaque heure les transports en commun, où là aussi c'est très calme pour l'instant.
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0: Bonjour tout le monde, dernière ligne droite pour notre jeu. Vous l'avez entendu, c'est Estelle, notre championne. Estelle Darlon qui cartonne et en plus, elle est super humble et elle est super forte. Même les candidats, les challengers la saluent. On a eu Thierry là, juste avant le flash des 14h, qui la salue, qui la connaît d'ailleurs personnellement et qui nous dit c'est une excellente candidate et elle va aller très très loin. Je pense aussi, mais, les deux dernières manches ici qu'on vient de jouer, elle était à un point près. Oui, elle a remporté les manches, mais à un petit point près, à la fois pour Isabelle et pour Thierry Jordan.
7: Eh bien oui, hein, faut se dire qu'il y a 37 points du côté de la championne, 31 points du côté des challengers. Ils ont été très très bons.
0: Oui, aujourd'hui, vraiment, chapeau. 6 petits points d'écart entre les deux. Et du coup, c'est à vous de vous inscrire, à vous de vous manifester. Après 14h30, c'est trop tard. C'est Philippe Geniaud qui reprendra le relais pour les ambassadeurs. Alors envoyez vos messages, vos WhatsApp. Vous démarrez par challenger au 0470 07 20 23, numéro WhatsApp de Viva, ou alors via notre SMS, toujours disponible, c'est le 6003, mais là c'est 1 € par message.

0: Dracula, Tame Impala. Attention, Dracula est dans la pièce. Où Jordan est dans le studio.
1: Où est-il?
0: Mais je ne sais pas. Mais je vais cacher mon cou.
1: N'éteignez pas les lumières.
0: Il est là. C'est Damien qui réalise l'émission. C'est lui, Dracula. On marque une pause et fait un rendez-vous avec notre Jordan. On va jouer la dernière manche.
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0: On retrouve Estelle, notre championne. Félicitations Estelle, c'est du 3 sur 3 là, pour ce mercredi. Vous êtes à 750 €. Comme quoi, ça vous va bien les déménagements aussi.
16: Oui, mais en fait, c'est quand même tendu. Aujourd'hui, qu'est-ce qu'ils sont forts, hein, parce qu'un total de 31 points. Bon, Thierry, je me doutais que c'est qui serait fort, parce que, voilà, comme vous avez entendu, on se connaît.
0: Oui.
16: Mais quel beau score, Isabelle et même Monique, là. C'est une quand même des challengers de haut niveau aujourd'hui. Hein.
0: Il s'est passé à chaque fois un point près pour les deux dernières manches. Hein. Attention Estelle, attention.
16: Ouais.
0: Non, c'est une belle partie, c'est un réel plaisir de vous suivre et de vous entendre jouer. Vous êtes une excellente candidate et une très bonne championne Estelle. Pourvu que ça dure, peut-être 800 € à l'issue de cette quatrième manche. Voici la roue.

0: Judy Zenati hein, qui nous chante Tout est plus pop parce qu'on va parler d'un questionnaire pop culture.
1: Pop culture, d'accord. Oh, Dolly Parton.
2: Oui, effectivement.
0: Avec 9 to 5, Dolly Parton qui est bien connue et qui malheureusement est décédée hier. Donc ce sera un questionnaire dédié à sa personne.
1: Ouf. Ah, ça c'est quand même un peu tendu parce que je connais pas très très bien la carrière de Dolly Parton, donc je vais prendre la pop culture quand même.
2: Ok, vous savez que vous prenez un risque en faisant ça, mais...
1: Je prends un risque, mais là c'est vraiment... là je connais...
2: Par dépit quoi, on va dire, oui c'est ça.
1: Voilà, bon, tant pis.
2: Icône américaine, mais nous en Europe, forcément on la connaît, mais peut-être pas aussi bien. Pop culture, alors c'est votre choix championne, 60 secondes, voici votre dernière manche de ce mercredi, top chrono. De quelle comédie musicale est tirée la chanson Quand on arrive en ville ?
1: Starmania.
2: Oui, quelle célèbre émission radio a été animée par Philippe Bouvard avant d'être reprise par Laurent Ruquier ?
1: Les Grosses Têtes.
2: Yes, quel réalisateur a créé la société DreamWorks avec David Geffen et Jeremy Katzenberg ?
1: Proposition.
2: George Lucas, James Cameron, Steven Spielberg.
1: Spielberg.
2: DreamWorks, oui. En quelle année a été créée la plateforme YouTube ?
1: Proposition.
2: 2000, 2005, 2010.
1: 2000.
2: Dommage. De quelle comédie avec Jim Carrey est tirée la réplique « Si je ne suis pas venu dans 5 minutes », attendez plus longtemps.
1: The Mask.
2: Non. Quelle danse sur de la musique pop est chantée par Thierry Hazard ?
1: Le Jerk.
2: Oui. Dans la série de comics Peanuts, créée par Charles Schulz, comment se nomme le chien ?
1: Snoopy.
2: Oui. De quel film la chanteuse Victor Laszlo s'est inspirée pour son pseudonyme ?
1: Proposition.
2: Emmanuel Casablanca, chantons sous la pluie ?
1: Casablanca.
2: Oui, championne. Oui, oui, très, très bien, très, très bien. Un petit mi-parcours, j'ai eu peur.
1: Mais moi aussi.
2: J'ai commencé à stresser. Du coup,
1: Mais dites donc aujourd'hui, hein, quel stress. Oui, parce que là, Jim Carrey, à nouveau, je me dis, mais j'ai plusieurs films en tête, mais.
2: C'est Ace Ventura qu'on recherchait. Avec, je ne suis pas revenu dans 5 minutes, attendez plus longtemps. On devrait dire ça au boulot aussi.
0: Ouais, c'est pas mal. Hein.
2: On va luncher, là. On voit sa meilleure amie le temps de midi. Et si je ne suis pas revenu, bah t'attends plus longtemps.
0: Ce
2: serait cool. Donc c'était
1: Ace Ventura.
2: Et puis YouTube. C'était pas 2000 ni 2010, c'était 2005 pour YouTube.
0: Oui, d'ailleurs, je sais pas si vous saviez, mais la première vidéo postée sur YouTube, c'est une vidéo de 18 secondes d'un monsieur qui raconte un peu sa vie et qui parle devant un éléphant.
2: Comment ça ?
1: D'accord.
0: Il y a un éléphant, il est dans un zoo.
2: Ouais.
0: Ah. Et puis il est devant l'éléphant et il fait une petite vidéo de 18 secondes et voilà, ça a fait le buzz.
2: Mmh, il a trompé le monde.
0: Exactement. D'accord. En même temps, il n'y avait qu'une vidéo sur YouTube à l'époque. Donc, je veux dire.
2: Non, mais comme quoi ? Ouais. Comme quoi, c'est comme le premier SMS, c'est Joyeux Noël.
0: Joyeux Noël, exactement.
1: Voilà. C'est resté dans l'histoire. Oui. Voilà. Parce que c'était le premier, pas pour le sujet qui était. Extraordinaire,
2: oui,
1: voilà.
2: Exactement. Quand on arrive en ville, oh oui, on adore cette chanson. Quand on arrive en ville.
0: Quand on arrive en ville,
2: tout le monde change de trottoir. Et vous êtes en ville à Bruxelles, hein, pour le côte de votre fille Suzanne.
1: Oui.
2: Et ça va prendre combien de temps? Parce qu'en général, c'est pas si grand un côte, mais quand même, il faut tout vider.
1: Alors oui, il faut tout vider, il faut aller chercher la voiture. Donc ça, c'est la deuxième étape. Ça, c'est un peu difficile de faire ça en même temps que je jouais. Mais donc voilà, maintenant, on va faire quelques trajets en espérant que tout rentre.
2: C'est bientôt terminé. Oui. On va vous laisser à votre famille
1: mais
2: au déménagement.
1: Plaisir, hein, mais bon, voilà, on s'organise.
2: Un peu de jerk avec Thierry Hazard.
1: Oui, ça, j'adorais. Ouais.
2: On vous envoie plein d'énergie, championne, pour ce déménagement et les allers-retours vers la voiture. Ça fait combien de points pour la dernière manche ?
0: Eh bien, vous avez dit tout à l'heure, Sarah, que notre championne n'avait pas fait de score en dessous de 10. C'est toujours le cas, elle a fait 10.
2: Ah, 10 tout juste. Attention,
1: tout juste. Oui,
2: est-ce que c'est pas votre moins bon score ? Moi, j'ai l'impression. J'ai l'impression sur toutes les manches jouées déjà depuis lundi.
1: Aujourd'hui, oui. En tout cas, oui, 10,
0: Oui.
1: Moins bon score.
2: Combien de points pour notre championne ?
0: Ça fait un total de 47 points.
2: C'est pas mal, mais on est en dessous de ce que vous avez habitué. Hein.
1: Ouais,
2: 52, 51, 47.
1: Oui,
2: cela dit, on vous charrie, hein. C'est très bien joué. Estelle, et puis on l'a dit, vous avez un peu la tête ailleurs ce mercredi, et c'est bien normal. Face à vous, c'est Carlo qui va jouer avec Dolly Parton.
1: Oui.
2: C'est le questionnaire que vous lui avez laissé. On verra ce que ça donne. Et peut-être 800 euros ou peut-être pas. Parce que si Carlo marque 10 points, ben c'est lui qui remporte la manche. À tout à l'heure, championne, pour votre décision aussi. Voir si vous restez parmi nous. Avec Dusty Man. Oh, j'adore cette chanson. Et vous aussi, j'espère. Bon mercredi, tout le monde. Et bon appétit, si c'est le cas.

0: Soul avec Charlie Winston, Dusty Man.
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0: La dernière ligne droite, la dernière manche, on accueille notre dernier challenger.
2: C'est Carlo, il vient de Liège, il a 37 ans, il est conducteur de bus, alors il dort pas beaucoup depuis le 28 juin, jour où il est devenu papa pour la première fois.
0: Félicitations, voilà. Salut Carlo.
3: Bonjour Sarah, bonjour Jordan.
0: Félicitations, et c'est bien Carlo et non pas Carlos, hein, on est d'accord.
3: Ah, c'est les deux.
4: Big bisous.
0: Je pense que c'est pas la première fois que je vous ai en ligne et chaque fois je veux maintenir notre gimmick avec le big bisou parce qu'on vous envoie plein de bisous.
3: Merci, merci.
0: Et comment ça va la vie de papa alors? Racontez-nous.
3: Ça change, hein. C'est du bonheur. Ça remplit tout. Ça nous remplit d'amour au quotidien. On se rend pas compte, mais. Oui.
0: Félicitations. C'est une nouvelle dimension. Hein. C'est vraiment, on entre dans une nouvelle dimension quand on devient parent.
3: On ne se rend pas compte. On ne se rend pas compte, mais on est prêts, madame et moi.
0: C'est chouette. Plein de bonheur pour vous trois. Et peut-être plus d'ailleurs, on vous embrasse bien fort, Carlo. Vous êtes dans votre bus, là, ou pas?
3: Non, je ne travaille pas.
0: Ok, donc vous êtes tout tranquille. C'est pas plus mal hein, pour jouer avec nous. Et on va jouer avec un questionnaire assez spécifique. C'est Dolly Parton. Est-ce que vous avez un peu entendu les reportages consacrés à sa personne? Parce qu'elle est décédée hier, en fait. Elle nous a quittés.
3: J'en ai entendu parler, mais je ne la connais pas spécialement, à vrai dire.
0: D'accord, on va essayer tout de même, parce qu'on n'a pas le choix. C'est le dernier questionnaire de la partie. Mais vous avez dormi combien d'heures cette nuit, Carlo? Si je peux...
3: Pas beaucoup.
0: Oui, c'est ça. jeune parent. Allez,
4: courage.
0: Jeune papa, effectivement.
3: C'est gentil.
0: Comment s'appelle la merveille, en fait? On n'a pas demandé.
3: Vasco.
0: Oh, joli. Et il a combien de mois exactement? Combien de jours?
3: Il va faire 2 mois le 28.
2: Dans 2 jours.
0: Oui, on compte encore en mois et en semaines. Hein.
2: Ah bah oui.
0: Évidemment, quand c'est si petit comme ça. Profitez-en, Carlo.
3: On va jouer
0: avec Dolly Parton. Au moins, ce sera un peu musical. Vous allez voir. Ouais. Dolly Parton, qui nous a quitté. Elle est décédée hier. Et du coup, 8 questions sur sa personne. Carlo, on y va. Et top chrono. À quel âge rond nous a-t-elle quitté, Dolly Parton?
3: À 80 ans.
0: Oui. Quel style musical a principalement rendu Dolly Parton célèbre? Oui. Quel prénom de femme a-t-elle chanté en 1973, son premier grand succès? Oui. Comment s'appelle le parc d'attractions qui lui est consacré?
3: Proposition.
0: Dollyland, Partonwood, Dollywood.
3: Dollywood.
0: Oui. Dans quelle ville, berceau de la country, est-elle décédée?
3: Bonne question.
0: Proposition ou pas?
3: Vanderbilt?
0: Non. Avec quel chanteur Dolly Parton a-t-elle enregistré le célèbre duo Ice Island in the Stream?
3: Proposition.
0: Willie Nelson, Kenny Rogers, Johnny Cash.
3: Johnny Nelson?
0: Non. Quelle chanteuse a repris son tube I Will Always Love You pour le film Bodyguard? Bodyguard.
3: Whitney Houston.
0: Oui. Quel type d'animal est Dolly, qui est le premier mammifère à avoir été cloné? Un animal.
3: Composition.
0: Pigeon, brebis, chien. Vite. Brebis. Oui, c'est brebis, mais c'était après le gong, je crois. Enfin, je regarde Jordan, c'est lui qui décide, c'est notre maître du jeu.
2: On va pas pouvoir l'accepter, mais malheureusement, ça changera pas grand-chose de toute façon.
0: Voilà. On l'accepte ou pas?
2: Non, on l'accepte pas.
0: Moi, je pense que c'était vraiment après le gong pour la brebis. Oui.
3: D'accord.
0: Et donc, son prénom, c'était Dolly. Donc, il y a un lien avec Dolly Parton, évidemment.
2: Mais oui,
0: ça ne compte pas.
2: Oui, parce qu'en fait, Dolly Parton était connue pour avoir une poitrine assez généreuse. Hein,
0: oui,
2: donc,
0: voilà.
2: Et tout simplement parce que la chèvre, elle a été clonée à partir de cellules de glandes mammaires. Et donc, voilà, tout simplement. C'est pour ça qu'on l'a appelée Dolly. Oui. Oui.
0: J'espère qu'elle apprécie, qu'elle a apprécié l'hommage. Vous voyez,
2: je sais pas. Pour elle.
0: C'est étrange cette histoire, c'est étrange. Avec, évidemment, elle nous a quittés hier à l'âge de 80 ans, on en a beaucoup parlé. La country, rien que pour le plaisir, on réécoute le Knife 9 to 5. Vous savez qu'aujourd'hui, l'Empire State Building va scintiller de rose parce que le rose était sa couleur préférée. Donc on va lui rendre hommage. C'est une véritable icône aux États-Unis, c'est un peu Johnny Hallyday en France, quoi. Hein, je veux dire.

0: vie. Je ne savais pas qu'elle avait un parc d'attractions qui était consacré, le Dollywood.
1: Avec
0: ça,
1: des
0: c'est
1: grandes
0: bien joué,
1: montagnes
0: Carlo.
1: Russes.
0: Oh, dites, vous revenez sur sa poitrine ?
1: Bah non,
0: oh non,
1: du tout.
0: Vous ne pouvez pas faire ça. Et puis, Nashville, en fait, elle est décédée à Nashville, le berceau de la country. C'est ça qu'on cherchait. Et puis, c'est Kenny Rogers qui a chanté avec elle « Island in the Stream ». Écoutez. En fait, on écoute Dolly Parton, on est cool après.
1: Oui, c'est vrai. Mm-hmm. Comme comme si vous
0: ne fais plus référence à rien du tout, Jordan. Je dis non. Alors, le film Bodyguard, I Will Always Love You. Alors ça, c'était l'original.
1: Moi aussi, Sarah. Oh.
0: Donc c'est beaucoup plus smooth, beaucoup plus doux. En fait, c'est une vraie balade que Whitney Houston, elle lâche tout sur le tarmac. Elle a tout lâché sur le tarmac, là.
1: Elle a du coffre, hein, Whitney Houston.
0: Bah attendez, elle est là, elle prend l'avion. Lui, il est là, sur le tarmac de l'aéroport. Il faut bien qu'elle, voilà, qu'elle se décide. Donc voilà, elle sort de l'avion et c'est le gros bisou. Carlo, j'espère que ça vous a plus questionné, mais en tout cas, vous avez très très bien joué parce que vous avez bien été finaux avec les propositions et les déductions. Et ça fait combien de points pour Carlo, alors ?
1: Eh bien, ça fait un total de 9 points. Alors malheureusement, vous n'êtes pas le meilleur challenger.
0: Oh, voilà. Dommage, mais un beau score quand même.
1: Oui, un très très beau score. Ouais. Ça fait 40 points du côté des challengers, 47 du côté de la championne. Et donc, ça fait 800 euros dans sa cagnotte.
0: Et Carlo, il le dit, a encore un point de la championne. Hein. Notre championne avait 10 points, 9 points pour... ça s'est joué peu encore, on a eu chaud. Oh là là, dommage. Carlo, plein de bonheur, j'espère à tout bientôt, on s'amuse toujours bien avec vous.
2: C'est gentil.
0: Et un gros câlin Vasco aussi. Hein.
2: Tout à sa part. Hein.
0: Ah bah, chouette. Embrassez tout le monde et madame aussi qui a bien travaillé. Hein. Attendez, il ne faut pas l'oublier.
2: Oui, c'est gentil, merci.
0: Salut Carlo, à bientôt.
2: À bientôt.
0: Salut. Merci. Le choix de notre championne, ah bah Estelle, parce qu'à 3 reprises, elle a failli ne pas y arriver. Attention, elle va prendre sa décision juste après ceci. La

0: Loud, Mister, Mister.
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0: Et c'est une Missis qu'on retrouve, notre championne. Félicitations Estelle, c'est la baraka. Yeah, 800 euros. 800 euros pour vous.
2: Oui, merci, merci.
0: Mais c'est chaud.
2: C'était quand même
0: hein.
2: Une partie rude. Hein, oui.
0: C'était chaud.
2: Bravo à Carlo, hein. il m'a fait trembler hein, jusqu'au bout.
0: Les trois candidats, championne.
2: Ouais,
0: les trois derniers candidats, les challengers, là, ils étaient à un point près. Du coup, réfléchissez bien, parce que vous avez 800 euros aujourd'hui. Oui. Si vous revenez demain et que vous perdez la partie, vous retombez à 400. Que choisissez-vous?
2: Écoutez, je pense que j'aimerais quand même bien refaire une partie dans mon salon, retrouver mes petites habitudes et voir si ça va mieux demain. Et puis après, voilà, on verra. Mais pour demain, je suis encore dispo.
0: C'est un oui. Oui.
2: Et oui. On rendra

0: hommage à vos parents aussi qui vous écoutent, hein, oui, parce qu'on a oublié vrai. Aujourd'hui, parce qu'on était dans le déménagement et tout ça.
1: Exact.
0: Et du coup, rendez-vous demain, même heure sur Viva, rendez-vous à 12h30. Bravo Estelle, on se dit à demain.
1: Merci.
0: Et courage
1: à
0: avec
1: demain,
0: les caisses.
1: Allez, oui, on y est presque.
0: Courage, allez, courage, on embrasse Suzanne et tout le monde auprès de vous. Et on retrouve Philippe Jeuniot, qui est aussi, lui, en vadrouille comme notre championne.
2: Philippe,
0: et vous êtes vous aussi à Bruxelles comme notre championne. Salut Philippe.
2: Effectivement, et on va réaliser une première technique aujourd'hui, Sarah, une émission spéciale des ambassadeurs dans Media Square. Media Square, c'est le tout nouveau siège flambant neuf de la RTBF à Bruxelles. Et c'est parti, jusqu'à 17h. On se retrouve demain, Sarah.
0: Yes!
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2: Et excellent après-midi, ravi de vous accueillir. On l'attendait cette journée, ce mercredi 26 août. Bonjour Sophie.
9: Bonjour Philippe, bonjour tout le monde.
2: Je le disais, c'est un véritable exploit technique que nous réalisons aujourd'hui. C'est la toute première fois que Vivacité propose une émission toute entière en direct de Media Square. Il faudra s'habituer à ce nouveau nom. Quand on parlait du siège de la RTBF à Bruxelles, on disait toujours Reyers, le fameux boulevard Reyers. On est à quelques dizaines de mètres de ce bâtiment, dans une toute nouvelle infrastructure. On fabriquera la radio, la télévision de demain, le web de demain, les réseaux sociaux de demain. Émission spéciale, on voulait marquer le coup parce qu'aujourd'hui, la RTBF a invité la presse et ses partenaires ici.
9: Ça y est, nous y sommes. Ouais. Hein. La première pierre a été posée en 2021.
2: Ça fait un petit temps quand même. Hein.
9: Nous y voilà. Mm-hmm. Ça y est, nous avons découvert l'envers du décor. Et figurez-vous qu'il y a eu évidemment la conférence de presse. Hein. Nous avons découvert notamment des formats uniques, de nouveaux contenus pour tous les goûts, en radio, en télé, en digital. Chez nous, également, puisque désormais nous sommes là de 14h30 à 17h, 2h30
2: depuis la rentrée, effectivement.
9: Et donc c'était l'occasion pour nous forcément de faire une spéciale et puis de recevoir Sarah de Padua avec sa nouvelle émission. Nous aurons également Adrien de Viveur qui fait partie des experts de l'équipe des ambassadeurs radio. Et puis il y aura évidemment Jean-Paul Philippot,
2: le grand patron de la RTBF.
9: Plein de chouettes invités durant 2h30 d'émission à vos côtés.
2: D'accord, on découvre ce nouveau lieu, on va se plonger dans les coulisses pendant ces 2h30 d'émission. Un bâtiment qui paraît très très fonctionnel, hein, je le disais, c'est ici qu'on va fabriquer les plateformes de demain pour la RTBF.
9: 21 studios, 38 000 mètres carrés, vous vous rendez compte, donc c'est assez grandiose. Et franchement, peut-être qu'un jour on va essayer, Philippe, pourquoi pas faire une émission avec des auditeurs pour qu'ils voient
2: emmener dans les coulisses.
9: Ce que ça donne, c'est vraiment super sympa. On est très heureux d'être là, en tout cas
2: avec toute l'équipe qui nous accompagne. Lola réalise l'émission avec Anne-Françoise, Sophie, il y a l'autre Sophie, maintenant on a deux Sophie dans l'émission.
9: Oui, Sophie Gillet,
2: notre productrice, effectivement. Allez, bienvenue tout le monde, les ambassadeurs sur RTBF Vivacité, émission spéciale en direct de Media Square. Ça démarre avec Teddy Burr qui arrive dans 3 minutes tout de suite. Rihanna, Diamonds.

0: Teddy Bear avec les chaussures roses. Première émission entière de Vivacité dans ce nouveau siège RTBF à Bruxelles Media Square. Et vous allez pouvoir suivre aussi sur la page Facebook de Vivacité et des ambassadeurs tout au long de cet après-midi les coulisses de cette émission. Donc un petit like en passant pour rejoindre la grande communauté des amis des ambassadeurs. Sarah de Padua et Jordan nous rejoignent dans quelques secondes sur Viva.
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0: On en voit du beau monde, on en voit depuis ce matin ici à Media Square. Bonjour Sarah de Padua.
9: Bonjour.
0: Et bonjour
9: Sarah,
0: à Jordan qui vous accompagne. Bonjour. Vous avez quitté l'antenne il y a 12 minutes et vous êtes déjà de retour. Quoique, vous avez changé de bâtiment, vous étiez dans cette bonne vieille RTBF, dans ce bon vieux Reyers, comme on disait à l'époque. Oui. Et là, vous arrivez dans ce bâtiment qui est très fonctionnel, fait de bois, de béton, très lumineux aussi avec cette grande baie vitrée. C'est ici qu'on va fabriquer, on est vraiment dans le réacteur du média de demain, radio, télé, web et tout.
9: Non, il est très beau le bâtiment et puis on l'appelle Media Square parce qu'il est en carré.
10: Carré.
9: Oui. C'est sûr, non mais c'est vraiment des espaces de working de demain, effectivement vous l'avez dit, avec plein de paysagers, avec beaucoup de lumière, mais beaucoup de travail aussi j'espère.
0: J'espère. Cela dit, on n'est pas tout à fait perdu, on est toujours pas très loin de cette fameuse tour Reyers qui va continuer à faire partie du paysage de la skyline de Bruxelles.
11: Non, dites pas trop Philippe, nous allons recevoir
0: on en parlera
11: Pascal
0: tout
11: Devos,
0: à l'heure,
11: qui va nous en parler après 16h.
0: Et Sarah, c'est vrai que je vous suis sur les réseaux sociaux et quand vous arrivez ici le matin, j'ai une petite photo de la tour.
9: C'est ma meilleure copine.
0: Ouais. Mais c'est vrai.
9: Heureusement qu'elle part pas, parce que sinon on est tout perdu. Mais c'est vrai que pour les anciens,
0: quand on bosse à RTBF, c'est un graal de travailler au pied de la tour.
9: Exactement, exactement. C'est un repère et heureusement qu'elle va rester là parce qu'elle fait partie de notre patrimoine en fait. Donc c'est bel et bien normal. Il y a un petit moment de chantier entre les deux phases évidemment, mais heureusement elle va rester. C'est ma meilleure copine. Mais Jordan, lui, il était pas né.
0: C'est vrai. Non, c'est pas vous qui avez monté la tour, la coupole, non ?
10: Non, mais je l'ai vu souvent, mais malheureusement, j'étais pas là à la création. Non. Heureusement d'ailleurs.
9: Ça va, oui.
10: Il faut en faire pour tous les goûts.
0: Sarah, vous avez vous-même posé la question. Est-ce qu'il y aura encore du boulot pour vous dans ce nouveau bâtiment ?
9: Oui, c'est une bonne question.
0: Oui, très bonne.
9: J'imagine que oui, même si la RTBF est décentrée aussi. On pense à nos collègues de Liège, de Charleroi,
0: à Mons,
9: de Namur,
0: dans le sud du Luxembourg.
9: Le jeu d'ailleurs, Seul contre vous, est en direct depuis Mons, normalement. Ouais. Donc, et le jeu télé qui va arriver, en fait,
0: ça, c'est nouveau.
9: Dans les studios de Dream Hall.
0: Présenté ce matin.
11: C'est ce que j'allais dire. Donc ça débute ce dimanche à 18h sur RTBF La Une. Racontez-nous.
9: C'est juste un peu après 18h parce que c'est juste avant le JT. Donc c'est la case access, comme on dit dans le jargon. Alors c'est tout vu, c'est un super jeu. Non, parce que c'est un nouveau jeu et on joue avec les images. Donc c'est vraiment un jeu dans l'air du temps, si vous voulez, où chaque question est une image et chaque réponse vaut de l'argent. On joue avec des duos de candidats, il y en a 3 sur le plateau par partie, et on sent bien que les candidats, quand ils sont en duo, ils se lâchent un petit peu. C'est vrai que c'est beaucoup plus facile de jouer à 2 que tout seul.
11: Comme vous deux d'ailleurs.
9: Oui, exactement,
10: c'est
9: comme Jordan dans le jeu radio. Et puis on joue beaucoup avec les images, c'est le centre du jeu, avec notre patrimoine commun et la culture générale, donc la vie quotidienne, le sport, la musique, le cinéma. C'est très sympa, c'est très addictif, c'est assez ludique et c'est surtout assez accessible en fait. On sent bien, on en a déjà enregistré 16, que nos candidats, en fait, ils se prêtent au jeu, on adore. Voilà, c'est assez addictif parce que on joue avec ce qui nous entoure, les images, et du coup c'est assez sympa. On a tout genre de public, on a tout genre de candidats, enfin c'est vraiment moi j'y crois beaucoup, j'espère que le public sera en rendez-vous.
11: En tout cas, vous aimez ça, puisque jouer, vous le faites aussi le midi sur Vivacité, avec votre acolyte Jordan Renard. Alors Jordan, racontez-nous un petit peu comment ça se passe avec Sarah pendant deux heures durant le jeu.
0: Elle est sympa comme sur antenne dans la vie.
10: Très sympa. Oui. Mais c'est vrai qu'on se marre bien. On a aussi de très très chouettes candidats, une très chouette championne actuellement. Mm-hmm. On a changé d'horaire, vous le savez. Maintenant, c'est de 12h30 à 14h30. Et voilà, si vous avez envie de jouer, parce que ça ne coûte rien, n'hésitez pas. Vous pouvez vous inscrire. C'est sur RTBF Actu. Ouais. Et on se fera un plaisir.
0: Il y va pour sa pub.
9: Non, mais c'est rapporté. Ça ne coûte rien. Mais ça peut que rapporter.
0: C'est vrai.
9: C'est 50 euros par manche gagnée, quand même, on le rappelle. Hein. Donc, notre championne, elle joue 200 euros par jour.
0: Sarah.
11: Encore faut-il de la place, parce qu'elle est sacrément bonne. Hein.
9: Ah ouais. Estelle, qui est là, elle est cartonne.
10: Oui, elle est très forte.
9: Mais pas à ma table. Aujourd'hui,
10: aujourd'hui, les challengers étaient très, très forts.
0: C'est vrai. Sarah, on est dans l'émission Les Ambassadeurs. On est là pour proposer, présenter, valoriser le meilleur des régions. Et là encore, sur vos réseaux sociaux, je vous suis. Vous adorez ça, justement, le tourisme, le patrimoine dans nos régions, les bords de canaux, les balades bucoliques.
9: On peut être fier de la Wallonie, de Bruxelles. Oh que oui. Moi, je suis bruxelloise en fait d'origine et au départ, et j'ai découvert le Hainaut, la Wallonie. Mm-hmm. Mais même, je trouve qu'on a un pays magnifique parce qu'on est multiculturel et aussi au niveau des paysages, on a vraiment un peu de tout. Alors, on n'a pas de montagne, évidemment, je vous apprends rien, mais je vais dire.
11: Des terris, s'il vous plaît.
9: Oui, mais, et puis les hauteurs aussi. Voilà. Hein, on est quand même à 580-90 mètres là sur nos hauteurs et c'est très varié. Moi, je trouve qu'on est un pays petit, mais on peut atteindre la mer du Nord, on a quand même 60 km de côte. Et puis, on peut aussi être complètement dépaysé en faisant une heure de route et en passant dans la province de Namur, de Liège, de Luxembourg. Je trouve ça magnifique, en fait. Voilà, on est fiers d'être belges et on a un vrai patrimoine qu'il faut entretenir.
0: Bah, c'est ce qu'on fait dans Les Ambassadeurs. En attendant l'émission télé, c'est tout vu. Rendez-vous demain à la radio.
9: Oui.
0: Évidemment, enfin j'espère.
9: Et vive le jeu. Je trouve pas les temps qui courent. Jordan, vous n'allez pas me contredire. C'est important de jouer. Et le fait qu'il y ait un jeu en télé, mais surtout on le sent, tous les
0: ça fait d'air.
9: Va, ça fait un bien fou, en fait.
10: En plus, vous ne l'avez pas dit, mais ça joue en duo, donc c'est encore mieux, je trouve.
9: C'est
10: encore plus facile.
9: Bah, oui, c'est... Et puis il y a plein de jeunes, comme vous, Jordan.
10: Il en faut pour tous les goûts.
0: Ah ben voilà. Mais merci d'être passé chez nous dans Les Ambassadeurs. Jordan et Sarah, à demain à la radio. On va continuer avec Amel Bent et puis on aura des cadeaux à vous offrir comme on le fait tous les jours avec notre partenaire 365.be. Bon après-midi.

0: Amel Bent, 2005 avec Ma Philosophie, première émission de Vivacité, donc en direct de Media Square. Et puis vous voyez ce beau ciel, hein, de quelques nuages de beau temps.
1: Ça franchement, y est, on avait prévu de la pluie, mais à chaque fois que nous sommes là, vous avez remarqué, Philippe, le soleil, ben voilà, pointe le bout de son nez, c'est merveilleux.
0: Retournez-vous, Sophie, derrière vous, Jean-Paul Philippot, l'administrateur général de l'RTBF, qui viendra nous faire un petit coucou dans l'émission
1: quelques instants
0: un peu plus tard,
1: pour nous parler des nouveautés, du bâtiment et de plein de chouettes choses.
0: Je vois qu'il est au buffet des desserts pour l'instant. Bon, allez, petite pause et puis cadeau comme premier avec 365.be. Je veux la musique de mon DJ. Ça, c'est dans la suite de la programme. Il y aura Soprano, mais pas que, Alex Warren aussi. Bon après-midi avec les ambassadeurs dans 11 minutes, 15h déjà.
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0: La grande famille des ambassadeurs en balade. Soprano, je vous en parlais avec DJ, et c'est tout de suite.

0: Alex Warren avec Ordinary sur Vivacité dans Les Ambassadeurs en direct de Media Square. On s'habitue à ce nouveau nom, Sophie, dans ce bâtiment, je le disais, qui est plein de lumière, de bonnes énergies positives qui donnent envie de bosser, de faire de bonnes émissions radio, télé, le web, le digital, on l'a bien compris ce matin, ça c'est l'avenir. Hein.
1: Ça c'est vraiment l'avenir, la priorité hein, de la RTBF. Et puis dans ce bâtiment lumineux et... avec mon geste Philippe, écoutez, ça va être formidable de travailler dans un cadre pareil.
0: Voilà, on revient dans quelques minutes
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0: 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Il est 15h, on s'informe avec Sophie Léonard.
1: Bonjour à toutes et tous. L'autopsie des corps de Brian et Timéo retrouvés à Hont hier et lundi n'a pas permis de déterminer les causes des décès, annonce le parquet de Namur. Leur identité n'est pas encore formellement confirmée, mais le parquet estime qu'il existe à ce stade une probabilité proche de la certitude que les corps retrouvés soient ceux du garçon de 5 ans et de son père disparu depuis le 27 juin dernier dans la région. Il faudra attendre les résultats des tests ADN en cours pour confirmer leur identité. En attendant, l'enquête se poursuit pour déterminer les circonstances exactes des faits et le déroulement des événements. Toutes les pistes restent envisagées, précise le parquet de Namur. Une personne décédée aux Pays-Bas après avoir contracté le virus du Nil occidental. C'est l'Institut national de santé publique qui l'annonce aujourd'hui. Il s'agit du premier décès lié à ce virus signalé dans le pays, transmis principalement par les piqûres de moustiques. Le virus peut provoquer des formes graves, voire mortelles. L'Organisation mondiale de la santé estime qu'environ une personne infectée sur 150 développe une réaction sévère. Plusieurs pays européens, notamment la Grèce et l'Italie, connaissent actuellement une hausse des infections. Les Islandais sont appelés à se prononcer ce samedi sur la reprise des négociations d'adhésion à l'Union européenne. Le référendum oppose les partisans d'un rapprochement avec l'Union, notamment pour renforcer la stabilité économique et l'ancrage géopolitique du pays aux défenseurs de la souveraineté nationale. La candidature islandaise déposée en 2009 après la crise financière avait été gelée en 2015. Le principal point de désaccord reste la pêche, secteur stratégique qui représente environ 10% du PIB et 40% des exportations. Les opposants craignent que l'adhésion oblige l'Islande à partager ses ressources avec les autres États membres. Et puis en France, 10 crocodiles du Nil sont nés naturellement dans la ferme aux crocodiles. Une première pour ce parc animalier du sud-est de la France. Les visiteurs ont découvert samedi les jeunes reptiles en train d'éclore sans aucune intervention humaine. Les œufs ont bénéficié des températures exceptionnellement élevées de cet été, le sable ayant conservé suffisamment de chaleur pour assurer leur incubation. Les crocodiles du Nil ont besoin d'une température constante de 30 à 32 degrés pendant environ 3 mois pour se développer. Alors si cette naissance est une bonne nouvelle pour les 10 petits, tous en bonne santé, on y voit surtout un indicateur du changement climatique. Voilà pour ces informations, excellente journée à notre écoute.
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0: Merci Sophie Lyonnaire, à tout à l'heure, d'autres infos à 16h. 15h02, on part au centre Perix maintenant. Bonjour Jean-Marc Strel.
8: Bonjour Philippe, où êtes-vous?
0: À votre avis, vous nous avez écoutés quand même avec beaucoup d'attention.
8: Oui, bien sûr.
0: On réalise une première aujourd'hui.
8: Voilà.
0: Nous sommes à Media Square, s'il vous plaît, le nouveau siège de la RTBF à Bruxelles. On est fiers parce qu'on est les premiers à réaliser toute une émission en direct ici. Jean-Marc, vous nous emmenez, vous, c'est peut-être un petit peu moins glamour, sur le 40, à vos thèmes.
8: Oui, avec toujours des ralentissements de manière régulière. Et donc, c'est le cas aujourd'hui. Liège, Aix-la-Chapelle à vos thèmes, donc vers Bruxelles, vers Aix-la-Chapelle, 10 à 15 minutes perdues pour l'instant, donc un peu de patience si vous êtes coincé. Et puis côté des SNCB, transports en commun, Namur, oui, les trains circulent à vitesse réduite avec forcément des retards possibles, donc prenez vos infos.
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0: Et donc la nouvelle saison des ambassadeurs, le jour 3 déjà, Sophie, et déjà nous avons quitté notre bon vieux studio donc pour découvrir les coulisses de Media Square qui accueillait la presse ce matin, ce bâtiment très très ouvert hein, sur l'extérieur.
1: Ça y est, nous sommes déjà en sortie, l'ADN de Philosophie, exactement.
0: Nous sommes déjà là et on continuera à sortir aux quatre coins de la Fédération Wallonie-Bruxelles. Il y a de chouettes invités encore qui vont débarquer dans la suite de l'émission.
1: Oui, hein. Nous allons recevoir Adrien Deviveur hein, qui fait partie de notre équipe d'experts hein, dans les ambassadeurs en radio, il est là tous les mardis et puis il nous parlera évidemment des nouveautés hein, pour cette nouvelle saison et nous aurons Jean-Paul Philippot, on ne peut pas faire une émission sans notre administrateur général hein, pour nous parler des nouveautés notamment belges et puis qui concernent les enfants.
0: Et qui était très heureux d'accueillir les partenaires de la RTBF ce matin dans le bâtiment, c'est une journée spéciale j'ai envie
1: sans
0: de dire ce mercredi.
1: Sans oublier Titouan Maréchal et Hélène Bernard
0: qui seront là, aussi.
1: Qui seront là tous les mercredis pour nous parler de la planète, de l'écologie. Et ça, ça va être quelque chose, Philippe.
0: Et on vous embarque avec nous, les auditeurs, sur la page Facebook des ambassadeurs et de Vivacité, avec Louise des RS qui nous accompagne aussi cet après-midi. C'est toujours chouette aussi de vous montrer un peu ce qui se passe en coulisses de l'émission.
1: Le digital devient surtout la priorité.
0: Ah ben, c'est sûr, ça. On a bien dit filmer en vertical, attention, j'ai bien retenu la leçon de Jean-Paul Philippe ce matin. Voilà, je sais pas, 4-3,
1: c'est ça. Jean-Philippe.
0: Bref. Kenji, dans 3 minutes, Andalou, tout de suite, Joe, et puis on accueille donc Adrien.

0: Kenji. Logiquement, après cette chanson, on aurait pu recevoir une belle Andalouse. Mais bonjour Adrien de Viveur.
1: Un bel Andalouse, c'est selon.
2: Ouais, un bel Andalouse, ça va, j'ai un peu le style espagnol, non?
0: Ouais, quand même. Ouais. Ah, un petit peu bad boy.
1: Ça vous plaît? Non, pas trop typé.
2: Ah ouais. Hein. Ouais. Non, mais non, bad boy, non, j'ai pas l'impression non plus. Mais enfin,
0: un petit peu.
1: Moi, j'aurais plutôt dit bon élève, comme ça.
0: Le beau fils idéal.
1: Le
0: gendre idéal. Bon, Adrien de Viveur est avec nous dans Les Ambassadeurs dans quelques secondes.
2: Bien sûr.
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0: Et c'est donc une émission spéciale toute particulière en ce mercredi 26 août. Pour la première fois, Vivacité propose une émission intégralement en direct de Media Square avec toute l'équipe des ambassadeurs, on le disait. Et l'un de nos ambassadeurs, l'un de nos sociétaires, c'est Adrien de Viveur.
1: L'un de nos experts.
0: Vous avez re-signé pour les mardis, Adrien.
2: Absolument, oui, tout à fait. Ouais. J'ai re-signé pour les mardis, j'ai reçu la vareuse, hein, comme les joueurs de foot là, qui signent dans un club. Là, j'ai reçu la vareuse de la Jonio Team.
0: Et toujours.
2: Avec le numéro 6-7.
0: Oh, comme dites, comme il y va. Voilà. Et toujours le patrimoine, la culture. C'est quelque chose qui vous le faites pas pour frimer dans votre vie, dans votre
2: c'est
0: quotidien.
2: Pas pour il y a mon patron qui est en train de tirer ma chemise. Qu'elle était. Oui. Je me suis assis dehors dans les travaux de la RTBF et donc
0: je vois dans le bac à sable.
2: Mais heureusement que je me suis changé parce que je suis venu à vélo ce matin. Et je peux vous dire que traverser la forêt ce matin à vélo sous le déluge, j'étais bien trempé et bien boueux.
1: Adrien, vous vous souvenez de la question?
0: Les lieux.
2: Je ne triche pas parce que j'adore le patrimoine.
0: Vous avez appris plein de choses grâce à nous en un an.
2: J'ai appris plein de choses. Je vous ai appris des choses aussi parce que je ne sais pas si vous rappeler, mais cet été j'ai fait le patrimoine flamand. Je suis allé en Flandre pour donner des petits
1: tous
2: coups
1: les
2: de
1: vendredis,
2: cœur à des auditeurs qui avaient envie de se balader en Flandre et qui m'ont d'ailleurs envoyé des messages pour me dire merci parce qu'ils avaient découvert des choses qu'ils ne connaissaient pas. La culture, je l'adore aussi, bien sûr, puisque ça fait partie, je sais pas, de mon éducation de manière générale. Oui. Et donc j'aime beaucoup partager tout ça.
0: À 100 mètres de nous, le bon vieux Reyers qui va rentrer dans le patrimoine. Un jour, vous irez faire dans ses couloirs hantés une émission spéciale.
2: Il ici faire des émissions.
0: Il s'en est passé des choses dans les studios là-bas.
2: Mais moi, je peux pas dire tout ce qui s'est passé avec vous. Philippe.
0: Non, mais
2: on m'a demandé sérieusement.
1: Ce qui s'est passé dans l'ancien bâtiment,
0: ça fait partie. Voilà, c'est vrai.
2: Ça
0: fait partie du patrimoine.
2: Et là, j'y venais même avant vous, figurez-vous. Je vous coupe deux secondes parce que quand moi j'étais tout petit, mon grand-père était le directeur de la loterie nationale.
0: Ah, d'accord.
2: Et donc le tirage de la loterie nationale, du loto,
1: nous avons travaillé ensemble.
2: Se faisait dans les locaux de la RTB, fait de la BRT à l'époque, donc de la RTB, la BRT.
0: Dans le studio du JT.
2: Dans le studio du JT. Et donc il y avait notamment Dominique Watley qui était là, qui était la speakerine de l'émission et qui me recevait quand j'étais 5-6 ans.
1: Et il avait une photo tout petit avec Dominique,
2: qui était notre collègue, notre voisine
1: le bureau
2: de bureau avec Sophie pendant des années.
0: Vous avez bossé ensemble aussi. Ouais. Oh là là, mais si on raconte toutes nos histoires de vie comme ça. Adrien, vous avez quel regard sur ce nouveau Media Square, ce nouveau bâtiment?
2: J'ai un regard très optimiste et je suis très content parce que je trouve qu'il y a ça insufflé une nouvelle dynamique aussi.
0: Il n'y a pas de mur, moins de portes,
2: mais il y a surtout un nouveau projet qui se dessine. Et puis vous aurez tout à l'heure l'occasion de recevoir l'administrateur général Jean-Paul Philippot, mais qui nous a expliqué à quel point c'est la jeunesse qui va prendre le relais. Et la jeunesse, c'est l'avenir. Et donc, c'est vrai qu'ici, on est dans un univers très jeune, très, très, très moderne et très contemporain.
1: Très dynamique.
2: Et qui donne envie de créer.
1: Il nous parlera de l'offre qui n'a jamais été aussi riche, d'ailleurs.
2: Exactement. Ouais, tout à fait. Donc, ça, c'est plutôt bon signe.
1: Et justement, en parlant de richesse au niveau de la programmation, eh bien, le dimanche de 15 à 16 heures, on va vous entendre, Adrien, dans Nous Parents. Vous pouvez nous en parler
2: exactement.
1: Un peu plus.
2: Et donc, vous expliquez que vous faisiez pour la première fois une émission radio ici au sein de Media Square. Et bien, moi, je pense que j'ai été le premier à réaliser des vidéocasts au sein de Media Square aussi,
1: chacun
2: dans un nouveau studio. Voilà, chacun sa première. Et donc, bah, c'est un
0: on
2: sujet.
0: On oublie jamais la première fois en plus.
2: Beaucoup, hein, on a parlé de la culture et du patrimoine, mais moi, la parentalité, c'est aussi quelque chose qui me passionne. Et du coup, j'ai réalisé un vidéocast qui est transposable, bien sûr, en radio dans une émission un peu classique, Canva Radio Vivacité. Et je reçois toute une série de parents qui viennent nous parler de trajectoires auxquelles ils ne s'attendaient pas et qui a bouleversé, bien sûr, la parentalité.
1: Bah, oui, plein de profils.
2: Julie Compagnon, notamment, qui a perdu le papa de sa fille. J'ai Silent Jill qui a des enfants avec des papas différents. J'ai aussi une maman qui viendra nous parler de son cancer
1: en
2: et elle sait
1: vie,
2: qu'elle est en fin de vie et elle passe le relais à une autre dame, sa meilleure amie, pour qu'elle prenne le relais de la maternité. Et donc en fait, franchement, ce sont toutes des histoires exceptionnelles, tous des témoignages exceptionnels. On est loin des standards classiques sur les réseaux sociaux du dictat de la bonne parentalité. Ici, on est dans du témoignage et du partage.
1: Des histoires touchantes, mais vous arrivez toujours à en faire ressortir
2: le
1: positif.
2: Ouais,
1: et c'est ça qui est important à dire. Donc vous écoutez, ce sera pas non plus.
2: Non, on n'est pas là pour pleurer.
1: On est là
2: pour se rendre compte qu'il y a des choses difficiles qui se passent dans la vie. On a tous notre croix. Hein. Mais en l'occurrence, ici, effectivement, il y a chaque fois un message positif qui ressort des différentes rencontres que je fais durant ces enregistrements.
1: Bon, c'est pas le seul programme. Hein. Donc, les ambassadeurs,
2: les
1: nos parents.
2: Les remarquables, un super projet.
0: Jessica
2: et les remarquables, un groupe de musique inclusif avec des personnes en situation de handicap qui se sont rassemblées pour créer un projet exceptionnel.
1: Incroyable cet été d'ailleurs.
2: Ouais, tout à fait. Ils étaient au Francofolie de Spa, c'était juste incroyable. Et donc ce sera bientôt diffusé en télévision. Une série de 5 épisodes sur la une avec l'aboutissement, c'est Cap 48. Et donc ce
1: tout
2: grand rassemblement de la solidarité. Donc ça c'est assez formidable effectivement.
1: Il manque encore un petit programme.
2: Ouais, il y a ma pièce de théâtre aussi, qui est un peu fort RTBF. Par contre, cela dit, j'ai été bien. Bien reçu et bien soutenu effectivement, notamment par Jean-Paul Philippot. Et donc là, La Tornade qui enchaîne sa deuxième saison au TTO du 11 septembre au 3 octobre avec un spectacle sur le TDAH. C'est donc un neuroatypisme dont je suis atteint et j'ai envie de partager beaucoup de choses à ce propos. Et il y aura aussi d'ailleurs une grose date que j'aime beaucoup qui sera le 16 mars au Trocadéro à Liège. Et là, j'attends tous les Liégeois parce que je sais que les Liégeois, ils savent
0: chaud,
2: la fête quand on parle de culture et de patrimoine.
1: On met les petits plats dans les grands. Et figurez-vous que hors antenne, nous avons été invités, Philippe. Donc,
2: on pourra voir ça de nos propres yeux. Vous
0: notre privilège.
2: Comment je fonctionne et pourquoi je suis tellement en retard et que je parle.
0: Non, et vous étiez à l'heure aujourd'hui.
1: Oui, c'est vrai.
0: Des petites minutes d'avance.
1: Mais dans sa tête, il est déjà parti.
0: Voilà. Et donc, Adrien Duver sera avec nous tous les mardis. On l'a bien compris dans les ambassadeurs pour cette nouvelle saison. Merci beaucoup, Adrien. Bon après-midi. À bientôt. Madonna sur Viva. Et puis, on ira faire un petit tour dans les régions. Dans 15 minutes, l'administrateur général sera avec nous, Jean-Paul Philippot. Voici Bring Your Love avec Sabrina Carpenter aussi.

0: Madonna sur Vivacité avec Bring Your Love, c'est son nouveau single, et donc de retour avec Sabrina Carpenter, intarissable Madonna. Vous les entendez tous les matins, cette émission régionale en Wallonie à Bruxelles sur Vivacité. Ils sont avec nous dans Les Ambassadeurs au quotidien aussi pour votre agenda.
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2: Hello à tous, Marjorie Bilot avec vous. Envie de souffler un peu, de découvrir de nouvelles idées ou de vivre une expérience originale? J'ai trois rendez-vous à vous proposer dans notre région. Il y en a vraiment pour tous les goûts. On commence par Verviers, avec un week-end placé sous le signe de la détente. Les 5 et 6 septembre, le salon Zen Attitude revient pour sa 3e édition avec une trentaine d'exposants réunis à l'hôtel Verviers Van der Valk autour du bien-être et de tout ce qui peut nous aider à prendre un peu soin de nous. Détente, pierre, huile, décoration, loisirs et même voyance. 2 jours pour découvrir, tester, échanger et pourquoi pas repartir avec quelques idées pour transformer votre quotidien en véritable petite bulle zen. Rendez-vous le samedi 5 septembre de 14 à 19h et le dimanche 6 septembre de 10 à 18h. Bonne nouvelle, l'entrée est gratuite. On change complètement d'ambiance et on passe maintenant des idées à l'action. Direction Warem, où les tables nourrir vous invitent à réfléchir ensemble à notre alimentation et surtout à imaginer des solutions concrètes. L'objectif, construire des projets autour d'une alimentation plus juste, plus locale et plus accessible. Et ici, pas besoin d'être expert. Citoyens, agriculteurs, bénévoles, associations, professionnels ou simples curieux, tout le monde peut participer. On discute, on partage nos idées, on imagine les projets et surtout on essaye de les faire vivre dans le cadre du festival Nourrir SB Meuse Condreau. La rencontre de lancement se tiendra le 27 août de 9h à midi au centre culturel de Warem. Et pour terminer, je vous propose une sortie un peu plus nocturne, direction

0: Bien, Gorillaz avec Orange County sur Vivacité. Dans la suite de la programmation, dans les 30 prochaines minutes, Mado aussi avec Comme les Grands.
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0: Ça, c'est plutôt nouveau. Et puis Voyage dans le temps jusqu'en 2012 avec Owl City. Good time. On est impatient dans une petite dizaine de minutes de recevoir Jean-Paul Philippot, le grand patron de la RTBF. Et puis et Jean-Marc Strel aussi, évidemment, c'est dans quelques secondes. C'est notre point RTBF Mobile Info qui arrive.
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0: Allez, bon après-midi, 15h27.
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2: Mais quelle précision, 15h30, Jean-Marc Strel, RTBF Mobile Info, vous nous emmenez à Fex, le Haut-Clocher, Jean-Marc.
3: Ouais, vous êtes parfait. Oui, suite à un accident, il s'agit de la N637 qui sépare Liège à Nu. Là, il y a Fex, le Haut-Clocher, accident, avec une chaussée fermée dans les deux sens. Donc, c'est bien à Fex, le Haut-Clocher. Un petit coup d'œil du côté de le 40, Liège, Aix-la-Chapelle, à Rethem, 10 minutes perdues dans les deux sens, dans cette zone en travaux. Il y a un accident sur le ring de Bruxelles, à hauteur de Braine-l'Alleud en direction d'Ytre. C'est une voiture d'ailleurs qui se trouve sur le toit. Donc soyez particulièrement attentifs, bien sûr.
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0: Owl City avec Carly Rae Jepsen, Good Time. Je ne sais pas si vous vous en souvenez, c'était il y a longtemps, en 2013, c'était le thème musical de l'opération Viva for Life.
1: Bien sûr que je m'en souviens, ouais. Philippe, je l'ai fait pendant quelques années,
0: Viva for Life. Et on en a parlé ce matin justement de Viva for Life, c'est la grosse nouveauté. Là aussi, révélation.
1: Les animateurs.
0: Il n'y aura plus un trio dans le cube, mais on aura tous les 8 animateurs.
1: Adrien de Viveur, ouais. Sarah de Padua, Cyril,
0: Raphaël
1: Skaini,
0: la première époque, il y en a eu. Hein.
1: Sébastien, voilà, ils seront tous de retour du 17 au 23 décembre et ce sera également une grande première en direct de la Louvière, Philippe, pendant plusieurs jours. Hein, on va forcément se mobiliser pour la bonne cause.
0: Je lance un appel parce que nous, effectivement, on rêve de rentrer dans le cube. Donc, si on nous écoute à la haute direction, vous êtes
1: qui
0: d'accord
1: sait, peut-être qu'on fera une soirée. J'ai déjà fait une nuit dans le cube, c'était super sympa. On va proposer ça à l'équipe.
0: Allez, émission spéciale en direct de Media Square, le nouveau siège de la RTBF à Bruxelles. On est là, ensemble, avec vous. On vous emmène en coulisses jusqu'à 17h.
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0: Teddy Swims dans Les Ambassadeurs en direct de Media Square, le nouveau siège de la RTBF à Bruxelles. Hein, émission spéciale, on est très très fiers d'être là aujourd'hui, donc jusqu'à 17h.
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0: Et celui qui est peut-être le plus heureux dans ces murs aujourd'hui, c'est l'administrateur général de la RTBF. Bonjour Jean-Paul Philippot.
2: Bonjour Jean-Paul Philippot.
3: Bonjour à vous.
0: On l'a tant attendu, cette journée du 26 août 2026. Ça fait combien d'années que vous nous parlez de ce bâtiment, de ce projet Media Square?
3: Je pense qu'on en parle depuis une petite dizaine d'années.
0: Et nous y sommes.
3: Et nous y sommes.
0: Et c'est ce matin, j'assistais à votre conférence, ce qu'on appelle le point média. Vous avez accueilli les partenaires de la RTBF, la presse également, pour nous parler de toutes les nouveautés proposées par le service public sur toutes ces plateformes. Il y a un mot qui est revenu dans votre discours d'ouverture, c'est le mot fierté. C'est votre sentiment du jour, ça?
3: Alors c'est la fierté de travailler dans un univers aussi créatif que Media Square, fierté de travailler avec des équipes de professionnels de tout âge, de toute formation. On ne le sait pas assez, mais la RTBF, ce sont des jeunes qui ont 20 ans et d'autres qui en ont 65. Mais c'est aussi près de 400 métiers. On est présent aussi partout en Wallonie et à Bruxelles. Et puis fierté des projets qu'on met à l'antenne et que je suis très très impatient de partager avec celles et ceux qui nous écoutent, nous lisent, nous regardent.
0: On est au cœur du réacteur, c'est ici qu'on va fabriquer la radio, la télé de demain, les réseaux sociaux, l'internet.
3: Absolument, mais alors on va continuer, on va même intensifier également toute la production de notre information, à Liège, à Namur, dans les bâtiments à Namur, à Charleroi, à Mons.
0: Cette émission matinale, vous l'avez rappelé, sur Vivacité le matin.
2: À Rhin.
3: À Rhin, à Otigny, et puis aussi à Bruxelles. Donc, en fait, et nous sommes le seul média qui avons, en 2026, des rédactions, des caméramans, des monteurs, des studios pour pouvoir faire des directs tous les jours, tous les matins. Et ça, c'est grâce à Viva. Vivacité, c'est une radio qui est unique dans le paysage. C'est la seule radio de proximité. C'est la seule radio qui laisse la place à celles et ceux qui font l'actualité en Wallonie et à Bruxelles.
0: Ce bâtiment est nettement plus petit que l'ancien, mais nettement plus fonctionnel aussi. Peu de murs, peu de portes.
3: Aucune porte, donc nous n'avons plus de porte en tout cas
0: dans
3: les bureaux. Donc je travaille dans un espace ouvert
2: et lumineux.
3: Alors c'est un bâtiment qui est deux fois plus petit que le bâtiment ancien. Alors pour de tas de raisons.
0: Qui sera plus économe aussi.
3: Absolument, d'économie et d'écologie, puisque on va consommer un quart des ressources énergétiques qu'on consommait dans cet ancien bâtiment-là. Donc, c'est aussi un bâtiment responsable.
2: On parlait de la conférence de ce matin et forcément des ambassadeurs. Alors, nous avons une demi-heure en plus dans la Progra, en radio en tout cas, de 14h30 à 17h. En quoi c'est important d'avoir une émission comme Les Ambassadeurs dans une programmation de service public?
3: Mais écoutez, on signe RTBF d'un verbe et d'un qualificatif. Le verbe, c'est découvrir. Qualificatif, c'est ensemble. Je pense qu'il y a une émission dans nos grilles qui rencontre, mais qui témoigne concrètement, jour après jour, de cet engagement, de cette promesse, ce sont les ambassadeurs. Découvrir les patrimoines, les richesses, les histoires,
0: l'architecture, le tourisme aussi,
3: les paysages, la gastronomie, le tourisme de Wallonie, ensemble, parce que vous êtes sur le terrain, ce n'est pas une émission de studio, ce n'est pas produit par de l'intelligence artificielle, vous êtes physiquement au contact des Wallonnes et des Wallons tous les jours, et vous en montrez toute la richesse et la réalité. Et puis j'ajouterais peut-être un nom, découvrir ensemble, donc on a un verbe, on a un qualificatif, un nom, c'est la fierté. Je pense que vous incarnez la fierté de la Wallonie, la fierté de son histoire, la fierté de ses acteurs, de ses talents, mais également la fierté de tout ce qui s'y construit, de ce qui s'y fait. Et pour ça, vous êtes unique et pleinement dans votre rôle sur Vivacité, qui est la radio, le média, le seul média, c'est un média public et c'est bien normal qu'il en soit ainsi, qui est au cœur de la Wallonie.
2: Petit pays mais grande richesse. La RTBF a mis également pour cette rentrée les petits plats dans les grands. Et on n'a jamais eu une offre aussi riche, notamment en termes de production belge. Vous pouvez nous en dire plus?
3: Alors certainement, en termes de production belge, énormément d'investissement et de volonté de mettre en évidence tout ce qui nous distingue, de tout dont on peut être fier. 5 séries cette année. 5 séries, on n'en a jamais eu autant, des séries qui seront en télévision. 3 d'entre elles qui sont sélectionnées au Festival international du film à La Rochelle.
2: Rien que ça.
3: Cocorico.
0: Fierté encore, voilà. Hein, on y revient.
3: Des émissions un peu, enfin des nouveaux formats un peu ovni. Hein, Mariam quitte l'univers strict et très codé du journal télévisé.
0: Avec un concept qui va se décliner d'ailleurs tout au long de la journée, ça c'est nouveau.
3: Alors tout au long de la journée, de la radio en se levant, jusque tard le soir la télé, surtout sur Actu avec des shorts sur Ovio pendant toute la journée. Et puis il y a Vivacité aussi, une rentrée en fanfare, des matinales. Là encore, on ne le dit pas assez, la radio la plus écoutée le matin en Wallonie, c'est Vivacité, avant toutes les autres, publiques et privées. Et donc un renfort de nos matinales, nos journalistes seront, c'est un peu un engagement, une promesse qu'on prend, systématiquement, le plus de jours possible sur la semaine, comme vous, sur le terrain. Mm-hmm. Où ça se passe, à 6h, 7h, 8h du matin, que ce soit un rassemblement culturel, une activité industrielle, un marché, quelque chose qui est plus dans le domaine du folklore, ils seront sur le terrain pour témoigner, mais également être au contact. Puis une nouvelle tête dans le 8-9, hein,
2: Jérémy
3: nous revient, et Cyril, qui n'est pas en reste, puisque c'est vous qui le dites, comme les ambassadeurs
2: prolonger d'une demi-heure.
3: Prolonger, prendre la maturité, prendre la place. Donc voilà, une rentrée vraiment très
0: riche.
3: Riche, offensive, volontaire sur Vivacité.
0: Avec un outil qui va se déployer plus que jamais, on tourne la page de Reyers et avec Mediasquare, on va écrire de beaux livres encore.
3: Hein. On a quitté le milieu du XXe siècle pour rentrer à deux pieds dans le XXIe siècle.
0: La télévision de papa, c'est fini.
2: Et dans les ambassadeurs, on a quand même pas mal de parents aussi hein, qui nous écoutent. Et il y a pas mal de nouveautés pour les enfants, ça va les intéresser.
3: Alors, on a mis beaucoup d'accent sur les enfants et les jeunes au sens large, avec des programmes qui reviennent, comme les news, des actions qui pour nous sont importantes, comme Hope, pour conscientiser, lutter,
2: contre
3: faire
2: le harcèlement.
3: Reculer le harcèlement, et en particulier le harcèlement numérique. On a des jeux également pour apprendre aux enfants à jouer avec les mots. Que ce soit les enfants ou les ados, on ouvre deux laboratoires. Ces laboratoires, ce n'est pas pour les disséquer, les mettre dans des bocaux et dans des éprouvettes, c'est pour les inviter à venir nous dire ce qu'ils pensent de nos programmes et nous expliquer ce qu'ils attendent et voudraient voir de nous.
2: Pour les aider à grandir.
3: Pour nous aider à grandir
2: aussi. Exactement.
3: Pour nous aider à grandir aussi. Et alors, pour les ados, qui sont un peu plus âgés, on ouvre ici, à Reyers, un Ovio Studio, un lieu de production où toutes celles et ceux qui se rêvent d'être influenceurs vont être accueillis et pourront venir faire leur premier pas et se frotter aux vieux médias de leurs parents et de leurs grands-parents.
0: Merci beaucoup Jean-Paul Philippot.
2: Merci beaucoup.
0: C'est une belle rentrée sous le signe de la fierté. On a énormément de projets et suivez tout ça sur nos réseaux sociaux, sur les différentes plateformes, sur les sites internet, avec des rendez-vous qui démarrent très vite aussi en télé. Vous avez parlé de cette émission de Mariam, il y a plein de choses sur Vivacité aussi. Voilà. Merci Jean-Paul Philippot, administrateur général de la RTBF avec nous. Bien, on va continuer cette émission. Vous voyez Jean-Paul Philippot, que ça fonctionne ici à Media Square. Le son est plutôt bon. Dans 9 minutes, déjà un petit détour à la rédaction. Et tout de suite, Calogero.

0: L'album s'appelait Liberté Chérie, Calogero 1987. Jean-Paul Philippot, l'administrateur général de la RTBF, nous a quittés. On a pris quelques photos coulisses, évidemment. Et on est avec Louise, hein, des réseaux sociaux Viva. Allez faire un petit tour maintenant sur la page Facebook de Vivacité pour suivre les coulisses de cette émission spéciale en direct. C'est la première fois que l'on propose une émission intégrale sur Vivacité en direct de Media Square. Et justement, c'est nous, ce sont les ambassadeurs et on en est plutôt fiers. Vous ne bougez pas, vous restez avec nous. On continue tout en musique jusqu'à quelques minutes encore, jusqu'à 16h, moment d'aller faire un petit détour à la rédaction.
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0: Buggy sur RTBF Vivacité avec Never Give Up. Dans la troisième heure d'émission déjà de ces spéciales ambassadeurs, Julien Lapraille entre autres sera notre invité. On vous parlera également de la tour Reers. Tout de suite, voici vos nouvelles du temps.
1: Bonjour tout le monde, on retrouve des températures plus chaudes que la normale cet après-midi, avec des maxima compris entre 23 et 27 degrés. Du côté du ciel, il est partagé entre quelques averses locales et des éclaircies parfois bien larges. Des averses particulièrement présentes sur une bande centrale partant du littoral jusqu'au Haut-de-Fagne en passant par Bruxelles et Namur. Ensuite, ce soir et cette nuit, eh bien, ce sera sec partout, peu après 20h. Une nuit qui sera douce également, de 15 à 19 degrés. Et puis demain, jeudi, ce sera des averses parfois orageuse par endroits en matinée, surtout au nord du sillon Sambre-et-Meuse. Par contre, à partir de midi, c'est le soleil qui prendra l'avantage au milieu des nuages, avec également un petit pic de chaleur pour demain. On attend de 24 à 30 degrés.
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0: Excellent après-midi, RTBF Vivacité, en direct de Media Square. 16h, voici l'info avec Sophie Léonard.
9: Bonjour à toutes et tous. Les autorités népalaises sont sans nouvelles de 384 touristes, dont 291 étrangers après les importantes inondations qui ont frappé le nord du pays, près de la frontière avec le Tibet. Au moins 19 personnes ont perdu la vie. La région de Siabru-Bressi, point de départ du célèbre trek du Langtang, ainsi que les environs fréquentés par les pèlerins se rendant vers le Kailash Mansurovar, ont été particulièrement touchés. Des images montrent des torrents portant des maisons et recouvrant les rues de boue. Les affaires étrangères chez nous surveillent de près la situation. D'après les inscriptions dans les registres et sur Travelers Online, ils ont connaissance d'environ 70 Belges vivant au Népal et environ 15 voyageurs belges dans la région. Meta est prêt à verser jusqu'à 16,7 milliards de dollars pour mettre fin à la procédure. Celle-ci fait suite à une plainte déposée par 29 États américains qui dénonçaient le caractère addictif pour les enfants des algorithmes de Facebook et Instagram. Le montant de 16,7 milliards de dollars reste toutefois nettement inférieur aux sanctions auxquelles l'entreprise s'exposait en cas de condamnation. Les plaignants réclamaient jusqu'à 200 milliards de dollars. Dolly Parton, légende de la musique country, est décédé hier à l'âge de 80 ans après un bref combat contre le cancer. Sa disparition provoque une vive émotion aux États-Unis où les drapeaux ont été mis en berne pendant une semaine sur ordre de Donald Trump. De nombreux fans se sont rassemblés à Somerville, sa ville natale du Tennessee, tandis que les hommages affluent du monde politique et musical. Barack Obama, Taylor Swift, Beyoncé, Paul McCartney ou encore Mick Jagger ont salué une artiste dont l'influence dépassait largement la country. Voilà pour l'essentiel de l'actu. Excellente fin de journée à notre écoute.
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0: Jean-Marc Strel, RTBF Mobile Info, à 16h02. Quelques embarras au sortir du travail des écoles, Jean-Marc?
11: Ça se passe encore bien pour l'instant, pas des pas de grosses informations concernant les écoles. On a tout de même du monde dans les zones en travaux, sur le ring de Bruxelles tout doucement, mais sur le 40, on ne peut pas y échapper. L'Aix-la-Chapelle, hauteur de Votem vers Bruxelles, 10 minutes perdues. Vers Aix, entre Lonsin et Votem, 20 minutes. Quelques ralentissements aussi sur le 42 à Sambreville, en direction de Charleroi. C'est vrai qu'il y a un chantier là-bas. Sur le ring de Bruxelles, dont je vous en parlais, vous perdez toujours 20 minutes suite à un accident à hauteur de Braine-l'Alleud. La voiture d'ailleurs est sur le toit, sur la bande de droite et la bande d'arrêt d'urgence en direction de Hautitre. Et puis côté transport en commun, SNCB, Namur, oui, si les trains circulent à vitesse réduite, avec toujours des retards possibles pour l'instant.
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0: Et toujours sous un ciel bien bleu ici à Bruxelles. Une agréable journée finalement pour notre présence à Media Square, le nouveau siège de la RTBF. C'est une grande première, Vivacité en direct, les ambassadeurs, semaine de rentrée et déjà en balade, hein, Sophie, à l'occasion du lancement des programmes de la RTBF sur toutes ces plateformes, hein, aujourd'hui ici.
13: Exactement, hein, suite à la conférence de presse de ce matin, nous vous parlons de toutes les nouveautés en direct de ce beau bâtiment. Et j'ai envie de dire, ça fait tellement plaisir de voir que le soleil soit de la partie, hein, Philippe.
0: Très lumineux.
13: Première pierre posée en 2021, cinq ans plus tard, nous y sommes pour la grande première, donc c'est merveilleux. Et d'ici quelques instants, il passe justement à côté de moi, et bien Julien Lapraille nous rejoindra.
0: Alors, on a tous les ambassadeurs avec nous.
13: Il est là,
0: hein,
13: avec sa belle chemise des ambassadeurs. Que demande le peuple, Philippe? C'est merveilleux. Il est vraiment corporé jusqu'au bout.
0: C'est vrai, Hélène Bernard, Titouan Maréchal aussi, qui nous rejoindront tous les mercredis dans cette émission. Et puis on s'intéressera au site de l'ancienne RTBF. Il y a les bâtiments, et puis cette fameuse tour,
13: la fameuse tour Reyers, exactement.
0: Que va-t-elle devenir?
13: Voilà, quel est l'avenir de cette tour, puisque forcément depuis le déménagement elle est vide, mais ça reste quand même quelque chose d'unique, hein, dans le paysage, en tout cas du côté de Scarbeck. Nous en parlerons dans quelques instants avec le porte-parole de la société d'aménagement urbain.
0: On rappelle que nous sommes accompagnés de Louise des réseaux sociaux de Vivacité. C'est important, c'est l'avenir des médias,
13: les
0: RS, et effectivement en temps réel vous êtes dans les coulisses de cette émission sur la page Facebook de Vivacité.
13: Vous y retrouverez toutes les photos et toutes les vidéos prises par Louise et également Floriane.
0: Marguerite maintenant, avec Belle Vie et puis de Bombe aussi sur 1995. Bon après-midi tout le monde, bon retour à la maison.
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0: 50 minutes encore en direct de Media Square à Bruxelles avant d'accueillir Patrick Weber et les débats semaine de rentrée. On rappelle, Sophie, c'est important qu'on a toujours des invites à offrir à nos auditeurs pour le domaine de la bataille de Waterloo 1815.
1: Exactement, hein, 4 entrées, hein, c'est pas rien. Hein, donc une sortie en famille ou entre amis, hein, c'est selon. Grâce à notre partenaire 365.be, si vous envoyez tout simplement Waterloo 6003, 1€ le SMS, votre localité, votre prénom. Et je suis sûre que mon voisin Julien Lapraille serait ravi de se rendre au domaine de Waterloo à vos côtés.
2: Mais bonjour déjà vous deux.
1: Bonjour Julien.
0: Bonjour Julien.
2: Je connais très bien Waterloo.
1: Ben
2: je
1: oui.
2: connais la brasserie, je connais ses petits artisans.
1: Surtout.
2: Et parce que j'ai déjà eu la chance de rencontrer plein de producteurs. Donc mais voilà, Waterloo me plaît.
1: Je faisais formidable. Le lien parce que vous en avez déjà parlé chez nous sur
2: Tout
1: antenne le lundi. Et vous serez là dans quelques instants pour nous parler des nouveautés dans la programmation.
0: On a la chance d'accueillir tous nos ambassadeurs aussi dans cette émission spéciale cet après-midi à Media Square. Et avant 17h dans la programmation, Sienna Spiro, mais pas que, il y aura M aussi. J'ai la réponse à la question, Sophie. Qui de nous deux, on peut rester tous les deux jusqu'à la fin de la saison?
1: Qui de nous deux respire de
0: l'autre? On vient
1: de
0: négocier ça avec Jean-Paul Philippot, l'administrateur
1: bah voilà, c'est merveilleux.
0: De l'RTB qui est avec nous.
1: Bout.
0: Allez, que tout se passe bien. Bon après-midi, bonne route si vous êtes en voiture et prudence.
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0: Et donc Julien Lapraille est avec nous et bah, vous l'avez déjà entendu, à lundi on a démarré la nouvelle saison des ambassadeurs avec vous mon cher Julien. Et là on est dans Media Square, vous êtes présent aussi depuis ce matin. Et c'est vrai qu'il est chouette ce bâtiment. Hein.
2: Ah bah il est assez
0: génial.
2: Spacieux,
0: ouais.
2: Il est très aéré, éclairé.
0: Chargé de bonnes ondes.
2: Chargé de bonnes ondes, un futur, ça c'est clair.
0: Ouais.
2: C'est un peu comme le futur des ambassadeurs, hein. C'est le lien entre la télé et la radio, ouais. On en parlait un petit peu hors antenne.
0: Mais vous êtes l'ambassadeur parfait quand
1: oui,
0: on dit ambassadeur.
1: Il est partout.
0: Être en studio et sur le terrain, ça c'est
2: vrai
0: important.
2: Que j'ai la veste,
0: ouais.
2: J'ai le tablier,
0: les sous-vêtements
2: le
0: et tout.
2: Ah non, dis, vous inquiétez pas. Et c'est vrai que j'ai cette casquette radio et télé. Mm-hmm. Et la chance que j'ai aussi, c'est de pouvoir parler autant radio qu'en télé et vice versa, un petit peu de nos artisans.
0: Et de quitter les studios souvent aussi.
1: Oui,
0: hein.
1: Pour nous faire à manger notamment,
2: à fait,
1: comme c'était
2: ouais.
1: le cas aujourd'hui. Hein.
2: Et justement, bah, en fait, je rencontre des artisans et des producteurs et après tout ça, je fais des recettes. C'est eux qui me donnent l'envie de faire des recettes, des nouvelles recettes. Et donc chaque semaine, c'est un peu varié. Le lundi, je me mets en route, hein, c'est un peu l'échauffement de la semaine avec la radio. Et puis le samedi, la diffusion en télé et puis surtout les réseaux sociaux. On est bien d'accord, tous les dimanches soirs, la petite recette, le petit moment des ambassadeurs, le petit moment des producteurs. Bien sûr, c'est tout au long de la semaine, mais c'est vrai que le côté gourmand est généralement le dimanche.
1: La priorité, hein, le digital, et justement, on a besoin de vous, hein, Julien, pour faire vivre ces recettes.
2: Pour les recettes,
1: pour
2: ah
1: plein
2: oui, c'est
1: de choses.
2: Pour faire manger. Vous savez, on le dit souvent. Ça.
0: Pour l'augmentation, c'est non, mais pour le reste, on a besoin de vous quand même.
2: Rien faire pour vous. Mais par contre, ce qui est intéressant à dire aussi à nos auditeurs, c'est justement, c'est eux qui me nourrissent. Alors, ça paraît bête, mais souvent,
1: oh, c'est joliment dit.
2: Des petits messages pour tout simplement, en fait, me dire ah, est-ce que vous connaissez ceci, est-ce que vous connaissez tel producteur? Et moi, je découvre des nouveaux producteurs, et je ne le cache pas, ça fait 14 ans que j'ai un peu cette casquette d'aller découvrir des artisans et les mettre en lumière en télé ou en radio. Et chaque année, je découvre des nouveautés, des nouvelles têtes et surtout des surprises aussi. Et c'est ça qui me donne envie aussi de continuer et puis de varier mes recettes.
0: On voit ça dans les capsules aussi parce que vous êtes sur le terrain. Vous n'attendez pas qu'ils viennent en studio. Vous allez vraiment à leur rencontre.
2: Ben, c'est en télé, ça, tout à fait. En télé ou en digital, bien entendu. On met en lumière tout ça. On va à la rencontre. À la rencontre d'eux, très bientôt, on va justement mettre ça en lumière sur les réseaux. Vous allez voir, c'est une nouvelle petite capsule, un nouveau petit moment. Et à la rencontre d'eux, c'est quoi? Ben, c'est nos auditeurs, c'est nos artisans, nos producteurs. Et moi, c'est le côté gourmand, le côté cuisinier populaire, la petite popote de la semaine. Moi, j'aime bien. Et c'est ça aussi qu'on aime bien faire le lundi. C'est les recettes assez simples. Hein. On en a parlé ce lundi, hein, cette petite tarte de tomate.
1: Je vous promets que c'est Sophie. En cours. Je m'en souviens très bien. Ça va sortir vendredi. Hein. C'est ce qu'on avait dit parce que la petite vidéo sort jeudi.
2: Jeudi soir en vidéo. Oh, vous avez bien reconnu. Et vendredi en article, justement. Et dimanche, encore une autre recette sur la page Facebook des ambassadeurs.
1: Mais nous étions à la conférence de presse ce matin. Donc désolé, l'article n'est pas encore terminé, mon cher Julien.
2: Mais moi,
0: je suis
1: pas déçue parce que j'ai enfin pu goûter, après une saison entière aux côtés de Julien Lapraille, j'ai enfin pu goûter un plat de Julien. Et c'était assez incroyable parce que vous avez cuisiné pour nous aujourd'hui, Julien.
2: Écoutez, je me suis aventuré, amusé à cuisiner pour tout le monde.
1: C'était délicieux.
2: On était quand même 200-250.
1: Rien que ça.
0: C'est ça l'RTBF. Tu peux venir dans l'émission, mais tu nous cuisines alors.
1: Et aller à la rencontre, justement, des auditeurs.
2: Et donc, ce qui était intéressant, c'est de montrer un petit peu ce qu'on a, parce que ce que j'aime bien faire aussi, c'est mettre en lumière les autres. Là, on a mis des plateaux de fromage charcuterie de chez Pascal Fauville. On a mis la charcuterie de chez Dumont aussi. Qu'est-ce qu'on a mis aussi? Des pâtes du Barroteux. Donc, vous voyez, on voyage un petit peu dans toute la Wallonie pour mettre en lumière. Et moi, je mets ma petite pâte à moi en toute simplicité pour que tout le monde en profite.
1: C'est assez dingue. Hein. Donc, en radio, digital, la télé, sur le terrain, et chez vous, on pourra venir?
2: Chez moi, on peut venir, je ne suis pas souvent, je vous le dis. Ce matin, je suis parti
1: partout.
2: À 3h45. À mon avis, je vais rentrer. Ouais, il sera 19h, 19h30.
0: Les ambassadeurs. Direct, Julien Lapraille, dans cette rentrée 2026, les ambassadeurs, mais pas que. Hein, vous serez aussi parfois dans des pigeons.
1: Pas mal de nouveaux.
0: Dans le 8-9 aussi.
2: Suite, un peu de pigeons, un peu de 8-9, un petit peu de défi le vendredi. Ça, par contre, c'est tous les vendredis.
0: Votre chambre est à quel étage dans le Media Square?
2: Aucune chambre. Parce que moi, quand je suis à l'extérieur, je n'ai pas besoin de chambre ici. Et donc, c'est vrai que je m'amuse beaucoup. Et surtout, j'aime partager mes bons plans dans le côté gourmand, et c'est pour ça que je reviens à cette capsule à la rencontre d'eux. C'est un peu des casquettes différentes, des personnalités différentes qu'on peut rencontrer. Ça va être autant des restaurateurs que des magasins, que des épiceries. Ça va être totalement varié avec une histoire derrière et puis une petite recette très simple à réaliser à la maison, parce que l'objectif c'est de cuisiner simplement. Quand vous m'entendez en radio ou en télé, en digital, ce sont des recettes du quotidien qu'on peut reproduire à la maison, en sachant que je peux même répondre aux questions, comme on verrait des petits messages, parce qu'on m'en envoie souvent. Et par contre, lorsque je fais des événements, je m'adapte. Je peux très bien faire un repas 2 étoiles, on va dire, ou 1 étoile, comme je peux faire un petit buffet, un petit repas comme ça. Donc j'arrive à varier tout ça, et j'ai trouvé cette casquette maintenant depuis quelques années. C'est vraiment cette cuisine populaire. C'est pour ça que j'aime bien dire le côté cuisinier populaire à la rencontre de tous ces ambassadeurs.
1: C'est simple et accessible, et c'est pour ça d'ailleurs que ça fonctionne, parce qu'il y a vraiment des milliers de personnes qui lisent les articles des recettes de Julien. Formidable, nous sommes très heureux en tout cas de continuer à vos côtés, Julien.
0: Tous les lundis, et avec Nathalie Guirma aussi, petite pensée pour elle. Peut être avec nous aujourd'hui.
1: Bien entendu.
0: Une belle rencontre aussi, là aussi, professionnelle.
2: C'est clair.
0: Merci Julien Lapraille. Allez, la journée est finie pour vous. À lundi. On va parler boîte à tartines.
2: N'oubliez pas mon article, vous.
1: Non, c'est promis.
0: Allez, voici Sienna Spiro.

0: Sienna, Spiro, c'est tout nouveau, Material Lover dans Les Ambassadeurs. Une grosse demi-heure encore à Media Square. On découvre depuis ce matin ce nouveau lieu. Et on est plutôt bien, Sophie. Hein. Franchement, on est bien reçus. On a de chouettes invités.
1: On est vraiment bien. Ouais. En plus, il y a Hélène Bernard et Titouan Maréchal qui viennent de nous rejoindre. Et ça va être tout bon aussi.
0: D'accord, c'est juste après ça, tiens.
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0: Bien, Hélène Bernard et Titouan Maréchal, d'autres ambassadeurs nous ont rejoints. Bonjour à tous les deux.
1: Bonjour.
0: Et hello. Bienvenue dans cette émission spéciale en direct de Mediascore. On fait des photos avec tous nos invités. Vous aurez aussi votre photo dans la story de la page Facebook de Vivacité. C'est terrible. Ben, on fait tout. C'est ça l'avenir aussi, hein, Hélène et Titouan, les réseaux sociaux. Dites, vous qui êtes un peu nos spécialistes nature, écologie, etc., qu'est-ce que vous pensez de ce bâtiment? On a quitté le. Ce bon vieux Reyers pour un bâtiment qui paraît plus ergonomique, nettement plus petit, mais... Hein,
1: oui, plus petit.
0: Le choix des matériaux.
1: Moins de dépenses d'énergie, les choix des matériaux, on rappelle le bois.
0: C'était une vraie passoire énergétique, l'ancien. Hein.
1: Oui, c'est vrai. Et pour le moment, les alentours sont encore en travaux, mais il faut imaginer qu'il y aura une place avec plein d'arbres et tout, donc on se retrouvera un petit peu sur notre terrain de prédilection.
4: Oui, c'est vrai qu'il y a pas mal d'arbres à l'extérieur et ça va créer des îlots de fraîcheur, donc ça c'est cool aussi, en été on va pouvoir profiter d'une certaine fraîcheur.
0: Beaucoup
4: ici.
0: Beaucoup de contacts ici, on se croise, on se mélange, il y a peu de murs, peu de portes.
1: C'est vrai, on découvre d'autres émissions, d'autres personnes. Ça nous permet de faire un peu le tour de la RTBF parce qu'avant, on était cloisonnés dans nos bureaux.
0: Oh, bonjour

0: On fait régulièrement des quiz sur certaines espèces, certains animaux.
1: C'est pas vrai, vous allez recommencer.
0: Évidemment, je vous mets au défi. Mais ça nous empêche pas non plus de sortir du studio et de vous faire vivre des activités nature en plein air. Et c'est un peu le but aussi de cette chronique.
2: Oui, c'est ça. Et alors pour ma part, mais moi j'ai le plaisir et l'habitude de mettre en avant justement des porteurs de projets ici en Belgique, des porteurs de projets pour un monde plus durable. Donc c'est ça que je vais essayer de faire ici, véhiculer une image positive aussi, parce que l'environnement, l'écologie, c'est souvent difficile à aborder, difficile à accepter, difficile à changer nos comportements aussi. Mais il y a des personnes qui bougent et on a envie de les mettre en valeur et puis de savoir nous aussi comment est-ce qu'on pourrait agir à notre petite échelle.
3: Ça bouge et puis surtout là en ce moment, notamment cet été, certains étaient surpris par ce qui se passe autour de nous. Pourtant, Hélène et Titouan, ça fait des années qu'on tire la sonnette d'alarme, mais nous on va rester positifs dans les ambassadeurs et vous allez nous expliquer justement, nous donner des conseils pour nous améliorer au quotidien pour faire face à tout cela. C'est plus que jamais le sujet de prédilection vu l'actu.
2: Alors évidemment, on en a beaucoup parlé ces derniers temps. C'est pas vraiment une surprise parce qu'effectivement, les scientifiques, ils nous alertent depuis des années et malheureusement, tous ces événements climatiques, ça va devenir un petit peu notre réalité. Donc maintenant, comment s'y adapter, comment faire mieux demain, comment réduire un petit peu notre empreinte aussi écologique. Donc tout ça, évidemment, on va l'aborder dans l'émission.
0: L'aborder à travers aussi la nature, parce qu'évidemment, ça touche énormément la biodiversité. Et on en a parlé régulièrement avec vous. Mais sensibiliser à n'importe quel petit animal, petit insecte, est super important. Justement, je cherchais un peu des sujets pour la rentrée. Et je pense que les araignées vont bientôt arriver dans nos maisons.
1: Ah non ! Mais si, elles sont sympas, les araignées.
0: Je suis sûre qu'elles sont très utiles à notre biodiversité. Et ce sera peut-être le prochain quiz.
1: Ouais, qui sait ? Et vous serez parfois sur le terrain aussi.
0: Oui, sur le terrain.
1: Ça, c'est important. Parce que je vous dis ça parce que l'administrateur général de l'RTBF est passé, a dit les ambassadeurs, vous voulez super votre émission parce que vous êtes sur le terrain. Donc, suivez son bon conseil.
0: On est sur le terrain avec des Scoopphones, on vit les activités en direct avec vous, on vit les moments de nature, tout ce qu'on peut vous faire partager aux auditeurs, on le fait. Et ça permet vraiment d'avoir un rayonnement beaucoup plus important aussi quand on est sur place.
3: En tout cas, notre Hélène a l'habitude d'aller sur le terrain, mais moi je propose un petit challenge ici à décembre pour Titouan, c'est d'y aller au moins une fois. Est-ce que c'est accepté?
4: Bah oui, évidemment.
1: On valide. Mais pas trop le choix.
2: Surtout que moi, je pense que pour protéger la nature, évidemment, il faut être à son contact, il faut la découvrir. Donc, j'invite tout le monde à sortir de chez soi parce que finalement, c'est à travers aussi les émotions qu'on a envie de s'engager et à travers la connaissance de cette belle nature et biodiversité qui nous entoure. Donc, j'irai sur le terrain.
3: Merci. Découvrir ensemble, on le rappelle, Philippe.
1: Le slogan de l'RTBF. Merci, Titouan, Hélène.
0: Merci, Hélène.
1: À mercredi, la grande rentrée dans votre grande rentrée dans les ambassadeurs. Vous étiez un petit peu exempté aujourd'hui parce qu'émission spéciale en direct de Media Square. Ambre avec Je me demande, c'est le titre de son dernier single. Elle a gagné la dernière Starac. Et puis on va faire un petit tour avec Jean-Marc sur les routes. RTBF Mobile Info arrive.

0: 16h30 sur RTBF Vivacité M, avec qui de nous deux, on avait des invitations 365.be pour Waterloo à offrir à nos auditeurs, Sophie.
1: 4 entrées hein, pour une sortie en famille ou entre amis. Grâce à ces 4 entrées, eh bien, vous allez pouvoir découvrir le musée du mémorial, le panorama, la célèbre butte du Lion, et puis la ferme également, au lieu des combats. Et cette année, en plus de ça, il faut noter une date dans votre agenda, hein, c'est le 12 septembre.
0: C'est bloqué
1: puisque
0: déjà.
1: La butte du Lion fête ses 200 ans, Philippe, rien que ça. Qui sait, peut-être que dans les ambassadeurs, nous irons sur le terrain d'ici quelques semaines.
0: Bravo à notre gagnant François-Xavier Pierrard qui nous écoute à Les Bons Villers, qui repart avec cette invitation pour 4 personnes offerte par 365.be. François-Xavier Pierrard, merci d'être là, de nous écouter. C'est la rentrée des ambassadeurs. Retournez-vous, Sophie, un peu moins ancienne que la butte du Lion de Waterloo. C'est la tour Reyers qui est juste derrière nous et qui est un peu la vedette aussi de notre fin d'émission. C'est dans quelques minutes. Jean-Marc Strel, RTBF Mobile Info, on repart sur le ring de Bruxelles avec un accident, Jean-Marc.
2: Exactement, c'est à hauteur de Braine-l'Alleud. J'en parlais déjà tout à l'heure, ce n'est pas résolu. Une voiture sur le toit, donc en bande de droite, en bande d'arrêt d'urgence, vers Au-Titre, vous perdez une vingtaine de minutes. Pour le reste, dans l'ensemble, c'est assez calme, puisque nous avons des ralentissements sur le 40 Liège-Aix-la-Chapelle, sans surprise à hauteur de Votem vers Bruxelles, 10 minutes. Vers Aix-la-Chapelle, entre Lonsain et Votem, une vingtaine de minutes nécessaires. Et côté SNCB, toujours là également des ralentissements entre Namur et Huy, puisque les trains circulent à vitesse réduite avec des retards possibles.
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0: On prend beaucoup de plaisir à vous proposer cette émission. Je le rappelle, hein, si vous débarquez maintenant, c'est la toute première fois que Vivacité a réalisé une émission entière, hein, Sophie, ici en direct de Media Square. On a quitté du moins la partie bureau, l'ancien bâtiment de RERS, comme on disait, hein, de la RTBF à Bruxelles, le siège. Et on est maintenant dans cette magnifique infrastructure de Media Square qui est hyper lumineuse.
1: Là où on arrivait d'ailleurs face à cette fameuse tour dont on va parler tout de suite.
0: Bah oui, effectivement. Est-ce qu'on va mettre une plaque dans ce bâtiment comme quoi nous avons fait la première émission aujourd'hui,
1: 26 août,
0: ce serait chouette
1: quand même.
0: Bon, on en parle donc de cette fameuse tour RERS de son avenir avec Pascal De Vos de la Société d'aménagement urbain de Bruxelles dans quelques secondes.
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0: Et donc, bonjour Pascal De Vos.
1: Bonjour Pascal.
0: Vous êtes le porte-parole de la SAU, traduisez la Société d'aménagement urbain. Et on va donc évoquer cette tour RERS. C'est vrai que tout petit, moi, dans les années 70, quand je passais à côté, je me disais, un jour, je travaillerai là. Je ferai de la radio, de la télévision. Et la vie m'a donné l'occasion de faire les deux ici longuement dans ces bâtiments. On est dans Media Square, dans ce nouveau bâtiment qui est un peu plus petit que l'ancien, mais mille fois plus actuel.
10: Plus local et plus accessible. Et ici, pas besoin d'être expert. Citoyens, agriculteurs, bénévoles, associations professionnelles ou simples curieux, tout le monde peut participer. On discute, on partage nos idées, on imagine les projets et surtout on essaye de les faire vivre dans le cadre du festival Nourrir SB Meuse Condro. La rencontre de lancement se tiendra le 27 août de 9h à midi au centre culturel de Warem. Et pour terminer, je vous propose une sortie un peu plus nocturne, direction Héron au moulin de Ferrières pour la nuit européenne des chauves-souris ce samedi 29 août. Découverte de leur mode de vie, explication sur leur fameux système d'écolocation et surtout une sortie à la tombée de la nuit.
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11: Bonjour tout le monde, les températures sont repassées au-dessus des normales cet après-midi, avec de 23 à 27 degrés relevés sur le pays. Du côté du ciel, quelques averses peuvent encore éclater localement sous un gros nuage, mais sinon ailleurs, les éclaircies sont également parfois larges. Alors ce soir et cette nuit, ce sera sec partout peu après 20h, une nuit qui sera étoilée et douce également, de 15 à 19 degrés attendus. Et puis demain, jeudi, il y aura des averses parfois fortes et orageuses en matinée. Il faudra donc prévoir le coup avec un manteau demain matin. Seules les provinces de Luxembourg et de Liège ne devraient pas être concernées. Par contre, en après-midi, ce sera sec avec le soleil qui prendra l'avantage, avec également un petit pic de chaleur pour demain, entre 24 et 30 degrés attendus.
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3: 17h, RTBF Vivacité, très heureux de vous retrouver dans C'est pas fini. Ce sera après votre journal avec Delphine Roy.
4: C'est un travail d'enquête mené par la RTBF. Nos journalistes ont localisé le point de départ de l'incendie dans les Hauts-de-Fagne. Mais une société avait aussi été mandatée pour réaliser une opération de fauchage alors que la sécheresse était déjà inquiétante. Les autopsies des deux corps retrouvés cette semaine à Hon et en province de Namur, elles ne permettent pas encore de connaître la cause des décès. Une crue soudaine emporte des villages entiers au Népal. Il y a déjà 95 morts. Des centaines de voyageurs sont portés disparus. Bonjour, le 14 août débute l'incendie dans les Hauts-de-Fagne et ce jour-là, à l'endroit où le feu se déclare, un engin agricole était en action. Une opération de fauchage, elle avait débuté à la demande de la région Wallonne. Voilà ce qu'a découvert la RTBF, elle a accédé à certains documents, à des photos, des vidéos amateurs ou encore des cartes satellites. Les conditions météo étaient pourtant défavorables et plusieurs éléments permettent de l'affirmer, comme va nous l'expliquer Thomas Mikkels.
5: Oui, la cellule d'expertise, appelée le CELEX, jauge le risque d'incendie en permanence. Le 10 août, le risque était élevé et les niveaux étaient encore plus hauts pour le 14 et 15 août. David Roussel est technicien forestier à l'Office national des forêts en France. Il a été mandaté pour rechercher les causes et les circonstances de l'incendie dans les Fagnes.
6: Le jour du 14 août, on avait un certain nombre d'indices qui montraient que la situation était favorable à des éclosions accidentelles de feu.
5: Et alors que le gouverneur de la province de Luxembourg avait lui recommandé de suspendre le fauchage à cette période, aucune recommandation n'a été formulée à ce sujet en province de Liège. Hervé Jamard, gouverneur de la province de Liège.
7: Le 2 juillet, nous avons pris un arrêté clair et net en matière de risque d'incendie. Je ne vois pas ce que j'aurais pu faire de plus. Je ne vais pas interdire une moissonneuse de fonctionner à Burdine, en Hesbaye, s'il y a les fans qui vont prendre feu 6 semaines après sans savoir.
5: La parcelle où le feu a démarré appartient au DNF, le département de la nature et des forêts. C'est eux qui ont demandé le fauchage ce jour-là. Mais alors, pourquoi ? Nicolas Yernaud, le porte-parole du SPOE, répond.
8: Ça fait effectivement partie de nouveau de l'enquête. Je ne peux pas rentrer dans ce type de détails pour ne pas interférer avec l'enquête judiciaire.
5: Pour l'instant, il est encore trop tôt pour affirmer que la machine utilisée ce jour-là est à l'origine de l'incendie, mais c'est la piste privilégiée par les enquêteurs.
4: Et cet incendie a aussi précipité la rentrée du Parlement de Wallonie. Une commission s'est penchée toute la journée sur les causes et les moyens mis en œuvre pour venir à bout des flammes. Rudy Hermans nous résume les conclusions tirées aujourd'hui.
9: Pour l'opposition au Parlement de Wallonie, la majorité MR Les Engagés n'a jusqu'ici pas voulu comprendre et saisir l'ampleur des changements climatiques qui sont déjà à l'œuvre, ainsi que l'ampleur des réponses à y apporter. Et pour l'écolo stéphanaisé et la socialiste Christy Morial, la catastrophe des Hauts-de-Fagne doit enfin sonner l'heure du réveil.
10: Pouvons-nous espérer que ces événements de l'été puissent finalement donner lieu à un changement de cap ?
11: Ce qu'on demande, c'est que le gouvernement anticipe, coordonne, équipe, alerte, défende et prépare.
9: Le ministre-président du gouvernement wallon réfute tout attentisme. Beaucoup de choses ont déjà évolué depuis les inondations de 2021, dit Adrien Dolimon. Et ça s'est vu sur le terrain, notamment en matière de coordination des équipes et des services. Mais il le reconnaît, cet incendie historique a aussi fait apparaître des failles qu'il faudra corriger dans l'anticipation, par exemple.
12: Notre objectif sera désormais que chaque décision d'aménagement, de gestion forestière ou encore de préservation de la nature contribue à renforcer la résilience du territoire wallon.
9: C'est dans cette optique que le gouvernement régional se penchera demain sur un nouveau plan d'adaptation de la Wallonie à la nouvelle réalité climatique, dont les actions concrètes seront présentées avant la fin de l'année.
4: Le résumé signé Rudy Hermans. Deux réunions ce mercredi dans la foulée des différents coups de feu tirés en région bruxelloise ces derniers jours. Le ministre-président bruxellois Boris Dilliez convoque dans une heure un conseil régional de sécurité. Et ce matin, les 19 bourgmestres de la région ont décidé d'améliorer la coordination de certaines unités d'intervention rapide. Elles sont réparties entre les zones de police, mais pour être plus efficaces, elles obéiront désormais à un commandement unique. Les premières conclusions des autopsies des deux corps retrouvés à Hon et en province de Namur. elles ne permettent pas de faire progresser considérablement l'enquête. L'identification formelle de Brian Brigou et de son fils 5 ans n'a pas été rendue possible à ce stade et la cause des décès reste inconnue. Les corps ont séjourné probablement 2 mois dans les bois durant un été caniculaire, ce qui rend le travail du médecin légiste particulièrement difficile, explique le professeur, lui aussi légiste, Philippe Boxeau.
13: Plus il fait chaud, plus la putréfaction va vite et plus les insectes sont actifs. Ce qui veut dire qu'il y a beaucoup de chances que ces corps soient très altérés, tant par la putréfaction que par l'action des mouches, et que donc les lésions cutanées, les lésions de surface soient très difficiles à voir, voire impossibles à voir. Si évidemment le traumatisme est un traumatisme qui touche un os, l'os n'est pas un tissu mou, il n'est pas atteint par la putréfaction, il n'est pas atteint non plus par l'action des insectes, ce qui veut dire que l'os permettra de donner une réponse. Maintenant, il faut que ce soit un traumatisme osseux crânien, par exemple, qui soit à cause de décès pour que l'on puisse fixer une cause de décès. Donc en clair, oui, c'est très difficile de trouver la cause du décès quand on est dans des conditions pareilles, parce que plus les tissus mous disparaissent et moins on a de chances d'arriver à trouver la cause de décès.
4: Et d'autres analyses sont en cours. C'était une interview au micro de François Louis. Vous avez peut-être déjà vu les images du Népal aujourd'hui, de cette vague d'une hauteur à peine croyable, une vague de boue qui engloutit tout ce qu'elle trouve sur son chemin. Cette région à la frontière avec le Tibet a connu des coulées de boue et des crues très violentes ces dernières heures. Un premier bilan fait état d'une centaine de morts, mais les autorités sont sans nouvelles de 384 touristes, en très grande majorité des étrangers. Selon le ministère belge des Affaires étrangères, 15 voyageurs belges se trouvent dans la région et 70 y habitent. Mais pour l'instant, aucune victime belge n'est recensée. La puissance de l'eau était telle qu'elle a emporté des villages et des habitations, comme va nous le raconter Mathieu Van Winkel.
14: Les caméras de sécurité montrent des scènes de terreur, des dizaines de personnes en train de fuir, de courir dans la rue, mais la vague de boue les rattrape. La force du courant soulève des camions, renverse des hangars, des maisons, et les personnes qui étaient en train de courir l'instant d'avant disparaissent dans le chaos.
15: J'ai vu les eaux emporter 8 ou 9 camions ainsi que des maisons et des personnes. C'est absolument déchirant. Cela fait 18 ans que j'enseigne ici et je n'ai jamais vu quelque chose de pareil.
14: Très vite, les survivants tentent de creuser, d'éblayer, mais la boue est épaisse, la zone inaccessible. Des hélicoptères survolent les maisons englouties et emportent des survivants coincés sur les toits.
16: Mon beau-frère tenait un magasin d'alcool ici. J'ai reçu un appel de sa part ce matin. Il pleurait et disait que toute leur maison avait été emportée. 3 membres de la famille ont été secourus, mais son frère est toujours porté disparu.
14: Les autorités locales se disent sans nouvelles de 384 touristes. 15 Belges sont actuellement enregistrés comme voyageurs dans la région. La vallée frappée à la frontière entre le Népal et le Tibet est un des points de départ pour les randonnées dans le parc national de Langtang.
4: 2 heures par jour et maximum, le groupe Meta annonce qu'il va limiter le temps d'écran sur ses réseaux Instagram et Facebook. Alice Devillet, on parle ici des usagers mineurs américains qui habitent aux États-Unis.
17: Oui, une limite de 2 heures par jour pour Facebook et Instagram cumulés et plus question de regarder des vidéos la nuit. Une annonce liée à un accord à l'amiable conclu avec plusieurs États américains. Meta accepte de débourser 16 milliards de dollars, ce qui fait 14 milliards d'euros. Pour éviter un procès, une trentaine d'États américains poursuivaient Meta en justice, l'accusant d'avoir créé une dépendance chez les enfants, d'avoir utilisé certaines de leurs données personnelles et d'avoir induit les usagers en erreur. Quant à la sécurité des plateformes, en versant 16 milliards de dollars, Meta s'en sort bien. Les plaignants réclamaient jusqu'à 200 milliards de dollars. On ignore si cette limitation d'utilisation pour les mineurs pourra s'étendre à l'Europe par la suite.
4: Merci, et l'accord amiable doit encore être validé par un tribunal fédéral. Un trait d'union aujourd'hui entre Paul McCartney, Taylor Swift, Eminem, encore Beyoncé. Ils rendent tous hommage à la chanteuse Dolly Parton, morte à l'âge de 80 ans. Dolly Parton ici en duo avec Kenny Rogers. Aux États-Unis, l'émotion est intense. Donald Trump a ordonné de mettre en berne tous les drapeaux et durant une semaine. Et les yeux rougis, ses fans fleurissent l'étoile de Dolly Parton à Hollywood ou encore sa statue dans le Tennessee.
18: Il y a eu un élan spontané sur Facebook avec mes amis et la communauté. Tout le monde se disait « Oh mon Dieu !» Alors nous avons décidé de nous réunir pour chanter en l'honneur de Dolly. Pour moi, ça a été une expérience tout à fait thérapeutique et je pense que nous en avions tous besoin.
19: Elle a eu un impact considérable. C'était une vraie pacifiste. J'ai l'impression qu'elle aimait tout le monde, peu importe qui ils étaient, vous voyez. Et on ne trouve plus assez de gens comme ça de nos jours. C'est donc une grande perte de voir partir quelqu'un qui se souciait vraiment de tout le monde.
20: Tout le monde aime Dolly et Dolly est partout. Elle acceptait tout le monde, elle aimait tout le monde, elle incarnait l'amour pur. Peu importe vos convictions politiques ou vos origines, rien de tout ça ne compte. Seul l'amour importe et c'est ce que Dolly incarnait.
4: Et voilà pour le décès de Dolly Parton qui referme ce journal. Belle journée, notre écoute.
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3: Allez, on a Dolly dans nos cœurs, le journal est terminé, mais la séquence QR arrive.
4: Et à l'heure où les enfants ont fait leur rentrée scolaire, on s'intéresse aujourd'hui au concours d'entrée pour accéder aux études de médecine et de dentisterie. Fanette Losange nous écoute à Inn, c'est à Jambloux, et elle nous a envoyé sa question.
21: Pourquoi les politiques maintiennent le concours d'entrée en médecine et donc un accès réduit à ces études, alors que l'on parle de plus en plus de pénurie de médecins généralistes et spécialistes ?
4: Et cette épreuve a lieu demain à Bruxelles. Joanne Monté de notre rédaction Société, qui est en plus notre spécialiste santé, nous a rejoint. Bonjour Joanne.
22: Bonjour.
4: Alors s'il y a trop peu de médecins, quel est l'intérêt de maintenir ce concours ?
22: Mais ce concours, c'est un filtre pour garantir que dans le futur, tout diplômé en médecine puisse avoir un numéro INAMI pour exercer. Ce numéro-là, c'est ce qui vous permet en fait d'être remboursé par la Sécurité sociale. Et ces numéros, ils sont en quantité limitée depuis 30 ans. Pourquoi ? Eh bien, pour le politique, plus de médecins, c'est plus de médicaments prescrits, plus de coûts pour l'État et pas nécessairement plus de qualité. Donc, on limite. Au concours demain, il y aura 1675 participants qui sont assurés d'être sélectionnés. Comme certains n'iront pas au bout de leurs études, eh bien, dans 6 ans à la sortie, 1089 médecins auront un numéro INAMI en Fédération Wallonie-Bruxelles.
4: Est-ce suffisant puisque Fanette pointe la pénurie de médecins ?
22: Le nombre de numéros INAMI dont je vous parle, il a augmenté, mais non, ça ne suffit pas. Aujourd'hui, plus de la moitié des communes wallonnes sont en pénurie de généralistes. Il faut donc encore que les médecins ouvrent une consultation dans les zones où il y a les plus grands besoins. 6 médecins généralistes francophones sur 10 refusent de nouveaux patients. Selon l'agence de santé wallonne, la VIC, il faudrait 165 médecins en plus pour atteindre le seuil minimal dans l'immédiat.
4: Et parlons solutions, est-ce qu'il en existe ?
22: Il y en a plusieurs, mais quelques pistes. Hein. On doit continuer à augmenter ces quotas. Surtout, garder les jeunes dans le métier, le rendre plus attractif, attirer les jeunes médecins vers des zones en pénurie avec des primes. Il en existe en région wallonne et aussi à Bruxelles d'ailleurs.
4: Merci Joanne Monté et nous attendons vos questions sur le site rtbf.be/QR.
3: J'ai une question.
4: J'ai peut-être la réponse.
3: L'info revient quand sur Vivacité ?
4: On est toujours là.
3: Vous n'allez pas vous en tirer comme ça. Moi, j'ai la réponse. 18h à Viva, sur Viva. À Viva, tout va bien. Merci d'être avec nous. En tout cas, merci pour ce journal. On va y jeter un petit coup d'œil sur vos conditions de circulation avec vous, Xavier Ponsard, sur la E411. Et là, vous nous annoncez un incendie.
23: Oui, exactement, Patrick. Ça se passe peu après la sortie numéro 31 Arlon en direction de Neuchâtel. C'est en venant eh bien, du Grand-Duché de Luxembourg. C'est en Berme centrale que ça se passe. Donc ça concerne les deux sens de circulation, mais il y a des répercussions, de fortes répercussions à prévoir vers Neuchâtel en venant du Grand-Duché avec un temps de parcours qui dépasse 50 à 1 heure pour traverser justement cette difficulté, un peu moins dans l'autre sens, hein, 10 à 15 minutes en direction du Grand-Duché du Luxembourg. On va aussi prendre des nouvelles d'un accident qui est toujours en cours sur le ring de Bruxelles, ça se passe à hauteur de Braine-l'Alleud. La bande d'arrêt d'urgence et la bande de droite sont toujours neutralisées avec une voiture qui est toujours sur le toit et qui provoque des ralentissements ajoutés 15 à 20 minutes pour traverser cette difficulté. Puis ailleurs, c'est plutôt des embarras de circulation qu'il y a dans les zones de chantier. C'est le cas sur l'autoroute 40 à hauteur de Votem en direction de l'Allemagne en province de Liège. Même chose aussi sur le 42 à hauteur de Sambreville en direction de Charleroi. Même chose sur le 411 à hauteur de Hachen, c'est en direction de Namur. Et puis je termine par le 40 à hauteur de Berthem, c'est en quittant la capitale.
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1: Quel plaisir de vous retrouver, vous le savez, parce que vous le savez, parce que vous nous connaissez. Hop, peut-être que vous venez de nous rejoindre aujourd'hui. Eh bien, on est ensemble jusqu'à 19h tous les jours pour débriefer l'actu, une émission 100% belge, vous le savez, qui n'a pas sa langue en poche. On va faire le bilan de l'été pour nos amis à quatre pattes. Ça tombe bien, parce qu'apparemment, aujourd'hui, c'est la journée mondiale du...
2: chien.
1: Voilà, c'est bien.
2: Ah, j'ai suivi.
1: Non, je sais bien, vous avez couru dans le studio pour arriver à temps, mais malgré tout, vous êtes au taquet, ma chère Carole.
2: C'est ce qu'on appelle du professionnalisme.
1: Oui, enfin, la modestie n'est pas votre première qualité. C'est quoi une casserole exactement pour Carole aujourd'hui?
2: Une casserole aujourd'hui, c'est, on va parler de la précarité féminine. Vous le savez, il y a plusieurs femmes qui ont...
1: féminine, au sens large, non.
2: Non, pas au sens large, évidemment, je vais y arriver, mais oh là, voilà, vous m'avez cru de court. Mais donc, la précarité par rapport aux protections féminines et donc aux protections périodiques, je vais y arriver.
1: Ça promet cette émission.
2: Il suffisait de parler de professionnalisme.
1: Les musées, c'est chouette ou barbant, on va poser. Et cette question, il y aura deux apactus comme tous les jours. Oui, j'ai bien ma couronne pour couronner le roi ou la reine de l'info. Et puis alors, c'est quoi, vous avez été nombreux à répondre à cette question aujourd'hui sur la page Facebook de Vivin, c'est quoi le juste nombre d'élèves en classe? On en parle pour faire une bonne émission. Il fallait un bon casting. Et alors, attention en main pour ceux qui nous suivent à la télé ou sur Ovio. J'ai un cadeau. Moi, je n'y étais pas. Je n'étais pas invité parce que moi, je ne suis invité qu'au mariage princier. Justine, c'est le grand retour de Justine et Leclerc. Et je ne vous ai pas reconnue parce que vous êtes une femme mariée. Ça fait des années qu'on en parle dans cette émission. Ça fait des années qu'on se dit que vous n'allez pas y arriver. Ça fait des années qu'on se dit qu'à la dernière minute, comme dans les séries américaines, il va y avoir un non. Vous savez, levez-vous si vous vous opposez à ce mariage. Eh bien non, il n'y a eu que du oui, il n'y a eu que du bonheur. Oui. C'est extraordinaire. Vous avez des étoiles dans les yeux.
2: Oui, c'était une très
1: belle
2: journée.
1: Vous vous rendez compte que plein d'auditeurs sont désespérés, là, pour le moment.
3: Je ne pense pas, non.
1: Mais dites-le si vous êtes désespéré au 3063.
3: Le suicide, au cas où.
1: Et écoutez, non, pas de suicide pendant l'émission, je l'espère. Gaëtan Sguadino est à côté de nous, notre griffe, en l'occurrence, puisque c'est le nouveau nom de la SPA de la Louvière. Enfin, nouveau, oui, on peut toujours dire.
4: Quelques semaines, maintenant, quelques mois.
1: On peut toujours dire nouveau. Voilà, le temps de s'habituer. Tout va bien? Vous êtes bronzés tous les deux, hein?
4: Oui. C'est encore un peu les vacances.
1: J'allais dire, vous êtes partis en voyage de noces, mais pas ensemble. Alors, Joël Laurent, c'est notre invité. Je vous la présente d'ici quelques secondes. Merci, Joël, d'être avec nous. Et alors, j'aimerais qu'on fasse un tonnerre d'applaudissements, les amis, pour Nadia Salmi, qui nous rejoint aujourd'hui dans l'émission. Voilà, vous allez retrouver en régie. Donc, Nadia, on est très, très contents que vous soyez là. Et Agnès, eh bien, elle veille au grain. Elle est à côté de vous et vous allez intervenir à différents moments, notamment quand nos auditeurs seront là. Quentin est là également. C'est l'occasion de rappeler que c'est le 3063, je vous l'ai dit. Mais je vous ai pas dit que c'était 50 centimes le message. Qu'est-ce qu'il y a?
2: Veillez au grain, c'est drôle parce que vous ne le voyez pas, mais Agnès porte une robe avec un coq aujourd'hui. Et donc quand vous dites veillez au grain, c'est merveilleux parce que ça va avec son accoutrement.
1: Vous avalez un clou ou quoi? Vous avez voulu lancer la petite séquence du jeu de mots dans l'émission?
2: La journée était longue.
1: Faut mieux envoyer d'abord les jeux de mots avant de les dire sur antenne parce qu'après ça, moi je rame pour récupérer.
2: C'est vous qui m'avez tendu la perche.
1: Je n'ai rien entendu du tout. J'essayais de dire aux auditeurs que c'était le 0470-07-23 pour WhatsApp. Allez, on se calme, on y va. Oui. Bonjour, bonsoir à notre invité.
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1: Joël Laurent, on en parlera tout à l'heure. Alors, vous êtes. Alors, on est à Mons, donc vous n'êtes pas venu de très loin.
2: Non.
1: Ça se passait assez facilement.
2: Très rapide.
1: Jusque-là, on va parler d'un sujet qui, moi, personnellement, me passionne, je le dis souvent aux auditeurs. C'est l'art, ce sont les musées, c'est aussi l'envie des musées. Mais vous, simplement pour donner envie tout à l'heure, vous avez cette envie et cet amour des musées depuis toute petite?
2: Pas toute petite.
1: Non.
2: Plutôt au niveau du secondaire.
1: Ah oui.
2: Des profs passionnants, dont une prof d'histoire de l'art.
1: Eh ben ça, c'est dingue. Un prof, moi, je trouve qu'un prof, ça peut changer une vie. C'est vrai, Justine? Est-ce que vous avez changé la vie de vos étudiants?
3: Ça, je ne sais pas, mais je trouve ça toujours chouette quand on entend qu'on parvient à planter l'une ou l'autre petite graine. Pour la suite, là, j'ai reçu un message cette semaine d'une élève que j'ai eue à 3 ans pendant un remplacement, qui a vu mes photos de mariage sur les réseaux.
1: Il suffisait d'acheter la numéro de gala.
3: Elle me disait que je lui avais appris l'importance d'avoir un travail qui nous passionnait. Ça m'a émue.
2: Ah, oh, c'est sympa.
1: Ah, mais moi, je trouve ça vraiment bien aussi. Moi, j'ai comme ça un professeur de grec, un professeur de français auquel je pense très très souvent, et un professeur d'égypto, ça c'était un peu plus tard, mais c'est vrai que ça change toute une vie. Hein.
2: Tout à fait.
1: Et voilà, on est ensemble les amis, de quoi va-t-on parler? De nos amis à quatre pattes. Arrêtez de regarder votre voisin, il a deux pattes, mais il a beaucoup, beaucoup... Attendez, il a une vraie empathie pour les animaux, bien sûr, et puis on va donc célébrer nos toutous et leur journée, et puis aussi voir comment ça s'est passé pour eux pendant ces vacances.
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1: Et notre auditeur Damien qui vous félicite pour votre mariage, oui. Justine, il dit « Il était temps
2: oui, !»
1: Depuis le temps qu'on en parlait,
2: vœux,
1: ce sont les plus longues fiançailles des histoires des fiançailles. Hein.
2: Absolument.
1: Ça s'est bien passé en deux mots.
2: C'était magnifique.
1: C'est la plus belle journée de votre vie.
2: Qui a bien roulé. Mon beau-père a perdu les alliances, mais on les a retrouvées.
3: Oh mon Dieu.
2: Ça va. Ma wedding planner à quatre pattes.
1: Votre wedding planner.
2: Oui, j'avais Alexandra. Je vais la recommander.
1: Donc tout va bien. Donc ça va. Et c'était un mariage totalement romantique. On est bien d'accord.
2: Ah oui. C'était top.
1: On ferait un débat un jour. Ah tiens, Renaud aussi, super content d'apprendre que Justine s'est mariée. Elle avait lancé le processus à l'antenne le jour où j'avais été invité à l'émission.
2: Mais tout à fait.
1: Voilà, pour qu'elle se lance. Il vous avait poussé. C'est grâce à Renaud. C'est sympa de l'avoir invité. Vous auriez pu inviter tous nos auditeurs, je vous l'ai dit, à plusieurs reprises. Et Simone aussi qui vous souhaite félicitations, Madame Choupinou. Mais les auditeurs, c'est incroyable. Donc voilà, vous les avez marqués, même s'ils sont un peu tristes quelque part de voir
2: Qu'est-ce que je vais trouver maintenant?
1: Il va falloir trouver autre chose pour vous intéresser. On suit la suite de vos aventures, mais là, on pose une question, celle du bilan de l'été pour les animaux. Quand on le dit, c'est la journée mondiale du chien. Moi, je ne suis pas un grand fan des journées mondiales. Hein, des journées mondiales du rutabaga. Des journées mondiales, des rallonges.
4: On se sent obligé de faire une petite vidéo à l'occasion.
1: Ouais, c'est dingue. Journée mondiale de tout. Enfin bon, bref. Ok, on parle des journées mondiales du chien parce qu'il y a vraiment une actualité puisque bon, les vacances sont presque terminées pour tout le monde.
4: Et refus,
1: ceux qui ont eu la chance d'en avoir. Alors, quoi de neuf pour les animaux? Et puis alors, côté adoption, mais aussi côté reprise de l'année. Hier, on parlait aussi de l'idée de reprendre le collier, sans mauvais jeu de mots, d'ailleurs l'expression vient de là. Est-ce que pour les animaux, c'est compliqué
2: aujourd'hui.
1: Aussi? J'essaie de faire mieux que vous. Ça va être un combat. Ouh. Allez-y.
4: Ça se passe assez bien fin de cet été parce que c'est une bonne période pour adopter. Et alors, on a eu la période du mois de juillet qui était la cata. On a eu, je pense, moins de 20 adoptions sur tout le mois de juillet parce que les gens, soit sont en vacances, sont absents, ils prévoient de partir en août.
1: Ouais.
4: Et donc, en août, on a en fait beaucoup d'adoptions. Et donc là, on est à plus de 50 adoptions sur le mois d'août et c'est vraiment positif. Ça permet pas mal de prise en charge. Et comme cet été, on a eu énormément d'animaux saisis pour. par les autorités pour des faits de maltraitance, ben ça donne un peu d'oxygène pour pouvoir accueillir d'autres animaux. C'est pas pour autant que le refuge est vide. Les places vraiment se comptent au compte-gouttes dans les refuges. Encore aujourd'hui, il y a un animal qui doit être

0: un stade trop loin. Mais donc, je dis, arrive et on se dit, tiens, on a les bonnes résolutions. Vous savez,
1: c'est ça. Mais une année, il y avait eu un article qui m'avait cité et j'avais dit ça. C'était genre un nouveau
0: vous
1: cartable.
0: Vous autocitez, nouveau...
1: Mais oui, mais c'était...
0: À un moment, j'ai dit dans un article où j'ai été très pertinent et très excellent.
1: Je me rappelle, j'ai dit un truc très intelligent. C'est un vieux titre qui m'a marqué et chaque rentrée, j'y repense. C'est un nouveau cartable, un nouveau plumier et un nouveau chaton. Et c'est presque ça.
0: Et vous faites du vieux chaton, alors, parce que votre chaton...
1: C'est ça. C'était un peu un discours responsabilisant, mais il ne faut pas tomber là-dedans non plus. Donc c'est une bonne période parce qu'on a un peu de temps, on termine les vacances et parfois on a du temps parce qu'on ne bosse pas ou on ne part pas.
0: Ouais.
1: Ou voilà, c'est un moment de l'année où on se décide de prendre une bonne résolution. Encore hier, il y a quelqu'un qui est venu au refuge. Alors, ils ont perdu leur chien pendant les vacances et ils se sont décidés à être famille d'accueil.
0: Ah oui, pas mal.
1: Voilà, parce qu'ils veulent justement transformer toute la peine et tout le chagrin qu'ils ont eu pour leur animal qu'ils ont gardé quasi 18 ans pour accueillir d'autres animaux. Oui, il y a des chiens qui vivent longtemps et donc forcément ça marque une vie. Et là, ils se sont dit, on va transformer ça en un engagement pour plusieurs animaux en étant famille d'accueil. Et donc ça, c'est du bénévolat où on accueille, on en a déjà souvent parlé, des animaux, le temps de les remettre à l'adoption parce que les refuges sont pleins et que comme ça, on ouvre sa maison.
0: Il y a des animaux ici à la maison, Justine. Ben oui, le petit Médor. Vous aussi, forcément, plein d'animaux.
2: Non, malheureusement.
0: Vous avez votre époux.
2: Oui, c'est ça. Bah oui, je lui ai mis la laisse hier soir.
0: C'est ça. Et vous, Joël?
3: Deux chats.
0: Oh, on va être copains. Ouais, c'est ça. Parce que ce sont des vrais animaux.
4: Hein, j'ai un chat aussi.
0: C'est quand même... Vous avez un chat aussi.
4: Et vous savez bien.
0: Qui s'entend bien avec le chien.
4: Oui, c'est le meilleur copain.
3: Oh, ça, c'est sympa.
0: C'est tellement mignon.
4: C'est un chouette.
0: On demande si votre époux tient le coup. J'ai un auditeur qui pose la question. Mais j'en sais rien, moi. Je dis, mais non, les gens veulent s'informer. Qu'est-ce que vous voulez? Nous, on ne cache rien à personne.
4: J'espère qu'il tient.
0: Période de l'année. En fait, donc vraiment, on l'a dit, la rentrée, le retour, la reprise du boulot et tout. Est-ce que ça induit quelque part un changement presque d'ordre psychologique pour l'animal?
1: Alors, ce qui est très difficile, c'est de retourner bosser après ses vacances ou parfois après des périodes où les enfants ont été là tout l'été et l'animal doit parfois réapprendre à être seul 8 heures et c'est pas simple et donc il y a des petits accidents. Et là, la rentrée, c'est aussi le moment où on appelle le refuge en leur disant mon animal a détruit, il pisse partout, j'en peux plus et qu'est-ce que je dois faire parce que je suis à deux doigts de vouloir l'abandonner. Et donc, c'est le moment de pouvoir commencer à réapprendre à son animal de manière progressive à être seul. On fait des petites absences de 10 minutes, d'une demi-heure, d'une heure.
0: Ah oui, carrément.
1: Histoire que l'animal, parce que c'est une période d'angoisse. Il y a des chiens, ils comprennent pas quand vous disparaissez de leur univers, ils comprennent pas que vous allez revenir et donc ça les angoisse très fort. Et cette angoisse, ils la transforment peut-être en des bêtises. Et donc il faut pas les punir, c'est pas contre vous, mais c'est quand même quelque chose qui peut.
0: C'est un peu ce que je ressens aussi après 3 jours d'émission, parce que quand j'arrête l'émission, je ne vois plus Carole jusqu'au lendemain. Et hier soir, j'étais angoissé. Je me dis quand, et puis paf, je vous revois le lendemain.
2: Mais voilà, vous voyez.
0: Non, mais parce qu'on était un nouveau couple quelque part.
2: On était un nouveau couple et vous allez voir, ça va bien. Ça va être bien pendant 4 jours par semaine, on aura l'occasion.
0: Mais pas plus. Hein. On va se calmer.
2: Pour l'instant.
0: J'ai une bête question parce que voilà, je raconte un peu ma vie, je le fais de temps en temps dans l'émission, mais c'est vrai que moi, j'ai 2 chats. Je suis parti assez longtemps et c'est vrai que quelqu'un est venu habiter chez nous pendant ce temps-là et les chats, ils avaient l'air complètement cool quand je suis revenu. Donc tant mieux, je veux dire.
1: Mais
0: les chats peuvent rester chez eux, c'est mieux que d'aller les porter à droite à gauche, suppose, si c'est possible.
1: C'est mieux. Alors, il existe des pensions qui sont très chouettes, mais c'est clair que pour un chat, passer 3 semaines, 2 semaines, 1 semaine dans une cage, alors qu'il avait tout un appart, toute une maison, c'est compliqué. Et donc, pour les chats, le moins traumatisant, c'est évidemment de pouvoir garder ses habitudes et d'avoir de la visite ou avoir quelqu'un qui habite.
0: Ouais, c'est
1: clairement,
0: ça.
1: Pour eux, c'est... Voilà, on vit chez eux, hein, quelque part.
0: Ed nous dit, vous habitez chez vos chats, de toute façon.
1: Oui, voilà,
0: juste au moment où vous le dites, l'auditeur le dit aussi. Laurent nous dit, je profite de la présence de Gaëtan pour vous annoncer une chouette nouvelle avec le développement d'une 5e colonie d'hirondelles de fenêtre à Liège. Il n'en restait plus que 2 en 2008. Pourquoi ça vous fait rire? Les hirondelles, c'est pas votre truc.
1: C'est-à-dire
0: le chat, les chiens, mais dès qu'on parle des hirondelles.
1: Non, je suis allé manifester vendredi à Archi, justement.
0: Pour les hirondelles.
1: Mais pas pour les hirondelles, mais pour les animaux, les animaux sauvages que les chasseurs ont commencé à abattre en France. Je sais pas si vous avez vu. On était 700.
0: Donc, je suis désolé, je ne peux pas suivre tout le temps. Mais Laurent nous dit, il est bénévole responsable hirondelle et martinet pour Liège Métropole, donc moi je le félicite.
1: Et alors j'encourage tout le monde à acheter des petits nichoirs pour hirondelles, ça s'achète en béton fibré de bois. Et vous pouvez en mettre comme ça en dessous de votre voiture et essayer de repeupler comme ça cet animal.
0: Vous allez faire ça, Justine.
4: Oui.
0: Parce que la maison du bonheur qui est la vôtre maintenant, il ne manque que des hirondelles pour la couronner, je dirais.
4: Exactement, le petit nichoir. j'ai oublié l'autre adjectif.
0: écoutez, vous

0: Il y a encore plein de choses à apprendre, c'est pour ça que vous venez dans cette émission. Merci d'être avec nous, on fait une courte pause, on va aller voir ce qui se passe sur les routes. Et puis après ça, on va retrouver les raisins de Carole, ça devient un mythe. Hein.
1: Écoutez, c'est toute cette semaine.
0: Vous venez ici, voilà, votre 4 heures, vous ne pouvez pas le prendre juste avant l'émission?
1: Non, parce que c'est...
2: Vous allez tenir avec ça jusque jeudi?
1: Non,
0: c'est... Tous les jours, elle nous prend une grappe.
1: Voilà, c'est une grappe de raisins blancs.
0: Restez avec nous, les amis.
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0: 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On retourne sur le 411 avec vous, Xavier Ponsard. Est-ce que ça va mieux? Est-ce qu'il y a du neuf?
29: Ah bien oui, il y a du neuf, puisque l'incendie qui était en cours tout à l'heure, un peu après la sortie 32 Weller vers Neuchâteau, eh bien il est fini, mais il y a encore beaucoup de monde dans ce secteur, surtout en venant du Grand-Duché du Luxembourg pour rejoindre Abbé-Laneuve notamment, avec une circulation qui est ralentie sur plusieurs kilomètres. Comptez encore pour le moment entre 30 et 40 minutes pour traverser cette difficulté. Beaucoup moins à hauteur de HN. Là, c'est suite à une zone de chantier en direction de Namur, 5 petites minutes. Un peu plus sur le 42 à Sambreville vers Florus, c'est une vingtaine de minutes qu'il faut ajouter avant d'autant de parcours pour traverser ces bouchons. Même chose aussi sur le 40 à Votem en direction de l'Allemagne. Et puis pour quitter la capitale à Berthem, eh bien là aussi il y a une zone de chantier qui pose problème, comptez une vingtaine de minutes. Et puis sur le ring de Bruxelles, le tronçon le plus chargé reste toujours entre Wezembeek-Oppem et Macquelon vers Grand-Migas. C'est 20 minutes de plus pour traverser ce secteur.
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0: Et oui, chaque jour une casserole avec vous, Carole. Là, en l'occurrence, un constat et puis peut-être une solution.
1: Tout à fait, puisque avoir ces règles, ça paraît banal et pouvoir les gérer convenablement, ça ne l'est pas forcément pour tout le monde. En Belgique, il y a certaines femmes et jeunes filles qui doivent encore faire face à des difficultés financières pour acheter des protections menstruelles. Et une enquête d'Ivox menée en 2021 indiquait que 6% des 12 à 49 ans rencontraient des difficultés financières pour s'en procurer. Alors c'est un coût qui paraît anodin pour Solidaris, puisque un cycle menstruel, ça représente environ 10 euros, plus ou moins.
0: Okay.
1: En comptant donc ces protections. Et sur une année, du coup, c'est facile.
0: On multiplie par 12.
1: Voilà, on multiplie par 12, ça fait 120. Alors, pour certains et certaines d'entre nous, dépenser 10 euros tous les mois, c'est pas un problème. Mais pour d'autres femmes, c'est problématique. Surtout quand le budget est serré et qu'on doit serrer la ceinture. Et donc, c'est là qu'arrive une initiative du côté de Colfontaine. C'est dès le 1er septembre, mardi prochain donc, il va y avoir 3 distributeurs de serviettes hygiéniques gratuites qui seront installés dans 3 infrastructures sportives et scolaire. Alors, encore une fois, certains diront ça n'est que un distributeur. Eh bien, ce distributeur, pour des jeunes filles qui n'ont pas, au moment où ça arrive, parce qu'on ne sait pas toujours prévoir, surtout peut-être au début où ça n'est pas, ou, enfin même toute la vie, parfois c'est pas du tout quelque chose qui tombe régulièrement, voilà, qui est totalement régulier. Eh bien, elles peuvent aller du coup en cours, en tout cas aller chercher dans ce distributeur automatique cette protection, et donc aller en cours, aller au sport tranquille, sans se poser la question de ce qu'elle doit faire ou elle doit retourner.
0: C'était pas mal dans les écoles, Justine, non ?
2: Et justement, j'ai fait une gommette, mais je ne sais plus vous dire c'était quand. C'était pour l'Institut Sainte-Marie à Châtelet qui avait justement proposé un petit distributeur de serviettes hygiéniques. Ouais. Et je trouvais ça super, puisque, ben, comme on l'a dit, des fois, vous ne pouvez pas anticiper et pas avoir quelque chose sur vous. Et effectivement, c'est un coût. Et il y a des familles qui sont forcément défavorisées. Il y en a partout. Et donc, je pense que c'est vraiment très bien de pouvoir
0: proposer ça aux élèves. Donc.
2: C'est une très bonne initiative.
0: Mais ce qui est important, c'est l'accessibilité aussi.
1: C'est ça. Tout à fait.
0: Et on avait dit la même chose dans un autre genre pour les préservatifs. Hein,
2: que justement... Oui, mais ça, pas dans les écoles, vous voyez.
0: Mais...
1: Bon. Bah, finalement...
0: La question est posée, hein, pourquoi pas, pourquoi pas, oui.
2: Mais, oui, en disant,
0: on n'a pas les utiliser, on n'a pas les utiliser tout de suite non plus. Hein.
4: Qui n'aurait jamais eu besoin de préservatif dans l'école lance la première pierre, quoi. J'ai envie de dire.
0: Ça va, vous êtes bien lancé. Vous savez quoi, l'espace de deux secondes, je n'ai plus de son. Donc, je n'ai pas entendu ce que vous venez de me dire. Et quelque part, je ne le regrette pas. Je me dis, c'est pas si grave que ça. Je peux avancer. Enfin, c'est vous, Carole, qui allez avancer.
1: Oui, parce que j'ai déjà constaté ça aussi dans des centres culturels quand j'allais voir certains spectacles. Et bien, dans un tout petit panier en osier, alors clairement, on n'était pas sur un distributeur, mais il y avait 3 tampons, 10 serviettes hygiéniques. Et ça paraît vraiment ridicule, mais ça peut vraiment sauver la personne qui, à ce moment-là, a son cycle,
0: mais
1: tout simplement.
0: Alors, il y a un auditeur pas content, c'est Yves, hein, qui nous dit pourquoi la collectivité doit prendre ça en charge.
4: Bah parce que c'est le mec qui va répondre, mais parce qu'il y a une injustice incroyable. C'est que nous, on est tranquille et ça nous coûte rien. Ce que ça coûte aux femmes, c'est 10 balles. Enfin, je trouve que c'est logique que ce soit la collectivité qui compense, parce qu'on n'est pas égaux par rapport à ça. Moi, j'avais rajouté ma petite graine, justement.
0: Je suis pas vraiment sûr de la métaphore. Non, vous y allez, faites ce que vous voulez. Hein.
4: Nous, au refuge, on a dans les toilettes justement un petit tiroir avec des stocks et parfois ils sont vidés d'un coup et c'est tout est pris. Et il y a pas longtemps, mes collègues me disent on devrait peut-être les déplacer parce que parfois c'est volé. J'ai dit peut-être qu'il y a malheureusement des gens qui sont
1: en précarité. Oui, c'est malheureusement le problème, c'est que doit-on laisser une boîte ou n'en mettre que 3 et puis repasser une fois 4 heures après et voir s'il faut refournir. C'est toujours un peu la difficulté. Moi, je pense qu'à un moment donné où c'est généreusement offert, il ne faut pas prendre toute la boîte parce qu'en fait, peut-être que ce qui a pu vous sauver aujourd'hui pourra sauver la personne qui passe juste après vous. Donc voilà, soyez
4: bienveillant.
1: Oui. Merci. Et raisonnable. Voilà,
0: et partageur ou partageuse.
1: Et partageur et partageuse.
0: Renaud nous dit au Grand-Duché du Luxembourg. Tiens, c'est marrant, Marianne n'est plus là, mais on continue à parler du Grand-Duché du Luxembourg. On trouve des protections hygiéniques et des préservatifs dans les toilettes publiques et celles des écoles de tout le pays. Je dis, c'est pas grave d'avoir des préservatifs dans les écoles. Pourquoi vous me regardez avec des yeux comme ça? On peut acheter un préservatif, je sais pas, dans le projet d'une soirée, d'un week-end, que sais-je. On consomme pas sur place nécessairement. C'est bizarre, votre truc.
2: Mais c'est bizarre, votre truc.
0: Mais, c'est pas, vous avez l'air choqué. Il trouve que c'est du bon sens, cet auditeur, et il trouve que ça devrait être étendu.
1: Mais c'est l'éducation.
2: Je trouve que c'est bien de les éduquer à ça, évidemment, mais je sais pas si c'est vraiment l'endroit pour les laisser qu'ils puissent se servir comme ça. Je pense que c'est mieux que les parents puissent être un peu derrière.
4: C'est
0: vrai qu'à l'école, la première fois que nous avons découvert le préservatif, mais nous étions fort jeunes, beaucoup imaginaient que c'était des ballons.
1: Des chewing-gums ?
0: Non, pas des chewing-gums.
1: Non, parce que c'est jamais sur un malentendu.
0: Des ballons. C'est arrivé à tout. Écoute, la prochaine fois que je vois arriver avec un chewing-gum, j'aurai une petite inquiétude dans cette émission. C'est pas grave. Allez, on va aller au musée, mais vous allez voir, les musées, ça n'a rien de barbant et on ira du côté de Mons. Restez avec nous.
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0: Isaac, il dit, c'est pas le fait de consommer les préservatifs, elle est prof, hein, sur place, c'est qu'ils vont faire des ballons d'eau, justement, faire des plaisanteries. Voilà, c'est vrai, vous êtes d'accord avec elle?
2: Ah oui, mais je peux imaginer certains élèves qui pourraient le faire.
0: Vous allez me faire désespérer des jeunes générations. Mais non. On va parler des musées, justement, à propos de ces jeunes générations. Est-ce que c'est chouette ou c'est barbant? On va parler du Dina Musée, des visites actives, suivies d'ateliers créatifs, avec aussi la perspective d'une très belle exposition Chagall à Mons. Comment donner envie aux plus jeunes d'aimer nos musées. Joël, vous êtes notre invité aujourd'hui. Il y a déjà le mot, tout est dans le mot, un dynamusée. Donc c'est dynamique et on va au musée.
2: Exactement. On a choisi ça pour ça.
0: Mais ça marche plutôt bien. Mais allez, soyons honnêtes, beaucoup d'enfants, le musée, c'est pas le truc le plus marrant de la planète. Hein.
2: Ils ont changé d'avis, je pense, dans notre région.
0: Grâce à vous.
2: Ce n'est peut-être pas grâce à moi, je ne suis pas toute seule. On est toute une équipe.
0: Comment ça se passe exactement? Allez, Chagall, on prend le cas de Chagall. Chagall arrive à Mons. Alors Chagall, c'est un peintre passionnant, clairement, très poétique aussi. Ouais. Mais ce n'est pas le peintre le plus facile d'accès non plus.
2: Non, on a eu des grandes vedettes bien plus faciles comme Miro ou Niki de Saint-Phalle ou même Kissaring.
0: Ouais.
2: Mais je pense que c'est justement le but de notre métier, c'est qu'on doit mettre ça à la portée de tous les publics.
0: Et là, gisons les enfants quand
2: ils arrivent. 2 ans et demi.
0: Oh. Ah, carrément?
2: Bah oui, c'est les premières maternelles.
0: Bah oui, mais regardez pas comme ça, hein, je les ai pas fait non plus.
2: Bah non, parce que je vois votre étonnement.
0: Mais oui.
2: Et ça fait partie de ce qu'on pense encore aujourd'hui. Ah non, un petit dans un musée, ça ne va pas. Or, c'est là qu'on commence.
0: Ouais, c'est vrai que si on pense à Kissaring, à Miro ou compagnie, c'est très graphique, c'est très coloré.
2: Oui.
0: Et du coup, ben voilà, on a envie de quoi? On a envie de reproduire ce qu'ils font? On fait des dessins?
2: Alors, c'est pas vraiment reproduire, c'est plutôt d'abord leur montrer que ça existe, ça c'est important. Ensuite, c'est leur donner les outils pour imiter peut-être les techniques. Après, leur créativité a eu de la choisir.
0: Oui, ils font ce qu'ils veulent.
2: Bah oui, voilà. Alors nous, forcément, la quantité d'enfants fait qu'on a des supports derrière nous, parce que à peu près pour Chagall, entre 1800 et 2000 vont venir.
0: Ah oui, carrément.
2: Entre octobre et mi-février. Avec tout ça, vous savez qu'il y a les 2 semaines de Toussaint, 2 semaines de Noël, donc vous voyez sur le nombre de semaines. Et donc, il me faut derrière, pour travailler avec mes collègues, 2000 supports.
0: Ah oui, carrément.
2: Ben oui.
0: C'est une sérieuse organisation.
2: Tout à fait.
0: D'autant plus que vous ne faites pas que des musées de peinture ou des beaux-arts.
2: On a la chance dans le pôle muséal d'avoir toutes
0: les... On les cite, moi j'aime bien. Donc il y a l'Artothèque, le musée du Doudou que je connais bien.
2: Oui.
0: Il y a le Silex aussi, le Mons Memorial Museum.
2: Oui.
0: Et puis il y a des balades aussi. Moi j'ai adoré une émission de J'ai les clés dans le Beffroi. J'ai un peu le vertige, j'avoue, ce jour-là. Je suis délicat, vous savez.
2: D'accord.
0: Et puis l'hôtel de ville et la super collégiale Sainte-Vaudrue. Oui. Qu'est-ce qu'elle est belle.
2: Mais donc, nous, on fait un itinéraire qui s'appelle Raconte-moi Mons, avec des petits mots en patois.
0: Ah oui.
2: Mais il faut expliquer, est-ce que c'est un mailleur? C'est quoi le jardin du mailleur? C'est quoi un ropilleur? C'est quoi la salle des sacchios?
26: C'est quoi la salle des sacchios?
2: C'est la salle d'entrée avant la salle des mariages.
26: Ça marche après 2 ans et demi.
0: C'est pour vous, ça.
2: Et en fait, c'est en relation avec l'histoire montoise. Ben, je vous invite un jour, je veux bien vous en faire une, de balade en Mons. Et donc la première salle, elle s'appelle la salle des sacchios. Un sacchio, c'est un petit sac.
26: D'accord.
2: Et donc, ces sacs étaient dans cette salle et devaient contenir les clés des portes de la ville quand il y avait encore les remparts. C'était une preuve qu'on ramenait les clés, qu'elles étaient sécurisées le soir.
17: et enfermé dans l'hôtel de ville.
1: D'accord.
17: Voilà.
0: Mais vous les faites rêver aussi, les enfants, comme ça, en leur racontant des histoires. Oui, oui. Parce que fondamentalement, bon, par exemple, l'hôtel de ville de Mons, quand on habite à Mons, on va passer 1000 fois devant. Mais il y a 1000 histoires à raconter sur ce qui s'est passé dedans. Oui.
17: Dedans.
0: Devant.
17: Et aussi, parce qu'on parle toujours justement, je rebondis sur le côté mariage.
0: Ouais.
17: Quand on fait une balade, raconte-moi Mons, avec les plus jeunes, bah, si on est avec une classe de deuxième primaire ou première primaire, moi je fais un faux mariage.
0: Ah oui.
17: Je demande, c'est qui ton meilleur ami? C'est qui ta meilleure amie? Bah, ce seront les témoins, asseyez-vous là, il y aura le bourgmestre, il y a l'échevin de l'état civil, il y a la personne qui va enregistrer. Il faut expliquer tout ce côté officiel dans la salle de mariage. Mais aussi, ça fait partie de la citoyenneté. Et je pense que c'est pour expliquer ça pour demain aux enfants. Moi, c'est juste une belle salle. Hein.
4: Ben oui, c'est vrai. Moi, je connais Mons. Je n'habite pas très loin. J'ai travaillé. Mais par contre, je ne connais pas toute l'offre qu'il y a. Alors, pour les écoles, bien, mais pas pour les familles, par exemple. Moi, j'ai deux enfants.
0: Oui, c'est aussi la question que je voulais poser.
4: Est-ce que c'est accessible
0: aux particuliers?
4: Il y a toutes ces animations, mais pas dans le temps scolaire, dans le temps plutôt...
17: extrascolaire.
4: Oui.
17: Alors, nous, l'extrascolaire, il est aussi centré sur les enfants, mais par exemple, dans l'Expo Chagall, on a ouvert 2 dimanches en famille.
4: Ok.
17: Mais ça, on fait ça depuis 2013.
4: Moi, j'avoue que ma frustration, c'est souvent tomber trop tard sur justement l'offre qu'il y a pour les familles, où souvent, c'est un groupe de 10, 13, il faut réserver. Si on n'a pas réservé le matin même et qu'on a envie de le faire, ben, il n'y a plus de place. Et c'est hyper frustrant parce que, du coup, on a un peu abandonné. On va dans quelques musées qui sont totalement adaptés, mais c'est vrai que parfois, on a un peu... on sait qu'il n'y aura plus de place parce que c'est très prisé, il n'y a peut-être pas assez... Mais ce n'est pas une critique, hein. C'est très bien que ça existe et ça demande énormément de moyens de l'organiser, j'imagine, mais c'est parfois frustrant quand on a des enfants que c'est sur liste d'attente ou il faut réserver 3 semaines à l'avance et nous, on n'est pas dans les 3 semaines à l'avance.
17: Oui, forcément, pour être de l'autre côté, nous, on est obligé de connaître, par exemple, le premier dimanche en famille qu'on va organiser avec ma collègue. On va accueillir environ 25 à 30 personnes, parents, enfants, grands-parents, tout le monde mélangé. Il faut savoir qui va venir.
4: Oui, c'est ça.
17: Et si on a le package complet, et parce qu'on va faire une visite, une balade dans l'exposition, mais on va aussi bien parler aux enfants...
1: Qu'aux adultes.
17: Et donc, pendant que je parle aux adultes, si j'emploie un langage un petit peu plus, on va dire, occuper les enfants avec autre chose.
0: Il faut capter les deux publics.
17: Il y a quelque chose. Et inversement, quand je vais m'adresser aux enfants, je vais donner un temps de pause aux parents en disant, regardez, il y a ceci à observer, vous verrez, il y a ça et ça. Il faut pouvoir jongler entre les deux. Et puis, nous, on fait des ateliers créatifs. Ça, c'est notre particularité. Donc, quand vous faites un dimanche en famille, vous ferez la visite, mais vous descendrez avec votre enfant ou votre petit-enfant à l'atelier et vous ferez un atelier créatif.
0: Voilà. Tout le monde met la main à la pâte.
17: Ah, bien sûr.
0: Oui.
17: Oui.
0: Ah bon.
17: Mais c'est collaboratif.
0: J'étais enthousiaste jusque-là.
17: Pourquoi?
0: Parce que je ne suis pas doué. Voilà.
1: Allez, je ferai le côté créatif.
17: Doué.
0: Est-ce qu'il faut être doué? Tiens, ça, je note dans mon calepin.
17: Oui, il faut jouer le jeu.
0: Oui, c'est ça. Il faut y aller. Il faut se lâcher, en fait. Ouais. C'est vraiment ça.
17: Oui, vraiment.
0: Et moi, j'aime bien aussi cette réaction de cet auditeur qui dit « Allez, au musée, ça s'apprend. Si l'école ne le fait pas, on n'y va pas une fois adulte. » Vous qui êtes prof,
17: oui.
0: Justine. Oui, vous êtes prof de français, mais vous essayez aussi d'ouvrir des horizons comme ça. Alors, ils sont plus âgés, hein, mais à travers la littérature, mais le théâtre aussi, peut-être le cinéma.
2: Oui, c'est plus facile pour nous d'organiser des visites au théâtre et au cinéma parce qu'on a la chance. Moi, je travaille en plein Charleroi, donc j'ai des salles à proximité. C'est très facile pour y aller plutôt que de prendre le car, le train, etc. Mais c'est vrai qu'on a la chance aussi d'être pas loin de villes comme Mons qui propose des expositions. Alors, c'est du travail à mettre sur pied, évidemment, et avec le passage à un horaire un peu plus chargé, pas sûr qu'on puisse faire ce genre.
0: Ah, le petit message qui passe comme ça.
2: Écoutez, il fallait bien que j'aille
0: risquer rien. On en a déjà parlé depuis le début de la semaine. Hein,
2: je m'en doute. C'est pour ça que je l'ai juste mis comme ça.
0: Est-ce que ça marche? Moi, je me rappelle que quand j'étais gamin, on avait été voir... gamin, c'était quand même en secondaire, mais on avait été voir En attendant Godot de Samuel Beckett, qui est quand même pas la pièce la plus facile de la planète. Et voilà. Je m'en rappelle beaucoup parce que c'était un peu pénible.
2: Écoutez, ça marche dans le sens où on essaie de trouver des pièces qui sont assez intéressantes. La dernière que j'avais été voir avec mes classes, par exemple, c'était Le songe de nuit d'été, mais avec des marionnettes. C'était absolument fabuleux. Ouais. C'était à l'Éden, à Charleroi. Donc voilà, quand on choisit des pièces qui sont intéressantes et qui nous motivent
0: qui
2: aussi,
0: fonctionne.
2: Ça motive les élèves. Après, pour ce qui est de les emmener au musée, bah, tout dépend aussi, comme la pièce peut les intéresser avec les acteurs, bah, tout dépend du guide ou de la guide. Comme moi, quand je vais au musée en tant qu'adulte, bah, j'aime aussi avoir un ou une guide qui va me passionner. Et parfois, voilà, vous avez des personnes totalement investies, et j'ai aussi eu parfois des personnes qui donnent un peu l'impression de réciter leur texte. Et donc forcément, là, vous pouvez perdre un petit peu l'intérêt des élèves.
4: J'avais parlé d'un truc un peu similaire, l'opéra. Mon plus grand de 6 ans a participé à un opéra parce que l'ambassade italienne voulait que les enfants participent à l'opéra d'Aïda à Bruxelles.
0: Ah, donc, oui, j'ai entendu, oui.
4: Il y avait plusieurs classes qui s'y retrouvaient et moi je me retrouvais avec le petit de 3 ans et toute la famille aller voir le grand à l'opéra. On s'est dit mais comment ils font pour les intéresser à quelque chose que moi-même spontanément j'irais pas voir, je reconnais, c'est mal, mais voilà. Eh bien en fait ça les a super intéressés et pendant, ça s'est passé fin du printemps, jusque maintenant ils chantent encore l'opéra d'Aïda.
0: Ils chantent Aïda à la maison.
4: Même le petit et donc en fait
0: ça doit être chouette.
4: Ça m'a fait comprendre qu'on avait des préjugés vraiment un peu arriéristes.
17: Et moi, je voudrais juste faire une petite remarque. Et si mes collègues m'écoutent, ils vont dire « Ah, ça y est, elle va le glisser. »
0: Allez, glissez-le.
17: Vous parlez de guide, et moi, je vais parler d'animateur. Un guide, c'est un guide. C'est un guide, office du tourisme, c'est un guide que vous pouvez réserver dans un musée. Nous ne sommes pas des guides. Moi, je ne suis pas une guide, je suis une animatrice. Et c'est complètement différent.
0: Il y a une nuit des musées aussi.
17: Oui, on va y participer.
0: Ouais.
17: Le vendredi 16 octobre.
0: Le vendredi 16 octobre. Ouais. Et là aussi, des ateliers et des choses.
17: Alors, nous, cette année, on est un tout petit peu moins nombreux dans l'équipe et on a beaucoup, beaucoup de boulot avec Chagall et avec le Mons Memorial Museum parce que Première Guerre mondiale, elle approche.
0: Ouais, ouais.
17: La commémoration.
0: Enfin,
17: et
0: oui.
17: Tout.
0: Pas la guerre.
17: La commémoration, on est toujours proche. Vous savez, les écoles, elles aiment venir plus proche possible du mois de novembre. Ouais, il faudrait tous avoir ça, la date du 11 novembre, c'est compliqué.
1: Oui.
17: On ne sait pas faire toutes les classes ce jour-là. Et donc, on a vraiment décidé en équipe de mettre en fait tout notre matériel, tout ce qu'on a comme réserve. Il y a des beffrois en carton, il y a des hôtels de ville en carton, il y a toutes sortes de réalisations. Et on va les mettre à la disposition du public avec du matériel, des pastels, des aquarelles, de la peinture, histoire de s'amuser.
0: Ça donne envie. On parlera encore des 100 chaussettes tout à l'heure, justement, pas expliquer exactement. Très bonne idée, nous dit Simone, d'initier la visite des musées aux petits. J'ai une prof, j'étais ado, qui habitait Bruxelles, consacrée tous ses mercredis après-midi à la visite d'un musée. Que de magnifiques découvertes. J'ai adoré. Et c'est clair, moi aussi, quand même, l'amour des musées, il est né comme ça. Allez, restez avec nous, car le premier Zap Actu arrive. Vont-ils être à la hauteur? Vous savez qu'elle a déjà porté la couronne une fois, notre nouvelle Carole. Non.
1: En une seule fois lundi et une fois mardi.
0: Ah oui, c'est vrai.
1: Je sais moi-même, je suis pas tes jours.
0: Oui, j'en suis toujours pas venu. Mais aujourd'hui, allez-vous relever le défi. On va découvrir ça ensemble.
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0: Alors, je vous explique. Aujourd'hui, notre Nadia nationale, elle est en écolage. Donc, à côté d'Agnès, qui parle bien sûr toujours sur Antenne, en expliquant, on y va, regarde, voilà le bouton, tu pousses là, puis les auditeurs arrivent. Et puis, Agnès, on vous entend, vous savez, vous n'êtes pas à la maison. Mais bon, c'est pas grave en même temps. Les auditeurs sont très contents d'en profiter. Il y aura deux affactus, comme toujours, ça c'est pour cette nouvelle saison. On ne perd pas les bonnes habitudes. Je vais vous demander qui a convié la Flandre comme invité d'honneur, les amis.
1: Oui, vous répétez. S'il vous plaît, j'avoue
0: si vous écoutiez la question, ça va. Et vous faites quoi? Vous
1: je mange
0: touriste,
1: mes raisins.
0: Quoi, manger vos raisins. Et puis hop, qui a convié la Flandre comme invité d'honneur? D'honneur, je sais pas pourquoi je mets un E derrière.
1: Pays européen.
0: Un pays européen.
1: Scandinave.
0: Pas tout à fait.
1: Pas tout à fait.
0: Partiellement. Oui, enfin oui, mais pas tout Voilà, pas tout à fait.
4: Monaco.
0: Non.
4: Andorre.
0: Non.
4: Liechtenstein.
0: Non. Il s'en est passé des choses au Liechtenstein, d'ailleurs. Mais bon, je raconterai plus tard. Donc, vous avez pas vu, les femmes peuvent monter sur le trône au Liechtenstein. Mais non, vous vous en fichez, forcément, bien sûr, macho comme vous êtes. Mais voilà, par exemple, Justine pourrait devenir princesse de Liechtenstein.
2: Exactement.
0: En rêvant un peu. Donc, qu'est-ce qui s'est passé? Qui a invité la Flandre comme invité d'honneur? Et là, je suis désespéré. Surtout devant vous quatre. Moi, j'ai encore une bonne excuse.
2: Moi, je suis pas bonne à ce
0: moi, j'ai une bonne excuse.
4: L'Angleterre, c'est pas tout à fait dans l'Europe.
1: Ouais.
0: Non, c'est pas l'Angleterre non plus.
4: C'est par là.
0: C'est pas par, enfin, c'est par là. C'est plus près de l'Angleterre que de la Polynésie orientale.
1: Plus
0: mais
1: ou
0: bon,
1: moins européen, dit-il.
0: Oui, enfin, non, c'est
2: mais si
0: non,
2: vous répondez pas clairement.
0: Plus ou moins, vous avez demandé à un pays européen. J'ai dit plus ou moins.
1: Plus ou moins, oui.
4: C'est donc c'est dans l'Europe continentale, mais pas dans l'Europe officielle.
0: Alors, non, c'est plus quoi. Le plus ou moins, c'est pas, ça concerne pas ce que vous pensez. Ah. Donc, un pays européen, j'ai dit plus ou moins, mais donc c'est pas le côté européen qui m'embête.
2: Mais t'es pays.
0: C'est voilà.
4: C'est insulaire.
0: Voilà. Est-ce que c'est vraiment un pays? Ah. Qui a invité la Flandre comme invité d'honneur?
4: Ah, une région.
0: Ça arrive.
4: Une région.
0: Ah voilà. On se rapproche.
4: Régionaliste alors. Les Catalans.
0: Les Catalans.
4: Les Corses.
0: Non, les Catalans n'ont pas invité les Flamands. Voilà.
1: Bon,
0: les Corses n'ont pas invité les Flamands. Non plus. Oh, c'est dingue. Hein.
1: Les Écossais.
0: Et je vraiment, c'est surtout face à vous que c'est compliqué. Les Écossais non plus.
1: Bah quoi, on parle d'Italie.
0: L'Italie, c'est pas une région, c'est une grande région en tout
1: Molise.
0: Cas. Une petite région d'Italie, non plus.
1: Mais enfin.
0: Donc, oh là
1: et aucun auditeur a trouvé.
0: Les auditeurs, ils trouvent. Alors, on va pour la première fois accueillir Nadia sur notre antenne. Et Nadia, est-ce que vous m'entendez?
3: Je vous entends.
0: Mais quel bonheur, Nadia. Est-ce que nos auditeurs ont été plus sagaces que nos invités ici en studio?
3: Alors, on a quand même on a des bonnes réponses.
0: Mmh. Style, qui a été le premier?
3: Le premier, comment il s'appelle?
0: Oui,
3: Damien.
0: Il s'appelle Damien a été le premier, je vois que... Il s'appelle aussi. Ça va, Nadia?
3: Ben oui, ça va.
0: On est contents.
3: Mais j'ai pas mis mes lunettes. Donc,
0: mettez vos lunettes. Ça, c'est un bon
1: Nadia.
0: Conseil sur la suite. Je veux dire, si je peux me permettre ce petit conseil de professionnel, les lunettes, c'est pas mal. Ça peut servir. Nadia, on est très content de vous avoir dans l'équipe. Ça,
3: merci.
0: C'est une chose qui est complètement évidente. Et donc, allez, donnez-nous la bonne réponse.
3: C'est moi qui dois la donner.
0: Dites ça pas, je vous embête. Elle va faire long feu dans l'émission, là, Nadia, ça je peux vous dire. Allez-y.
3: C'est Namur.
0: Mais pas du tout.
1: Vous
0: ne
1: deviez pas deviner.
0: J'ai l'impression de traverser l'Atlantique à la rame. Je les ai sortis. Bon, je donne la bonne réponse. C'est la Wallonie, les amis.
4: Ce sont
0: les Wallons qui arrivent, les fêtes de Wallonie. Et l'invité d'honneur pour ces fêtes de Wallonie, ce sera la Flandre. Ça se passera à Namur, hein, Nadia, on est bien d'accord.
3: Alors, c'était Fred. Ah qui bon, avait bien répondu en premier.
1: Vous n'êtes
0: pas la bonne personne
1: raté.
0: Non plus. D'accord, ça va. Merci.
4: Donc, est-ce que, bravo quand même.
0: Est-ce que c'est une bonne idée? Allez, on a encore 2 minutes pour en parler. Justement, que la Wallonie, pour les Wallos, invite la Flandre comme invité d'honneur.
1: Je sais que vous pensez que c'est une bonne idée.
0: Non, vous pensez à ma place.
1: Ouais, je sais pas. Je me dis que vous pensez que c'est une bonne idée. En soi, ça peut pas être une mauvaise
0: vous
1: idée.
0: Vous moquez de mes origines flamandes.
1: Non, pas du tout. Je pense qu'en soi, ça ne peut pas être une mauvaise idée. Ça montre que le pays, en tout cas, est ou essaye d'être unis sur, en tout cas, voilà, les différentes parties. Je ne vois pas ce qu'il y a de négatif à ça dans tous les cas.
4: Qu'est-ce que ça veut dire, surtout? Qu'est-ce que ça veut dire? Parce que là, c'est quoi? C'est, allez, on fait la paix? C'est un moment de désespoir ou,
0: désespoir.
4: Je ne sais pas, on ne voudrait pas voir partir les Flamands vers d'autres...
1: Venez festoyer
3: peut-être
1: avec nous.
3: Ou
4: montrer ce qu'on,
3: aussi,
4: comment on fait la fête.
3: On a quand même une réputation de fainéant, peut-être, avec
4: ouais,
3: ça.
4: De fêtard, peut-être.
1: Bah, aussi, plutôt leur montrer comment bloquer une glotte et hop, avaler tout d'un coup. Voilà.
0: Qu'est-ce qu'elle raconte?
1: Merci.
0: J'ai d'autres informations à vous donner aussi. C'est que
1: le roi
0: a annoncé sa présence aussi. C'est pas tous les ans, c'est assez rare. Ça fait même, je crois, 25 ans que ça s'était plus produit, en fait, justement, que.
1: Okay.
0: Pas le couple royal, parce que la reine sera ailleurs. Mais le roi sera présent, donc pour boire du péquet avec modération. On est bien d'accord. Mais bon, voilà. C'est la Flandre. Et c'est marrant, vous avez dit les Catalans, vous avez dit les Écossais, vous avez dit les Italiens, vous étiez presque partis jusqu'à la Papouasie orientale. Très belle région d'ailleurs, mais c'est pas la bonne.
1: C'était plus près de chez nous finalement.
0: Ça existe encore la Belgique à vos yeux, Carole?
1: Oui. Bon, parfois c'est un peu difficile, on sent qu'il y a un peu toujours cette guéguerre du Nord et du Sud. Moi, je trouve que ça se ressent fort et que ça ne diminue pas. Mais oui, ce pays existe encore et il est toujours aussi beau.
0: Vous étiez à combien en classe, les amis? On va en parler, ce sera juste après le journal. Quel est le juste nombre en classe? Ça tombe bien, on a une prof, une animatrice, on aura plein de choses à dire. Restez avec nous sur Viva.
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7: Alors que le groupe Meta vient d'accepter un accord à l'amiable dans un nouveau procès concernant le caractère addictif des réseaux sociaux pour les plus jeunes, le groupe s'engage aussi à limiter Facebook et Instagram à 2 heures par jour pour les adolescents. Un changement peut-être à l'heure où les réseaux sociaux sont pointés du doigt de toutes parts. Des crues soudaines au Népal et au Tibet dans un endroit touristique, on compte déjà plus de 90 personnes décédées. Des centaines sont portées disparues. L'incendie dans les Hauts-de-Fagne et une enquête de la RTBF, elle montre qu'un engin agricole était présent à l'endroit où le feu a débuté. On reviendra sur la chronologie des faits dans ce journal. Bonsoir à toutes et tous. C'est un procès que l'on a décrit comme celui qui marquera un moment important aux États-Unis, celui d'une prise de conscience sociétale comparable au retournement de l'opinion contre les cigarettiers il y a 30 ans. Ce procès, c'est celui de Meta et ses réseaux sociaux face à 29 États américains qui poursuivent la firme. Ils l'accusent de provoquer l'addiction des adolescents à ces réseaux sociaux. Il y a 2 heures, un accord à l'amiable a été trouvé et pour mettre fin au procès très médiatisé, la maison mère de Facebook et d'Instagram a donc choisi de payer Boris Van Acker.
10: Un peu plus de 16 milliards de dollars, une somme qui sera répartie entre les États impliqués dans la procédure, comme la Californie, le Colorado ou encore le New Jersey. Cette coalition accusait Meta d'avoir menti sur les effets, notamment en matière de dépendance, de ses réseaux sociaux sur les mineurs et d'avoir collecté les données personnelles d'enfants de moins de 13 ans sans en informer leurs parents ni obtenir leur consentement.
7: Et Boris Meta s'engage à limiter l'utilisation de ses réseaux sociaux par les adolescents.
10: 2 heures par jour maximum pour les moins de 18 ans à Facebook et Instagram. Entre minuit et 6 heures du matin, l'accès à ces applications sera complètement bloqué, sauf pour la messagerie. Des restrictions que les parents pourront assouplir. Les notifications seront coupées de 22 heures à 7 heures, ainsi que pendant les heures de classe. Et les compteurs de likes seront masqués. Certains filtres imitant par exemple la chirurgie esthétique désactivés. L'entreprise s'engage également à réduire l'exposition des enfants au contenu réservé aux adultes.
7: Un accord à l'amiable conclu entre Meta et les États américains qui doit encore être validé par un tribunal fédéral. Les images sont aussi effrayantes que spectaculaires. Celles d'une coulée de boue qui dévale une vallée de l'Himalaya, déferlant sur les immeubles. Les inondations ont fait des ravages. Le bilan ne cesse de grimper. On est à plus de 90 morts. Les autorités sont sans nouvelles de centaines de touristes. Le récit de Mathieu Van Winkle.
12: Des cris d'enfants dans un bus scolaire. Ils voient la vague arriver derrière eux et implorent le chauffeur d'accélérer. Ils sont témoins du déferlement de boue, d'eau et de débris qui emporte tout sur son passage. Le bus parvient à rester à l'écart, mais à quelques mètres de là, des immeubles s'effondrent. Des familles cherchent refuge en s'éloignant de la rivière, mais les derniers se font emporter. Sur un poste frontière, entre le Népal et le Tibet, une caméra de sécurité capte l'ampleur de la vague. Elle fait disparaître des silhouettes en train de fuir dans les rues. L'eau a continué à dévaler en aval. Reste la boue qui recouvre parfois les 2 premiers étages d'une maison. Les secours arrivent, mais les ponts et les routes n'existent plus. Le terrain est impraticable. Le Népal enregistre 95 morts pour le moment, 400 touristes qui ne donnent pas de nouvelles, dont 15 Belges. Selon les premières informations, c'est un tremblement de terre qui a provoqué des éboulements et le déplacement d'une rivière dans la montagne en pleine saison des pluies.
7: Le récit de Mathieu Van Winkel. Chez nous, toujours ces questions sur l'origine du feu dans les Hauts-de-Fagne. La RTBF a mené l'enquête et pour la première fois, on peut l'affirmer, le jour de l'incendie, un engin forestier était présent à l'endroit où le feu a pris. Une société avait été mandatée par la région wallonne pour faucher un terrain dans le parc naturel. Les conditions météo étaient pourtant défavorables. Thomas Miskils, vous avez pu retrouver le lieu où l'incendie a démarré et ce qu'il s'y passait un peu plus tôt.
8: Grâce à plusieurs informations que nous avons pu obtenir et recouper, nous pouvons refaire la chronologie de l'incendie quelques heures avant sa propagation. Tout commence le jeudi 13 août. Dans la journée, un engin forestier équipé d'un gyrobroyeur commence le fauchage d'une zone Natura 2000 dans les Fagnes. Il a été mandaté par le DNF, le département de la nature et des forêts, qui est responsable de la parcelle. Après une première journée de travail, le fauchage reprend le vendredi 14 août en matinée. Vers 10h, l'engin quitte la zone. Au même moment, à l'aérodrome de Spa, Pierre Chouac, parachutiste, enchaîne les sauts. Aux alentours de 13h, il est dans l'avion lorsqu'il découvre les premières fumées. Il prend plusieurs photos et vidéos.
9: Je les ai pris exactement à 13h14, donc c'est quand le feu a vraiment démarré. Donc il n'a pas démarré exactement à cette heure-là, donc j'estime plus ou moins midi et demi, parce que j'étais dans l'avion tous les 20 minutes plus ou moins. Donc ça, on voit vraiment le départ du feu, qui n'est pas encore très gros, mais on voit déjà le panache de fumée qui est quand même déjà assez important. Et on ne voyait pas de marcheurs le long du chemin, je ne voyais aucun véhicule qui était là-bas, aucune personne, quoi.
8: Les pompiers sont déclenchés dans la foulée. Aujourd'hui, grâce aux images de ce parachutiste, nous pouvons confirmer que la zone de fauchage est bien celle où l'incendie a démarré. Il est encore trop tôt pour affirmer que la machine utilisée ce jour-là est à l'origine de l'incendie, mais c'est la piste privilégiée par les enquêteurs.
7: Merci Thomas Miskils, une enquête que vous avez réalisée avec Chloé Hanon et Grégoire Reichmans, qui est à retrouver sur notre site rtbf.be. Et puis l'incendie dans les Hauts-de-Fagne qui a précipité la rentrée du Parlement de Wallonie ce matin, l'enquête n'y a pas été abordée. À Bruxelles, un conseil régional de sécurité débute en ce moment même. Autour de la table, le ministre-président, les 19 bourgmestres de la capitale, mais aussi le procureur du roi et la commissaire nationale aux drogues. Un seul thème au menu, la gestion des violences liées au trafic de drogue. Un commissariat criblé de balles à Anderlecht, des tirs de Kalachnikov depuis la pizzeria de Saint-Gilles. Les fusillades se multiplient ces derniers jours. Les bourgmestres concernés hurlent à l'aide. Jérôme Durand, ils arrivent en ce moment au centre régional de crise, rue de Ligne, où vous vous trouvez.
11: Oui, ces 19 bourgmestres qui arrivent un à un, là, ces 19 bourgmestres de la capitale n'ont pas attendu ce conseil de sécurité pour avancer. Ce matin, au collège de police, ils ont décidé de faire passer certains départements des 6 zones de police bruxelloises sous commandement unique. Les brigades canines, mais aussi les unités spécialisées et chargées des interventions d'urgence sur le terrain. Dès demain, elles ne feront plus qu'un et concentreront en priorité leurs moyens sur les hotspots drogue. L'idée, nous a-t-on dit, c'est inondé de bleu, Saint-Gilles et Anderlecht dès demain. Ce dispositif particulier d'unité de commandement, c'est une procédure qui existe déjà à Bruxelles en cas de grosse crise sécuritaire. Mais difficile de ne pas faire le lien aujourd'hui avec la fusion des 6 zones de police. Une fusion déjà amorcée qui doit atterrir au 1er janvier 2028. Elle est en quelque sorte ici anticipée. Et voilà pour cette première réponse à la crise du narcotrafic. Alors quelles seront les autres? On le saura en cours de soirée à l'issue de ce Conseil régional de sécurité.
7: Merci Jérôme Durand avec l'appui technique de Marc Chantemilan. L'autopsie des corps de Brian et Timéo retrouvés à Hon et hier et lundi n'a pas permis de déterminer les causes des décès. C'est une annonce du parquet de Namur. Cet après-midi, leur identité n'est pas encore formellement confirmée, mais le parquet estime qu'il existe à ce stade une probabilité proche de la certitude que les corps retrouvés soient ceux du garçon de 5 ans et de son père disparu depuis le 27 juin dernier dans la région. Il faudra attendre les résultats des tests ADN en cours pour confirmer leur identité. En attendant, l'enquête se poursuit pour déterminer les circonstances exactes des faits et le déroulement des événements. Une personne est décédée aux Pays-Bas après avoir contracté le virus du Nil occidental. C'est l'Institut national de santé publique qui l'annonce aujourd'hui. Il s'agit du premier décès lié à ce virus signalé dans le pays. Transmis principalement par les piqûres de moustiques, le virus peut provoquer des formes graves, voire mortelles. L'Organisation mondiale de la santé estime qu'environ une personne infectée sur 150 développe une réaction sévère. Plusieurs pays européens, notamment la Grèce et l'Italie, connaissent actuellement une hausse des infections. 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
7: Mais oui, écoutez, évidemment. C'est ici que se termine ce journal. Je vous souhaite une excellente soirée.
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0: Prochain rendez-vous avec l'actu, 19h bien sûr, sur RTBF Vivacité. On vous retrouve, Xavier Ponsard. Dites-nous, on en est là à 18h10.
16: Eh bien, il y a pas mal d'embouteillages à vous rappeler. Puis des accidents aussi, c'est le cas sur le ring de Bruxelles, à hauteur de Jette, qui provoque de gros bouchons, surtout en venant des Aventem en direction de Grand-Bigard, avec un temps de parcours qui, à présent, dépasse les 40 à 50 minutes pour traverser ces bouchons. Prudence, et surtout, si vous êtes dans ces ralentissements, tout comme dans l'autre sens, entre Dillebec, et Wemmel en direction de Grand-Bigard. Circulation qui restera lotie aussi dans le secteur de Zaventem. Et puis pour quitter Bruxelles, c'est assez ralenti aussi sur le 40 à hauteur de Berthem en direction de Liège. Une fois arrivé en province de Liège sur le 40 à hauteur de Votem, il y a une zone de chantier qui pose problème en direction de l'Allemagne, comptez une vingtaine de minutes. Un peu moins sur le 42 en province de Namur à hauteur de Sambreville. C'est en direction de Charleroi, comptez une dizaine de minutes. Et puis encore de légers ralentissements à prévoir en province de Luxembourg, sur le 411, entre Sterpenich et Arlon, c'est en direction de Neuchâtel.
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0: Et si on parlait météo avec vous, François Bouhéry, on attend un petit pic de chaleur pour demain, une journée qui se déroulera en deux temps.
24: Oui, les maxima ont déjà atteint les 27 degrés aujourd'hui et nous devrions atteindre les 29, voire 30 degrés localement demain. Ce sera donc la journée la plus chaude de la semaine. Et du côté du ciel, eh bien la journée se structurera en deux parties. Demain matin, on attend un temps d'averse, parfois orageuse à peu près partout, sauf en province de Liège et de Luxembourg. Donc il vaudrait mieux prévoir un manteau demain matin. Par contre, en après-midi, le soleil prendra l'avantage avec un temps qui restera sec, avec également des maxima, on l'a dit, compris entre 24 et 30 degrés. Et pour terminer, un petit mot également sur les prochaines heures et sur la nuit à venir. Ce sera une nuit sèche, calme et comprise entre 17 et 19 degrés.

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1: Nous y sommes, deuxième partie de votre émission. J'espère que ça se passe bien, cette rentrée pour vous, si vous êtes en voiture, si vous êtes encore au boulot, courage, ou déjà chez vous, en train de préparer l'apéro, pourquoi pas. Eh bien, vous êtes avec Justine Leclerc, avec notre invité aujourd'hui, Joël Laurent, qui nous parle de Dynamusée du côté de Mons, et Gaëtan Sgualdino, qui nous parle de griffes. Ça se passe bien, ce nouveau nom de la SPA à la Louvière.
2: Il y a encore beaucoup de gens qui appellent ça la SPA, mais ça prend, ça, de plus en plus, comme ça, les gens disent spontanément qu'ils vont chez Griffes.
1: Griffes avec deux F.
2: Oui.
1: Voilà.
2: Il y en a qui disent le griffe, au griffe, le du griffe ou même la griffe. Et, mais ça, voilà. On arrive tout doucement.
1: Et on doit dire quoi ?
2: Griffe tout court.
1: Oh,
3: ah oui,
2: va. Chez griffe.
1: Calmez-vous, d'accord ? On fera ce qu'il faut. Donc voilà. Agnès et Nadia sont avec nous. Elles vous attendent au 3063, 50 centimes le message. 04 70 07 20 23. Carole, Carole Teruzzi est avec nous. Elle a mangé ses raisins.
3: Oui,
1: tout va
3: fait.
1: Bien.
3: J'ai bu mon eau. C'est parti pour une deuxième heure.
1: Je veux dire, tout le monde est rassuré. Quentin est aux manettes de l'émission. Et si on lançait, mon cher Quentin, la question qui fâche ? Ben oui, on a envie de la lancer, cette question qui fâche, parce qu'aujourd'hui, c'est du côté de la DH, un article qui a attiré notre attention. C'est la rentrée cette semaine, forcément, je ne vous apprends rien, certains profs font le compte. Céline, par exemple, elle est interviewée dans la DH avec 32 élèves dans sa classe. Elle dit, elle nous explique, sur base de cette réalité, va falloir adopter la pédagogie, alors que le nombre, et ça c'est paradoxal, hein, le nombre global d'élèves a plutôt tendance à diminuer, je parle notamment de la région bruxelloise. En revanche, la pression démographique existe dans certains quartiers. Et donc, du coup, il faut vraiment adapter ça et aussi se poser cette question du juste... Alors, c'est pas le juste prix, c'est le juste nombre des élèves en classe. Et on vous a posé une question très ouverte aujourd'hui. Souvent, sur Facebook, on vous dit oui ou non. Et là, je vous le disais en début d'émission, vous avez répondu nombreux pour essayer de trouver le juste nombre. Et moi, je trouve ça pas mal, parce que c'est Agnès qui a dépioté les chiffres et on arrive vraiment dans ce qui est conseillé généralement. En gros, c'est 15 élèves. Vous avez été une majorité à dire 15 élèves, c'est le bon nombre, et 20 aussi. Donc entre 15 et 20, on oscille. Et pourtant, c'est aussi apparemment ce qui est conseillé, donc ça veut dire aussi que c'est ce qu'on ressent. J'ai d'abord envie, est-ce que vous vous en souvenez quand vous étiez en classe ? On va parler des secondaires. Est-ce que vous étiez nombreux ou pas ? Gaëtan, d'abord, est-ce que vous êtes allé en secondaire ?
2: Même plus que de raison.
1: Ça, vous êtes resté trop longtemps en secondaire, c'est ça ?
2: Okay. Je crois qu'on était aux alentours de 24, 25, 26, dans ces eaux-là.
1: 25-26, ouais. En première.
2: En première, j'ai aucune idée, mais c'est plus ou moins le groupe qu'on avait, des souvenirs que je garde encore de secondaire, parce que je suis vieux maintenant.
1: Justine ?
4: Je vous avoue que je me souviens pas très bien, mais je suis sûre que c'était moins qu'aujourd'hui, et je vais tabler sur une petite vingtaine.
1: Petite vingtaine ?
4: Ouais. 20-25.
1: À votre âge, vous avez déjà oublié à combien vous étiez en première à la tennis. Je me permets. Hein,
4: non, mais permettez-vous, je comprends. Voilà. Moi aussi, je ne suis pas fière.
1: Voilà, moi qui suis plus près de l'EHPAD que de...
4: Absolument.
1: C'est ça. Je veux dire, c'est quand même, ça me surprend.
4: Bon, et je peux vous dire chaque année le nom de mes profs, mais je ne peux plus vous dire le nombre d'élèves.
3: Oh, waouh. Bon. Mais donc, déjà, c'est pas mal.
1: C'était vous la star de la classe. Donc forcément, les autres n'existaient même pas à côté de vous.
4: Non, ça, je ne dirais pas. Juste que mes profs m'ont plus marqué que mes classes.
1: Mais d'accord, nous, on était 22. Et vous ?
3: Moi aussi, je dirais entre 20 et 25. C'est un peu le chiffre que j'avais, qu'une classe tournait au maximum 25 élèves.
1: Joël ?
5: 24.
1: Ah, c'est prêt. Voilà. Bravo, Joël. Voilà quelqu'un qui sait, qui s'en souvient.
5: Et en plus, c'était la première année où l'Athénée Royal de Mons ouvrait aux filles.
1: Ah, mais moi aussi. Enfin, pas Mons, mais
3: vous
1: c'était la première
3: aussi.
1: Année.
3: Et aux filles ?
5: Non,
1: c'était le contraire. On a ouvert aux filles, parce qu'avec c'était l'Athénée de garçons.
3: Et vous, en classe ?
1: 22, on était. Mais moi, c'est marrant, j'ai un souvenir très précis de la troisième année, où moi, c'est devenu intéressant, en troisième latin-grec. Et là, on était 6. Et oui, je trouvais ça pas mal.
3: Nous, on devait être plus ou moins 8 en quatrième et en cinquième secondaire. On devait être 8-10 max. Et ça, c'est pas mal quand même.
1: C'est vrai ?
3: On se sent un peu privilégié.
1: Oui, justement, vous qui enseignez, Justine.
4: Oui.
1: Avec talent, jeunesse, allant.
4: Continuez.
1: Je dis ça pour que vous répondiez. Je dis ça pour vous répondre à la question. C'est quoi le juste nombre ?
4: Ben écoutez, moi j'ai eu l'expérience une année, j'avais une classe de 18 et je trouvais que c'était parfait. Parce que vous êtes dans des locaux qui sont pas trop grands, vous avez de la chance, normalement vous n'avez pas non plus des locaux trop petits, puisque comme les classes sont de plus en plus grandes, on a de moins en moins de locaux qui peuvent accueillir si peu d'élèves. Et je trouvais que c'était très bien, parce que déjà, on va penser à l'aspect pratico-pratique de correction, ça en fait moins. Et en classe, c'est beaucoup mieux, parce que vous avez vraiment l'impression d'avoir un petit groupe avec vous, qui vous permet vraiment de passer partout, de de connaître aussi les prénoms plus rapidement, c'est tout bête. Et pour vous donner un exemple, ce matin...
1: Ah, c'est marrant pour retenir les prénoms. C'est dès le début de l'année, vous avez des petites fiches et vous...
4: Moi, je me fais un plan de classe et on a sur le logiciel de l'école ce qu'on appelle un trombinoscope par classe. Et donc, avec les portraits, j'essaye assez rapidement. Oui, moi, ça me tient à cœur d'utiliser leurs prénoms très vite. Et si au bout de la première heure, j'arrive déjà à interroger un tel ou un tel par le prénom, je suis très contente. Moi, c'est mon objectif.
1: Et il vous appelle Agnès ? Non, il vous
6: appelle. Alors non, parce que ce n'est pas mon prénom.
3: C'est raté.
2: Peut-être que demain.
1: Il vous appelle.
3: Peut-être que demain.
1: Mais en fait, j'étais en train d'écrire à Agnès.
3: Voilà.
1: Madame Agnès m'obsède, ça tout le monde.
3: Oui,
1: parce
3: que c'est Madame Justine. Vous voulez dire.
1: Il vous appelle Justine.
4: Mais non, il m'appelle Madame. Mais figurez-vous, quand Michael Donatangelo est venu dans mes classes, puisque c'était déjà la deuxième fois qu'il le faisait,
1: il vient expliquer à mes
4: rhétoriciens un petit peu comment faire un plaidoyer. Pendant les deux heures, il a fait référence à moi en disant Madame Justine. C'était pas évident. Je ne lui ai pas dit parce que j'étais très très reconnaissante qu'il soit venu, mais non. C'est Madame Toucourt. Madame Toucourt, on ne va pas vous appeler
1: Madame Justine, ce n'est pas désagréable, moi, je trouve. Je ne sais pas si on vous appelle Madame Joël.
5: Il m'appelle Joël.
1: Bon, c'est encore mieux. Mais enfin, en classe, c'est peut-être un peu différent.
4: Mais nous, il n'y a plus avec des petits classes.
1: Il n'y a pas le côté classe.
5: Mais on n'a pas que des petits, on a des grands. Mais on n'a pas le côté classe.
1: Oui, c'est ça. Il faut quand même marquer une certaine distance qui peut admirer.
3: Il y a primaire, je trouve, Madame Justine, oui, secondaire.
4: Mais voilà, en primaire, c'est normal d'appeler l'institutrice par son prénom, mais nous, un peu moins.
2: À certaines années, mes enfants, ils appellent leur prof par leur prénom. Et ça, je trouvais ça super familier. Je sens le madame forcément.
4: Mais moi, en maternelle, c'était madame et le prénom. Et dès le primaire, c'était avec le nom de famille.
2: Ah oui.
1: On trouve un habitué de l'émission et les profs aussi. C'est Damien en province de Luxembourg. Bonsoir, Damien.
7: Bonsoir à tous.
1: Comment ça s'est passé, les vacances ?
7: Oh, bah, très bien. On va pas se plaindre.
1: Oui, mais on est content de la rentrée, bien sûr.
7: Évidemment.
1: Bien sûr, vous ne direz pas le contraire. Alors, le nombre idéal, il est quoi ? Et c'est de combien en classe ? Parce que là, il y a cette prof du côté de Bruxelles qui se plaint en disant plus de 30 élèves, c'est ingérable.
7: C'est ingérable, hein. 30 élèves, ça ne devrait pas exister. Sachant que normalement, les limites légales sont entre 24 et 26, si je ne me trompe pas. Donc 30 élèves, normalement, c'est pas normal. Deuxième chose, il faudrait viser par degré et non pas par école, puisque moi qui suis plutôt dans le degré inférieur, je trouve qu'entre 12 et 15, c'est très bien. Pour avoir des petites classes entre 12 et 15. Alors, j'ai la chance d'avoir une classe de 12 en deuxième cette année. Pour un suivi plus précis des élèves, c'est extrêmement intéressant d'avoir des petites classes.
1: Ouais.
7: Après, à partir de la quatrième, avoir entre 16 et 17 élèves, c'est pas très grave puisqu'ils commencent à s'auto-gérer, un petit peu en tout cas. Donc ici, voilà, je dirais entre 12 et 15 pour le premier degré, jusqu'à la troisième, début de deuxième degré, et à partir de la quatrième, on peut augmenter à 16-17. Et effectivement, il y a quand même un aspect correction derrière, donc au moins on a des élèves, au plus c'est facile pour nous, fatalement, mais ça, on ne peut pas tout avoir.
1: Alors Damien, il y a une auditrice Claire qui nous dit, alors ça dépend du genre d'étudiant, elle dit jusqu'à 20 s'ils sont studieux, jusqu'à 15 s'ils sont entre guillemets normaux, et jusqu'à 10 s'ils sont des cancres.
7: Alors, bon, j'ai vu ce commentaire, et j'espère que madame n'est pas prof, puisque après un élève cancre en 2028, je pense que ce n'est plus vraiment utile. On n'est plus dans les années 70, hein, si jamais. Si un élève est un cancre, il y a parfois plein de raisons. Il y a juste la raison qu'il ne veut pas travailler. Et là, on dira plutôt qu'il est fainéant plutôt que cancre. Et il y a d'autres raisons. Il peut avoir plein de problèmes sur le côté qui fait que voilà, la notion de cancre est un peu désuète.
1: Alors, je posais cette question à Damien, je la poserai aussi à Justine avant d'accueillir notre pro, mais il y a plusieurs auditeurs qui ont pointé le niveau d'attention des élèves qui est plus compliqué aujourd'hui. Et je vois que Joël fait oui, mais je me poserai aussi la question du coup. Je veux dire, est-ce que ça, justement, ça n'induit pas le fait d'avoir des classes un peu moins peuplées parce que, bon, les sollicitations sont tellement nombreuses, à commencer par celle du smartphone. Est-ce que ça change pas vraiment les règles du jeu, tout ça ?
7: Non. L'attention diminuée, je pense que ça, on va de plus en plus vers une école où l'élève n'a pas forcément envie d'y aller. On va pas se mentir non plus. Ah. C'est rare un élève qui est hyper content de rentrer à l'école. Enfin, à part en maternelle, en primaire, où il y a encore ce sentiment de découverte. À partir de la deuxième secondaire, de la troisième secondaire, on arrive quelque part où l'élève arrive dans l'adolescence, est contraint et forcé d'aller à l'école et voilà. Il joue le jeu, il y va pour apprendre.
1: apparemment, Carole, pendant que vous parlez, Damien, Carole fait oui.
3: Je confirme.
1: Et vous confirmez que ça a été compliqué.
3: Ouais, moi, l'école, franchement, c'est pas une période de ma vie qui me manque. Vraiment pas, que ce soit primaire, secondaire, université, c'est vraiment pas une période de ma vie.
1: Voilà qui explique quand même beaucoup de choses.
3: Oui. Ça veut pas dire que je n'y suis pas passée, hein, mais voilà, ça m'a... c'est bon, quoi. Je suis contente.
1: Allez, on vous salue, Damien, merci. C'est sympa de vous avoir entendu. Alors, je commence par vous, Joël, puisque vous faisiez, oui, au niveau du niveau d'attention.
5: Oui, mais ça bouge tout, beaucoup plus. Moi, j'ai, enfin, au Dynamusée, on a dans le musée des Beaux-Arts un caisson sensorimoteur. Ouais. On a crié pour les premières maternelles, deuxième maternelle, pour les enfants différents.
1: Ouais.
5: Et il m'arrive parfois de faire le clown comme eux. Ça veut dire que je leur montre plus mon dos, mon pète, mes jambes et tout, parce que je les vois tellement bouger. Et alors, ils s'arrêtent et ils me disent « Mais pourquoi tu fais ça ?» Ben parce que c'est ce que vous faites. Vous me montrez plus autre chose que votre tête. Et moi, j'ai envie de voir vos yeux, votre visage.
1: Ouais, ouais.
5: Et on se rend compte que ça bouge beaucoup, énormément. Et dans ce caisson, justement, c'est l'endroit où...
1: on aurait peut-être besoin tous d'un caisson sensoriel.
5: Ouais. Et on touche les sensations, et on regarde des œuvres, et on manipule. Et j'aime bien qu'à ce moment-là, ça soit détendu.
3: Est-ce que votre caisson est ouvert à l'équipe ou
5: On va faire une exception.
1: On pourra, c'est sympa. C'est vrai, prendre le temps de voir, de regarder et de contempler. Et vous aussi, en fait, est-ce que vous trouvez que c'est devenu plus compliqué de capter leur attention? Et puis on accueille notre pro.
4: Oui, je voudrais juste préciser une petite chose par rapport à ce que Damien dit, puisqu'il est dans l'inférieur, moi je suis dans le supérieur, et malheureusement les classes de... Mais c'est pas... Laissez-moi finir ma phrase, merci. Nous, malheureusement, voilà, on est beaucoup plus sujet à avoir des classes de 30 à 32 élèves, ça nous arrive malheureusement assez souvent, c'est énorme, c'est très dur à gérer, et je voulais dire en deuxième chose que je suis très contente pour lui qu'il ait des petits groupes, parce que ça peut être l'avantage quand on est prof de langue, on a des groupes, et donc on peut avoir la chance d'avoir des groupes qui sont plus petits, même si dans le supérieur, ben voilà, j'ai des collègues en langue qui ont des groupes de néerlandais de 29 élèves, donc là, travailler l'oral, laisser tomber.
1: Negan Twintek dans une classe, mon Dieu.
4: Pour répondre à votre classe, à votre question, pardon, par rapport à l'attention des élèves.
1: Et puis on va chez la pro.
4: Oui, excusez-moi. Je ressens effectivement, moi, c'est que ma sixième rentrée, mais je remarque effectivement que je suis beaucoup plus attentive à détecter des petits signes de, oui, ok, maintenant il faut passer à autre chose, et que voilà, faire un cours très magistral, ça ne fonctionne plus forcément bien, qu'on sent qu'ils ont besoin d'avoir une pause. Moi, je suis dans une école où on passe au P90, donc ça veut dire que vous n'avez plus que des blocs de deux périodes de cours de 90 minutes. C'est 10 minutes de moins qu'avant, donc déjà là, on se dit, ok, il y aura peut-être moyen de tout faire d'affilée et plus faire cette

0: comme ça, et hop, les amis. Donc, écoutez, c'est le lancement dès ses premiers jours. Donc, je ne vais pas aller directement essayer quand même de trouver Angélique. Je ne vais pas donner son numéro sur antenne parce que sinon tout le monde va l'appeler. Et Angélique, à mon avis, elle a autre chose à faire ce soir.
1: C'est pas précis.
0: Voilà, Didier, de toute façon, moi, j'ai quand même l'impression d'un truc, c'est que fondamentalement, il y a toujours le trop et le trop peu. Et que le juste milieu, en fait, il est quand même compliqué à trouver. Parce que fondamentalement, tous les élèves ne sont pas au même niveau.
1: Ah non,
0: c'est ça qui complique impossible. Vraiment les choses.
2: Même si vous avez le luxe d'avoir une classe de 15, forcément, vous n'avez pas des élèves qui ont les mêmes facilités et les mêmes difficultés. Mais c'est sûr que plus vous mettez d'élèves, plus c'est difficile justement de donner à chacun un petit peu cet accompagnement et de pouvoir vraiment se poser avec lui. Et c'est pour ça qu'avec ce fameux P90, on essaye alors d'attribuer des périodes à un moment, plus de remédiation avec des plus petits groupes où on peut vraiment prendre le temps. Parce que là, moi, ce matin, j'ai découvert deux de mes classes de 4e, une de 21, ok, très bien, une autre de 27, dans un local tout à fait profond où c'est compliqué d'avoir un œil un petit peu sur tout le monde. Là, je sais déjà que pour ce qui va être vraiment du suivi pendant les cours, ça va être plus compliqué, mais j'en peux trop rien.
0: J'ai 58 ans, nous dit Olivier, donc je suis allé à l'école jusqu'à 24 ans, c'était un vrai bonheur, et plus les années passaient, plus c'était enrichissant, donc il réagit à ce que Damien disait. Jean-Michel disait, moi le vendredi, fin de journée, je me disais vivement lundi, mais pas spécialement pour l'école, mais pour les copines, dont Patricia et Nancy, c'était au lycée de Forêt, j'espère qu'elles nous écoutent. Maximum de 20 élèves pour Eric, c'est un grand maximum, si tu veux un vrai suivi, mais 15, ce serait encore mieux, et Laurent approuve ce que Damien nous a dit. On a retrouvé Angélique, enfin on a trouvé Angélique, merci Angélique d'être avec nous. Angélique Mario, coach scolaire et formatrice en pédagogie PNL. Êtes-vous là?
3: Oui, bonjour.
0: Ouf,
1: bonjour.
0: Désolé, on a un peu ramé pour vous trouver, mais vous êtes là et c'est bien. Ah. Donc je vous explique en fait, hein, on a parlé de ce nombre juste et en fait nos auditeurs ont carrément pointé cette fourchette entre 15 et 20 élèves par classe en disant ça c'est vraiment la bonne moyenne. Est-ce que vous êtes d'accord avec cette estimation de 15-20?
3: Alors je suis plutôt d'accord, oui, c'est une très bonne moyenne. Je pense qu'un groupe doit se former sur des individus avec des différences, mais si on augmente un peu le nombre d'enfants par élève, on risque de se retrouver avec des grosses difficultés pour les professeurs.
0: Et donc, selon vous, l'idée, c'est tout aussi possible de suivre, parce que la question que je posais juste avant Justine, d'avoir des élèves qui sont quand même à des stades très très différents et qu'il faut essayer de suivre, il faut laisser personne sur le bord de la route, idéalement.
3: Idéalement, oui. Alors, à 15, c'est encore possible avec un seul professeur. Mais au-delà, c'est vrai que ça devient vraiment compliqué de faire de la différenciation. Je pense qu'au-delà du nombre, le gros problème, c'est vraiment la différence de niveau qui va se retrouver dans les classes. Vraiment.
0: Et alors, du coup, c'est quoi la recette?
3: La recette magique, ce serait plusieurs profs dans l'école pour pouvoir faire les exercices de différenciation, pour pouvoir faire du dépassement, du renforcement ou de la remédiation. Et là, on atteindrait vraiment le monde merveilleux de l'enseignement.
0: Mais de toute façon, comme les budgets sont illimités dans l'enseignement, Justine, ça ne devrait pas poser de problème, on est bien d'accord.
2: Absolument, oui, mais heureusement, nous pouvons remercier notre cher ministre, parce que grâce à elle, avec tous ces professeurs qui perdent des heures et qui vont être mis à disponibilité de leur PO, vous allez avoir des professeurs qui vont se retrouver un petit peu à graviter dans les classes pour faire du co-enseignement, donc tout est parfait.
0: Ça, il fallait qu'elle le dise, donc voilà, en tout cas, voilà, c'est son avis, et elle l'a dit. Angélique, justement, et les petits groupes, les petites classes, moi je disais, c'est vrai que personnellement, quand je suis arrivé en latin grec, en troisième, c'est vrai qu'on s'est retrouvé vraiment à moins de 10, et j'avais parfois l'impression d'avoir des cours particuliers, pas pour tous les cours, hein, forcément, il y a des cours, ça dépend des cours, mais est-ce que ça, c'est vraiment un luxe extraordinaire, comme ça on apprend plus vite, c'est presque un précepteur à domicile, je vais dire.
3: C'est exactement ça. Ça, c'est vraiment le bonheur, pouvoir avoir des groupes à moins de 10 pour pouvoir faire de la différenciation et sur de la différence de niveau. Essayer de faire en sorte qu'un élève un peu plus en avance explique à un élève qui a un peu plus de difficultés pour faire de l'apprentissage par les pairs, par exemple.
0: Ah oui. Carrément. Il y a un truc, c'est pour vous, Jean-Michel, il s'adresse à vous, Justine. Ça va pas vous plaire. Hein. Sachant que la rentrée était connue par les profs, pourquoi vous n'avez pas fait de manifestation pendant les vacances au lieu de partir en vacances? Donc, répondez à notre auditeur.
2: Non, je n'ai rien à répondre.
0: Parce que vous êtes marié, vous allez me dire, mais bon...
2: Parce que vous savez à qui on répond par le silence.
0: Oh là là là là, elle est fâchée, là, pour le coup. Mais non, mais vous comprenez, il est un peu provocateur, l'auditeur, mais il dit, voilà, c'est le fameux couplet des vacances pour les enseignants.
2: Et si ça avait été voté pendant les vacances, on serait allé manifester pendant les vacances, ils ont
0: voulu... C'est une réponse.
2: Voilà, okay. Voilà, voilà.
0: D'accord, c'est dit. Qu'est-ce qu'on fait? J'avais encore envie de poser cette question, Angélique, par rapport à une classe. On citait justement Céline, hein, qui se retrouve avec 32 élèves dans sa classe. Qu'est-ce qu'on fait quand on est face à 32 élèves et qu'on veut quand même, malgré tout, faire correctement son...

0: ton boulot de prof?
1: Alors déjà, on prend sur soi et on n'essaye pas de sauver tout le monde, parce que ça c'est un grand... C'est vraiment tous les professeurs, je trouve qu'ils sont généreux à ce point-là, ils s'inquiètent vraiment pour leurs élèves. Ouais. Et malheureusement, à 32 par classe, c'est vraiment compliqué de pouvoir... Voilà, on fait du mieux qu'on peut, mais voilà, on peut pas sauver tout le monde.
0: Oui.
1: Et puis, je prendrais vraiment cet apprentissage par les pairs, d'essayer de faire en sorte que on fasse des groupes hétérogènes pour que ceux qui ont plus facile puissent aider ceux qui ont des difficultés. Ça les fait quand même réviser et ça, c'est bon pour tout le monde.
0: Oui, c'est vraiment tendre la main et s'aider les uns les autres, s'entraider, c'est exact. Ça l'idée. Et ça
1: voilà,
0: fonctionne. Vous avez pas l'air d'accord, Joël.
2: Moi, j'ai une fille qui a aujourd'hui 34 ans et qui a vécu toutes ses primaires en commençant en première avec 32 enfants, en finissant en sixième avec 36 enfants. Elle n'a pas excessivement souffert, mais moi, j'ai trouvé que c'était vraiment lamentable.
0: Oui, mais elle était peut-être douée. Enfin, je veux dire,
2: non,
0: je...
2: elle était moyenne, mais c'est quand même costaud pour les enseignants de gérer ça toute une année scolaire.
0: Clairement, clairement.
2: Et chaque année, on nous promettait en disant « Ah, mais l'année prochaine, on va dédoubler la classe. Ah, mais l'année prochaine, on va dédoubler la classe. » Et en fait, elle a fait tout son
0: cursus
2: de primaire, ça n'a jamais venu.
0: Voilà. Mais moi, je dois déjà gérer 4 personnes en studio et c'est toute une affaire.
3: Mais plus
0: en régie et pour des trucs bizarres aujourd'hui. Merci d'être avec nous. Merci, Angélique. Désolé, c'était un peu mouvementé. Angélique Barillon, on a été très, très contents de vous accueillir. On vous souhaite vous aussi une bonne rentrée. On va aller voir comment ça se passe sur les routes. Et puis, on va accueillir un Français, parce qu'on a ça en magasin, figurez-vous, qui va visiblement se lancer dans la chirurgie esthétique. J'allais dire, était-il temps ou pas? C'est une question que nous allons lui poser. Ne bougez pas.
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9: Vous êtes fou, vous êtes malade ou quoi ?
10: Allez, voilà, il est là. Est-ce que vous étiez nombreux en classe, David Barbet ? Première question, est-ce que vos condisciples vous ressemblaient ? Là, c'est l'inquiétude qui pointe.
11: J'aurais pas pu en avoir un en classe comme lui.
9: Alors, je pense qu'on était entre 20 et 23 en classe. Et j'ai été très souvent le meilleur élève jusqu'à ce que j'ai
11: s'il
9: eu...
11: S'il vous plaît, la... David, oh, arrêtez,
10: c'est vrai que vous préparez un spectacle d'humoriste, hein, et j'avoue, le premier sketch est particulièrement réussi. David Barbet, bon élève.
9: Je vous ai pas dit l'âge.
11: En fait, j'étais le premier de la classe
9: de 6 ans jusqu'à 9 ans.
10: Ah, de 6 à 9, ça a été.
11: Oui.
9: Ouais.
10: Et après
9: j'ai eu la télévision dans la chambre. Voilà. Ouais, télévision dans la chambre et après c'est descente aux enfers.
10: Ah, c'est comme ça que vous avez découvert la télévision, les médias, les personnalités, la Starac, tout ce qu'il aime en fait. Ouais, c'est ça. C'est ce qui a forgé un personnage. Et là, il y a plutôt une bonne nouvelle, c'est que vous avez enfin décidé d'avoir recours à la chirurgie esthétique.
9: Il y a du boulot, hein, il y a du travail. Je pense que ça va prendre toute la saison pour me refaire entièrement.
10: Toutes vos pièges vont y passer, hein, je peux vous dire.
9: Ça va pas être assez, je pense.
10: Allez, pourquoi est-ce qu'on en parle aujourd'hui de la chirurgie esthétique, David ? Dites-nous tout, on devient sérieux.
9: On en parle parce que c'est la première ministre du Danemark, Madame Frederiksen, qui en a parlé. Elle était en voyage en Ukraine et sur le chemin du retour, elle a déclaré qu'elle avait entendu beaucoup d'alertes aériennes du côté de Kiev et que le premier message qu'elle avait reçu sur son compte Instagram, eh bien, ce n'était pas en rapport avec la guerre, mais c'était un chirurgien esthétique qui l'avait regardé et qui lui proposait de corriger une tache qu'elle a sur le nez. Et donc, ça l'a vraiment rendue colère. La première ministre du Danemark, elle a dit que, oh non, je suis moi contente de mon corps, je n'ai pas besoin d'avoir un avis d'un chirurgien plasticien homme. J'ai perdu le compte du nombre de messages que j'ai reçus au fil des années concernant mon apparence. On m'a souvent dit d'ailleurs que j'avais des dents laides, des cheveux fins, que j'ai une vilaine verrue sur le nez et on me conseille avec les meilleures intentions du monde de faire des injections de Botox. Si vous comptez m'écrire, et vous êtes plus que bienvenue, j'espère que vous consacrerez votre temps à parler de quelque chose de plus important que de mon nez. Voilà ce qu'elle a déclaré sur son compte Instagram. Elle recevait donc souvent des messages et là il y a un chirurgien esthétique qui lui a dit, ah bah tiens, si tu veux refaire ton nez, moi je veux bien le refaire. Et c'est pas la première personnalité qui reçoit ce genre de message. Cet été par exemple, il y a eu l'animatrice Faustine Bollard qui a fait une vidéo pareille sur le réseau social Instagram.
10: Ça, ouais.
9: Elle a fait une vidéo pour fêter les 10 ans de son émission, ça commence aujourd'hui, donc on la voyait au naturel, et il y a eu beaucoup de remarques de gens qui disaient « Ah, les méconnaissables, le Botox est passé par là, pas la même tronche quand la peinture est absente, voilà le style de message », et donc elle a répondu, elle a dit « En général, ça me passe un peu au-dessus, mais là je suis sidéré par certains commentaires, j'ai pris 10 ans, j'ai un gros nez, de gros sourcils, trop de rides, je suis trop maigre ». Bref, mon visage a visiblement eu et un été beaucoup plus chargé que moi. Les amis, je n'ai rien fait, j'ai 47 ans, j'ai ri, pris le soleil et j'ai juste tourné une vidéo sans maquillage dans mon jardin pour fêter les 10 ans de l'émission. À quel moment sommes-nous devenus tellement habitués au visage filtré et retouché qu'un visage de femme simplement naturel devient suspect? Et surtout, et c'est la question effectivement moi, que j'aimerais quand même poser, à quel moment est-il devenu si banal de commenter méchamment le physique de quelqu'un? C'est-à-dire que les réseaux sociaux, on le sait depuis des années, bon, c'est un peu tout et n'importe quoi. Les gens en profitent pour critiquer les physiques, mais c'est de pire en pire. C'est vrai, avant, c'était que sur X, Twitter. Maintenant, même sur Instagram, vous recevez les
10: Instagram qui était, pourtant un réseau plutôt bienveillant de façon globale. Hein. Donc, Carole.
1: Moi, vous le savez, on en a encore parlé tout à l'heure. Moi, c'est vraiment un sujet qui m'agace et je trouve que les gens sont très forts derrière leur clavier. J'ai fait le 6-8 en télévision pendant 2 ans et je trouve que même sur Facebook, alors qu'on pourrait se dire que c'est une plateforme qui attire bienveillante et qui attire un public peut-être plus âgé, eh bien, je trouve qu'on s'en prend vraiment pour son grade. On s'en prend parce qu'on parle qu'on a un nez de travers, on n'est pas bien coiffé un matin et en fait, on s'en prend facilement aux gens. Et je trouve qu'à un moment donné, c'est bien facile d'attaquer les gens sur le physique quand on est planqué derrière son petit écran, derrière son petit clavier et qu'on attend simplement une photo ou qu'on attend de critiquer quelqu'un. Écoutez ce que les gens racontent, écoutez de ce dont on vous parle des sujets et arrêtez en permanence de critiquer finalement le physique des gens. Mais qu'est-ce qu'on s'en fout?
10: Mais ça, est-ce que ça vous... Allez, vous en parlez, c'est pas moi qui en ai parlé. Est-ce que ça vous a touché?
1: Certains commentaires ont été vraiment blessants et en fait quand vous allez voir qui écrit parfois les commentaires, alors vous vous demandez pourquoi cette personne se permet de vous critiquer et deuxièmement vous voyez que c'est une personne qui est entourée de sa famille, de ses enfants ou de ses petits-enfants et vous vous dites mais pourquoi vous êtes méchant avec quelqu'un qui apparaît, alors certes c'est un métier, on l'a choisi ce métier, mais ce n'est pas parce que je m'expose que j'ai demandé à être critiqué par rapport à mon physique, que vous n'aimez pas mes propos.
10: En revanche,
1: vous n'aimez
10: pas mes propos. Critiquer ce que vous venez de dire.
1: Oui, tout à fait, vous pouvez critiquer mes propos, ma manière de penser, voilà ça, pourquoi pas, mais pourquoi critiquer de manière permanente le physique? Arrêtez d'imaginer que
10: Moi j'ai fait des émissions parfois que je trouvais très intéressantes et puis après ça, on m'a dit pourquoi il a mis cette cravate ou pourquoi il a mis cette chemise.
1: Oui, mais donc parce qu'on est focus sur ce qu'on voit.
10: C'est très désagréable,
1: c'est-à-dire
10: que parfois je me dis voilà, j'espère qu'un message est passé et puis on retient uniquement l'apparence.
1: Quoi. L'apparence, en fait, c'est comme si parce qu'on vous voit pendant que vous parlez, on peut se permettre de vous critiquer physiquement. Mais je comprends que physiquement
10: vous, Justine,
1: je ne puisse pas
10: plaire
1: à tout le monde, mais
11: c'est vrai que
10: les jugements sont là aussi. Hein.
11: Les jugements sont là toujours, surtout que on parlait d'un public peut-être un peu plus âgé, mais les adolescents ils peuvent être cruels également. Clairement. C'est vrai qu'on sait qu'on est un petit peu en représentation et que s'il y a des choses qui se disent ou des choses qui circulent, on ne les verra pas dans un commentaire. Mais ils ont des groupes classes, ils ont des conversations, c'est pas forcément ce qui se dit et c'est vrai qu'on fait un petit peu attention à ça.
10: David, il y a un auditeur qui dit que tous vos profs ont été en burn-out. Est-ce que c'est une rumeur ou alors est-ce que c'est la vérité?
9: Alors, c'est vrai qu'il y en a eu, je pense qu'il y en a eu deux qui sont partis en burn-out. C'est vrai,
10: Mais c'est pas vrai. Ah oui, d'accord, carrément. Si, donc, c'est quelqu'un qui vous connaît bien.
1: Ah, wow.
10: Donc, c'est pas un auditeur qui dit des méchancetés comme ça. Pour le plaisir d'en dire. Alors, merci, David, et on vous retrouve demain. Je reviens sur le sujet précédent aussi avec vous, ma petite Justine. La première des économies, c'est de se rendre compte que tout le monde n'est pas fait ou capable de faire des études. Héritage d'un monde qu'il estime de gauche dépassée. On ne peut pas sauver le monde non plus. Mais, donc, parce que je vous ai vu répondre aussi en disant, comme notre pro, oui, il y a peut-être des gens qu'on va devoir... on peut pas sauver tout le monde, entre guillemets.
11: Non, et c'est malheureux, mais comme madame l'a évoqué également, quand on a, comme dans mon cas, une centaine d'élèves, à un moment, il faut prendre un petit peu ce recul et accepter qu'on ne va pas pouvoir faire le même travail avec une centaine d'élèves, qu'il y en a qui se débrouillent très bien sans nous et d'autres qui ont besoin de nous. Et si on veut à un moment réussir à passer des nuits sereines et des cours où on n'est pas sous tension, il faut accepter parfois de déléguer un petit peu, d'avoir recours à d'autres collègues ou à du co-enseignement, etc., pour essayer d'aider, parce que le format des classes qu'on a actuellement ne nous permet absolument pas de le faire.
10: Et Guida confirme, mon fils a toujours eu de la chance dans sa classe depuis la maternelle, ils sont en moyenne 10, ça a fluctué entre 8 et 12 au fil des années, c'est vraiment une chance pour l'apprentissage, nous dit-elle. Merci David, merci les auditeurs, on va aller jeter un petit coup d'œil sur la route et puis c'est le deuxième Zapactu qui arrive. Alors figurez-vous, parce qu'aujourd'hui, je dis tout aux auditeurs, on a une journée de séminaires, de réunions, et je me suis rendu compte que notre copine Carole connaissait la réponse du Zapactu.
1: Ah
10: donc
1: oui,
10: vous allez vous taire, et ce sont les autres qui vont jouer. Allez, restez avec nous.
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10: 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Et on reprend le chemin, je ne sais pas si c'est une bonne nouvelle, du ring de Bruxelles avec vous, Xavier Ponsard.
29: Oui Patrick, avec toujours les suites de cet accident qui provoque la fermeture de deux voies de circulation. Ça se passe à hauteur de Jette en venant de Zaventem pour rejoindre Grand Bigard, un secteur à éviter autant que possible si vous le pouvez, puisque le temps de parcours dépasse les 1 heure pour faire ce tronçon, avec des répercussions aussi dans l'autre sens entre Dilbeek et Jette en direction de Grand Bigard, ajouter une vingtaine de minutes. Circulation aussi qui ralentit sur le 40 à Berthem, c'est vers Liège, et puis en province de Liège on a toujours cette zone de chantier qui pose problème. Ajoutez 10 minutes pour traverser cette difficulté en direction de l'Allemagne à hauteur de Votem en venant de Loncin, un peu moins sur le 42 en province de Namur, à Sambreville, c'est en direction de Fleurus.
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10: Je vais vous faire un petit débrief des réactions justement concernant la chronique de David Barbet. Jacques nous dit la beauté est dans l'œil de celui ou celle qui regarde, c'est Oscar Wilde. C'est très subjectif, ben oui, des citations, nous en avons dans l'émission. Et je pense que la même chose pour la beauté intérieure, c'est subjectif. Simone ajoute, mais enfin Carole, faut retenir ce que les personnes et les auditrices et auditeurs disent, et ils t'adorent, ils vous adorent. Et voilà, on répond à ces malveillants, comme le dit Justine, par le silence. Voilà. J'entends ce que vous dites, nous dit cette auditrice. Qu'est-ce que je suis content de ne pas être sur les réseaux sociaux. D'accord avec elle, Joël?
31: Tout à fait.
10: Vous n'êtes pas du tout sur les réseaux sociaux. Donc on peut vivre encore en 2026.
31: J'ai un WhatsApp obligatoire pour mes petits-enfants, pour voir leurs photos, mais c'est tout.
10: Ah, je sens que ça... Oui, et puis même ça, c'est pas...
31: Bah si, je suis contente de les voir et de rentrer en contact avec eux quand je suis à l'étranger.
10: Pas de problème pour communiquer, pour les trucs du boulot et tout, ça pose pas de soucis?
31: Bah, on a bien sûr l'adresse mail professionnelle, mais sinon, il y en a pas d'autres.
10: D'accord.
32: Bon, c'est ce que vous faites de tout le temps que vous ne passez pas à scroller.
31: Lire.
10: Voilà.
31: Lire.
10: Ah, merci. Ah, ouais. Merci, Joël. Lire. Merci.
32: C'est une saine passion.
10: Combien de minutes avez-vous scrollé depuis le début de l'émission?
32: Mais vraiment, je regarde.
10: Vous avez
32: depuis
10: vraiment...
32: le début de...
33: C'est quoi votre depuis rapport l'émission,
32: je sais pas.
10: Vous êtes un scroller. Vous êtes un scroller compulsif, quoi. C'est regardez, incroyable.
32: Le nombre, je peux regarder le nombre de.
10: Je vous ai jamais. Et pourtant, moi aussi, j'avoue que je l'aime, mon petit smartphone. Et, mais vous, c'est dingue. Il est greffé à la main, c'est pas possible.
32: C'est griffé.
10: Oui, joli. Oh, joli. Le jeu de mots. Alors, si vous voulez vraiment nous épater, répondez à la question de deux. Deuxième Zabactu, je sors la couronne si je la retrouve. Donc, elle ne dit rien à Carole parce que c'est bizarre, elle m'a trouvé la réponse à moi-même, j'ai posé la question.
33: Incroyable.
10: Pourquoi Dragon Ball Z à la pêche, les amis?
32: C'est ce qu'il va y avoir en France.
10: Qu'est-ce qu'il va y avoir en France?
32: Le parc d'attractions, un 3 parcs à thème.
31: Payé par je ne sais plus qui, là, une horreur, c'est ça?
10: J'adore notre invité. Donc je vous couronne. Quoique Joël n'était pas loin non plus. Allez, bravo Justine. Bravo Justine. Mais maintenant il va falloir développer. Quoique Joël a déjà donné quelques indices. Bon, à sa façon, on va bien. Moi, je vais suivre un de vos groupes, je sens que je vais m'amuser.
1: C'est la fameuse annonce d'Emmanuel Macron qui nous promet dans la zone de... J'avoue que j'ai oublié le nom du
10: pays. La zone, on s'en fiche un peu, mais l'idée,
1: voilà,
10: en fait...
1: De trois parcs
10: et le financement.
1: Le financement, oui, voilà, ça. Par l'Arabie Saoudite. Donc, de trois parcs à thème. J'ai vu qu'il y en avait au moins un, donc sur Dragon Ball. J'ai pas compris si les deux autres étaient dans le même thème.
10: Il y en a
1: un
10: sur votre mariage, paraît-il. Ça va s'appeler Justineland.
1: Ça doit être sympa.
10: Choupinouland. Justine et Choupinouland.
1: Je pense déjà au merch.
10: Oui, je pense que ça peut être sympa.
1: Ça peut être sympa.
10: Et donc, je suis désolé, Nadia, si vous avez retrouvé vos lunettes. Je pense que les auditeurs n'ont pas trouvé avant notre Justine nationale.
31: Si. Ils ont trouvé.
10: Ils ont trouvé.
31: Ah, mais oui. Dragon Ball, ça marche mieux.
10: D'accord. Ah, parce que maintenant, vous venez à peine d'arriver, vous faites des commentaires sur mes questions. Ça va aller, elle n'a peur de rien, hein, Nadia. Merci. Ah, et puis, je vois que vous avez Agnès qui veille comme une ombre protectrice sur vous. Tout va bien. Merci, merci à toutes les deux. Mais oh, ils disent, OK, ça va faire des milliers d'emplois. 3, allez, là, 6 milliards d'euros en France pour ouvrir 3 nouveaux parcs d'attractions.
1: C'est sûr que ça va créer.
10: Aux abords de Paris. Quoi ?
32: En échange de quoi ? En contrepartie de quoi ? Je serais curieux de le savoir. Et alors, j'ai vu que pour Dragon Ball, ils l'ont annoncé avant même d'avoir l'autorisation des gens qui aujourd'hui sont détenteurs.
10: Les ayants droit.
32: C'est fou.
10: Mais économiquement...
2: Vous savez ce qu'on dit, hein, de ne pas vendre la peau de l'ours avant de l'avoir tué.
10: Alors, elle a un discours de citation. Ça, je vais les apprendre. Tous les auditeurs avec nous vont les apprendre jour après jour. Là, et qu'est-ce que, quand les chiens aboient, qu'est-ce qu'elle fait, la caravane ?
2: Elle passe.
10: Ah, voilà. C'est bien
1: ça. Je ne sais pas non plus dans quelle mesure ça va affecter Disneyland Paris, le parc Astérix.
2: Et puis, c'est l'ouverture de trois parcs. C'est énorme, trois parcs.
10: Parc sur le thème du manga et animé des années 90, bien sûr. Vous qui êtes avec les enfants, Joël, c'est une bonne nouvelle pour les enfants, un parc Dragon Ball Z, je suis certain que vous vous réjouissez. Vous êtes en train de sauter sur votre tabouret comme ça, c'est
31: vraiment
10: impressionnant.
31: Je trouve ça formidable. J'ai vraiment relevé le niveau.
10: Oui, c'est ça.
32: Ça fait partie de la culture.
31: Mais voilà, oui. Maintenant, il ne faut pas se nommer. Il y a de tout.
32: Oui,
31: voilà,
32: c'est ça.
31: Moi, je dis toujours, on peut très bien faire un film tout à fait sympa et romantique et autre, et aller voir quelque chose un petit peu plus...
10: Oui, mais en même temps, vous avez dit c'est horrible parce que l'argent, il vient d'Arabie Saoudite.
31: Voilà.
10: J'avais un confrère là, d'une radio française qui disait imaginez une attraction, on rentre dans une ambassade et on en sort découpé en morceaux, puisque on sait quand même qu'un résistant et un opposant saoudien avait été chercher son visa et il en est sorti découpé en rondelles, le pauvre. Ouais, donc, parce que l'argent n'a vraiment pas d'odeur.
2: C'est tout de suite moins sympathique. Hein. Mais
31: et puis, il y a tout un discours autour des œuvres d'art. Ils aiment avoir des œuvres d'art chez eux, mais pas n'importe lesquelles.
10: Oui,
31: ils n'auront jamais...
10: Une nudité, ça passe plus bien.
31: Exactement.
10: Allez, merci les amis d'être avec nous. C'est nouveau, c'est le défi. Ils vont devoir nous convaincre avec leur gommette et leur ramassette parce que le public est très exigeant et le jury, en l'occurrence c'est Joël aujourd'hui, est implacable, vous l'avez vu. Et si vous continuez à tourner comme ça, elle se tournera aussi et elle a dit qu'elle montrerait son pet, ce que vous ne ferez pas.
31: Non,
10: on est bien d'accord, hein, parce que j'ai eu peur pendant cette émission. On était en télé aussi. Restez avec nous.
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10: Vous le savez, on aime bien distribuer des bons points, des mauvais points à la fin de cette émission. Alors là, ce qui est nouveau, c'est que c'est vous qui allez tenter de nous convaincre, justement, à travers vos gommettes ou vos ramassettes. Donc, il faut être, faut argumenter. Qu'est-ce que vous faites encore sur votre portable, Gaëtan?
32: Parce qu'il faut savoir que je suis venu en dernière minute, donc j'avais pas de gommette.
10: C'est vrai.
32: J'avais pas rêvé cette gommette.
2: C'est vrai, la vérité.
10: Ça, c'est vrai. On doit à la vérité de dire que vous nous avez sauvé la vie. Donc, merci Gaëtan d'être là. Du coup, je propose qu'on commence par Justine, comme ça vous aurez le temps de préparer encore un petit peu, et puis vous allez peut-être pouvoir vous inspirer de la façon dont elle va amener son carnet de notes, et probablement ça va être un exemple salutaire.
1: Allez-y, ouais. Moi, c'est une gommette à Adeline Charcosset, qui est peut-être plus connue sous le pseudo de Le Bazar d'Adeline. C'est une graphiste. Et en fait, hier, elle a publié sur son compte une petite caricature dans laquelle, justement, elle se plaignait de toutes ces affiches qui naissent un petit peu partout et qui sont générées par des IA. Vous reconnaissez assez facilement les polices, le style de dessin, etc. Et elle dénonçait justement le fait que, voilà, on a de plus en plus recours à ça, alors qu'il y a des graphistes excellents qui peuvent vous faire un travail tout à fait incroyable. Et c'est vrai que ces derniers temps, ça m'a beaucoup frappée. J'ai fait des festivals de food truck, pour tout vous dire, et toutes les cartes étaient réalisées avec l'IA. C'était pas beau du tout, et je suis quand même sur des groupes encore de profs dispo, quoi, même si j'ai la chance d'avoir mes heures. Et en fait, de plus en plus de CV également, je parle de l'enseignement, mais je suis sûre qu'il y a des CV dans d'autres secteurs où c'est le cas aussi, qui sont générés par l'IA. Il n'y a aucune personnalité, c'est tout le temps le même modèle, le même agencement, etc. Et je trouve ça vraiment dommage de plus faire l'effort. On se vend quand même avec un CV, on se vend avec une carte au restaurant, food truck, etc. Et je trouve ça dommage, justement, de juste encoder trois petits trucs et d'avoir le même format.
10: Moi, j'ai regardé justement le dessin qui m'a été envoyé. En gros, elle vomissait sur l'IA au propre et au figuré.
32: C'est réinterprété par plein d'autres artistes.
1: Oui, il y a beaucoup d'autres comptes qui ont publié ça hier. Mais voilà, moi, j'aimais bien cette image plus crue, justement, de vomir là-dessus.
2: Et on appelle ça un AI slop. J'ai appris qu'on utilisait ça sur les réseaux. C'est pour définir tout. Slop en anglais, ça veut dire boue. Et donc, c'est pour désigner toutes ces affiches, justement, qu'on voit partout, qui sont créées et générées par l'IA.
10: Et alors, énormément de sites aussi qui, pour le moment, reprennent des photos en IA. Et ça se sent tellement à 25 km.
1: Et ça se voit. On est tellement confrontés qu'on le voit plus facilement.
10: Voilà, je ne citerai pas, mais il y en a un qui est très champion de ça. Allez-y, mon cher.
32: Moi, c'était en réaction à la tornade qu'il y a eu à Pommas, un refuge qui s'appelle Un chat sans toit. Et là, c'est devenu malheureusement le nom de l'association assez concret, parce que ce refuge, en fait, a tout perdu. Et il y a plus de 200 animaux qui sont dans la nature, des chats, mais aussi des chiens et d'autres espèces. Et donc, je voulais leur remettre une petite gommette pour soutenir des confrères d'un autre pays qui sont victimes des intempéries qu'on voit de plus en plus violentes. Et là, victimes aussi du changement climatique, quelque part, parce que ça a concerné tout cet été énormément des millions d'animaux sauvages. Mais pour les gens qui sont moins concernés, qui se sentent plus concernés par les animaux domestiques, ben eux aussi vont commencer à malheureusement souffrir de ces intempéries.
10: Est-ce que les animaux passent au deuxième, troisième, quatrième plan dans ce genre de situation, vous pensez? D'abord les humains, parce que c'est peut-être normal, hein, je ne dis pas que c'est pas...
32: Ben c'est un plan différent, c'est clair, ouais, c'est mais ça. Je pense que... Et nous, protecteurs, on essaye justement de pouvoir s'organiser. Il y a notamment Animal Disaster Team qui existe, qui est une association qui vient en aide aux animaux dans ce genre de cas de figure, parce que les secours sont principalement dirigés vers les humains.
10: On nous dit le CV, c'est pas de l'IA, ce sont des générateurs, c'est Excel qui nous dit ça. WhatsApp fonctionne-t-il toujours pour C'est pas fini? Mais bien sûr, Vincent, n'hésitez pas. Bon, là, on arrive en fin d'émission, mais notre WhatsApp est bien là. Et Roger qui nous dit, autre citation, si ceux qui disent du mal de toi savaient ce que je pense d'eux, ils en diraient bien davantage. On remercie Roger. Mais c'est vous, Joël, qui allez devoir trancher entre ces graphistes qui partent en guerre contre l'IA et cette les catastrophe naturelle, et ces petits chats et ces petits chiens.
31: Alors, ça va être bien difficile, mais c'est vrai que le côté IA, ça m'a parfois déjà dérangé quand je vais dans des jurys où on se retrouve avec des dessins et tellement faits par l'intelligence artificielle, paraît-il. C'est abominable.
10: Ah, ça vous est carrément arrivé, vous l'avez
31: oui,
10: vu.
31: Oui, ça se voit, ça pue à plein nez. Oui. Et à côté de ça, vous avez le même concours pour les enfants où vous avez plein de créativité et on se dit, ouf, l'honneur est sauf derrière, ça va mieux. Espérons qu'ils ne seront pas mangés. Maintenant, la tentative du vivant et des animaux. C'est vrai qu'on parle beaucoup des humains et on parle peu des animaux quand il y a des catastrophes. Et moi, j'ai pensé aussi à tous ces animaux qui ont dû perdre la vie ou qui se sont sauvés dans les fagnes, à tous ceux qui ont subi les incendies en France. Et on n'en parle pas énormément. On a vu une petite biche dans un coin qui avait été brûlée. Mais tous ceux qui ont été carbonisés, qui se sont sauvés, on ne sait pas où ils sont. Parce qu'alors, on voit les gros et puis les tout petits, je pense.
10: Aux petits, je pense notamment aussi aux reptiles, aux amphibiens, aux oiseaux.
32: Qui sont pas sauvés.
10: Du coup, c'est quoi votre verdict?
31: Ce sera quand même le vivant.
10: Ça sera le vivant, et c'est Gaëtan qui marque son premier point. Est-ce que vous allez survivre, Justine? Parce que là, on s'inquiète forcément.
1: Je ne vais clairement plus à venir avec Gaëtan. Oui, c'est vrai.
10: C'était un plaisir de vous avoir. Vous n'avez jamais recours à l'IA?
1: Non.
10: Non, c'est écoutez, c'est fait, c'est dit. Moi, j'avoue que je me lance un petit peu. Je vous raconterai ça un autre jour. On rappelle Dynamusée, c'est du côté de Mons. On rappelle l'exposition. Alors, je ne l'ai pas encore vue, mais paraît qu'elle va être formidable, l'exposition Chagall. Et vous allez la partager. Et moi, j'ai simplement envie de vous dire, c'est vraiment du profond de mon cœur, bravo pour ce que vous faites. Oui. C'est chouette. Parce que dans un monde très dur, eh bien, l'art nous rend peut-être un petit peu confiance en l'être humain, non?
31: C'est ce qui nous distingue des animaux.
10: On y est. Bonne soirée. Restez sur Viva.
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24: Il est 19h. David Riffon, bonsoir à tous. Les autopsies sur les corps de Timéo et de son papa Brian Brigou n'ont pas permis de préciser les causes de leur décès à Honhé. Les deux corps ont séjourné 2 mois dans les bois lors d'un été caniculaire. Ils sont très dégradés, a expliqué le procureur du roi. Le travail du médecin légiste est donc particulièrement difficile. Le professeur Philippe Boxeau, lui-même légiste, nous éclaire.
25: Plus il fait chaud, plus la putréfaction va vite et plus les insectes sont actifs. Ce qui veut dire qu'il y a beaucoup de chances que ces corps soient très altérés, tant par la putréfaction que par l'action des mouches, et que donc les lésions cutanées, les lésions de surface soient très difficiles à voir, voire impossibles à voir. Si évidemment le traumatisme est un traumatisme qui touche un os, l'os n'est pas un tissu mou, il n'est pas atteint par la putréfaction, il n'est pas atteint non plus par l'action des insectes, ce qui veut dire que l'os permettra de donner une réponse. Maintenant, il faut que ce soit un traumatisme osseux crânien, par exemple, qui soit à cause de décès pour que l'on puisse fixer une cause de décès. Donc en clair, oui, c'est très difficile de trouver la cause du décès quand on est dans des conditions pareilles.
24: Interview François Louis. Des tests ADN toujours en cours permettront de confirmer à 100% que les deux corps sont bien ceux de Brian Brigou et de son fils. Les enquêteurs considèrent que cette probabilité est proche de la certitude. Un conseil régional de sécurité est en cours à Bruxelles. Les 19 bourgmestres, le procureur du roi, la commissaire nationale aux drogues et le ministre de l'Intérieur s'unissent pour dégager une solution au problème des fusillades dans la capitale. Les 19 bourgmestres de la région Bruxelles-Capitale sont également autour de la table, donc ils n'ont pas attendu attendu cette réunion et se sont déjà rencontrés ce matin. Ils ont décidé de faire passer certains départements des 6 zones de police bruxelloises sous commandement unique. Une sorte de fusion anticipée en quelque sorte, qui ne dit pas son nom. C'est le chiffre du jour, près de 17 milliards de dollars. C'est la somme colossale que le groupe Meta accepte de payer à l'amiable. Un accord avec près de 30 États américains pour mettre fin au procès contre le groupe californien. Le groupe qui chapeaute Facebook et Instagram, accusé d'avoir favorisé les addictions de mineurs face à ses réseaux sociaux. Ces États réclamaient jusqu'à 200 milliards de dollars de pénalités. En marge de cet accord, Meta annonce également une limite de 2 heures par jour pour les mineurs dans leur utilisation de Facebook et Instagram. Et plus question non plus de regarder des vidéos la nuit. Ce procès retentissant n'est pas le premier. Il fait suite à 2 autres dossiers similaires dans lesquels Meta a déjà été condamné à Santa Fe au Nouveau-Mexique et à Los Angeles en Californie. 95 morts au moins, dont de nombreux touristes. Le bilan de cette terrible coulée de boue dans la région frontalière du Népal et de la Chine a été revu à la hausse. Vous avez peut-être vu ces images, elles choquent. On y voit des gens qui tentent de fuir une très grosse vague de boue. Elle ravage tout sur son passage, même des camions, des hangars, des maisons. Selon les autorités locales, il y aurait au moins 300 touristes dans la région. Le service public fédéral affaires étrangères chez nous estime qu'une quinzaine de touristes belges se trouvent dans la région. La 5e étape du Tour d'Espagne remportée par Matthew Brennan, bien emmené par ses équipiers chez Visma Lease Bike, Wout Van Aert et Christophe Laporte. C'est la 2e victoire d'étape pour le Britannique. Tadej Pogacar conserve son maillot rouge de leader du classement général. 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
4: Vous avez peut-être déjà vu sur le site RTBF Actu ces petites vidéos en format vertical. 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
6: J'ai passé l'âge d'être vexé pour des conneries comme ça.
4: On appelle ça un short. Comme son nom le dit, c'est court. 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
4: En version digitale et aussi télévisée, la RTBF vous proposera une émission économique. 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
11: Oui, avec un accident qui était toujours en cours jusqu'à présent à hauteur de Jette en direction de Grand-Migard. Celui-ci est dégagé, donc les 3 voies de circulation sont accessibles aux automobilistes, mais il reste encore du monde entre Macquelon et Wemel en direction de Grand-Migard, mais la circulation devrait se normaliser durant ces prochaines minutes. Ralentissement aussi dans l'autre sens, entre Dilbeek et Jette en direction de Grand-Migard. Ajoutez 5 à 10 minutes pour traverser ces bouchons et puis quelques ralentissements à vous rappeler aussi sur le 40 à hauteur de Votem en direction de l'Allemagne. Comptez une dizaine de minutes.
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15: Merci beaucoup David. Le prochain rendez-vous de l'information, ce sera donc à 19h sur Vivacité.
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15: Allez, c'est parti pour une nouvelle émission d'On en rit encore, l'émission qui vous promet de libérer plein de choses dans votre cerveau pour que vous puissiez vous sentir bien avant d'aborder la soirée, parce qu'on le sait, écouter de la musique qu'on aime, écouter des sketchs qui nous font rire, eh bien ça libère toute une série de petites molécules dans notre cerveau et ça fait du bien. Ça nous permet de se détendre et ça nous permet d'aborder la fin de la semaine avec beaucoup, beaucoup de sérénité et beaucoup aussi de bonne humeur. Eh bien, c'est la promesse de cette émission. Voilà, je vous le dis, je vous promets de l'amusement, je vous promets plein de belles choses dans On en rit encore. On est ensemble jusqu'à 20h. Il y aura notamment Patrick Timsit, dans notre émission. On aura aussi Angélique Leleu, chroniqueuse de l'émission des Enfants de Cœur de Michael Pachène. Et puis, je vous promets aussi du James Dino 100% authentique dans cette émission. Voilà donc pour le programme bien étoffé, bien chargé dont on en rit encore. Et puis, bah, vous le savez, notre émission, c'est aussi de la musique. On va commencer avec Harry Styles. Il y aura aussi Michael Miro sur Vivacité. Installez-vous confortablement. Oh, je vous accompagne jusqu'à 20h et tout ça dans la bonne humeur.
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0: vous annoncer que pour vous, l'aventure s'arrête là. Voilà, en quelques mots dire, on va se passer de vos services, vous comprenez?
1: Et pour combien de temps, en fait?
0: C'est définitif, hein. C'est valable à partir de maintenant jusqu'au décès, comme on dit.
1: Alors, moi, pour le moment, j'avais pas prévu de décéder tout de suite.

0: C'était Michael Miro avec L'horloge tourne, une chanson qui avait fait un véritable carton, c'était en 2011, 15 ans déjà. Dans quelques instants, James Dino débarque dans N'en rit encore.
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0: Vous avez peut-être eu l'occasion ce matin d'écouter Louis IX, de le voir aussi sur la Une télé et de découvrir la première chronique saison 2026-2027 de James Dino. Eh bien, on vous propose dans On en rit encore, version quotidienne, de revenir sur ce moment qui a marqué l'émission de ce matin, l'émission présentée par Jérémy et Livia hein, sur Viva sur la Une. Voici donc la version de l'actualité signée James Dino.
8: C'est pas Kiki l'innocente. En effet, James, le cactus revient sur la perte de certaines figures emblématiques de notre patrimoine culturel.
9: Tout à fait, Jérémy, mais avant de commencer, je voudrais quand même vous le dire pour qu'il n'y ait pas de confusion. Donc j'ai aussi le crâne à moitié chaud, mais je ne suis pas Jérôme de Warzé. Hein. Je suis James Dino, celui qui le remplace le mercredi. En parlant de cheveux, permettez-moi de vous dire que les vôtres sont impeccables, Jérémy. Je n'ai jamais vu des cheveux aussi impeccables de toute ma vie. Même Jeanne Mas n'a pas une aussi belle droiture dans la chevelure. Parfois l'impression que vous avez un puits d'électricité statique qui vous suit partout où vous allez. Ce qui est tout à fait impressionnant. Je crois d'ailleurs que vous êtes la seule personne au monde qui se coiffe le matin avec son sèche-cheveux branché en étant encore dans la douche. En fait, vous avez la même coupe que Claude François a eue juste après qu'il soit rendu compte qu'effectivement, l'ampoule était un peu dévissée. Alors, pour être tout à fait honnête, je suis un petit peu jaloux, mais plus pour très longtemps, puisque je reviens de Turquie. Je suis allé me faire implanter des cheveux, hein, vous le savez. Je reviendrai bientôt conquérant, veni vidi calvici. Alors, c'est vrai que ça ne se voit pas encore aujourd'hui, mais dans 6 ou 7 mois, je vais avoir exactement la même coupe que vous, ce qui va considérablement augmenter mon pouvoir de séduction. Et donc, d'un côté, il y aura Jérémy Baise, et de l'autre, il y aura à côté, il y aura James Dino Baise aussi. Comme tout le monde, il n'y a pas de réseau qu'il en soit autrement. Allez, tant qu'on est dans les confidences privées, je vous annonce aussi que je me suis refait faire toutes les dents. Alors attention, mettez vos lunettes de soleil, je vais sourire dans quelques secondes. Tadam! Regardez! Ah ouais?
8: On dirait Livia Douchkov. Ce ne sont plus des dents, ce sont des phares xénon. Chaque sourire est un appel de phare pour un excès de beauté sur la route. D'ailleurs, si un jour vous avez une coupure d'électricité, vous passez un coup de bigot, vous me racontez une bonne blague, je ris à plein de dents et vous voilà à nouveau en pleine lumière. Grâce à qui? Au nucléaire? Pas du tout, grâce au Chico Blanco de James Dino. Merci Julia. Allez, vous allez me dire pourquoi tu as refait faire toutes tes dents. Tes anciennes dents n'étaient pas aussi catastrophiques que ça. Ce à quoi je réponds, j'avais quand même le sourire piano. Hein, une dent noire, une dent blanche, une dent noire. Si vous faites un peu de jazz, c'est sympa, mais si vous n'en faites pas, c'est moche. C'est vrai qu'en façade, ça allait encore, les gens ont pu le voir l'année dernière, mais à l'intérieur, c'était un chantier. Le dentiste a dû m'arracher une dent. À un moment, il y a un petit écureuil qui s'est échappé.
10: Oh non!
8: Donc là, quand même, c'est grave. Le dentiste a dit, vous deviez avoir mauvaise haleine. Je dis, c'est vrai, quand j'ai posé ma fille à l'équitation, il y a des poneys qui pensaient que j'étais moi-même un poney. Donc là, effectivement, peut-être que c'est grave. Allez, je vous dirais la seule remarque un peu désagréable qu'on m'ait faite, c'est ma mère. Elle a dit, elles sont fortes blanches quand même. J'ai dit, ben, t'aurais peut-être préféré que je les prenne en jaune. Non. Donc voilà, je dirais que le seul inconvénient aujourd'hui, si j'ai une carie, ce n'est plus un dentiste que je dois aller voir, c'est un carreleur. C'est moins remboursé par la mutuelle, mais c'est pas grave. Allez, petite anecdote absolument véridique. D'ailleurs, tant que j'y suis, je suis rentré en Belgique, la caméra du scanner passeport m'a pas reconnu. C'est vrai, tout à fait vrai ce que je vous dis. Je suis resté bloqué dans le sas pendant 20 minutes. C'était un agent de police qui est venu me libérer. C'était un peu gênant. Allez, trêve de bavardage.
9: blagage inutile, Jérémy, parlons de l'actualité, puisqu'après tout, on sera là pour ça, pour l'année en tout cas. On va dire que l'année a mal commencé, vous l'avez vu, certains nous ont quittés, Philippe Bouvard, Noël Godin aussi, l'homme grâce à qui BHL a reçu plus de tartes que de prix littéraires. Et Vlatipak, hier, on apprend que c'est Dodo, la Saumur, qui nous quittait. Enfin, raide a déclaré sa femme sur les réseaux sociaux. Entre parenthèses, il n'y a aucun rapport entre Noël Godin et Dodo La Saumur, si ce n'est que les deux travaillaient avec des tartes. Enfin bon, ça n'a rien à voir, c'était dans un objectif tout à fait différent. L'enterrement du pauvre homme aura lieu dans quelques jours. Je crois que tout le monde se pose la question, y a-t-il des morues aux obsèques des macros? On ne sait pas, on aura la réponse bientôt. Et doit-on se ruer sur Youpan pour lui rendre un dernier hommage? Je ne sais pas non plus. Chacun fait ce qu'il veut. Une chose est sûre, c'est que DSK sera certainement à l'enterrement. De toute façon, lui, dès qu'on met quelque chose dans un trou, il est là. Allez, je c'est une excellente journée et je vous dis à vendredi.
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0: C'était Clara Luciani avec Le Reste sur Vivacité. Le reste de l'émission, c'est dans quelques instants. On vous proposera un sketch culte de Patrick Timsit.
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0: La musique que j'aime aussi. On va maintenant donner la parole à un acteur exceptionnel à présent. Il a joué notamment dans le film Un Indien dans la ville, dans La Crise, dans Pédale douce aussi, ça y est, vous l'avez. Il est aussi réalisateur et homme de scène. Alors là maintenant, vous savez de qui je parle, il s'agit bien sûr de Patrick Timsit. Et aujourd'hui, eh bien, je vous propose de vous replonger dans un sketch qui s'appelle L'Amérique, un sketch où il se moque notamment des passages frontières et de douanes aux États-Unis, un reflet d'un sacré décalage avec les contrôles de chez nous.
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2: Dans l'été dernier, j'ai été dans un pays plus civilisé. Le pays le plus civilisé, les États-Unis d'Amérique. Parfait, bien, parfait. Ah, déjà, quand t'arrives dans l'avion, t'es dedans. Ils te font remplir le fameux questionnaire là, pour pouvoir pénétrer sur le territoire américain. J'ai noté quelques questions, si vous voulez, je peux vous en lire une. Hein. Avez-vous l'intention de nuire à la sécurité des États-Unis d'Amérique? C'est qu'avec des questions comme ça, si t'es un terroriste, tu te fais gauler direct, hein? Ah, c'est les plus forts, les Américains, hein? Parfait! Il y a d'autres questions, j'en ai noté une autre si vous voulez. Avez-vous eu des activités nazies pendant la Seconde Guerre mondiale? Là, je me suis dit, ça a l'air trop facile, il doit y avoir un piège. J'ai bien réfléchi et j'ai répondu oui. J'avais raison, hein, y avait un piège. Hein. Ah, fallait répondre non. À la police des frontières, ils m'ont comparé aux photos des 500 anciens nazis en fuite. Faut dire, j'ai le type nazi. J'ai le type qui plaît aux nazis. Et puis après, ils m'ont fait un petit toucher rectal et puis ils m'ont laissé passer. Parfait. Très pro. Comme ça, moi, j'ai pu aller tranquillement à la police des douanes. Hein. Alors là, eux, direct, toucher rectal. Parfait. Très pro. Mais il paraît que c'est la procédure, hein. Pour vérifier si tu caches pas quelque chose à l'intérieur, hein. Je sais pas, de la drogue, une bombe, des baskets de contrefaçon, de la nourriture, des animaux domestiques, enfin je sais pas, hein. C'est leur métier, hein, je peux pas vous dire. Et puis après, bah, vérification, ils m'ont laissé passer, hein, très correct, parfait, super pro. Comme ça, j'ai pu aller, bah, tranquillement, à la police de l'immigration, hein. Là, ça a été un petit peu plus long. Non, mais c'est de ma faute, hein, ma connerie. Non, mais ma connerie. Je suis né en Algérie. Mais qu'est-ce qui m'a pris à moi de naître en Algérie? Non, mais faut être con, quand même, hein. En plus, avec le passeport biométrique, ils ont lu dessus que j'avais passé une semaine de vacances en Tunisie il y a 12 ans. Ça, ça passe pas. Pour eux, les pays arabes, c'est des destinations pour la guerre, hein. Ah, toi, tu vas là-bas, tu reviens avec un plat tagine, ils reviennent avec une jambe en moins. Hein, c'est bien. C'est culturel. Hein. Bon, et puis après, ils m'ont laissé passer. Non, ils m'ont fait un petit toucher rectal et ils m'ont laissé passer. Si j'avais une toute petite critique à faire... Alors, une mini-critique, hein. Je sais qu'ils aiment pas trop les critiques, non, mais une petite, c'est même pas une critique, c'est une observation, une réflexion. Je trouve, personnellement, hein, que le temps qu'on gagne avec le passeport biométrique, on en perd beaucoup avec le toucher rectal. Non ? Je suis pas paperasse. Mais je me demande si je préférerais pas remplir un petit formulaire.

0: un jour, je me rappelle, j'étais en CE2, la maîtresse nous a dit, allez les enfants, rangez vos affaires, on va faire du calcul mental. Tiens, Boudère, lève-toi. Je dis, madame, je suis debout, arrêtez vos vannes, c'est fatigant.
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0: C'était Mylène Farmer avec une belle journée sur Vivacité. J'espère d'ailleurs que ça a été votre cas. J'espère que vous avez passé une belle journée en ce mercredi, que vous avez pu profiter du mercredi après-midi avec les enfants. Cette semaine de rentrée, on colle les plastiques sur les cahiers, on met les étiquettes, on prépare les choses qui manquent dans les cartables. Et puis, on va au lit. Et bien, moi, je vous accompagne jusqu'à 20h avec de l'humour et de la musique, bien sûr, d'ici quelques instants. Et je vais même sortir les meilleures dates que vous allez pouvoir noter dans vos agendas pour que vous puissiez vous placer une petite soirée sous le signe de l'humour et de la détente. À tout de suite.
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0: Allez, c'est parti, je vous l'avais promis, on va maintenant noter des chouettes dates dans les agendas pour que vous puissiez sortir et vous amuser. Il y a notamment la bande des Enfants de Cœur qui vous donne rendez-vous le 15 septembre prochain au Hurlu Comedy Club à Moucron, en province de Hainaut. C'est chez Fabien Lecastel, hein. Et donc, eh bien, les Enfants de Cœur vous promettent un rendez-vous d'humour avec beaucoup, beaucoup d'amusement qui sera l'émission qui sera d'ailleurs rediffusée sur Vivacité le dimanche de 10h à midi. Michael Pachène aux commandes, Christophe Bourdon, Tamara Payne, il y a parfois Nicolas Lacroix aussi que vous pouvez entendre dans cette joyeuse bande de chroniqueurs. 15 septembre donc, au Hurlu Comedy Club à Moucron, vous trouvez toutes les infos sur le site rtbf.be. Mélanie Akkari, avec son spectacle Perséphone, sera le 18 septembre prochain au Pop à Braine-l'Alleud. Elle sera aussi le 20 novembre au Trocadéro à Liège. Le 27 novembre, ce sera à la Sucrerie à Wavre. Le 4 décembre, à l'Éden à Charleroi, dans la grande salle, et puis le 29 janvier elle sera au Centre culturel de Serein. Il y a encore d'autres dates que vous allez pouvoir retrouver sur son site, bien sûr. Mélanie Akkari, que vous entendez notamment sur La Première le matin, excellente humoriste vraiment, que je vous invite à découvrir ou à redécouvrir. Et puis du Renaud Rutten aussi, ah, on l'aime beaucoup lui avec son spectacle En Vrai. Eh bien, ce sera le 18 septembre prochain au Centre culturel de Welkenrad, dans la salle Pierre Absat, le 18 septembre, avec ce spectacle En Vrai de Renaud Rutten, tout nouveau one-man show, donc, où il lève le voile sur son autre lui. Et vous l'aimerez tout autant, bien sûr, que le Renaud Rutten humoriste, c'est une évidence. Voilà donc pour les dates à noter dans vos agendas. On va continuer cette émission en musique avec Olivia Rodrigo. Il y aura aussi Talk Talk sur Vivacité. Et ensuite, on se replongera dans un moment culte de l'émission des Enfants de Cœur.

0: C'était Talk Talk sur Vivacité. Restez bien avec nous dans quelques instants. On se replonge dans l'ambiance des enfants de cœur. Un rêve aujourd'hui qu'on vous partage, celui d'Angélique Leleu.
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0: Merci d'écouter Vivacité, j'espère que vous allez bien, que vous êtes installé confortablement chez vous. Vous êtes peut-être encore au boulot, bon courage d'ailleurs si vous venez de commencer votre shift. Peut-être que vous êtes au volant de votre voiture, soyez prudent bien sûr en ce début de soirée. On va vous faire rire maintenant avec un sketch proposé par Angélique Leleu. Elle fait partie de la bande des Enfants de cœur et elle a eu un rêve, le rêve du resto des Enfants de cœur. Un rêve magnifique où quelques personnalités de ce monde proposent aux gens de manger gratuitement. Cerise sur le gâteau, ce sont eux qui préparent les plats. Ça s'appelle les plats des enfoirés.
4: Angélique, je sais que vous adorez aller au resto, mais faites attention à bien digérer tout ça avant d'aller vous coucher, parce que dans vos rêves, ça fait bizarre quand même. Hein.
5: Absolument, Michael. D'ailleurs, je vais suivre votre conseil, parce que la semaine dernière, j'avais mangé une grosse saucisse. Oui. Bon, pour les esprits mal tournés, pas celle d'Oli, mon mari. Non, une saucisse. Et je me suis endormie péniblement en pensant à tous ces gens, surtout en ce moment, qui ont des fins de mois difficiles, des assiettes vides, et les restos du cœur sont devenus les restos des enfants de cœur.
6: Aujourd'hui, on a plus le droit d'avoir faim ni d'avoir froid.
5: Oh là là, mais mon rêve était magnifique. Les personnalités de ce monde proposaient aux gens de manger gratuitement et cerise sur le gâteau, ce sont eux qui préparaient les plats. Les plats des enfoirés.
4: Ah oui.
5: Et j'étais fière de transformer en serveuse et de faire déguster à tous ces gens des plats délicieux, ou pas. Bonsoir madame, je sais que vous avez faim, mais permettez-moi de vous proposer quelques suggestions. Pour commencer, je peux vous proposer le plat de Didier Renders. C'est original, il faut gratter sur la carte pour découvrir son plat. Oh, un risotto aux petits légumes. Et vous serez servi subito presto. Oh. Il y a aussi le plat de Bart de Wever. Alors lui, il veut diviser l'assiette en deux pour que chacun puisse manger de son côté. Vous pouvez aller en cuisine et choisir, sauf s'il y est, parce que là, il vous imposera de la langue. Le plat de Pierre Palmade, alors ça c'est un space cake saupoudré de sucre impalpable.
4: Oh non.
5: Vous voyez ce sucre en poudre blanche qui va vous faire ressortir d'ici en sautant comme un marsupilami?
4: C'est ça.
5: Mais pour rentrer, ne prenez pas la voiture. Hein. Alors, il y a aussi le plat d'Adriana Carambeu. Donc ça, c'est un steak d'autruche nourri à l'avoine. Le plat de Patrick Sébastien. Quelques sardines préparées à sa sauce et il a balancé une purée. Il considère ce plat comme une simple mise en bouche.
4: Ah bah bien sûr.
5: Le plat de Patrick Bruel, des testicules de taureau, uniquement à déguster dans les toilettes.
4: Bien sûr.
5: Alors si dans le plat il y a des testicules de toréador, ben c'est que c'est le taureau qui aura gagné. Le plat de Donald Trump, alors il vous le sert à n'importe quel moment de la journée, même pendant le coup de feu. Et ça c'est la bombe au chocolat. Il en mange tous les jours, mais pas trop, sinon il rend. Le plat de Michel.
4: J'adore, si ça s'applaudit ça. Ah bah si. Ah oui. Oh, c'est beau.
7: C'est par rapport au pays.
4: Oui. Merci.
5: Merci Gaëtan.
4: Merci Gaëtan.
5: Alors le plat de Michel Drucker. Alors lui, il vous propose une grillade néolithique. Pour allumer le feu, il doit frotter deux pierres. Donc vous devez réserver très très en avance. Oui. Et alors bien sûr le plat de Christophe Bourdon. Un crâne d'œuf à la coque. Le plat de Dominique Vatrin. Alors lui, il va vous proposer une spécialité de Binche, les couilles de Suisse. Rien à voir avec les coucougnettes de Patrick Bruel citées précédemment.
4: Non, il n'est pas suisse.
5: Alors Gaëtan Delferrière. Alors lui, c'est notre coluche à nous, hein, avec sa salopette, Gaëtan. D'ailleurs, Gaëtan, lui, il tient à expliquer son plat et sa recette lui-même en passant de table en table. Mais si vous ne comprenez rien à ce qu'il dit, C'est normal. N'en faites pas tout un plat.
7: Voilà.
5: Alors, suggestion de Kim Kardashian, de la cervelle. Ah, désolé, on m'a signalé qu'elle n'en avait pas. Pas assez de matière. Alors, le plat d'Epstein, alors, c'est une casserole de moules. Mais la recette est confidentielle. C'est le plat le plus servi chez lui, mais dont on parle le moins. Alors, le plat de Michael Pachen. Alors, ça, c'est son plat signature et c'est en hommage à la chanteuse Elena pour garder son summer body, ou plutôt son winter body. Alors, vous allez être étonnés, nous avons aussi au menu un plat du chanteur Renaud, et pourtant, il n'est pas dans son assiette. Un coq au vin sans le coq. Alors, le plat de poutine, un plat froid. Hein, on ne sait pas ce qu'il y a dedans, mais personne n'ose dire qu'il n'aime pas. Hein. Et si vous osez, il va vous envoyer directement au Bunker King.
4: Eh oui.
5: Alors, le plat de Philippe Boxeau. Alors lui, Philippe Boxeau, il voudrait vous faire découvrir une viande maturée qui lui est fournie par la morgue où il travaille. Il a nommé son plat « Entretien avec un cadavre ». Alors, évidemment, on ne va pas y échapper. Le plat de GLB, la pièce du boucher, ce n'est pas un plat de résistance. Pourtant, il coupe l'appétit. C'est un soufflet de pommes de terre. Alors, sa composition, je répète ce qu'il m'a dit de dire. Hein. Ouais. 1 kg kartoffel, 1 liter milch, dry eye, butter, salz und Muskatnuss. Muskatnuss, Herr Müller. Voici donc le plat maintenant de Monsieur Macron. Alors, il n'a pas pu choisir entre la viande et le poisson. Non, non, désolé, madame, pas de plat de Brigitte. Non, non, elle ne cuisine pas, elle ne mange pas, elle se fait un jeûne. Et en me réveillant, eh bien, moi, j'ai eu cette réflexion. Dans les vrais restos du cœur, il y a des gens qui n'ont rien et qui arrivent encore à partager. Mais le problème dans cette version, ce n'est pas la recette, ce sont les cuisiniers.
0: Angélique Leleu, mesdames et messieurs.
5: Merci, les amis.

0: merci les goûts des vivacités. Merci d'avoir été fidèle à On en rit encore. Il en reste deux, celle de jeudi, celle de vendredi. Et je suis vraiment déjà très impatient de vous retrouver donc demain à 19h pour une nouvelle émission placée sous le signe du partage, celui de l'humour et de la musique qu'on aime. On se retrouve donc demain à 19h. D'ici là, eh bien, je vous souhaite une excellente soirée. Prenez soin de vous et puis à demain, 19h sur Vivacité.
1: Bonsoir tout le monde. Après quelques toutes dernières averses locales, la soirée et la nuit seront calmes aujourd'hui, avec également des températures très douces, entre 17 et 19 degrés pour les minima. Demain matin, on attend un temps instable, voire orageux à peu près partout, sauf en province de Liège et de Luxembourg, qui devraient-elles rester au sec. Ailleurs, ce sera donc des salves d'averses, parfois fortes et parfois accompagnées d'orages. Par contre, en après-midi, le soleil prendra l'avantage au milieu des nuages, avec également des maxima compris entre 24 et 30 degrés pour demain. Attention toutefois, on attend de nouveau des orages à partir de jeudi soir qui là aussi pourraient être virulents.
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0: Il est 20h. David Riffon, bonsoir à tous. À Bruxelles, le Conseil régional de sécurité pour gérer la problématique des fusillades et du trafic de drogue vient de se terminer. Outre les bourgmestres, elle réunissait le procureur du roi, le ministre de l'Intérieur ou encore la commissaire nationale aux drogues. Plusieurs mesures viennent d'être annoncées, notamment le renfort de 40 policiers de terrain supplémentaires pour les zones identifiées comme les plus dangereuses pour le trafic de stupéfiants. Une vingtaine de caméras mobiles vont être rapidement mises en place également. Les bourgmestres des 19 communes bruxelloises s'étaient par ailleurs déjà réunies ce matin. Après concertation avec les chefs de corps des 6 zones, ils ont décidé de faire passer certains départements des 6 zones de police bruxelloises sous commandement unique appelé GOLD. À Aon et dans le Namurois, les causes du décès de Brian Brigou et de Timéo, son fils de 5 ans, ne sont toujours pas connues. Les deux corps ont séjourné probablement en 2 mois dans les bois en plein été où les températures ont été très élevées. Les corps sont très dégradés selon les termes du procureur du roi, ce qui rend le travail du médecin légiste particulièrement compliqué. Il faudra attendre les résultats des tests ADN toujours en cours pour confirmer leur identité. Un nouveau plan social chez Sodexo, le groupe français de restauration collective et de services, envisage la suppression de 1100 postes en France pour rester compétitif. Un tremblement de terre selon les syndicats. C'est le deuxième plan de restructuration annoncé par le géant de la restauration dans un premier en 2020. Après un premier en 2020 dans le contexte de crise sanitaire du Covid-19, à l'époque plus de 2000 postes avaient déjà été supprimés. Le prince Harry et son épouse Meghan sont arrivés en fin d'après-midi en Angleterre. Le fils cadet du roi Charles III, Meghan et leurs deux enfants ont voyagé à bord d'un jet privé en provenance de Californie. Selon la BBC, ils ont atterri à l'aéroport de Birmingham. Plus de 6 ans après leur rupture avec la famille royale et leur départ pour les États-Unis, le prince Harry et son épouse doivent se réinstaller pour une durée indéterminée. Harry et Meghan n'ont pas communiqué officiellement sur leur retour. Il s'était rendu célèbre dans le film The Rocky Horror Picture Show. L'acteur anglais Tim Curry est décédé. Il avait 80 ans. Tim Curry souffrait de problèmes de santé depuis plus de 10 ans maintenant après un grave accident vasculaire cérébral qu'il avait laissé lourdement handicapé. Il s'est éteint à son domicile à Los Angeles. Merci pour votre attention. Passez une belle soirée.
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2: On fait un point sur le trafic avec Xavier Ponsard. Bonsoir Xavier.
3: Bonsoir Quentin.
2: Avec des difficultés toujours sur le ring de Bruxelles.
3: Oui, à hauteur de Zellik en direction de Zaventem en venant de Grand Bigard. C'est la voie de droite qui est neutralisée par plusieurs véhicules qui sont impliqués dans cet accident. Comptez 5 petites minutes pour traverser ces légers ralentissements. Et puis en cours de ralentissement aussi à vous rappeler, ça se passe sur la Douce entre Strombeek et Laeken. C'est en direction de la capitale. Et puis on vient de l'apprendre aussi, un accident s'est produit du côté de la Flandre. Ça se passe sur le 313 dans le sens Liège-Anvers à hauteur de Wommelgem et c'est la voie de gauche qui est neutralisée.
2: Merci beaucoup pour ces informations Xavier. Prudence, si vous êtes sur la route les amis, bonne soirée Xavier. Et nous, eh bien, je vous propose de poursuivre avec Viva Musique.
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0: Gordo et Rainer Zonneveld avec le titre Loco Loco sur Vivacité. Bonsoir les amis, bienvenue dans ce Viva Musique.
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0: On est parti en ce mercredi soir jusqu'à 23h pour Viva Musique. Bon courage à tous ceux qui reprennent le boulot cette semaine et qui sont déjà claqués après ces trois premiers jours. Et puis, eh bien, j'espère que ça s'est bien passé pour ceux qui ont fait leur rentrée aujourd'hui. J'avais quelques petits messages hier qui me disaient qu'ils faisaient leur rentrée, notamment, je crois, Loïc qui nous disait passer en quatrième, quelque chose comme ça. Donc, j'espère que ça s'est bien passé, les amis, et que vous êtes tombés dans la classe qui vous plaît, hein, tout simplement. Bonsoir à ceux qui sont déjà là. Je pense à Cédric de Charleroi, Sébastien ou encore Béatrice de par le biais de WhatsApp 0470 07 20 23. N'hésitez pas à m'envoyer un petit message, vous aussi, avec ce numéro de téléphone, puisque c'est entièrement gratuit. Alors pourquoi s'en priver ? Je sais qu'hier, il y a quelques messages que j'ai pas eu l'occasion. Alors je les ai lus, mais j'ai pas eu l'occasion de passer les titres qui m'ont été demandés. N'hésitez pas à me le rappeler ce soir et je vous donne priorité à l'antenne, évidemment. 0470 07 20 23 ou encore le 3063 aussi, 50 centimes le message pour ceux qui préfèrent les SMS ou ceux qui n'ont pas WhatsApp, tout simplement. Je sais qu'il y a encore d'irréductibles parmi vous.

0: Merci en tout cas pour vos messages déjà présents. Merci pour votre présence au quotidien dans cette émission et sur Vivacité. Dans quelques instants, un premier titre que vous avez choisi. Avant ça, Salt and Pepper avec Let's Talk About Sex sur Vivacité.
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1: Clément Chevalier avec À Vif sur Vivacité dans ce Viva Musique.
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1: Jusqu'à 23h, Viva Musique. Et je salue Jean-Yves, Simon de Chauffontaine ou encore Patoche qui nous ont rejoint par WhatsApp 0470 07 20 23. Et je vous propose que nous partions sur le grand océan de l'amour grâce à Sébastien qui nous dit « Bonsoir, aujourd'hui mon amoureuse rejoint les ondes de Viva. Je souhaite lui dédier si possible avant 21h30 Vivo Perley d'Andrea Bocelli et Hélène Segarra. Et si tu savais lui dire à quel point je l'aime. Merci Sébastien. » Ben, Sébastien, je crois que tu lui as dit très bien à ta manière. Et donc je n'ai fait que transmettre le message. Alors, on n'a pas le prénom de cette jeune femme, mais en tout cas on vous embrasse tous les deux, vous êtes mignons. Et voici Hélène Segarra et Andrea Bocelli avec Vivo Perley sur Viva.

0: Puggy et Maël avec le titre Mirror sur Vivacité. Oh, je sens que ce qui arrive dans un instant, ça va plaire. Du Queen avec le titre Radio Gaga arrive dans un instant. J'en profite juste avant qu'on mette ce Queen pour saluer ceux qui arrivent avec notamment Gamin. Ça faisait quelques temps qu'on l'avait pas eu. Bonsoir Gamin, je suis ravi de lire un de tes messages. Patoche également, je ne sais plus si j'avais souhaité la bienvenue à Patoche. Nathalie, Sébastien nous dit merci pour son titre passé. Et puis Nadia aussi, elle aussi, ça faisait longtemps qu'on l'avait pas vue dans nos messages et ça fait plaisir. 0470 07 20 23, je vous attends nombreux et nombreuses jusqu'à 23h ici sur Vivacité.
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0: Combe avec Kingdom of Fear sur Vivacité. Et je vous propose pour la suite de cette animation que Cédric de Charleroi prenne ma place comme il aime à le faire pour annoncer eh bien, son titre, ce qu'il a choisi.
1: Soyez les bienvenus les amis, nous sommes en direct jusqu'à 23h, vous êtes sur Vivacité, bienvenue dans ce Viva Musique, je suis ravi de vous retrouver, c'est Cédric de Charleroi avec vous et on va passer une très belle soirée, nous sommes ensemble jusqu'à 23h. Je vous propose de poursuivre en musique en attendant vos choix par SMS et par WhatsApp, en attendant vos messages, avec un titre de David Bowie, il s'agit d'un classique, il s'agit de Let's Dance, mais... attention, je vous propose d'écouter ce soir une version live de ce morceau. Ça changera de la version classique. Voilà, tout simplement. Merci d'être avec nous. Merci pour votre fidélité.

Louise Barrault avec la chasse aux garçons sur Vivacité. Je vois que Cédric de Charleroi, eh bien, il a plu avec son titre de David Bowie. On a notamment Gamin qui est très heureux. Merci Cédric, personne plein de valeur. Et puis Nadia qui nous dit merci à Cédric, belle découverte. J'aime bien aussi. Bonne soirée à toi, nous dit-elle. Merci beaucoup Nadia pour le message. Je vois que Stéphane d'Andenne nous a rejoint par SMS, Chantal de Ville-sur-Aisne également, au corps de génie. Et je voudrais lire aussi le petit message de Nathalie qui nous parle de sa rentrée. Elle nous dit « Coucou Quentin, j'attaque ma 34e rentrée scolaire dans la même école. Je n'enseigne plus, mais je travaille au secrétariat. Je suis donc dans le rush depuis lundi dernier déjà. Et depuis quelques années, j'inscris des jeunes dont j'ai eu les parents en cours. Il y en a particulièrement beaucoup cette année. C'est là qu'on voit qu'on vieillit. Bonne soirée musicale à toutes

0: Du moment qu'ils viennent pas te voir mécontents parce qu'ils ont un mauvais souvenir de toi, Nathalie, c'est le principal. Merci beaucoup en tout cas de ce petit partage et bonne rentrée à vous toutes et tous, et bien évidemment, même si elle a certainement déjà eu lieu pour la plupart d'entre vous. Marie nous vient de nous rejoindre aussi, et puis je vous propose en quelques instants un titre que vous avez choisi, évidemment. Avant ça, Chapel One avec The Subway sur Vivacité.
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1: Manon Lisa avec le petit pêcheur sur Vivacité. Bonsoir à ceux qui nous rejoignent par message WhatsApp, notamment Didier de Genappe qui vient de nous envoyer un petit message. Merci. Et puis Didier aussi qui lui nous a envoyé un SMS cette fois-ci, qui nous envoie ça au 30 63 50 centimes le message. Merci beaucoup en tout cas pour vos messages et votre présence de manière générale. Louis Bertignac, ces idées-là, demande de Béatrice de Mézières qui nous a dit un petit peu plus tôt en soirée, qui nous a dit serait-il possible de passer ce titre. Merci beaucoup, bonne soirée musicale à tous. Merci Béatrice.

0: Aussi, pleurer en dansant sur Vivacité. C'est Chantal de Ville-sur-Aisne qui l'a choisi et qui nous a dit bonsoir Quentin, bonsoir à tous. Je craque complètement pour cette chanson d'Oshi qui parle d'amour avec une modernité et une poésie bouleversante. Merci d'avance. Merci beaucoup Chantal pour le choix. Et on se retrouve juste après les informations de 21h sur Vivacité. Je vous dis à tout de suite les amis.
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4: 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David Riffon, bonsoir à tous. Le bilan de cette gigantesque coulée de boue à la frontière entre le Népal, le Tibet et la Chine a été revu à la hausse ce soir. Les autorités évoquent désormais 160 morts, au moins 157 corps ont été retrouvés. La catastrophe a également fait des centaines de disparus situés au cœur de l'Himalaya. Le Népal est une destination touristique très prisée des randonneurs et des alpinistes du monde entier. Il y a de nombreux touristes étrangers parmi les personnes portées disparues. Le ministre-président bruxellois Boris Dilliès a annoncé ce soir de nouveaux renforts humains et matériels contre les violences liées au trafic de drogue dans la capitale. Ceci à l'issue d'un conseil régional de sécurité. Le dispositif prévoit notamment 40 policiers supplémentaires, 20 caméras mobiles et une coordination permanente. Les 19 communes bruxelloises s'étaient déjà par ailleurs réunies ce matin après concertation avec les 6 chefs de corps de la police. Ces bourgmestres avaient décidé de faire passer certains départements des 6 zones de police sous commandement unique appelé Gold. L'université de Gand impose une période de 3 mois de télétravail au chercheur Nathan Kofnas. Il ne pourra pas enseigner pendant ce laps de temps. L'enquête disciplinaire à son encontre se poursuit. Cette mesure fait suite à la suspension préventive que Luhient avait infligée au chercheur le 20 août dernier. Il n'est donc plus totalement suspendu, mais il ne peut se rendre non plus sur le campus. Nathan Kofnas avait accusé le chercheur Jason Hardy de plagiat. L'université de Cambridge avait annoncé en effet le 5 août une enquête sur les diplômes et les fonctions honorifiques du professeur qui avait démissionné le même jour et qui a été retrouvé mort 10 jours plus tard. Ancien chercheur à Cambridge lui-même, Nathan Kofnas avait été contraint de quitter l'Emmanuel College en 2024. Se définissant comme réaliste racial, il s'oppose notamment aux politiques d'égalité des chances et sa nomination à l'université de Gand avait déjà suscité des protestations. C'est la question en football. Verra-t-on Romelu Lukaku en Ligue des Champions cette saison? C'est une soirée européenne importante pour son nouveau club Fenerbahçe. Les Turcs disputent le barrage retour à Lyon. Au match aller la semaine dernière, le score était d'un but partout. Un autre Belge avait fait parler de lui. Loïs Openda avait inscrit le but lyonnais. Alors ce soir pour le match retour, Loïs Openda est titulaire, tout comme d'ailleurs Malik Fofana côté lyonnais. Romelu Lukaku, lui, du côté de Fenerbahçe, démarre sur le banc des remplaçants. Merci pour votre écoute. Passez une belle soirée.
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0: Teddy Swims avec Mr. Know It All sur Vivacité. On est parti pour notre deuxième heure de Viva Musique.
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0: Et jusqu'à 23h, c'est surtout avec vous. Jusqu'à 23h, vous me faites la programmation musicale et vous nous régalez, évidemment, par le biais de vos messages 0470 07 20 23 avec Béatrice qui nous remercie d'avoir passé son titre de Louis Bertignac, ces idées-là, il y a quelques minutes. Merci beaucoup, Béatrice. Marine Morlanway qui nous dit le coucou du soir. Bonsoir, bonsoir, Marie. Et puis Didier qui nous envoie une petite photo. Il nous dit voilà comment j'écoute Viva Musique tous les jours avec mon fidèle respirateur, nous dit-il, ainsi que mon Maine Coon, qui est magnifique d'ailleurs. Sublime ce chat. C'est toujours très beau de toute façon, les Maine Coon. Martine nous dit bonsoir Quentin et tous les auditeurs. Excellente soirée à tous. Merci Martine. Belle soirée également. Et puis par SMS 3063, 50 centimes le message. Marie-Paul de Morlanway également est là. Donc vous êtes nombreux hein, de Morlanway à nous envoyer des messages. J'avoue ne pas très bien connaître Morlanway. Je ne sais pas si c'est grand, si c'est petit. Ça se trouve, vous connaissez tous au final. Merci en tout cas pour les messages, ça fait plaisir de vous savoir parmi nous ce soir. Et puis je vous propose eh bien, d'écouter un titre que vous avez choisi. C'est Stéphane d'Andenne qui m'a demandé et qui m'a dit bonsoir Quentin, j'aimerais écouter Julien Lib, le jeu, et je le dédicace à tous les auditeurs et à toi aussi. Eh bien merci beaucoup Stéphane, on t'embrasse évidemment et puis c'est avec plaisir qu'on débute cette nouvelle heure ensemble avec Julien Lib sur Viva.
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0: Marie de Morlanway qui nous dit Morlanway, c'est à 6 km de Binche. Il y a 30 ans, c'était un beau village. Maintenant, c'est d'un triste, nous dit-elle. Il n'y a plus de commerce. La seule chose qui est encore beau à voir, c'est le parc de Marimont. Voilà, voilà. Et il va falloir réorganiser des soirées mondaines là-bas aussi, Marie. Et peut-être que tu peux t'y atteler. Pourquoi pas? Pour redonner un peu de vie au village. Allez, Oria, soirée mondaine dans un instant. Et puis du Calogero aussi sur Vivacité.
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2: Didier, qui avait envie d'écouter Scalogero face à la mer sur Vivacité. En version live, bien évidemment, live de 2005. Alors j'espère que c'était le bon, parce qu'à chaque fois que je me pose la question, il y a toujours une envie de passer un live, mais je ne sais jamais si c'est le bon ou pas. Ah bah oui, il m'avait mis en plus Forêt 2005. Bah, je n'ai simplement pas bien lu, voilà. Merci beaucoup Didier pour le petit message, ça fait plaisir. Calogero et Passy à l'instant. Shakira et Burna Boy avec Die Die maintenant pour nous accompagner sur Vivacité.

Self-Aware, Temper City sur Vivacité, demande de Simon de Chaudfontaine. Merci beaucoup, Simon. Nathalie qui nous dit, en plus, une version live, c'était pour le Calogero. Ça va, évidemment, toujours la version live. Quand c'est Didier qui demande, il adore. Et puis Didier, d'ailleurs, qui nous dit, merci Quentin, mais le SMS n'est plus à 50 centimes, mais à 0,75. Alors, je n'ai pas eu vent de cette nouvelle. Je viens d'aller vérifier. Normalement, c'est toujours 0,50. Je ne sais pas. C'est chez toi que c'est 0,75, Didier ? Je n'ai pas l'impression que d'autres personnes me disent que ça ait changé. En tout cas, de notre côté, on a rien changé. Hein. Je suis allé vérifier. C'est resté 0,50. J'ai vu un communiqué hier qui disait encore 0,50. Donc, de notre côté, ça ne semble pas avoir changé.

0: Je peux me tromper, Thierry. Didier, pardon. Je peux me tromper, évidemment. Mais pour le moment, écoute, je ne vois pas où est-ce que ça pourrait être 0,75, puisque je n'ai pas eu d'infos là-dessus. Mentissa, les enfants difficiles arrivent dans un instant. Et puis Pascal Obispo également, avec Tomber pour elle très vite sur Vivacité.
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Pascal Obispo avec Tomber pour elle sur Vivacité. C'est Viva Musique jusqu'à 23h. Et jusqu'à 23h, c'est évidemment avec vos messages. Marie des Pays-Bas qui m'envoie un petit message qui me dit « Et moi, je suis une Marie !» Je pensais déjà avoir cité Marie des Pays-Bas, évidemment. Et merci pour ce petit message. On va essayer de passer le titre choisi, évidemment, avant 23h. Tovlo, Stromae, le titre Des Fleurs. Et puis Verve avec Bittersweet Symphony. C'est nos prochaines minutes et bientôt un titre que vous avez choisi juste après sur Vivacité.

Verve avec Bittersweet Symphony sur Vivacité dans ce Viva Musique, toujours au rythme de vos demandes, avec notamment Nadia qui nous a dit bonsoir. J'espère que tout le monde va bien. Serait-il possible d'écouter She Drives Me Crazy de Fine Young Cannibals? Merci d'avance, bonne émission à tous et merci à toute l'équipe. Bonne soirée vous. Mais Nadia, je vais y arriver, dis donc. Merci beaucoup Nadia, si je remets les mots dans l'ordre, ça ira beaucoup mieux. On écoute ce Fine Young Cannibals avec She Drives Me Crazy et puis juste après, on va écouter un deuxième titre que vous avez choisi sur Viva, c'est Viva Musique.

dans IPFR avec Sola sur Vivacité. C'est Mathieu qui nous l'a demandé. Merci beaucoup Mathieu pour le petit message envoyé sur WhatsApp 0470 07 20 23. Merci pour vos messages. De manière générale, vous êtes nombreux et nombreuses à nous envoyer des petits messages WhatsApp, ça fait plaisir. Je vous propose d'ailleurs qu'on s'écoute encore un titre que vous avez choisi juste après ce Sabrina Carpenter. Voici Manchild sur Viva.

0: Omari des Pays-Bas, Eurythmics, Sweet Dreams sur Vivacité dans ce Viva Musique. Nadia qui me dit faut pas boire pendant le travail, cela finit par se remarquer. Merci pour mon morceau et bisous à toute la petite famille. Merci Nadia. Promis, j'arrête. Hein.
1: Évidemment, c'est une blague.
0: Allez, on se retrouve juste après les informations de 22h. À tout de suite.
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0: Il est 22h. David Riffon, bonsoir à tous. Le ministre-président bruxellois Boris Dilliès a annoncé ce soir de nouveaux renforts humains et matériels contre les violences liées au trafic de drogue dans la capitale. Une annonce faite à l'issue de deux bonnes heures de réunion du Conseil régional de sécurité. Le dispositif prévoit notamment 40 policiers supplémentaires, 20 caméras mobiles en plus et une coordination permanente. Des policiers issus d'autres zones viendront également appuyer la zone Bruxelles-Midi qui couvre Anderlecht, Forêt et Saint-Gilles, là où se concentrent les des fusillades, particulièrement en soirée et durant la nuit. Boris Dilliès a par ailleurs annoncé que les 20 caméras mobiles seront installées dans les tout prochains jours dans les quartiers concernés pour ne pas perdre de temps. Les syndicats se préparent à négocier les conditions de départ chez Syngenta à Senef dans le Hainaut. Une fermeture est envisagée d'ici fin 2027, mais la situation reste bloquée. Aujourd'hui, syndicats et direction ont signé le document qui clôture la première phase de la procédure Renault. La phase 2, qui doit permettre de négocier le volet social, n'a pas encore été lancée. Le personnel de l'entreprise a appris à la mi-juin que la direction du producteur de produits phytosanitaires envisage de fermer le site Ennuyé d'ici fin de l'année prochaine. Donc 180 emplois directs sont menacés, auxquels s'ajoutent ceux d'une vingtaine de prestataires extérieurs. La date de la prochaine réunion entre syndicats et direction n'a pas encore été fixée. L'actualité internationale marquée par ces crues soudaines accompagnées de coulées de boue et de roches. Elles ont emporté des villages et provoqué une catastrophe à la frontière himalayenne entre le Népal et le Tibet chinois. Côté népalais, on déplore au moins 157 morts selon la police locale et des centaines de disparus dont de nombreux touristes. Les autorités chinoises ont, elles, fait état d'un premier bilan de 3 morts et 260 disparus. Mais les bilans pourraient malheureusement encore s'alourdir. Des vidéos montrent des dizaines de personnes emportées par les eaux à la frontière, des maisons, des routes, des installations électriques ont été détruites. J'ajoute qu'un séisme de magnitude 5,1 a frappé Bogota et d'autres villes de Colombie ce soir sans faire de victimes pour l'instant selon les premiers constats, mais en suscitant surtout la peur chez les habitants deux semaines tout juste après un tremblement de terre meurtrier dans l'ouest du pays. Merci pour votre attention, passez une belle soirée.
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0: Zazie avec Peu Importe sur Vivacité pour bien débuter cette troisième heure ensemble sur Viva.
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0: Et on se régale hein, durant ces trois heures, grâce à vous, grâce à vos demandes, vos messages, que ce soit par SMS ou par WhatsApp, avec notamment Pascal de Basbeau de Trois-Ponts qui nous a rejoint et qui nous dit « Pourriez-vous souhaiter à Bertil et à Marie-Christine un joyeux anniversaire à toutes les deux de ma part ?» Eh bien, avec grand plaisir, le message est passé. Merci beaucoup pour ce petit message, très cher Pascal. Et évidemment, on va essayer de passer le titre que tu as choisi. Nuit Incolore sort une nouvelle chanson à minuit, Partir pour de vrai, nous dit-elle Béatrice de Mézières. J'espère que Théo n'ira pas trop loin, car il y a la Cigale le 1er décembre. C'est certain que je serai là à minuit. Bon, bah, elle n'est pas couchée avant deux bonnes heures, Béatrice, pour écouter le titre en première, j'en suis sûr. Bah, profite bien, puis j'espère que tu seras ravie de ce titre, évidemment. Pour le moment, ce que je vous propose, moi, c'est d'écouter la demande de Marie-Paul de Morlanway qui nous a dit pour Bleu, la pigeon du cercle de Ramilly Perouet, qui est revenu de Perpignan à Tierdelle au Bercail. Félicitations, Soleil Bleu de Louisa. Elle est a priori une ancienne habitante de Ramilly au Fus. Début des 60s, c'est pour cela que je veux féliciter le cercle colombophile de Ramilly. Alors j'espère avoir prononcé correctement les noms de villes. Si ça n'est pas le cas, je vous prie de m'excuser les amis. Louisa avec Soleil Bleu, c'est pour me rattraper et c'est la demande de Marie-Paul sur Vivacité.

0: Daft Punk sur Vivacité avec One More Time dans notre Viva Musique. Bonsoir à Marc et Françoise qui nous remettent une bonne soirée à tous les auditeurs. Merci beaucoup, ça fait plaisir de vous savoir parmi nous. Xavier de Herbemont nous a envoyé un petit message également. Et puis Marie nous dit merci Quentin, merci pour les titres que tu passes. On se sent important, importante. Merci beaucoup à toi Marie pour le petit message, ça fait plaisir. Et évidemment qu'ici tout le monde a de l'importance hein, dans ce Viva Musique. C'est vraiment votre émission, vous la faites, et je ne suis là que pour passer les titres que vous choisissez et sublimer vos messages aussi. Angèle avec Dis-le dans un instant, et puis Gabriella Silmi aussi avec Sweet About Me sur Vivacité.
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0: Dans les prochaines minutes, Teddy Bear nous emmène en promenade avec ses chaussures roses et peut-être dans les rues de Philadelphia avec Bruce Springsteen également. Bref, dans les prochaines minutes, ces deux titres. Et puis, juste après, je vous propose qu'on se cale un titre que vous avez choisi.
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0: Bruce Springsteen avec Streets of Philadelphia sur Vivacité. C'était évident que j'allais réagir pour Chaussures Roses, Béatrice de Mézières. Bah, évidemment, je m'en doutais. Mireille de Warem qui nous a envoyé un petit message aussi. Bonsoir Mireille et merci pour le petit message WhatsApp. Marie-Paul aussi de Morlanway qui me dit merci Quentin pour le soleil bleu, avec plaisir. Merci beaucoup Marie-Paul pour le message. Allez, juste après Alex Warren et Fever Dream, Didier de Genappe nous a demandé un titre. Et ben on va le passer pour notre plus grand plaisir. Ça va régaler une grande partie de ceux qui nous écoutent, moi compris d'ailleurs. Mais avant ça, Alex Warren sur Vivacité.
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Jean-Jacques Goldman avec Puisque tu pars sur Vivacité, demande de Didier de Genappe un petit peu plus tôt dans la soirée et qui nous a dit, si tu l'as dans la bécane bien entendu, ben évidemment qu'on a ce titre de Jean-Jacques Goldman. Merci Didier pour le Jean-Jacques Goldman, ça fait toujours plaisir. Dans un instant, un autre artiste qui fait plaisir, deux autres artistes qui font plaisir, Sting avec An Englishman in New York et puis ce Mickey avec sa pique un peu quand même sur Vivacité.

Ah, cette fin. Sting, An Englishman in New York, sur Viva Cité, dans ce Viva Musique, avec eh bien, quelques petits messages, notamment Thierry de Wallin qui nous rejoint et qui nous dit « Bonsoir cher Quentin, merci pour The Streets of Philadelphia, merci à la programmation qui nous a régalé de ça. » Pascal de Basse-Baudeux qui adore Viva Musique et surtout Jean-Jacques Goldman avec « Puisque tu pars ». Et eh ben, on remercie Didier qui nous a choisi ce titre, Didier de Genappe. Merci pour vos messages, merci d'être avec nous. On va faire une petite exception ce soir, comme on en fait de temps en temps, pour cette demande de Xavier qui me dit « Bonsoir Quentin, demain cela fera 9 ans que j'ai perdu mon frère. Serait-il possible de passer sa chanson favorite qui est Sa plane pour moi de Plastic Bertrand ? Merci, car elle me manque beaucoup. » Xavier de Herbemont nous a envoyé ce petit message. Et évidemment qu'on va faire cette petite exception. Vous le savez, on passe des titres des années 80 à aujourd'hui. Bon, on est en 1977. Je crois qu'on peut la faire et que vous comprendrez, évidemment. Surtout pour un petit Plastic Bertrand avec Sa plane pour moi. Ça va plaire à tout le monde, ça rappelle des souvenirs à certains. Et on t'embrasse, Xavier, évidemment, on pense à toi très fort. Voici Plastic Bertrand sur Viva. Bam, bam.

Margaret avec Belle Vie sur Vivacité. Merci de nous avoir offert cette belle soirée, vous, de votre côté, avec vos messages. Je vous retrouve vendredi, les amis, pour de nouveau un 20h-23h. Demain, il y a du sport. Je vous souhaite une belle suite de soirée avec Vivacité. On écoute Damiano David avec Next Summer, juste avant les infos.

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1: Bonsoir tout le monde, la nuit est et restera calme aujourd'hui avec un ciel partagé entre nuages et éclaircies et des températures très douces entre 17 et 19 degrés. Ensuite, demain matin, on attend un temps instable voire orageux à peu près partout, sauf en province de Liège et de Luxembourg, province qui devrait-elle rester au sec. Ailleurs, ce sera donc des salves d'averses parfois fortes. Par contre, en après-midi, le soleil prendra l'avantage au milieu des nuages, avec également des maxima compris entre 24 et 30 degrés. Attention toutefois, on attend de nouveau des orages à partir de jeudi soir, qui là aussi pourraient être virulents.
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0: Il est 23h. 40 policiers supplémentaires, 20 caméras de surveillance en plus, une meilleure coordination entre zones de police. Le Conseil régional de sécurité à Bruxelles a fait plusieurs annonces ce soir pour la lutte contre les violences liées au trafic de drogue. Comment le petit Timéo et son papa sont-ils morts à Honhay ? Pas encore de réponse à cette question. Les autopsies pratiquées n'ont pas pu l'établir. Les résultats des tests ADN sont attendus pour identifier définitivement les deux corps. 160 morts, mais ce n'est là qu'un premier bilan. Au Népal et au Tibet, une coulée de boue dévastatrice a ravagé toute une région. Des centaines de personnes manquent également à l'appel. David Riffon, bonsoir à tous. On démarre ces informations avec cette question. Comment faire face aux violences liées au trafic de drogue à Bruxelles ? C'était la question centrale sur laquelle s'est penché le Conseil régional de sécurité qui s'est réuni en début de soirée. Un commissariat criblé de balles à Anderlecht, des tirs de Kalachnikov depuis la terrasse d'une pizzeria à Saint-Gilles. Les fusillades se multiplient ces derniers jours. Monde politique et judiciaire ont tenté d'apporter une réponse à la hauteur des enjeux. Le ministre-président régional Boris Didiès annonce notamment un important renfort policier.
1: 40 agents supplémentaires qui vont venir en renforcement sur le terrain. Et donc, on va encore définir avec le ministre, avec les bourgmestres concernés et les chefs de corps, les modalités pour que ce soit le plus précis, le plus efficace possible. Mais c'est déjà une donnée extrêmement concrète et précise.
2: Donc, ce n'est pas encore décidé si ce sera pour la police locale ou bien pour la police judiciaire.
1: C'est en tout cas des hommes qui seront en capacité de travailler immédiatement.
2: D'autres mesures à annoncer ?
1: Il y a aussi le fait de continuer à travailler aussi sur le volet concernant les personnes qui souffrent d'addiction, parce que le fait de traiter les problèmes de drogue, ce n'est pas une ligne, un trait, c'est une approche qui est totalement transversale. C'est pour ça que je tenais beaucoup à avoir l'ensemble des acteurs autour de la table, du niveau communal jusqu'au niveau fédéral.
0: Boris Didiès, interrogé par Jérôme Durand. 20 caméras mobiles seront également installées dans les quartiers où la tension est la plus vive. La criminalité liée au trafic de drogue à Bruxelles constitue une situation d'urgence nationale, a déclaré le ministre de l'Intérieur et de la Sécurité, Bernard Quintin, à l'issue de cette réunion. À Honhay, en province de Namur, les autopsies sur les corps de Timéo et de son papa, Brian Brigou, n'ont pas encore permis de préciser les causes de leur décès. Les deux corps ont séjourné 2 mois dans les bois lors d'un été très chaud. Vous comprendrez qu'ils sont très dégradés, a expliqué le procureur du roi de Namur. Le travail du médecin légiste a donc été particulièrement difficile. Le professeur Philippe Boxo, lui-même légiste, nous livre son éclairage.
3: Plus il fait chaud, plus la putréfaction va vite et plus les insectes sont actifs. Ce qui veut dire qu'il y a beaucoup de chances que ces corps soient très altérés, tant par la putréfaction que par l'action des mouches, et que donc les lésions cutanées, les lésions de surface soient très difficiles à voir, voire impossibles à voir. Si évidemment le traumatisme est un traumatisme qui touche un os, l'os n'est pas un tissu mou, il n'est pas atteint par la putréfaction, il n'est pas atteint non plus par l'action des insectes, ce qui veut dire que l'os permettra de donner une réponse. Maintenant, il faut que ce soit un traumatisme osseux crânien, par exemple, qui soit à cause de décès pour que l'on puisse fixer une cause de décès. Donc en clair, oui, c'est très difficile de trouver la cause du décès quand...
0: Difficile. Le professeur Philippe Boxo, lui-même légiste, nous livre son éclairage.
3: Plus il fait chaud, plus la putréfaction va vite et plus les insectes sont actifs. Ce qui veut dire qu'il y a beaucoup de chances que ces corps soient très altérés, tant par la putréfaction que par l'action des mouches, et que donc les lésions cutanées, les lésions de surface soient très difficiles à voir, voire impossibles à voir. Si évidemment le traumatisme est un traumatisme qui touche un os, l'os n'est pas un tissu mou, il n'est pas atteint par la putréfaction, il n'est pas atteint non plus par l'action des insectes, ce qui veut dire que l'os permettra de donner une réponse. Maintenant, il faut que ce soit un traumatisme osseux crânien, par exemple, qui soit à cause de décès pour que l'on puisse fixer une cause de décès. Donc en clair, oui, c'est très difficile de trouver la cause du décès quand on...
4: Vite. Les survivants tentent de creuser, déblayer, mais la boue est épaisse, la zone inaccessible. Des hélicoptères survolent les maisons englouties et emportent des survivants coincés sur les toits.
5: Mon beau-frère tenait un magasin d'alcool ici. J'ai reçu un appel de sa part ce matin. Il pleurait et disait que toute leur maison avait été emportée. 3 membres de la famille ont été secourus, mais son frère est toujours porté disparu.
4: Les autorités locales se disent sans nouvelles de 384 touristes. 15 Belges sont actuellement enregistrés comme voyageurs dans la région. La vallée frappée à la frontière entre le Népal et le Tibet est un des points de départ pour les randonnées dans le parc national de Langtang.
0: Le groupe Meta accepte de payer 17 milliards de dollars pour mettre fin aux poursuites qui le visent. Un accord à l'amiable avec près de 30 États américains. Le groupe qui chapeaute Facebook et Instagram accusé d'avoir favorisé l'addiction des mineurs à ses réseaux sociaux. Ces États réclamaient jusqu'à 200 milliards de dollars de pénalités. En marge de cet accord, Meta a annoncé aussi une limite de 2 heures par jour pour les mineurs dans leur utilisation des réseaux. Et plus question de regarder des vidéos la nuit. Ces mesures s'appliqueront aux jeunes américains, pas chez nous, où le phénomène addictif restera donc bien présent. Ces trois jeunes filles en sont bien conscientes.
6: Quand tu regardes l'heure et que tu te mets sur l'appli, après tu regardes l'heure et tu dis « Ah oui, quand même, ça fait une heure. » Et quand tu vois que tu défiles mais que tu n'arrives pas au bout, là tu te dis que c'est vraiment beaucoup.
7: Il y a toujours quelque chose d'intéressant en fait. Et du coup, on reste sur l'application et on scroll et voilà. C'est addictif en fait, et du coup on en regarde une, on veut en voir une autre et voilà.
0: Des interviews réalisées par Jawad Mesrouri. Romelu Lukaku disputera la Ligue des Champions. Fenerbahçe s'est imposé à Lyon ce soir en barrage retour 1-2. L'attaquant des Diables Rouges est entré à 10 minutes du terme. Il n'a pas directement pesé, mais les Turcs sont qualifiés comme à l'aller. Un Belge a pourtant marqué côté lyonnais. C'était Loïs Openda au match aller. Ce soir, c'était Malik Fofana qui a réduit l'écart, mais ce fut insuffisant. La 5e étape du Tour d'Espagne et la 2e victoire pour le jeune britannique Matthew Brennan, bien emmené par ses équipiers de la Visma Lease Bike, notamment Wout Van Aert. Aucun souci pour Tadej Pogacar qui reste en rouge. Merci de nous avoir suivis. Excellente fin de soirée.
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10: Bonjour Jacques Pradel.
11: Bonjour David.
10: Bienvenue, je suis le greffier d'Anne Gruet. C'est un plaisir de recevoir celui qui raconte les histoires criminelles comme personne. Dans quelques secondes, vous allez être face à la juge. Si certains en rêvent, d'autres l'ont redouté. Comment vous sentez-vous avant de rentrer dans son bureau ?
11: Ah ben, c'est pas la première fois que j'entre dans le bureau d'un juge ou d'un procureur, mais c'est la première en Belgique en tout cas.
10: Niveau de stress de 0 à 10 ?
11: Oh, allez, 3.
10: Le mensonge fait-il partie de votre vie ?
11: Je suis comme tout le monde, c'est-à-dire on s'accommode toujours avec la réalité, et puis quelquefois quand on va chercher des souvenirs anciens, il arrive qu'on les reconstitue un peu involontairement, donc je ne dis pas que je suis à l'abri du mensonge, comme tout le monde, mais je ne mens jamais systématiquement, en général je dis toujours la vérité, voilà.
10: Voulez-vous bien me fournir tout ce que vous avez sur vous comme effet personnel s'il vous plaît ? On en aura besoin pour plus tard.
11: Alors.

0: Alors, une paire de lunettes, un pince d'hôtel,
1: okay.
0: mais qui est un hôtel de Paris, parce que j'habite en Corse, figurez-vous. Et donc là, je suis beaucoup à Paris pour le lancement de mon livre. Voilà, une petite pochette avec la carte de crédit et le téléphone. Qui n'est pas un iPhone, mais sans lequel on n'est plus rien. Et voilà, et quand on l'oublie quelque part, il nous manque quelque chose, quoi, vraiment.
1: Et suivez-moi, il est l'heure de rentrer dans le bureau de la juge Gruet. Et n'oubliez pas, ce qui n'est pas toute la vérité n'est pas la vérité du tout.
2: Le formulaire.
3: Oui.
1: Patronne, votre invité d'honneur est arrivé.
3: Bonjour Jacques Pradel.
0: Bonjour Madame la
3: Juge. C'est un plaisir de rencontrer quelqu'un qui raconte des histoires criminelles, alors que moi, d'habitude, je les vis.
0: Eh oui.
3: Donc c'est tout à fait intéressant. On va remplir une fiche d'abord. Votre nom ?
0: Alors Pradel, donc.
3: Votre prénom ?
0: Jacques. Pour être plus exact, mon vrai prénom, c'est Jacques-Benoît. Mais il n'y avait guère que ma mère, quand ça allait mal, quand j'étais petit, qui m'appelait Jacques-Benoît, voilà.
3: D'accord, le mot un peu sévère et complet, pour éviter de dire le nom de famille, mais pour dire quelque chose de long, voilà. Et qui puisse marquer la réprobation. Votre surnom ?
0: Oh ben, comme tous les Jacques, on m'a appelé Jackie, Jaco, j'ai pas de surnom qui m'accompagne
3: Jacques
0: depuis...
3: suffit.
0: Oui, absolument.
3: Votre date de naissance ?
0: 11 février 1947.
3: Juste après la guerre. Enfin, ben, juste voilà. Après le temps que les parents se rencontrent. Vous êtes l'aîné ?
0: Je suis l'aîné de la famille, oui, mais c'est une famille recomposée. J'ai jamais connu mon père biologique,
3: oui.
0: Et ma maman m'a eu, donc, en 47, le 11 février,
3: oui.
0: Et ensuite s'est mariée avec un monsieur qui porte le nom de Pradel, quand je dis un monsieur, c'est à cause de votre question, mais
3: oui.
0: Pour moi, c'est mon père, quoi, voilà.
3: C'est celui qui vous a élevé.
0: Demi-frères, voilà.
3: C'est votre Saint-Joseph à vous.
0: Oui, absolument.
3: Et vous êtes le petit Jésus qui commence par J, comme Jacques.
0: On va dire ça.
3: Votre signe astrologique ?
0: Verseau.
3: Votre lieu de naissance ?
0: Paris, Paris 10e.
3: Votre profession ?
0: Alors, journaliste.
3: Votre principale qualité ? Vous pouvez choisir.
0: Oh, c'est difficile de se juger soi-même.
3: Je ne vous demande pas de vous juger, il n'y a pas de jugement.
0: Non, mais c'est de se juger soi-même. Par rapport à l'image qu'on projette et qu'on donne aux autres, on va dire que, en général, les gens me considèrent comme quelqu'un de plutôt sympa, ouvert aux autres, voilà. Mais c'est difficile de se faire sa propre apologie, quoi, voilà.
3: Oui, d'autant que vous n'êtes pas encore mort, loin de là.
0: Oui.
3: Et sur votre tombe, qu'est-ce qu'on devrait marquer ?
0: Oh, alors ça...
3: comme épitaphe.
0: J'ai jamais réfléchi à cette question.
3: C'est vrai ?
0: Et je vis depuis toujours plus dans l'instant. Je ne suis pas du tout passéiste, je n'ai pas de nostalgie des...
3: La mort, c'est le futur, années
0: passées,
3: hein.
0: Même si j'ai vécu des grandes choses au niveau professionnel et personnel, bien sûr. Mais voilà, je ne cultive pas la nostalgie. Et pour moi, c'est la bonne phrase, c'est « ici et maintenant ».
3: Ik et nunc.
0: Hein ?
3: Ik et nunc.
0: Oui, absolument.
3: Quand même, disons-le dans le langage juridique.
0: Oui.
3: Principal défaut, ce sera plus facile, puisque bavard. Vous ne voulez pas faire l'apologie bavard, de vous-même.
0: Bavard.
3: Bavard.
0: Ouais.
3: Pourquoi ?
0: Bavard,
3: vous aimez ça ?
0: un petit peu... Non, parce que... Voilà, parce que... C'est presque un défaut qui m'a servi dans... J'ai fait beaucoup, beaucoup de radio dans ma vie. Et donc, vous savez, dans la radio, les animateurs, les animatrices ont peur d'une chose, c'est le blanc. Le blanc, c'est-à-dire... perdre le fil, ne plus savoir quoi dire, etc. Moi, je n'ai jamais eu de blanc à la radio. Mais j'ai eu des blancs à la télé.
3: C'est vrai ?
0: Oui.
3: Conclusion des courses, vous vous habillez en noir qui représente le vide.
0: Oui, non, je m'habille en noir, mais enfin... oui, je m'habille souvent en noir.
3: Oui.
0: Voilà.
3: Est-ce que vous avez déjà commis une infraction, laquelle ne me parlait pas de roulage? J'ai horreur de ça. Vous avez fait un crime. C'est le moment de l'avouer.
0: Jamais, jamais.
3: Oui, c'est vous qui le dites.
0: C'est jamais, parce que ou alors c'est un crime parfait, donc personne n'a eu connaissance.
3: Non, le crime parfait n'est pas nécessairement celui qui n'est pas découvert.
0: Oui, c'est sûr, c'est celui qui n'est pas élucidé ni par la justice ni par les enquêteurs. Mais le vrai crime parfait, c'est quand même le crime dont personne n'a confiance. C'est pour ça que je ne dis jamais dans les interviews que le crime parfait sera impossible à cause des progrès de la police scientifique.
3: Et vous avez déjà été victime de quelque chose sans porter plainte, enfin quelque chose en secret que vous gardez au fond de votre estomac et dont vous ne savez pas si vous êtes le coupable ou la victime?
0: Non, pas du tout. J'ai eu une des choses qui m'a le plus marqué, une des choses à laquelle j'ai pensé, qui m'a accompagné pendant des années.
3: Oui.
0: J'ai eu un accident de voiture un jour, c'est-à-dire que quelqu'un s'est jeté sur ma voiture involontairement,
3: oui.
0: dans la campagne en France, près de Pontoise. Et cette personne est décédée.
3: Oui.
0: Et alors j'étais responsable de rien, c'était la fatalité évidemment, un gars qui déboule brutalement à un croisement, qui grille la priorité, mais on peut même pas dire qu'il a grillé la priorité puisqu'on ne se voyait pas et sa voiture m'est rentrée dedans et il en est mort. Et ça, je dois dire que j'ai vu le corps de cet homme qui était un homme un peu âgé, un cultivateur, et ça m'a vraiment bouleversé, à tel point que ça m'a étonné d'ailleurs que ma mémoire n'efface pas cet incident plus longtemps. Voilà, je ne peux que le constater.
3: C'était quand ?
0: Oh, c'était il y a une bonne trentaine d'années.
3: Oui, mais je comprends, c'est un événement...
0: J'y pense encore aujourd'hui, oui.
3: Je comprends parfaitement que vous y pensiez encore, parce que, quelque part, c'est le dilemme épouvantable de savoir si on est coupable ou victime.
0: Voilà, exactement.
3: Qu'est-ce qu'on a fait pour être la victime de ça ? On est son propre coupable.
0: Exactement.
3: Pensez-vous que mon compte-rendu sera bon à l'issue de notre entretien ? Je fais un compte-rendu.
0: Bah, c'est-à-dire, de quoi est-ce que je suis accusé ?
3: Ah, mais ça, c'est pas un problème, hein. L'accusation en justice, monsieur Pradel...
0: On trouvera toujours.
3: N'a aucune importance. L'essentiel, c'est d'inculper.
0: Oui.
3: De quoi ? Bah, mon Dieu, avec tous les articles du Code pénal, on trouve bien quelque chose, hein.
0: Et là, vous parlez d'expérience.
3: Je parle parfaitement d'expérience. Mettons toujours ça, ce sera bon. Association de malfaiteurs.
0: Oui.
3: C'est bon.
0: C'est grave, hein.
3: Il faut être que deux pour l'association de malfaiteurs. Vous avez amené votre attaché de presse, je suppose.
0: Oui.
3: Et en conséquence de quoi, j'ai là une parfaite association de malfaiteurs.
0: Ah, bah, écoutez, voilà.
3: Votre chanson préférée du moment, celle que vous chantiez ce matin, si vous avez pris une douche. Sinon, je la trouve pour vous.
0: Oui, allez-y.
3: Non, dites-moi d'abord.
0: Non, non, mais je ne suis pas là, en plus, comme je voyage... vous voulez que je vous dise ? Je suis arrivé à l'hôtel... dont je ne citerai pas le nom, la douche était cassée. Donc ce matin, je me suis fait une toilette de chat, et ça m'a beaucoup énervé, et je n'avais pas le goût à chantonner, voilà.
3: Mais
0: j'ai plutôt des... Alors, comme je vis en Corse, j'ai des chansons corses, mais je ne parle pas la langue corse, mais il y a des... très très belles chansons et des groupes en Corse qui sont absolument magnifiques, et il n'y a pas que Im Ouvreni qui sont les plus connus. Il y a un monsieur que j'admire profondément et qui est un de mes amis, qui s'appelle Antoine Chiozzi, et c'est un monsieur qui vient d'avoir son 92e anniversaire et qui continue à faire des spectacles. Voilà, donc... mais la chanson n'est pas un élément de ma vie quotidienne, quoi, actuellement.
1: C'est le moment d'en savoir plus sur vous, Jacques Pradel. C'est les questions de la patronne, Anne Gruet.
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3: Dites-moi, qu'est-ce qui fait qu'un crime ou un criminel marque les esprits et entre dans la légende? Pourquoi certains crimes et certains criminels entrent-ils dans la légende dont je vous parle du côté de la population qui reçoit le crime ou le criminel?
0: Ben, je pense qu'il y a d'abord il y a une frange de la population, il faut dire la vérité, qui sont attirés par le macabre, la violence. Alors ils sont pas très nombreux, c'est pas la majorité du public, mais ça existe. Par ailleurs, je pense qu'il y a un phénomène d'identification à la victime et à la fois une sorte de sentiment heureux qui est, ben au moins ça m'est pas arrivé.
3: Pourquoi est-il conseillé de n'avouer jamais?
0: Ben, d'une part...
3: Vous croyez que l'aveu serait la reine des preuves?
0: Non, pas du tout. L'aveu a tellement été extorqué au fil des siècles par la torture. Il faut bien appeler les choses par leur nom.
3: Tout à fait.
0: Donc, mais il ne faudrait pas que l'ADN devienne la nouvelle reine des preuves. C'est-à-dire que on me dit que en France, je parle pour la France,
3: oui.
0: Certains juges d'instruction, tant qu'il n'y a pas d'ADN dans leur dossier, le dossier n'existe pas, quoi.
3: Tout à fait.
0: Et du côté des forces de l'ordre, police nationale, mais surtout gendarmerie, comme la gendarmerie est un corps militaire,
3: oui.
0: En fait, j'ai appris que la direction générale de la gendarmerie, à une époque, qui remonte à quelques années à peine, en plein milieu de la révolution, de ce qu'on a appelé la révolution de l'ADN, a constaté que les équipes d'enquêteurs de la gendarmerie se désintéressaient, alors un peu par paresse professionnelle aussi, il faut bien appeler les choses par leur nom, des traces classiques à relever, c'est-à-dire les empreintes digitales, les empreintes d'oreilles qui ont permis d'identifier beaucoup de voleurs ou de
3: rappelons
0: gens.
3: Rappelons ce que c'est l'empreinte d'oreille, s'il vous plaît.
0: Ah ben l'empreinte d'oreille, c'est des gens qui posent leur oreille pour écouter s'il y a quelqu'un dans la maison. Voilà, et il y a des banques d'empreintes, et ces empreintes
3: l'oreille est unique,
0: sont
3: en fait
0: aussi spécifiques que les empreintes digitales.
3: Tout à fait, l'oreille est unique.
0: Oui, elles sont différentes d'une personne à l'autre.
3: N'écoutez jamais aux portes, voilà, si vous êtes exactement. Un criminel, c'est dangereux.
0: Voilà.
3: En ce qui vous concerne, vous aimez, si j'ai bien compris, à la fois la plongée sous-marine et le pilotage d'avion,
0: oui,
3: c'est-à-dire dans les abysses et dans les abîmes,
0: ben voilà.
3: Ou dans les cieux. Alors qu'est-ce qui fait que vous vous déplacez entre les profondeurs et les cimes ?
0: Mais tout simplement, j'ai choisi, enfin, il se trouve que j'ai fait beaucoup de plongées sous-marines et je suis pilote privé, bon.
3: Oui.
0: Parce que ce sont deux activités, si on réfléchit bien, où la notoriété n'a aucune importance. C'est pas parce que vous êtes connu de vos voisins que vous allez bien piloter un avion qui va pas se crasher, ou que vous allez survivre à une plongée profonde. Donc, ça veut dire que, à un moment, j'ai eu envie d'être le maître à bord, quoi, finalement.
3: Mm-hmm.
0: De pas être soumis à... De pratiquer des activités, ça, c'est à la réflexion après hein, que tout ça m'est venu, pas sur le moment. Quand j'ai décidé de piloter un avion, c'est parce que j'avais fait un reportage très lointain qui m'avait amené aux confins du pôle Nord avec des pilotes de bush canadiens, bon, et que j'avais trouvé ça formidable et que j'étais assis à l'avant à côté du pilote. Donc en rentrant, je me suis dit, j'aimerais bien savoir ce que la sensation, qu'est-ce que ça fait de piloter un avion. Et même chose pour la plongée sous-marine, parce que j'ai fait beaucoup d'émissions avec Cousteau, l'équipe de Cousteau, voilà.
3: Votre poisson préféré?
0: Si le on parle cuisine...
3: Non,
0: bon.
3: je parle de poisson vivant.
0: Oui, d'accord. Parce que mort, c'est le turbo, vraiment. Mais,
3: ah, mais c'est pas mal le turbo. Quand on met le turbo en avion, ça veut dire qu'on décolle.
0: Oui, c'est exact. Absolument. J'avais jamais pensé à ça. Mais autrement, les poissons exotiques, on va dire. Voilà. Il y a un poisson extraordinaire qui vit plutôt dans les côtes polynésiennes, sur les côtes polynésiennes ou les côtes du Japon, enfin dans le Pacifique, qu'on appelle en langage local à Tahiti le mai mai. C'est la dorade coryphène. Et pour moi, c'est un poisson à la forme parfaite qui peut se déplacer à 50 km à l'heure. Enfin, c'est vraiment quelque chose d'extraordinaire. En plus, c'est pas dangereux, c'est pacifique et c'est très bon.
3: Vous avez mangé ça?
0: Oui, bien sûr.
3: Pauvre bête.
0: Oui, oui.
3: Manger son amour, vous faites ça régulièrement?
0: Joker.
3: Joker, ça veut dire quoi?
0: Joker, quand on n'est pas dans le bureau d'une juge d'instruction, ça veut dire que j'ai pas envie de répondre à la question.
3: Ah oui, mais ça va pas, vous êtes dans le bureau d'un juge d'instruction, voilà. Donc vous répondez à la question. Mangez-vous souvent vos amours?
0: Je vais peut-être faire mon premier mensonge alors.
3: Quoi?
0: Je vais peut-être faire mon premier mensonge à cause de vous.
3: Comme c'est vilain, mère ne vous a jamais dit ça.
0: Non.
3: Quel est le meilleur endroit pour receler un cadavre?
0: C'est un cimetière, évidemment.
3: Mais évidemment.
0: Évidemment, bien sûr.
3: Pourquoi tout le monde n'y pense pas?
0: Il y a une histoire que j'ai racontée dans d'autres livres, que je ne raconte pas donc dans celui-là, qui s'est déroulée en Corse, dans un petit village qui s'appelle Miomo, au nord de Bastia, à quelques kilomètres de Bastia, une station balnéaire.
3: Oui.
0: Un jour, une infirmière en psychiatrie d'ailleurs passe ses vacances en Corse avec son gamin de 8 ans. Elle est déjà venue l'année précédente. Elle est dans un camping. Elle est amie avec, c'est quelqu'un d'assez expansif, elle est amie avec les responsables du camping, à qui elle demande de garder son fils, par exemple, quand elle fait la fête, parce qu'elle aime bien faire la fête également. Et puis, à la fin du mois d'août, cette femme dit au revoir à tout le monde, parce qu'elle va reprendre le bateau, le ferry, pour retourner sur le continent. Sauf qu'elle n'arrive jamais. Et elle devait passer chez ses parents, donc ses parents dépose une plainte pour disparition. Mais à l'époque, c'est, vous savez, en France, c'est le RIF, recherche dans l'intérêt des familles.

0: on ne l'a jamais retrouvé.
1: Alors maintenant, il y a mon greffier qui veut poser des questions, ce qui est particulièrement dommage. Je prendrai bien les siennes parce que j'en ai encore des tas. J'ai des tas de discussions à mener avec vous, Monsieur Pradel, puisque nous parlons le même vocabulaire. Oui. Et il n'y a quand même rien de plus agréable que de parler le même langage de quelqu'un.
2: Jacques Pradel, vous êtes passionné d'enquête. Est-ce que vous avez déjà fait des enquêtes sur votre vie ?
0: Non, pas spécialement.
2: Vous n'avez jamais eu envie de savoir quelque chose sur votre famille, par exemple ?
0: Bah, tout le monde a envie de ça, mais je n'ai pas envie d'entrer dans ce genre de détails qui pour moi, n'a rien à faire avec l'intérêt du public. Voilà.
2: Mais vous l'avez quand même, sans dévoiler le contenu,
0: sûr,
2: vous avez déjà fait des enquêtes concernant votre vie ?
0: Bien sûr. Mais des enquêtes, je ne suis pas policier, je ne suis pas gendarme, je suis juste journaliste. Donc, quand je fais des enquêtes, ce sont des enquêtes journalistiques. J'essaye de trouver des informations et de les croiser pour être sûr que ce ne sont pas des fausses informations.
2: Et vous avez été surpris du résultat ?
0: Non, pas spécialement. Parce que, Madame la juge ne me contredira pas. Ça, c'est, je pense à des confidences d'enquêteurs. Il y a un membre de la CRIM à Paris qui m'a dit, de toute façon, souviens-toi, quand on met quelqu'un en garde à vue, parce que les gens s'étonnent quelquefois que la garde à vue ait lieu longtemps après le déroulé du meurtre, par exemple. Et ce type de la CRIM me dit, je te rappelle qu'on fait la garde à vue et on pose des questions lorsqu'on a les réponses à toutes les questions qu'on va poser.
2: On va maintenant analyser vos effets personnels, Jacques Pradel.
3: La saisie.
2: Patronne, parmi les objets de Jacques Pradel, on retrouve un mini portefeuille, un porte-carte même.
0: Oui, un porte-carte.
2: Un porte-carte. Vous le voulez ? Vous voulez voir ce qu'il y a dedans ?
1: Non, c'est trop petit.
2: Pourtant, il y a plein de cartes à l'intérieur.
0: Oui, oui.
1: Mais qu'est-ce que vous voulez de j'en foutre de toutes ces cartes ?
2: Ça se trouve, il y en a une qui peut vous intéresser.
1: Bah non.
2: Bah si.
1: Laquelle ?
2: Moi, je suis sûr qu'il y en a une qui peut vous intéresser.
1: Laquelle ?
2: À mon avis, il doit y avoir quelque chose avec la crime ou un truc du genre. Avec,
0: non.
2: Là, c'est
0: non.
2: Quoi ça ?
0: Ça, c'est une carte de crédit qui est c'est ma carte de crédit qui est dans un cache fabriqué par l'IRCGN pour éviter qu'on vous pompe dans un. Oui, parce qu'il y a des gens qui peuvent pomper votre carte de crédit dans les transports en commun, par exemple, une sorte d'aspirateur à données numériques.
1: Ah oui, les nouvelles méthodes de paiement, QR code,
0: et
1: etc.
0: Leur sigle dessus.
2: C'est incroyable. Et donc, IRCGN. Ok,
0: Institut de recherche criminelle de la gendarmerie nationale. Voilà.
2: J'ai remarqué que quand ça concerne un peu votre vie privée
0: oui,
2: ou intime, il y a
0: non,
2: un petit.
0: Je considère que ça ne doit pas intéresser le public. J'ai pas envie de parler de mon intimité.
2: Ouais, je vois ça.
0: Voilà, je veux bien parler de mon métier, de ce que je fais. Bon.
2: Mais vous avez une carrière tellement médiatique que les gens sont peut-être intéressés de savoir qui vous êtes vraiment.
0: Oui, mais enfin, bon. Je considère que la sphère privée est une sphère à protéger. Que je protège un peu jalousement, parce que le fait... Vous savez, quand vous êtes connu, entre guillemets, comme on dit, la notoriété fait que chacun a une idée sur qui vous êtes. D'abord, moi, j'ai découvert dans des journaux, souvent, dans des articles, à l'époque de Perdu de vue, où beaucoup de journalistes me tapaient dessus en disant « Oui, fait de l'audience et du fric sur le malheur des gens, etc. » Bon, j'ai découvert des trucs, mais c'était pas moi, quoi.
2: Et justement, c'est intéressant de savoir... Qui vous êtes vraiment.
0: J'ai pas besoin de me justifier. Je les emmerde. Pour être clair.
2: Votre téléphone.
0: Oui.
2: Est-ce qu'on peut le déverrouiller ou pas alors?
0: Non, ce n'est pas intéressant. Voilà.
2: Vous n'avez pas de fond d'écran, par exemple. C'est un fond d'écran assez neutre. Vous n'avez personne en fond d'écran.
0: Absolument.
2: Pourquoi? C'est assez rare d'avoir des invités qui n'ont pas de fond d'écran.
0: Je ne suis pas fétichiste.
2: Vous avez des photos quand même dans votre téléphone?
0: Quelques-unes, oui, des photos de mes enfants, de voilà. Enfin, je suis pas un malade. C'est d'abord un téléphone avec lequel je passe des coups de fil.
2: Jacques Pradel, c'est le moment du compte rendu de la patronne.
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0: Merci Jacques Pradel d'avoir répondu à nos questions. Il est maintenant l'heure du compte-rendu de l'entretien. Puis-je vous demander un instant de silence? La patronne réfléchit. Patronne, c'est à vous.
1: Si vous deviez commettre un crime, je pense que vous le rateriez. Parce que vous avez comme péché capital en apanage un peu de paresse. Et donc la pulsion serait probablement trop dispendieuse d'efforts. C'est pas que vous n'aimez pas l'effort, parce que votre signe astrologique chinois est quand même le sanglier. Et le sanglier, une fois qu'il fonce, personne, c'est connu, ne peut l'arrêter. Donc je pense effectivement que vous devez être terriblement obstiné quand vous avez une idée en tête que vous inventez et créez vous-même de toutes parts, parce que vous êtes indépendant. Personne ne pourra vous enfermer. Et c'est peut-être une des raisons pour lesquelles vous ne commettez pas de crime.
2: Mais oui.
1: Parce que vous avez peur de l'enfer qui vous menterait. Je pense que vous avez horreur du vide. Vous avez peur du vide. Ce qui vous amène effectivement à le remplir des mots dont vous êtes amoureux quelque part. Et dont vous aimez la chanson, même si vous n'en avez pas l'oreille. Je pense que les mots peuvent vous bercer pour vous. Simplement, tout seul. Et je pense que dans votre esprit, quand vous avez une idée, vous poursuivez jusqu'au bout pour essayer d'en trouver le cœur de la vérité. Vous êtes un amoureux de la vérité, ce qui signifie effectivement que s'il y a un peu d'affabulation, elle n'est pas consciente, nécessairement, mais vous aimez quand même ce qui brille, et donc il faut un peu de soleil dans le discours. Sinon, c'est le temps de pluie qui ne vous convient pas, je pense. Donc votre profession doit être indépendante. Forcément, vous voulez être le seul maître à bord, le seul directeur de votre destinée. Donc vous tâchez de garder la tête froide tout le temps pour pouvoir vous reconcentrer sur ce que vous êtes, mais avec énormément de sentimentalisme. Je pense qu'un brin vous fait pleurer, ou vous donne la larme à l'œil, tout simplement parce que vous êtes ému. Mais je vous félicite, Monsieur Pradel, parce qu'on dit toujours que le crime ne paye pas. C'est pas vrai, le crime vous paye. Donc, vous faites mentir la phrase, les futurs amateurs de crime, racontez-le plutôt que de le vivre. Et faites-en breveter le scénario, vous n'y avez jamais pensé au crime parfait. Non, vous feriez breveter le scénario pour qu'il puisse être exécuté par quelqu'un d'autre, un figurant que vous payez. Mais c'est vous qui toussez les droits d'auteur de tous les films qui, comme dans la vérité, sortira plus tard. J'ai dit, vous aimez les profondeurs, vous aimez pouvoir prouver, simplement pouvoir être libre. Je pense que la liberté a énormément d'importance pour vous, et je pense aussi que vous ne devez pas être d'une fidélité à tout craint. Je crois que effectivement, amicalement, vous êtes fidèle, mais il ne faut surtout pas qu'une femme jalouse ou une femme possessive, c'est ce que je pense, s'approche de vous, et je ne serais donc pas étonnée que vous ayez des amours éventuellement diverses ou différentes. Je ne vous en prête pas des milliers, mais je vous en prête quand même quelques-unes, simplement pour le plaisir de la liberté et le plaisir des sens également, qui est extrêmement important pour vous. Je pense que vous êtes un, ce qu'on appelle, mais dans le bon sens du terme bien sûr, un jouisseur. Vous aimez jouir, je ne vais pas dire profiter, parce que profiter a une connotation que je trouve personnellement désagréable, mais quelqu'un qui jouit est quelqu'un de solaire. Et vous aimez le bleu pâle qui puisse être baigné de rayons du soleil. Et donc vous avez pour vous effectivement le regard Pas nécessairement, je crois qu'il peut être flouté. L'ouïe qui n'est que celle des mots et pas nécessairement celle de la musique, celle des mots qui touche par la parole et celle du toucher, à mon avis, doit être très importante pour vous, le toucher. C'est le sens que je vous attribuerai en premier, avec, pour terminer, quand même celui de l'odorat. J'aime tes frais rivages et ton maquis sauvage. Vous connaissez bien sûr, oui. Au Corsile d'amour. Donc c'est une des magnifiques chansons chantées là-bas. Et je vous souhaite bon retour dans l'île de beauté.
0: Jacques Pradel, une réaction suite à votre jugement ?
2: Ah ben, c'est une belle analyse à chaud, si j'ose dire, mais qui n'est pas dénué, loin d'être dénué pour moi d'intérêt. Je crois que vous savez, vous avez beaucoup de psychologie, comme on dit, et il en faut dans votre métier, bien sûr.
0: Que retenez-vous de votre entretien avec Anne Gruet?
2: Je suis très heureux de la rencontre.
0: Jacques Pradel, vous êtes libre.
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0: Il est minuit.
1: David Riffon avec vous pour ces informations. La criminalité liée au trafic de drogue à Bruxelles constitue une situation d'urgence nationale, a déclaré le ministre de l'Intérieur et de la Sécurité, Bernard Quintin, à l'issue du Conseil régional de sécurité ce mercredi soir. Les autorités politiques, policières, judiciaires ont annoncé des moyens supplémentaires pour lutter contre ces violences. 40 policiers en plus, 20 caméras. Les 19 bourgmestres de la région Bruxelles-Capitale s'étaient déjà rencontrés dans la matinée. Ils ont décidé de faire passer certains départements des 6 zones de police bruxelloise sous commandement unique. Si vous prenez le bus, soyez prévoyants, c'est jeudi et vendredi, des perturbations sont attendues sur tout le réseau du groupe LeTech en Wallonie. Une réunion avec la direction n'a pas permis de lever la menace de grève en début de semaine. Un conseil, consultez l'application ou le site letech.be. L'actualité, c'est aussi cet effroyable coulée de boue à la frontière entre le Népal et le Tibet. Le bilan, ce mercredi soir, faisait état de 160 morts au moins, mais au vu des images, il était amené à grossir encore. Des centaines de personnes sont portées disparues, parmi elles de nombreux touristes. Selon le ministère belge des Affaires étrangères, 15 touristes belges se trouvent dans la région touchée. Le prince Gabriel, le fils aîné du roi Philippe et de la reine Mathilde, suivra une formation de paracommando. Il le fera à Marche-les-Dames et à Schaffen, près de Diest en Brabant flamand. C'est ce qu'a communiqué le Palais Royal. Le prince Gabriel sera officiellement diplômé en sciences sociales et militaires à l'école royale militaire ce jeudi. Après une formation de 4 ans, ses parents assisteront à la remise des diplômes. Les Red Panthers vont rencontrer ce jeudi la meilleure équipe de hockey au monde depuis des années. La tâche est rude pour les Belges en demi-finale de la Coupe du Monde. Ce jeudi soir, elles affrontent les Néerlandaises sur leur terrain pour une place en finale. Coup d'envoi à 18h. Romelu Lukaku disputera, lui, la phase de Ligue de la Ligue des champions de football. En barrage retour des tours préliminaires, son équipe Fenerbahçe est allée s'imposer 1-2 à Lyon. C'était un but partout au match aller. L'attaquant des Diables Rouges n'a pas joué un rôle décisif. Romelu Lukaku a disputé les 10 dernières minutes. Anderlecht a le même objectif ce jeudi soir en Europa League, se qualifier pour la phase principale. Les Bruxellois sont tout proches après le 0-3 la semaine dernière au match aller au Kerat Almaty au Kazakhstan. Pour l'entraîneur anderlechtois, toutefois, pas question de penser à la chanson d'Enzo Schifo, gagnée d'avance. Vitor Bruno veut que son groupe reste concentré, car en football, on ne sait jamais. Merci de nous suivre, où que vous soyez, passez une belle et douce nuit.
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0: Il est 1h.
1: David Riffon avec vous pour ces informations. La criminalité liée au trafic de drogue à Bruxelles constitue une situation d'urgence nationale, a déclaré le ministre de l'Intérieur et de la Sécurité, Bernard Quintin, à l'issue du Conseil régional de sécurité ce mercredi soir. Les autorités politiques, policières, judiciaires ont annoncé des moyens supplémentaires pour lutter contre ces violences. 40 policiers en plus, 20 caméras. Les 19 bourgmestres de la région Bruxelles-Capitale s'étaient déjà rencontrés dans la matinée. Ils ont décidé de faire passer certains départements des 6 zones de police bruxelloises sous commandement unique. Si vous prenez le bus, soyez prévoyants, ces jeudi et vendredi, des perturbations sont attendues sur tout le réseau du groupe Le Tech en Wallonie. Une réunion avec la direction n'a pas permis de lever la menace de grève en début de semaine. Un conseil, consultez l'application ou le site letech.be. L'actualité, c'est aussi cette effroyable coulée de boue à la frontière entre le Népal et le Tibet. Le bilan, ce mercredi soir, faisait état de 160 morts au moins, mais au vu des images, il était amené à grossir encore. Des centaines de personnes sont portées disparues, parmi elles de nombreux touristes. Selon le ministère belge des Affaires étrangères, 15 touristes belges se trouvent dans la région touchée. Le prince Gabriel, le fils aîné du roi Philippe et de la reine Mathilde, suivra une formation de paracommando. Il le fera à Marche-les-Dames et à Schaffen, près de Diest, en Brabant flamand. C'est ce qu'a communiqué le Palais Royal. Le prince Gabriel sera officiellement diplômé en sciences sociales et militaires à l'École royale militaire ce jeudi. Après une formation de 4 ans, ses parents assisteront à la remise des diplômes. Les Red Panthers vont rencontrer ce jeudi la meilleure équipe de hockey au monde depuis des années. La tâche est rude pour les Belges en demi-finale de la Coupe du Monde. Ce jeudi soir, elles affrontent les Néerlandaises sur leur terrain pour une place en finale. Coup d'envoi à 18h. Romelu Lukaku disputera, lui, la phase de Ligue de la Ligue des champions de football. En barrage retour des tours préliminaires, son équipe Fenerbahçe est allée s'imposer 1-2 à Lyon. C'était un but partout au match aller. L'attaquant des Diables Rouges n'a pas joué un rôle décisif. Romelu Lukaku a disputé les 10 dernières minutes. Anderlecht a le même objectif ce jeudi soir en Europa League, se qualifier pour la phase principale. Les Bruxellois sont tout proches après le 0-3 la semaine dernière au match aller au Kerat Almaty au Kazakhstan. Pour l'entraîneur anderlechtois, toutefois, pas question de penser à la chanson d'Enzo Schifo, gagnée d'avance. Vitor Bruno veut que son groupe reste concentré, car en football, on ne sait jamais. Merci de nous suivre, où que vous soyez, passez une belle et douce nuit.
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